0: noir, thé vert et thé blanc.
1: La plantation de thé, ça a commencé quand à Maurice?
0: À 1892.
1: Avant, on ne buvait pas de thé à Maurice?
0: Si, mais la fondation...
1: Il était importé?
0: Oui, c'est ça. Mais l'origine de thé, ça vient de Chine. Mais il y avait un monsieur qui a ramené la plante à Bois Chéry, il s'appelle François Gallois.
1: Et depuis, on fait pousser le thé à Bois Chéry. Et c'est vraiment la plus grosse unité de production ici à Maurice. Donc là, on entre vraiment dans le bâtiment. Et à quelle heure m'avez-vous dit que commence-t-on à travailler le matin?
0: À 6 heures.
1: Quand il fait encore frais?
0: Alors là, comme je vous ai dit, on remplit les sacs de 10 kilos avec les feuilles de thé. Là, c'est ramené par les convoyeurs. Et il y aura des personnes qui vont renverser toutes les feuilles, pas plus de 25 cm, afin que l'air puisse circuler.
1: Mais alors, elles vont sécher, c'est l'idée?
0: Oui.
1: Les faire sécher?
0: Les faire sécher 24 heures en été et 48 heures en hiver. C'est juste avec de l'air naturel.
1: Ce thé qui a été cueilli quand?
0: À 6 heures du matin.
1: Ah, donc c'est la cueillette du jour. C'est toujours traité le jour même?
0: Oui, le jour même. Et donc là, une fois que c'est séché après 24 heures, c'est remis dans les sacs. Et donc là, c'est réduit, normalement, c'est 10 kilos avant les mains séchées. Après sécher, 8 à 7 kilos, comme ça.
1: Mais il va perdre effectivement l'humidité et l'eau contenue dans les feuilles.
0: Oui.
1: Alors ce sont des cueilleuses, des cueilleurs. Combien sont-ils? On cueille à la main? Ce sont des machines?
0: La plupart, c'est à la main et à machine aussi. Et aussi, c'est les vieilles personnes qui travaillent dans la plantation. Ils sont à 150 en tout.
1: Et vous dites, Tatiana, les vieilles personnes?
0: C'est des vieilles personnes, c'est les gens retraités.
1: Les grands, c'est ça, on dit à Maurice?
0: Oui, c'est les grands, les âgés. Une fois que c'est séché, donc là, il y aura des personnes qui vont renverser les feuilles dans la machine. C'est une rouleuse. Ça va rouler toutes les feuilles de thé et ça descend directement dans la salle de fermentation.
1: Parce qu'il va falloir faire fermenter, effectivement, le thé. Les aînés, je repense à eux, ils touchent une retraite. Ça va permettre d'avoir un peu plus d'argent.
0: Un peu plus d'argent, oui. Jusqu'à 65 ans. Mais l'âge de retraite à Maurice, c'est 60 ans.
1: Ah, et à 65 ans, ils ne peuvent plus non plus travailler et s'y cueillir?
0: Non.
1: Ah oui, c'est de 60 à 65 ans.
0: Que 5 ans, oui, c'est ça.
1: Et alors, ils font quoi après les grands-grands, alors après 65 ans, ils font quoi?
0: Ben, à la maison, tranquille.
1: Tranquille.
0: Oui.
1: Tranquille, pas si tranquille, l'île Maurice est le seul pays où l'âge officiel de la retraite, 65 ans, dépasse l'espérance de vie en bonne santé, qui est de 63,9 ans. Et les plus jeunes ne peuvent pas t'accueillir? C'est réservé aux seniors?
0: À Maurice, maintenant, dans ces domaines, on ne voit plutôt pas les jeunes.
1: Ah oui, c'est ça. Donc c'est un travail qui est réservé aux personnes de 60 à 65 ans.
0: Oui. Et comme je vous ai dit, il commence à faire la cueillette à 6 heures et termine à 11h30 à cause du soleil. Et dans l'hiver, on va commencer de 6h30 jusqu'au 12h30.
1: Mais on cueille en hiver aussi?
0: Oui, mais qu'une seule fois par semaine que le lundi.
1: Ah d'accord. Donc en hiver, c'est les mois de...
0: Mai jusqu'au octobre.
1: On cueille finalement toute l'année?
0: Oui, toute l'année, oui.
1: Mais là, moi, je viens vous voir au début du mois de février. C'est une période plus active.
0: Plus active, c'est ça. Ouais. Il y a plus beaucoup de récoltes. Alors ça, finalement, on est à l'intérieur de l'usine. Donc là, je vous présente le nombre de personnes dans l'usine. On est à 70 environ.
1: 70?
0: Oui. Et donc là, comme je vous ai dit tout à l'heure, on avait séché les feuilles.
1: Elles descendent ici.
0: Et c'est descendu juste ici. Donc là, ça va broyer deux fois dans la machine. Et ça passe dans la fermentation 1h30. La process pour la fermentation, c'est juste reposer 1h30 et ça change de couleur de vert au marron. Juste avec la chaleur de la machine.
1: La feuille va changer de couleur?
0: Oui.
1: Elle devient marron?
0: Elle devient marron, oui.
1: À l'époque de l'esclavage, il y avait des esclaves qui devenaient marrons parce qu'ils s'échappaient. Et le thé aussi, finalement.
0: Ouais,
1: il y a le cochon marron et le thé marron.
0: Le thé marron, oui, c'est ça, exactement.
1: Ce lien existe entre cochon marron et les esclaves en fuite, le marronnage, un terme dérivé de l'espagnol cimarron qui désignait à l'origine des animaux domestiques retournés à l'état sauvage. Cochon, puis esclave. Revenons avec Tatiana au thé marron. Broyer, fermentation.
0: Et ça va dans la cuisson, 10 minutes à 110 degrés.
1: Donc là, effectivement, les feuilles sont déjà marrons.
0: Oui.
1: Il est à l'état de quoi, là? Il est...
0: Touché aussi, vous allez sentir, c'est un peu humide.
1: Ça sent pas? Ouais, pas grand-chose.
0: Comme du tabac.
1: Oui, c'est vrai, on dirait ça. On dirait effectivement du tabac.
0: C'est ça, ouais.
1: Cela dit, c'est pas idiot, parce que je sais que, par exemple, pendant la guerre,
0: ouais,
1: des personnes qui n'avaient plus de tabac et fumaient du thé.
0: Ah bon?
1: Je sais que mon grand-père, paraît-il, a fait ça.
0: Voilà, le four. Le four, c'est la vapeur. Ça mange avec de l'huile et du pétrole. 10 minutes à 110 degrés.
1: On dirait du tabac à priser.
0: Oui. Et donc là, après 10 minutes, c'est tamissage.
1: On va le tamiser.
0: Oui, on va le tamiser. Donc là, il y aura des jeunes femmes. Elle va terminer le thé à la main pour enlever toutes les fibres, les veines et la tige dans les feuilles pour faire de l'engrais.
1: Donc on jette pas?
0: On jette rien.
1: Ça fait de l'engrais.
0: Pas de perte, oui.
1: Et pourquoi des jeunes femmes? Pas de messieurs?
0: Pas de messieurs, on est plutôt des femmes qui travaillent, même dans la plantation aussi. C'est parce qu'on est courageuses, c'est pour ça les
1: plus courageuses que les hommes.
0: Ouais.
1: Mais ça, tout le monde le sait. Hein.
0: Ouais.

0: Le circuit du thé, on continue. On redescend. Et là, on est déjà dans la mise en sac. Hein.
1: Oui.
0: Donc là, qu'est-ce qui est mis en sac là?
1: Il y a de plus fin jusqu'au plus gros. Plus c'est plus gros, plus c'est plus fort en goût, plus concentré. Mais le thé en sachet contient 2 grammes de thé, c'est fin et gros, mélangés ensemble.
0: Ah, donc dans un sachet, il y a les deux qui sont mélangés?
1: Il y a les deux.
0: Toujours?
1: Toujours. Et le thé en vrac, c'est les 4. La plupart des Mauriciens, on boit que le thé en vrac, parce que c'est plus concentré. Mmh. Une fois qu'on a rempli le thé dans les sacs là-bas, il doit être stocké dans les silos ici pendant 3 mois.
0: Qu'est-ce que ça va lui apporter, le stockage?
1: Ça développe le goût, ça devient plus fort, plus concentré. C'est pareil comme le vin, pareil. Et après 3 mois, on va prendre 1000 kg de thé noir et 10 kg de la vanille. C'est mélangé dans ce cylindre jaune là-bas au fond, 1 heure, et c'est prêt, thé noir à la vanille.
0: Ce que les Mauriciens boivent plutôt, c'est un thé à la vanille.
1: À la vanille, oui.
0: C'est le plus populaire.
1: C'est le plus populaire, avec le lait, hein.
0: Un nuage de lait.
1: Ouais.
0: Ce sont les restes du passage des Britanniques,
1: oui.
0: Le lait.
1: Le lait, ouais.
0: Enfin, quoique en Inde, on boit le chai, c'est avec du lait.
1: Le masala chai, ouais, c'est ça. Ouais. Chez nous, le masala chai, on appelle ça le thé noir à la cardamome. Et de la vanille, c'est de la vanille de Saint-Aubin.
0: Donc la vanille mauricienne,
1: oui,
0: aussi.
1: La vanille mauricienne.
0: Même si le gros producteur de vanille, c'est pas ici, c'est Madagascar.
1: Oui, c'est ça.
0: Mais on produit de la vanille aussi à Maurice.
1: Elle aussi la vanille, à Saint-Aubin. Sache qu'on le fait venir en poudre et mélanger avec le thé 1 heure.
0: Sinon, il y a des thés, alors il y en a d'autres aussi.
1: Oui, sinon, il y en a d'autres. Il y a coco vanille, il y a citron, tout ça, c'est des fruits séchés. Pareil, broyés en poudre.
0: Mais le plus populaire, le thé à la vanille.
1: À la vanille, toujours à la vanille.
0: Ça reste dans le cœur. L'identité.
1: Hein. Ouais.
0: En principe, tous les Mauriciens boivent du thé.
1: À la vanille.
0: À la vanille. Et vous-même, Tatiana?
1: Moi, je bois plutôt du thé noir, mais ma mère, à la maison, elle fait plutôt à la vanille.
0: À la vanille. Il est impossible de travailler ici, de dire « moi, je ne bois jamais de thé ». C'est pas,
1: oui,
0: possible.
1: C'est pas possible. Vu qu'on sent, on voit comment on le fait, donc ça nous aspire à le boire tous les jours.
0: En France, on fait la pause café,
1: oui.
0: Mais ici, on fait la pause thé.
1: La pause de thé, c'est ça, ouais. À 3 heures.
0: Ah, c'est à 3 heures.
1: Oui, à 3 heures. L'usine s'arrête à 3h30.
0: C'est presque un moment religieux, on pourrait dire ça.
1: Oui. C'est comme les grands.
0: Alors les grands, c'est toujours les vieux. Hein.
1: Toujours les vieux. Hein.
0: C'est pas une question de taille.
1: Oui. Ils nous ont dit à leur enfant, ouais, le thé le matin à 9h et le deuxième, c'est à 3h. On fait aussi des biscuits au thé. Il y a saveur coco vanille, il y a caramel, tout ça. Mais toujours, il y a des biscuits à la vanille, des biscuits au thé à la vanille.
0: Et si on met un peu de rhum dans son thé, c'est autorisé?
1: Oui, ça ne fera un cocktail. Un cocktail fait maison.
0: Les sachets sortent.
1: Ouais.
0: Et les sachets mis dans les boîtes.
1: Oui. Voilà, comme vous voyez, il compte à chaque fois. Il doit avoir 25 sachets dans chaque boîte. C'est obligatoire. Hein.
0: Les 25, c'est compté à la main ou...
1: C'est compté à la main, comme vous voyez là. Elle le fait vite parce qu'elle a l'habitude. Hein.
0: En un regard, elle voit,
1: oui,
0: que... Cette dame, en un regard,
1: 25.
0: Elle voit qu'il y en a 25.
1: Et elle les laisse ouverts aussi parce qu'il y aura un double contrôle.
0: Ça ne peut jamais arriver quand on ouvre la boîte,
1: ouais,
0: quand on est rentré en Europe par exemple,
1: ouais,
0: qu'il y en ait 24. Ou peut-être un cadeau en plus, 26,
1: oui,
0: ça n'arrive jamais.
1: Ça n'arrive jamais.

0: Bois chéri. Je pensais que c'était une forêt qu'on avait baptisé le bois comme la forêt. Le bois chéri, comme c'était une très belle forêt, on l'a appelé bois chéri. Eh bien, j'avais totalement faux, alors.
1: Oui.
0: Complètement gouré.
1: Et donc là, quand vous allez entrer à la maison, une fois que visité, vous allez dire à votre dame, bois ton thé, ma chérie.
0: Donc c'est un thé d'amour. La production, 25% de la production qui est exportée.
1: 25% de la production et 75% c'est pour l'île Maurice.
0: Donc 75% pour l'île Maurice, 25% exporté. Et bois chéri représente à peu près la moitié de la production de l'île Maurice.
1: Oui, c'est ça.
0: Ça représente combien en production annuelle?
1: 400 tonnes.
0: 400 tonnes de thé. J'ai noté un chiffre que dans le monde, on buvait par jour, hein, 300 millions de tasses de thé par jour,
1: oui,
0: au début du XXe siècle, et aujourd'hui des milliards de tasses de thé dans le monde entier par jour. Donc, il y a vraiment, je suppose Tatiana que vous avez rencontré, des passionnés, des amoureux du thé.
1: Oui, c'est les gens plutôt de Sri Lanka et les gens de l'Arabie Saoudite aussi qui aiment bien le thé.
0: Ah oui, et normalement l'Arabie Saoudite, ils vont moins visiter la fabrique de rhum. Normalement,
1: ouais.
0: Honnêtement, en cachette, ils boivent de l'alcool aussi. Hein. Quelle est, Tatiana, la différence entre du thé noir et du thé vert? Alors, vous allez me dire, bien sûr, le thé noir, il est plus foncé et le thé vert, il est vert. Mais qu'est-ce qui se passe dans le processus, justement, la différence? Parce qu'au départ, il est vert, de toute façon. Tous les thés sont verts.
1: Alors, normalement, la production pour thé vert, ça passe qu'une heure dans le four à 110 degrés. Après, c'est fini l'emballage. Tandis que thé noir, ça passe dans l'entamissage, on enlève toutes les fibres. Les vertus, ça se trouve dans les veines et la tige, dans les fibres. Le thé noir, c'est comme une antioxydante. Tandis que thé vert, on ne fait rien après la production. Donc là, ils contiennent encore les vertus.
0: Et les vertus sont lesquelles?
1: C'est diminuer l'intensité de cancer, combattre la mauvaise haleine.
0: Vous regardez en disant ça vous fait que j'ai une mauvaise haleine?
1: Mais non, je rigole. Et combattre la chaleur, purifier le sang, tout ça. Dehors, il fait un peu aussi frais, parce que là, on est un peu en hauteur.
0: C'est plus humide ici qu'au bord de la côte,
1: oui.
0: Mais ça c'est bénéfique aussi dans la croissance du thé.
1: Oui, c'est bien pour le thé. La pluie aussi c'est bien pour le thé.
0: Oui, mais j'ai l'impression qu'ici la pluie tout le monde l'aime parce qu'il en manque. Hein.

0: la terre.
1: Continuons à découvrir le domaine de Boischéry, premier et plus grand producteur de thé de l'île Maurice, après l'usine, le restaurant et la boutique.
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3: Bonjour, je suis Sabrina, responsable de la communication pour le groupe Saint-Aubin. Alors, le groupe Saint-Aubin comprend trois sites, donc le domaine des Aubineaux, le domaine de Boischéry et le domaine de Saint-Aubin.
1: Et j'ai beaucoup de chance avec vous, Sabrina, parce que nous allons découvrir les trois sites, justement, dans l'ordre. Alors, on commence avec lequel ?
3: Si on fait la route du thé, on commence par le domaine des Aubineaux, ensuite on va à Boischéry, et pour finir au domaine de Saint-Aubin. Si vous voulez faire l'activité phare du groupe, donc qui s'appelle la route du thé, du rhum et de la vanille.
1: Il y a trois routes, hein ?
3: Voilà.
1: Le thé, le rhum et la vanille. Il ne faut pas commencer par la route du rhum. Il y a un risque de sortie de route si on commence par la route voilà. Du rhum. On risque de ne pas faire les autres.
3: C'est bien de commencer par Aubineaux, donc, qui est un musée, maison coloniale, donc il y a un parc floral aussi. Ensuite, le domaine de Boischéry, où il y a l'usine que vous venez de découvrir, et le musée, un chalet pour la dégustation de thé, et aussi un restaurant qui sert des plats aussi à base de thé, donc typique de l'endroit. Et finir à Saint-Aubin où on a une distillerie parce qu'on fait du rhum et on a une la vanille, donc produit localement sur les terres de Saint-Aubin.
1: Les grandes activités sur l'île à Maurice sont liées à des familles mauriciennes.
3: Le groupe Saint-Aubin appartient à la famille Guimbaud, originaire de France et qui ont passé 8 générations.
1: C'est pas très éloigné de l'un à l'autre. Hein.
3: Non, le domaine des Aubineaux se trouve dans le centre et les deux autres se trouvent dans le sud.
1: Un peu plus vers le
3: donc,
1: sud.
3: Voilà, donc 20-30 minutes.
1: À chaque fois.
3: Il faut vraiment compter une journée. Comme ça, vous avez le temps de bien profiter de chaque lieu parce qu'il y a beaucoup de choses à voir. 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

0: Nous terminons la visite de Bois Chéri avec vous, Sabrina, avec le restaurant. On va faire saliver celles et ceux qui nous écoutent, et moi aussi d'ailleurs, parce que quand on regarde la liste des plats qu'on peut déguster ici, ça donne envie, on en citera quelques-uns. Après la partie usine, on reprend la route, ou on marche, si on est un peu courageux, c'est bien, on monte, on arrive dans une nature magnifique, vraiment magnifique, avec un étang, alors un petit lac, un étang.
1: Le lac des Cygnes, donc voilà.
0: Le lac des Cygnes,
1: oui. Ah. Et en même temps, on
0: ah
1: voit
0: oui, il y a les signes.
1: Voilà.
0: C'est ça. Mais c'est pas Tchaïkovski, la musique, non, c'est pas Tchaïkovski. Cet environnement de nature est magnifique.
1: Oui.
0: Finalement, Bois Chéri, ça vient pas de là, mais les bois sont des Bois Chéri autour de nous aussi.
1: Oui, voilà.
0: Et les plants de thé aussi.
1: Il y a des plants de thé tout autour, donc c'est vraiment magnifique. Et ici, le restaurant, on sert de la cuisine aussi locale.
0: C'est quoi alors les plats vedettes?
1: Il y a le poulet au thé vert.
0: Poulet au thé vert.
1: Il y a aussi le chutney au thé. Je ne sais pas si vous avez des.
0: Chutney au thé.
1: Une tapenade de thé. Ce sont des produits du groupe MAM qui sont cultivés sur les terres.
0: Il y a poulet à la vanille.
1: Voilà, la production de la vanille Bourbon, c'est au domaine de Saint-Aubin.
0: Finalement, je vois qu'on décline les trois sites de production. On peut manger un poulet au thé, un poulet à la vanille ou un poulet au rhum.
1: Oui, exactement.
0: Au rhum épicé de Saint-Aubin.
1: Là.
0: Alors, c'est pas les trois dans la même recette, non, c'est trois recettes différentes.
1: Trois recettes différentes, oui.
0: Mais il faut goûter
1: voilà.
0: Les trois.
1: Et le poulet au thé vert de Bois Chéri, c'est super bon aussi et vous trouverez ça nulle part ailleurs. Voilà.
0: Ah là là, ça donne envie. Et puis alors là, en plus, on est sollicité par une affiche. Je vois qu'on peut passer une nuit à la Belle Étoile dans les plantations de thé, au cœur des plantations de thé. Enfin, à la Belle Étoile, oui, mais à l'abri quand même. Hein.
1: Oui, ce sont des bulles.
0: Bubble Lodge.
1: Bubble Lodge.
0: Ça marche bien, ça, je suppose aussi.
1: Oui, ça marche bien.
0: Peut-être pour les honeymoon.
1: Ben oui, voilà. Les gens qui aiment bien la nature, donc ils sont bien évidemment conquis par ici.
0: On se dit peut-être pour une nuit de noces ou un anniversaire romantique. Là, a priori, personne ne vient nous déranger.
1: Hein. Non, voilà. À part les petits singes et tout.
0: Ah oui,
1: ouais, voilà.
0: Les macaques.
1: Ouais.
0: On peut entrer
1: oui,
0: alors dans...
1: bien sûr.
0: Ouais, allez, entrons et jetons un petit coup d'œil dans ce restaurant.
2: Bonjour, ça va?
0: Bonjour. Bonjour. Restaurant avec vue aussi.
1: Oui.
0: On n'est pas très loin de l'océan parce qu'effectivement, voilà. Il est devant nous.
1: Donc, il y a une vue panoramique sur tout le sud. Et le restaurant sert aussi.
0: Ah oui, c'est la côte sud.
1: Oui. Donc tout, c'est une très jolie vue. Et le restaurant sert aussi pour les événements. Par exemple, on le loue pour les mariages, parce que le lieu se prête à différents événements aussi. Il y a les team building, donc c'est très prisé pour tout type d'événements aussi, en soirée.
0: Qu'est-ce que c'est beau. Hein.
1: Il est ouvert le soir aussi, matin et soir.
0: Et ici, on peut goûter un peu de thé?
1: Bien sûr, donc pour goûter, pour le déguster, le thé, c'est plutôt au chalet, juste à côté.

0: Dégustation boutique. Bonjour, Amy pour la dégustation. Comment se déroule la dégustation, Amy?
1: Donc, normalement, on va installer les clients juste à table et on va les proposer différents types de thé que nous avons. On a 3 types de thé noir, thé vert et on a aussi notre tisane. On a les thés noirs, différents types de thés noirs. On a le thé noir nature. À la vanille, c'est celui que les Mauriciens consomment le plus.
0: Moi, je goûterais bien à la vanille.
1: Matin,
0: alors.
1: Midi et soir.
0: Ah oui, matin, midi et soir.
1: Oui, ici, on adore le thé à la vanille.
0: Donc, tout le temps.
1: Tout le temps. Ensuite, il y a caramel. Ça, c'est plus les enfants qui aiment. Ouais. Thé rouge, là, c'est exotique, c'est fruité. C'est celui qu'on fait notre propre thé glacé fait maison avec. Ensuite, vous avez thé noir menthe. Et notre best-seller ici, c'est coco. Celui qu'on vend le plus ici. Ensuite, nos 3 types de thé vert. Donc, thé vert, on a nature, menthe et le jasmin. Dans le thé vert, on ne va pas mettre beaucoup d'arômes, sinon ça va perdre les vertus de
0: Les fameuses vertus du thé vert.
1: Voilà.
0: Qu'il faut préserver.
1: C'est pour ça que vous allez avoir seulement 3 types de thé vert. Et ici, là, on a 2 types de tisane. L'ayapana, c'est très bon pour la digestion et l'acidité sur l'estomac. Et le blanc ici, c'est le moringa.
0: Oui, qui a aussi beaucoup de vertus médicinales.
1: Voilà, surtout pour les personnes diabétiques. C'est très, très bon.
0: Et je vois le nom, Pierre Poivre. C'est quelqu'un vraiment qui a été important à Maurice. Hein.
1: Oui.
0: Je crois que c'est les jardins de pamplemousse. C'est
1: le jardin de pamplemousse, il a découvert les épices et aussi il a introduit le thé.
0: Il s'appelle Pierre Poivre, mais ce n'est pas lui qui a découvert le poivre. Hein.
1: Non,
0: c'est son nom. Hein. Le poivre ne s'appelle pas poivre à cause de Pierre Poivre.
1: Non, non, non. C'est parce qu'il a découvert nos épices et aussi il a emmené le thé juste ici.
0: Et alors, je suis surpris, il y a du sucre, mais normalement, on ne met pas de sucre dans le thé.
1: Si, le sucre roux, normalement, nous les Mauriciens, on aime bien.
0: Ah, vous mettez du sucre dans le thé?
1: On met du sucre. Des fois, non, si on va mettre le lait, ça va dépendre. Mais pas dans nos thés verts et tisane, seulement dans le thé noir. On va
0: parce que les amateurs de thé, puristes...
1: Voilà, ils boivent sans sucre.
0: Ne mettent pas de sucre. Hein.
1: Non.
0: Mais sinon, sucre roux, on peut se laisser aller un petit peu.
1: Voilà, c'est... ça va
0: avec
1: pas
0: modération.
1: Nuire, voilà, ça ne va pas nuire à la santé. Ensuite, ça, c'est quelques biscuits que nous produisons ici. C'est à base de thé noir. Voilà. Normalement, vous prenez un sachet dans le tasse, un peu d'eau chaude.
0: On met d'abord le thé ou d'abord l'eau?
1: Ça dépend du goût. Il y en a qui vont mettre le sachet d'abord et d'autres qui vont mettre l'eau d'abord.
0: Peut-être que les puristes n'aiment pas le thé en sachet, je ne sais pas.
1: Mais normalement, en sachet, c'est pour ceux qui partent au travail, qui n'ont pas le temps, qui vont se dépêcher. Mais en vrac, c'est plus fort en goût.
0: C'est doux, non? Le parfum de vanille est doux. Hein. Ça c'est bon. Le gâteau, donc au thé, parfum caramel. Biscuit bien croquant. Merci beaucoup, Amy.
1: Je vous en prie. Ça a été un plaisir.
0: Merci beaucoup. Partagez. Mais alors, vous ne dites pas à tous les clients, quand vous servez le thé, vous ne leur dites pas « bois chéri ».
1: Pour boire le thé, non. On ne fait qu'expliquer nos thés.
0: Mais vous devriez dire « bois chéri », puisque c'est l'origine du nom. Vous appelez tous les clients « chéri ».
1: Ah, les dames vont s'énerver, si je vais dire ça au monsieur.
0: Vous le dites aux deux.

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2: Nous quittons Tatiana, Sabrina et Amy, le domaine de Bois-Chéry, direction la capitale mauricienne, Port-Louis, à 40 km au nord. On peut plus facilement à Maurice indiquer la distance que les temps de trajet, les routes mauriciennes étant souvent bouchonnées. À Port-Louis, nous avons rendez-vous avec Emmanuel Richon.
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0: Alors on se trouve devant la façade du Blue Penny Museum au Caudan Waterfront à Port-Louis, île Maurice.
1: Ce Blue Penny Museum que vous dirigez, que vous avez créé, vous me disiez juste avant que je lâche la pause, Emmanuel Richon, on est au cœur de Port-Louis, ici, dans un quartier plutôt touristique, un quartier avec des musées patrimoniales, galeries marchandes, etc. Mais la maison qui abrite votre musée est vraiment magnifique. Je suppose que déjà, avant de parler du musée, on peut parler de la maison elle-même.
0: Hein. Oui, tout à fait. Bah, auparavant, c'était là qu'il y avait les docks, donc l'administration des docks de Port-Louis, puisque dans la rade arrivait où partait le sucre et puis arrivaient toutes les denrées dont il y avait besoin sur l'île. C'est l'administration des docks au départ.
1: Et c'est devenu un musée. En quelle année l'ouverture du musée ?
0: Le bâtiment, il date de 1913, mais l'ouverture du musée, c'est en 2001.
1: Donc quand on enregistre, il a quand même déjà un quart de siècle de vécu, ce Blue Penny Museum. Le nom, Blue Penny, il vient d'où ?
0: Il vient d'une erreur, la seule que je connaisse. C'est-à-dire que le nom du musée est une erreur, puisque le bleu, le timbre le plus célèbre au monde, qui est le Twopence Blue Mauritius Post Office, en fait, il est Twopence, il n'est pas One Penny. Le One Penny, c'est le rouge. Donc Blue Penny, ça n'existe pas.
1: C'est un timbre qui n'existe pas ?
0: Ouais, le Blue Penny, c'est à Camoris que ça existe.
1: Ah oui.
0: À Maurice, on a nos propres appellations. Donc Blue Penny, on dit Blue Penny, mais c'est faux. En fait, ça n'existe pas, le Blue Penny. C'est un petit peu comme on utilise des tas de mesures d'Ancien Régime aussi, vous voyez, des trucs comme ça, comme les perches, les gaulettes. C'est-à-dire des mesures françaises d'Ancien Régime ont toujours cours à Maurice.
1: Alors, une perche, c'est quoi ? Ça correspond à quoi ?
0: Ça correspond à 11 toises et une toise fait 1m94.
1: On utilise toujours la toise aussi ?
0: Ouais, la toise aussi, ouais. La toise fait 1m94. Il faut 11 toises pour faire une perche. Donc, on n'a qu'à calculer, quoi.
1: Et vous êtes à peu près de la taille d'une toise ?
0: Je fais exactement une toise. C'est ma mesure.
1: Donc, quand vous regardez les gens, finalement, vous les toisez.
0: C'est pire que ça, c'est-à-dire que souvent on me demande ma taille, comme je suis très grand, et surtout à Maurice, et donc je leur dis une toise. Et alors c'est marrant parce qu'ils ne comprennent pas. On utilise les toises uniquement pour les maisons, mais pas pour les êtres humains. Quand vous construisez une maison, vous avez toujours un petit problème parce qu'il y a des mesures. Le plombier va compter en centimètres et millimètres, alors que le menuisier, il compte en pouces. C'est-à-dire qu'il y a des mesures anglaises, des mesures...
1: Tout se mélange finalement. On mélange les deux, les unités qui ont servi...
0: On ne mélange jamais rien.
1: On ne mélange pas.
0: Jamais rien. Mais c'est
1: on utilise. On utilise des unités qui ont été celles des Français et des unités qui sont celles des Anglais.
0: Tout à fait. Quand vous allez au bazar, ben, on compte en livres. Mais ce ne sont pas les livres françaises qui font un demi-kilo. Il faut en tenir compte parce que parfois, vous pouvez avoir l'impression d'avoir été lésé alors que ce n'est pas le cas.
1: Ouais. Donc, si des hexagonaux s'installent ici, il faut quand même une petite formation pour la vie quotidienne mauricienne.
0: Il y a des trucs marrants, quoi. Par exemple, sur les chèques, les gens ils peuvent écrire, par exemple, « cents », « centimes », l'écrire en anglais, en français, ou bien mettre « sous », des sous. Et j'aurais dit, les sous, c'est une monnaie latine, en fait, les sous. C'est-à-dire, c'est un sol des sous, « solideo ». C'est une vieille monnaie.
1: Un sou, c'est le pluriel de sol.
0: Exactement. Ça veut dire que c'est un des rares pays au monde où on utilise des monnaies romaines, quoi. Mais on a le droit d'écrire des sous alors que le sou n'existe pas officiellement. Donc, c'est assez bizarre, quand même. C'est original, disons,
1: oui,
0: pas bizarre.
1: C'est original.

0: Je ne suis pas entré parce qu'il allait fermer. C'était l'heure de la fermeture quand j'arrive. Qu'y a-t-il dans ce Blue Penny Museum?
1: Bah évidemment, il y a les deux timbres les plus fameux au monde, hein, c'est-à-dire les Mauritius Post Office, le bleu et le rouge.
0: Les plus fameux, non pas seulement à l'île Maurice, au monde.
1: Ah ouais, au monde, ouais. C'est le cinquième pays au monde qui a émis ses propres timbres. Enfin, c'était pas encore un pays indépendant, mais c'est la cinquième région du monde à avoir émis ses propres timbres, avant la France, par exemple, qui n'émettra les siens que 18 mois plus tard. Comme c'est une petite île et qu'il n'y avait pas de raison d'en émettre des millions, donc il y en a très peu, il y avait 500 bleus et 500 rouges, et du coup, maintenant, il en reste 27 au total.
0: Dans le monde.
1: Ouais, dans le monde. Donc,
0: Et non pas sur l'île.
1: Ce ne sont pas les plus rares, parce que les plus rares, ils sont uniques. Hein, le Treskilling Banco ou bien le Guyana Magenta, ils ont toujours leur petit nom. Ceux-là, en fait, leur histoire s'arrête assez vite parce qu'il n'y a plus d'anecdotes une fois que c'est dans une famille royale ou que c'est dans un musée, c'est fini, quoi. Tandis que les nôtres, il y en a 27 et on dirait que ça a été calculé pour que tous les 30 ans, il y en a un qui revient en vente. Et donc là...
0: Parfois, ils ressortent.
1: C'est pas le mot adapté, quoi.
0: Et donc, ils ont une valeur certaine.
1: Ah bah ouais, c'est ce qui vaut le plus cher au monde, en fait. Je vous rassure, en surface et en poids. Heureusement, un Van Gogh vaut plus cher et le Kohinoor vaut plus cher.
0: Qu'un timbre.
1: Mais si vous les divisez absurdement en poids ou en taille, ben, ça bat le record.
0: C'est ça. Et c'est de quel ordre, alors, la valeur marchande de ces timbres?
1: Alors, à cette question-là, qui est un peu difficile à répondre, parce que souvent, je réponds, vous savez, je suis dans un film d'Henri Verneuil, vous voyez, Mélodie en sous-sol et trucs comme ça. Le seul problème que j'ai, c'est que je sais très bien que je ne suis pas Alain Delon dans le film. Donc la valeur, ça vaut très cher.
0: Ça vaut très cher, donc ils sont très protégés.
1: Oui, ouais, ils sont très protégés, croyez-moi.
0: Voilà. Dès qu'on touche, il y a peut-être une alarme qui se met en route.
1: Ah, sans doute,
0: oui. Ouais. Donc c'est une caméra qui surveille tout ça.
1: Why not?
0: Aucune tentative. Un philatéliste passionné
1: en général,
0: par cet
1: les voleurs, c'est pas des philatélistes.
0: Non, je sais bien, mais.
1: Ça serait rare.
0: Peut-être les voleurs les vendent à des philatélistes.
1: Ouais, c'est ça.
0: Mais donc il n'y a eu aucune tentative.
1: Bah non, heureusement pour moi. Hein. Pour nous, parce qu'on est sept à travailler.
0: Ah ouais. Donc, ouais. Et ces timbres, vous les avez achetés
1: Pas moi, ouais, mais la Mauritius Commercial Bank, avec 14 autres compagnies quand même. Donc c'était en 93 qu'a eu lieu la vente, et en 94 que les timbres ont pu revenir ici. Et il fallait quand même qu'il y ait 15 compagnies pour les racheter, quoi.
0: Il y a un public nombreux, enfin curieux, on vient d'abord au musée pour voir ces deux timbres. C'est votre Joconde, en gros.
1: Exactement, c'est la Joconde de Maurice, il n'y a pas de problème. Mais en fait, c'est très curieux parce que ça dépend des cultures de chaque pays. Par exemple, les Français, ils ne sont pas très, très, très, très axés là-dessus. Par contre, les Allemands, ils sont dingues, quoi. Ils connaissent tout, ils viennent, ils veulent les voir. C'est vrai que ça fait partie des pèlerinages de la philatélie mondiale, quoi. Mais les Français, ils ne sont pas trop là-dedans. Parce que c'est la gravure qui a mené au timbre. Donc en fait, c'est des pays qui avaient des graveurs... de l'Angleterre, l'Allemagne, l'ancienne Tchécoslovaquie, le nord de l'Italie avec Piranèse et tout ça. C'est ces pays-là qui sont fous de timbres. Parce que l'univers du timbre est lié à l'univers de la gravure.

0: Suite de ce suivi de guide mauricien avec Emmanuel Richon, fondateur du Blue Penny Museum de Port-Louis, qu'il ne dirige plus. Il a pris sa retraite depuis cet enregistrement, mais reste une personnalité connue et active dans l'île.
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0: Maurice, vous l'avez découvert justement avec votre papa.
1: Oui, ça c'est vrai.
0: Vous avez, gamin, bien sûr, on se dit que vous avez eu la grande chance de pouvoir voyager et que le monde était à vous dès l'enfance.
1: Pas vraiment, mais on lui a proposé en 79 de prolonger la ligne du TA qui en fin de parcours arrivait à Johannesburg. Et pour faire le petit saut ensuite,
0: c'est un grand saut quand même.
1: C'est un grand saut, mais en passant par Madagascar et de prolonger jusqu'à Maurice en terminus, quoi. Et en fait, c'est juste la période où se sont créés des vols directs. Donc ça n'a pas marché. Comme on lui avait proposé ça, bah, il devait venir ici. Bon, il m'a pris dans ses bagages.
0: Voilà, vous étiez dans les bagages. Voilà. Et vous avez eu envie de revenir un jour.
1: Oui, en 79, j'avais vraiment apprécié les paysages et tout ça. Et je m'étais dit, c'est un beau pays.
0: Et vous êtes là depuis 79, non?
1: Non. Après, il se trouve qu'après, j'ai rencontré une Mauricienne à qui j'ai expliqué que j'avais effectivement visité le jardin des pamplemousses, etc., etc. Mais à l'époque, c'était très rare. C'était en 85 et tout ça. Donc, elle ne me croyait pas. Puis après, s'est aperçue que c'était vrai. Et puis, j'ai fini par l'épouser, quoi.
0: Qu'elle a été séduite quand vous lui avez dit que vous avez visité le jardin des pamplemousses.
1: J'étais aussi séduit, il faut dire.
0: Et donc, depuis, vous êtes mauricien, finalement.
1: Pas tout de suite.
0: Mais aujourd'hui...
1: Oui, de cœur. Et puis après, de nationalité aussi.
0: Vous parlez créole?
1: Oui, bien sûr. Oui.
0: Vous n'avez pas l'accent créole quand vous parlez, quand on échange là.
1: Et j'ai gardé mon accent parisien quand même. Ouais. Non, ça, il n'y a pas de problème.
0: Vous êtes quand même un parigot alors.
1: Ah ouais, je suis même né dans Paris, ce qui est très rare.
0: Intramuros.
1: Ouais, parce que la plupart des gens naissent dans les hôpitaux et les hôpitaux, ils sont sur la petite couronne. Donc c'est un peu rare les gens qui naissent vraiment dans Paris. Moi, je suis né rue Blomet, au pied de la Tour Eiffel.
0: Rue Blomet, ça me rappelle.
1: Il y avait le bal Blomet antillais.
0: Le bal Blomet, voilà. Oui, voilà. Le bal de la rue Blomet.
1: Voilà.
0: Ouais, c'était bien connu, ça.
1: Alors, ça m'étonne pas, ça a dû me taper sur la tête à ce moment-là.
0: Donc, il y avait déjà.
1: Je crois pas qu'il en avait besoin parce que mon grand-père, lui, il était né aux Antilles. Mon grand-père paternel est né en Martinique.
0: Donc, Emmanuel, vous n'avez pas de problème pour le déhanchement, pour le Sega, là, tout va.
1: Non, je ne suis pas un très bon danseur, jamais prétendu à ça. Mais j'aime bien la musique. Toutes les musiques du XXe siècle sont issues de l'esclavage, si on réfléchit bien. C'est-à-dire toutes les musiques populaires. Hein. Je parle de aussi bien le rock, le blues, le reggae, le jazz et évidemment le Sega mauricien. Bah, tout ça, c'est un peu lié, sans qu'on l'ait vraiment remarqué. Mais en fait, la matrice est la même. La musique, c'est aussi un moyen de se libérer, de jubiler. Avec trois fois rien, quoi, avec sa voix.
0: Et alors, quand vous avez rencontré votre future épouse mauricienne et que vous avez décidé de continuer votre vie ensemble, il était clair que vous n'alliez pas la faire monter dans un avion et vivre ensemble à Paris, mais plutôt vous...
1: Non, pas du tout.
0: Vous avez vécu en France...
1: Elle est restée 17 ans à Paris. Hein.
0: Ah, donc elle a vécu en France aussi.
1: Ouais, elle a vécu en France 17 ans quand même. Ouais. Donc, j'ai vécu plus longtemps à Maurice maintenant. On n'est pas venu comme
0: Elle avait envie de revenir?
1: Elle ne pensait qu'à ça, elle.
0: Elle ne pensait qu'à ça.
1: Ouais. René Depestre, un ami haïtien, qui est un grand auteur, il m'avait dit comme ça, ta femme, en fait, j'en ai connu plein comme ça à Paris, c'est des gens qui n'ont jamais défait leur valise dans leur tête. Dans la tête, elle est prête. Et c'était vraiment bien vu parce que c'était ça.
0: Et donc, quand vous avez pu partir aussi...
1: Ma valise, elle n'était pas faite, mais...
0: Non, ça n'a pas été trop difficile à faire.
1: Je suis toujours long pour faire les valises, moi. Je fais toujours
0: donc, il a fallu 17 ans pour faire la valise.
1: Voilà.
0: Et vous êtes vraiment, on peut dire ça, Emmanuel, vraiment passionné pour l'île Maurice et son histoire.
1: C'est un pays que j'adore. Bon, c'est pas très difficile non plus pour un Français, hein, parce qu'il y a quand même beaucoup de francophones ici. La francophonie est assez présente. Je parle créole, donc c'est pas très compliqué, quoi. C'est pas une légende de dire que le pays est accueillant. C'est vraiment un pays accueillant.

0: Qu'est-ce qui vous intéresse surtout dans l'histoire mauricienne?
1: Ce qui m'a passionné, et c'était un peu d'ailleurs tout le centre de mon activité au musée, c'est qu'en fait, à Maurice, j'ai rencontré la plupart des anciens et des gens de culture mauricienne. Ils font beaucoup avec très peu, ce qui n'est pas le cas en France, c'est beaucoup plus difficile. Par exemple, notre langue française est très très compliquée, alors qu'eux, ils n'avaient rien et ils ont créé une langue. Et quand on analyse cette langue, elle est d'une simplicité extraordinaire, ce qui ne veut pas dire que le simple n'est pas l'ennemi du complexe. Donc c'est une langue simple et complexe à la fois, c'est-à-dire qu'il rend compte de toute la complexité avec simplicité. Et ça, c'est chapeau, quoi. C'est comme la cuisine aussi, avec très peu, ils font beaucoup. Ça me fascine beaucoup dans la culture mauricienne, qu'avec très peu, on sait faire beaucoup ici.
0: Avec très peu, il y a vraiment une richesse.
1: Ah ouais, ouais. Moi, c'est ce que je crois. C'est tout un savoir-faire. On découvre que des trucs qu'on appellerait des mauvaises herbes en France peuvent servir vraiment de condiments, de goût, quoi. Et apportent quelque chose d'essentiel, quoi. Et à la fois des vitamines, la fibre, tout ce qu'on veut, les sels minéraux, tout ce qu'on veut, quoi.
0: Et dans les personnalités de l'histoire de l'île Maurice, il y en a sur lesquelles vous avez eu envie d'en apprendre davantage?
1: Ah ouais, bien sûr. Bah surtout, je dois dire Brown Séquard, parce que...
0: Alors, qui est-il?
1: Alors, Brown Séquard, c'est un immense savant... Il a sa rue à Paris, hein. C'est le seul Mauricien qui a un nom de rue à Paris. La rue Brown Séquard, je crois que c'est dans le 14e.
0: Donc Brown Séquard, c'est son nom?
1: Ouais, Charles-Édouard Brown Séquard. Voilà. Son père était américain et sa mère d'origine française. Mais il était né à Maurice. Charles-Édouard Brown Séquard, en résumé, c'est un Mauricien à qui on doit deux branches de la médecine à lui tout seul. Et je crois pas qu'il y en ait eu d'autres auparavant. Un docteur ou un scientifique à qui on puisse dire, voilà, on lui doit deux branches de la médecine. C'est un truc énorme. Et lui, on lui doit la neurologie avec Broca. C'est pas seulement des études comportementales, hein, comme il y avait à son époque. Non, lui, il est rentré dans le cerveau. Il a vraiment étudié les différentes parties du cerveau, etc. Enfin, émis des théories. Et aussi le commencement de l'endocrinologie. Puisqu'avant lui, bah, on ne savait pas qu'il y avait tout simplement, en dehors des muscles, des nerfs, des os, etc., de tous ces réseaux qu'il y avait là, on ignorait qu'il y avait un réseau supplémentaire qui était les hormones. Et c'est lui qui a découvert la première hormone, il ne l'a pas nommée, mais il a compris que c'était une hormone, l'adrénaline.

0: On est ici donc devant votre musée, le Blue Penny Museum. Quelques centaines de mètres d'ici, il y a ce musée de l'esclavage. Ouais. Ça aussi, c'est une page de l'histoire qui vous a intéressé, sur laquelle vous avez lu beaucoup.
1: Bah oui, parce que tout ce que je viens de raconter, là, c'est un monde qui est issu de l'esclavage. Hein, donc, même Brown Séquard, qui avait des ancêtres qui n'étaient pas blancs, hein, uniquement. Donc on est tous à Maurice dans un univers qui plonge ses racines aussi dans l'esclavage, mais qui aussi, tout autant, prend ses racines aussi dans la libération de l'esclavage. Ça explique un peu toute notre culture. À la fois, de ne pas perdre tout ce qui s'est passé quand même, et puis en même temps, de ne pas oublier qu'on en est sorti. Même s'il y a encore des gens qui sont dans d'autres esclavages aujourd'hui, bien sûr.
0: Ça peut être encore un sujet un peu tabou à Maurice ?
1: Alors là, je serais bien naïf de vous dire non. Bien sûr que c'est un sujet tabou. Mais en même temps, bon, justement, là, c'est la période du 1er février en ce moment.
0: Et on a commémoré, ouais, voilà. Quand même, commémoré le 190e anniversaire de l'abolition.
1: C'est vrai que c'est un peu trop tabou parce que, tout simplement, parce que les gens ont tendance à voir dans l'esclavage et à le relier à leurs origines propres. Tant qu'on ne décollera pas de ça, ben, on ne sera pas tous derrière cette appropriation nécessaire.
0: Oui, et puis je ne sais pas comment le vivent les descendants. Il y a des familles qui savent très bien qu'ils sont descendants des esclavagistes aussi à Maurice. Peut-être les grandes familles qui sont peut-être encore les grandes familles qui ont le pouvoir sur l'île.
1: Oui, mais en même temps, si vous êtes démographe, vous verrez que ce qui nous sépare de 1835, c'est minimum 7 générations.
0: Oui, bien sûr, bien évidemment.
1: Alors, si vous comptez, ça fait la vôtre, hein. La deuxième génération, ça fait 2 personnes, vos parents. Puis 4, 8, 16, 32, 64. C'est-à-dire j'ai 64 ascendants. En 1835, ma fille en a le double, 128, et mes petites filles qui viennent de naître en ont 256. On ne peut pas réfléchir avec ses propres présupposés sur ses ascendants. Parce que moi, sur mes 64, je pense qu'il y a un saint, et puis il y a la dernière des crapules aussi, quoi.
2: Donc, il doit y avoir les deux, oui. Comme pour tout le monde.
1: À partir de ce moment-là, vous prenez un certain recul par rapport à la notion de passé, pour considérer que le passé, c'est pas à supporter sur vous. À partir de ce moment-là, vous prenez un certain recul par rapport à la notion de passé, pour considérer que le passé, c'est pas à supporter sur vos épaules.

0: Terminons ce sixième Suivez le Guide à Maurice avec Emmanuel Richon, toujours devant le musée qu'il a fondé, le Blue Penny Museum de Port-Louis.
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0: Maurice, on associe aussi Maurice, Paul et Virginie. Vous avez lu Paul et Virginie?
1: Ouais, j'ai lu Paul et Virginie, j'ai lu Voyager l'Île-de-France, et j'ai lu, ouais, bien sûr, ça fait partie des classiques. Mais quand même, je dois dire, alors là, pour faire déception avec mes compatriotes mauriciens, c'est quand je suis arrivé ici, j'étais étonné par le succès de Paul et Virginie, localement, alors que honnêtement, je pense que vous ne me contredirez pas, Paul et Virginie, en France, on regarde ça, bon, c'est pas Balzac, quoi, c'est pas Baudelaire.
0: De ma génération, et on est à peu près de la même génération, Paul et Virginie, ça me parle à travers une chanson de Jean-Jacques Debout. Hein. Ouais. Pour un jour, une nuit, redeviens Virginie. Voilà.
1: Effectivement, c'est... à ce moment-là, on est loin des classiques.
0: Je crois.
1: Ouais. Non, il faut reconnaître que c'est intéressant. Par exemple, Paul et Virginie, en fait, moi, je le vois d'un point de vue beaucoup plus intéressant, en ce sens que c'est une histoire d'inceste, en fait. Ce sont deux enfants qui, rappelons-le, sont élevés en tant que frères et sœurs, puisque les deux mamans disent qu'elles s'échangeaient les seins, c'est-à-dire qu'elles donnaient le lait à leur enfant comme à l'autre, de la même façon. Donc ils sont frères et sœurs de lait, on appelle ça. Et donc, dès cet instant-là, si vous connaissez depuis Freud et Lévi-Strauss, bah, vous vous dites que de toute façon, ça finira mal, puisqu'ils ne peuvent pas se marier. Aux yeux de la société, c'est impossible qu'ils se marient maintenant, puisqu'ils sont frères et sœurs. Et donc, de ce point de vue-là, ça devient beaucoup plus intéressant. Parce que là, vous vous dites, en fait, c'est une infraction aux codes sociaux universels, puisque Lévi-Strauss a dit que c'était universel. Ça ne peut que mal finir, mais du coup, c'est intéressant, quoi. Ça veut dire peut-être qu'aussi, l'idée du mariage qui est dans le livre de Lévi-Strauss parle aussi d'une endogamie fondamentale, c'est-à-dire se marier dans la même famille. Alors, il y a des impossibilités, normalement. Et donc, à Maurice, peut-être que le message est plus intéressant qu'on ne pense. Il y a beaucoup d'endogamie à Maurice.
0: Donc, il y avait un vrai rôle pédagogique, finalement. Peut-être. Enfin, en même temps qu'il disait...
1: Il faut se placer au niveau de l'inconscient pour bien apprécier l'œuvre de Paul et Virginie. Et à ce moment-là, on voit qu'il y a peut-être une richesse qu'on ne soupçonnait pas, puisqu'il est en train de parler de quelque chose de beaucoup plus universel qu'on ne pense.
0: À lire ou à relire. Voilà. Et j'ignorais totalement l'origine réelle, ce qui a inspiré apparemment donc à Bernardin de Saint-Pierre,
1: Paul et Virginie. Le naufrage du
0: Saint-Géron. Le naufrage du Saint-Géron.
1: Oui, qui lui est bien réel.
0: Est bien réel, avec la Virginie, dont le prénom n'était pas Virginie.
1: On a même retrouvé, dans le musée, on expose, il y a une bague qui a été retrouvée sur le navire du Saint-Géron. C'est un peu plus vrai que vrai. Finalement, l'histoire romancée, comme toujours, est en deçà de la réalité, quoi, finalement. Enfin, il y a eu effectivement des morts.
0: Des morts, et puis de cette jeune femme.
1: Justement, c'est là où ça dérape, parce qu'on s'est beaucoup plus focalisé sur les morts, genre Virginie. Mais il ne faut pas oublier qu'il y avait beaucoup d'esclaves à bord.
0: Aussi.
1: Et qui sont morts à fond de cale sans avoir pu retirer même leur fer. Ouais. Parce que Virginie, finalement, elle est morte d'une façon un peu, j'allais dire idiote, puisqu'elle a refusé de se débarrasser de ses vêtements pour sauter à l'eau, par pruderie. Donc c'est un peu stupide, quoi.
0: Sinon, elle aurait survécu. On peut penser qu'elle aurait survécu.
1: C'est ce que sous-entend un peu le texte, quoi. Oui, donc,
0: ses vêtements, finalement, l'ont plombé.
1: C'est bizarre, quand même. Alors que les esclaves qui étaient en bas, eux, ils ne pouvaient pas retirer leur chaîne. Hein. Et ça, on en parle moins dans le livre, vous voyez. Ouais. Alors qu'ils ont bien existé.

Fin de ce sixième Suivez le Guide à l'île Maurice. Grand merci Tatiana, Sabrina et Amy au domaine de Bois Chéri. Emmanuel Richon devant le Blue Penny Museum.

0: Un immense merci Jocelyn Kwok et Ron Johans Boiro, auquel cette série mauricienne doit tout. Merci Sabrina Domingue, en charge de la communication et des événements pour le groupe Saint-Aubin. Et merci Christelle et Jenila pour le prêt de vos voix.
1: Mais de rien, avec plaisir.
0: Un guide conseillé, le petit futé Maurice et Rodrigue. Réalisation Roman Feocchio. Les sites il-maurice.fr, Blue Penny Museum et groupe-saint-aubin.com.
1: Nous rejoignons bientôt à l'île Maurice.

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Chant deuxième. Ô vous qui, sur une frêle nacelle, désireux d'écouter, suivez mon vaisseau qui, chantant, vogue, retournez vers vos rivages. Ne vous hasardez point dans l'océan, où peut-être, me perdant, demeureriez-vous égaré. La mer où j'entre jamais ne fut parcourue. Minerve m'inspire, Apollon me conduit, et les neuf muses me montrent l'ours. Vous, peu nombreux, qui de bonheur avez levé la tête vers le pain des anges, dont ici l'on se nourrit sans en être rassasié, bien pouvez-vous lancer votre navire sur la haute mer, en suivant le sillon que j'ouvre dans l'eau qui soudain se referme. Des héros qui passèrent à Colchos, moindre que ne sera le vôtre fut l'étonnement lorsqu'ils virent Jason devenu laboureur. La soif innée et perpétuelle du royaume divin nous emportait avec une vitesse presque égale à celle du ciel. Béatrice regardait en haut, et moi je la regardais. Et peut-être en ce qu'il faut du temps pour qu'un trait soit posé et se détache de la noix et vole, je me vis arriver où une chose merveilleuse attira mon regard. Et lors, celle à qui mon souci ne pouvait être caché, se tournant vers moi, aussi joyeuse que belle, « Élève, me dit-elle, ton esprit reconnaissant à Dieu, qui nous a conduits dans la première étoile. » Il me sembla que nous couvrait une nuée épaisse, dense et polie, telle qu'un diamant que le soleil frapperait. La perle éternelle nous reçut au dedans de soi, comme l'eau sans se diviser reçoit un rayon de lumière. Si là j'étais corporellement, et qu'ici point ne se comprenne comment une étendue en peut admettre une autre, ce qui doit être si un corps pénètre un autre corps, plus devrait nous enflammer le désir de contempler cette essence dans laquelle se voit comment s'unir notre nature et Dieu. Ce que nous tenons par la foi, là se verra, non démontré, mais connu par soi-même, à la manière du premier vrai que l'homme croit. Je répondis, « Madonna, aussi dévotement qu'il se peut, je rends grâce à celui qui m'a tiré du monde mortel. Mais dites-moi ce que sont les signes obscurs de ce corps, lesquels, là, en bas, sur la terre, donnent lieu à des fables sur Caïn. » Elle sourit un peu, puis, « Si l'opinion des mortels erre, dit-elle, lorsque la clé des sens n'ouvre pas, point certes ne devrais-tu désormais être frappé d'étonnement, voyant que, même à la suite des sens, court est le vol de la raison. Mais dis-moi ce que, de toi-même, tu en penses. Et moi ? Ce qui, là-haut, nous apparaît de divers est, je crois, l'effet des corps rares et denses. Et elle, profondément submergée dans le faux, tu verras, certes, ta croyance, si tu écoutes bien le raisonnement que j'y opposerai. La huitième sphère contient beaucoup d'astres, qu'à leur aspect on peut reconnaître différents de grandeur et d'éclat. Si cela venait seulement de la rareté et de la densité, une seule vertu serait en tous, distribuée avec ou plus ou moins d'abondance ou également. Des vertus diverses doivent procéder de principes formels. Et ceci, hors un, serait détruit par les conséquences de ton raisonnement. De plus, si la rareté était de cette teinte brune la cause que tu demandes, soit quand quelqu'une de ses parties fut privée de sa matière, cette planète, soit que comme le gras et le maigre sont répartis dans un corps, ainsi furent dans sa masse des couches superposées, le premier serait manifeste pendant les éclipses de soleil par la lumière qui la traverserait comme tout autre milieu rare. Cela n'est pas. Voyons donc l'autre, et s'il arrive que je l'annule, ta conjecture sera démontrée fausse. Si la lumière ne pénètre pas au-delà de la couche rare, il doit y avoir un point où la couche contraire ne la laisse plus passer. Et de ce point, le rayon venu du dehors se réfléchit comme la couleur à travers le verre derrière lequel du plomb est caché. Tu diras que là, le rayon se montre plus obscur parce qu'il est réfléchi d'un point plus en arrière. L'expérience d'où doivent découler les ruisseaux de vos arts peut, si tu veux y recourir, résoudre cette instance. Prends trois miroirs. Place-en deux à une égale distance de toi. Et qu'entre ceux-ci, mais plus loin,
tes yeux rencontrent l'autre, tournent vers eux, fais que derrière toi soit une lumière qui éclaire les trois miroirs et revienne à toi réfléchie par tous. Bien que le miroir le plus éloigné ne te renvoie pas autant de lumière, tu le verras, comme cela doit être, resplendir également. Maintenant, comme frappé par de chauds rayons, la matière de la neige demeure privée de la couleur et du froid primitif. Ainsi, demeuré dans ton entendement, je veux t'informer d'une lumière si vive qu'elle te paraîtra scintillante d'éclat. Au-dedans du ciel et de la divine paix, tourne un corps dans la vertu duquel gît l'être de tout ce qu'il contient. Le ciel suivant, où se voient tant d'étoiles, distribue cet être entre diverses essences. Distinctes de lui et contenues en lui. Les autres cieux disposent pour leur fin et comme de semences des vertus distinctes par des différences variées qu'ils ont en soi. Ces organes du monde, comme tu le vois maintenant, vont ainsi de degré en degré, recevant d'au-dessus et opérant au-dessous. Regarde bien comment par cette route je vais au vrai que tu désires, afin qu'ensuite tu puisses tenir seul le guet. Comme du forgeron l'œuvre du marteau, des moteurs bienheureux émanent la vertu et le mouvement des saintes sphères, et le ciel, qu'embellissent tant de lumière de la profonde intelligence qui le meut, reçoit l'image et son emprunt. Et comme dans votre poussière, par diverses membres conformés pour diverses fonctions, l'âme s'épand, ainsi l'intelligence épand sa bonté par la multiplicité des étoiles, se mouvement elle-même dans son unité. Une vertu diverse pénètre en chacun de ces corps précieux qu'elle anime, s'unit à lui comme à vous la vie. À cause de la nature heureuse d'où elle dérive, la vertu répandue dans le corps brille comme la joie à travers une brillante pupille. D'elle vient la différence qui apparaît entre une lumière et une autre lumière. Non de la rareté ou de la densité, elle est le principe formel qui produit, conformément à sa bonté, l'obscur et le clair.

Chant troisième. Ce soleil, qui d'amour jadis m'embrasa la poitrine, m'avait en prouvant et en réfutant découvert les doux traits de la belle vérité, et moi, pour me confesser, désabusé et convaincu, aussi haut qu'il convenait pour parler, je levai la tête. Mais apparut un objet qui attira mes regards et les fixa tellement que de ma confession il ne me souvint plus. Tel qu'à travers des vers transparents et polis, ou des eaux limpides et tranquilles, non si profondes que le fond ne s'aperçoive pas, de notre visage l'image revient si faible que moins fortement ne vient pas frapper nos pupilles une perle sur un front blanc, tel vis-je plusieurs faces se préparant à parler, d'où je tombais dans l'erreur contraire à celle qui alluma l'amour entre l'homme et la fontaine. Aussitôt que je les aperçus, pensant que ce fussent des figures peintes en un miroir, pour voir de qui elles étaient, je tournai les yeux, et je ne vis rien. Et je les ramenai en avant dans la lumière dont brillaient les yeux saints de mon doux guide qui souriait. « Ne t'étonne point, me dit-elle, que je souris de ton pensée puérile, puisque tu n'appuies pas encore le pied sur le vrai, mais te tourne vainement ici et là selon ta coutume. Ce que tu vois, ce sont de vraies substances, ici reléguées pour rupture de vœux. Parle-leur donc et écoute et crois la véridique lumière qui les satisfait, ne permettant pas que leurs pieds se détournent d'elles. Et moi, à l'ombre qui de discourir paraissait la plus désireuse, je m'adressais et je commençais comme un homme que trouble un trop vif désir. Ô esprit élu, qui au rayon de l'éternelle vie sent la douceur qu'on ne peut comprendre si on ne l'a goûtée, à grâce il me sera, si tu m'apprends ton nom et quel est votre sort. » Sur quoi elle, prompte et d'un œil riant, « Notre charité, comme celle qui veut que toute sa cour lui ressemble, ne ferme point les portes à un juste désir. Je fus dans le monde une sœur vierge, et si bien me regarde ta mémoire, ne me cachera point à toi ma beauté plus grande. Mais tu reconnaîtras que je suis Picarda, qui, placée ici avec ses autres bienheureux, bienheureuse suis dans la sphère la plus lente. Nos désirs, enflammés seulement par ce qui plaît à l'Esprit Saint, se réjouissent d'être conformes à l'ordre voulu de lui, et ce sort qui paraît si infime nous est assigné pour avoir négligé et rompu en partie nos vœux. D'où moi à elle, sur vos brillants visages, resplendit je ne sais quoi de divin, qui vous transfigure aux yeux de qui en soi à vos premières images. Pourquoi n'ai-je été prompte à me souvenir, maintenant que m'aide ce que tu me dis, plus facile il m'est de te reconnaître. Mais dis-moi, vous qui êtes heureux ici, désirez-vous un lieu plus haut, pour voir plus et plus être aimé ? Avec les autres ombres, premièrement, elle sourit un peu. Puis, si brillante qu'elle semblait brûler d'amour dans le premier feu, elle me répondit. Frère, une vertu de charité apaise notre vouloir, par laquelle, ne voulant que ce que nous avons, nous ne sommes altérés d'aucune autre chose. Si nous désirions être plus haut, nos désirs seraient en désaccord avec la volonté de celui qui nous place ici. Chose nécessaire en ces cercles, tu le verras, considérant ce qui se peut par sa nature. Il est même essentiel à cet être heureux de se maintenir dans la volonté divine, pour que nos volontés elles-mêmes n'en fassent qu'une. De sorte que d'être ainsi que nous le sommes, distribués de seuil en seuil dans ce royaume, à tout le royaume il plaise, comme au roi qui absorbe notre vouloir dans le sien. Dans sa volonté est notre paix. Elle est cette mer vers laquelle se meut tout ce qu'elle créa ou que fait la nature. Il me fut clair alors comment tout lieu dans le ciel est paradis, bien qu'il n'y pleuve pas d'une même manière la grâce du souverain bien. Mais comme il arrive que, rassasié d'un mets, on a encore un appétit d'un autre, qu'on demande celui-ci et que de celui-là on rend grâce, ainsi fis-je du geste et de la parole
pour apprendre d'elle quelle fut la toile que n'acheva point d'ourdir sa navette. Une vie parfaite et un mérite éminent élève plus haut dans le ciel une femme, selon la règle de laquelle, en bas dans votre monde, on se vêtit et se voile, pour enfin à la mort, veiller et dormir avec cet époux qui agrée tout vœu qu'à son plaisir la charité conforme. Du monde, pour la suivre, toute jeune je me retirai, et me couvris de son habit, et promis de tenir la voie prescrite par elle. Puis des hommes, plus habitués au mal qu'au bien, m'enlevèrent du doux cloître. Ce qu'ensuite fut ma vie, Dieu le sait. Et cette autre splendeur qui, à ma droite, se montre à toi, brillante de tout éclat, je reprends. Et cette autre splendeur qui, à ma droite, se montre à toi, brillante de tout l'éclat de notre sphère, je reprends. Brillante de tout l'éclat de notre sphère, ce que je dis de moi l'entend de soi. Sœur elle fut, et de sa tête ainsi fut ravie l'ombre des sacrés bandeaux. Mais après qu'au monde, elle fut retournée contre son gré, et contre toute bonne coutume, jamais du cœur elle ne dénoua le voile. Celle-ci est la lumière de la grande constance, qui de la seconde superbe de Swab enfanta la troisième et la dernière puissance. Ainsi elle me parla, puis elle commença de chanter Ave Maria, et chantant elle s'évanouit comme un corps pesant dans une eau profonde. Ma vue, qui la suivit tant qu'il fut possible, se tourna, lorsqu'elle l'eut perdue, vers l'objet d'un plus grand désir, et en Béatrice s'absorba tout entière. Mais celle-ci à mon regard rayonna de tant d'éclat que mes yeux d'abord ne le supportèrent point, ce qui, à demander, me rendit plus lent.

0: Chant quatrième. Entre deux aliments à même distance et de même attrait, l'homme libre mourait de faim avant de porter les dents sur l'un d'eux. Ainsi resterait immobile un agneau entre deux loups affamés, qu'il craindrait également. Ainsi un chien entre deux daims. Si donc je me taisais, suspendu entre des doutes égaux, je ne m'accuse ni ne m'en loue, puisque c'était une nécessité. Je me taisais, mais mon désir était peint dans mes yeux, et par eux je demandais plus ardemment que par des paroles. Béatrice fit ce que fit Daniel lorsque de Nabuchodonosor il calma la colère qu'il avait rendue injustement cruelle. « Je vois, dit-elle, comment t'attire l'un et l'autre désir, de sorte que, se liant lui-même, ton souci ne peut s'exhaler au dehors. Ainsi tu argumentes. Si le bon vouloir dure, par quelle raison la violence d'autrui diminuerait-elle la mesure de mon mérite ? L'apparent retour des âmes aux étoiles, selon la doctrine de Platon, te donne encore sujet de douter. Ce sont là les questions qui poussent également ton vouloir. Je traiterai premièrement de celle qui a le plus de fiel. Celui des séraphins qui le plus avant pénètre en Dieu, Samuel, des deux gens lequel tu voudras, je ne dis point Marie, n'ont pas leur siège dans un autre ciel que ces esprits qui t'ont tout à l'heure apparu. Et leur être n'est pas de plus ou de moins d'années. Mais tous embellissent le premier cercle et d'une douce vie jouissent différemment, selon que plus ou moins ils sentent l'éternelle spiration. Ils se sont ici montrés, non que cette sphère leur soit assignée pour partage, mais enfin que du ciel il soit le signe le moins élevé. Il convient de parler ainsi à votre esprit, parce que, Il convient de parler ainsi à votre esprit, parce que par les sens seuls, il apprend ce qu'il rend ensuite digne de l'intellect. Pour cela, l'écriture condescendant à vos facultés, attribue des pieds et des mains à Dieu et entend autre chose. Et la Sainte Église vous représente sous une forme humaine Gabriel et Michel et l'autre qui guérit Tobie. À ce qu'on voit ici, point n'est semblable le langage de Timée au sujet des âmes, car ce qu'il dit, il paraît le penser. Il dit que l'âme retourne à son étoile, croyant qu'elle en fut séparée quand la nature la donna pour forme. Mais peut-être sa sentence a-t-elle un sens autre que celui que présentent les mots, et peut-elle s'entendre de façon qu'elle ne soit pas à mépriser. S'il entend qu'à l'influence de ces sphères revient l'honneur et le blâme, peut-être en quelques points son arc frappe-t-il le vrai. Mal entendu, ce principe égara tout le monde presque, de sorte qu'en célébrant Jupiter, Mercure et Mars, il excéda toute borne. L'autre doute qui te trouble a moins de venin en ce que sa malignité ne serait éloignée de moi. Qu'injuste paraisse notre justice aux yeux des mortels, point en cela d'hérétique méchanceté, mais une épreuve de foi. Mais parce que votre raison peut bien pénétrer jusqu'à cette vérité, je satisferai ton désir. S'il y a violence quand celui qui souffre ne cède rien à celui qui force, par elle ses âmes ne furent point excusées. Car si elle le veut, la volonté ne défaille pas, mais fait ce que le feu fait par sa nature, quand la violence mille fois le courberait. Que si elle se ploie peu ou beaucoup, elle coopère à la force. Et ainsi firent celles-là qui auraient pu retourner au lieu saint si leur vouloir eût été entier, comme celui qui retint Laurent sur le grill et rendit Mutius cruel pour sa main. Ainsi les aurait-il, dès qu'elles furent libres, ramenés dans la voie d'où on les avait tirés. Mais bien rare est une volonté si ferme. Et par ces paroles, si tu les as recueillies comme tu dois, est détruit l'argument qui plus d'une fois encore t'aurait embarrassé. Mais devant tes yeux maintenant, à la traverse vient un autre passage tel que de toi-même tu n'en sortirais pas et serais là auparavant. Je t'ai donné pour certain qu'une âme bienheureuse ne pouvait mentir parce qu'elle est toujours près du premier vrai. Et ensuite, tu as pu entendre de Picarda que Constance garda son attachement au voile, de sorte qu'ici elle paraît être moins en contradiction. Bien des fois, déjà, frère, il est advenu que pour fuir en péril, on a fait contre son gré ce qu'il ne convenait pas de faire. Comme Alcméon, qui, à la prière de son père, tua sa propre mère et par pitié fut impitoyable. Sur ce point, je veux que tu penses que la force se mêle à la volonté et qu'ainsi mêlées, elles font que les offenses ne peuvent être excusées. La volonté absolue ne consent point au mal, mais elle y consent en tant qu'elle craint si elle résiste de tomber dans un souci plus grand. En s'exprimant de la sorte, Picarda donc entend la volonté absolue et moi l'autre. Ainsi, nous disons vrai toutes deux. Tel fut l'ondoyer du saint ruisseau qui sortait de la fontaine d'où dérive tout vrai. Tel apaisa-t-il l'un et l'autre désir. Ô amante du premier amant, dis-je ensuite, ô femme divine, dont le parler m'inonde et m'échauffe tellement, que de plus en plus je me ravive. Si profond que soit le sentiment que j'éprouve, point ne suffit-il à vous rendre grâce pour grâce, que m'acquitte celui qui voit et qui peut. Je vois bien que jamais ne se rassasie notre intelligence si ne l'éclaire le vrai, de qui découle tout vrai. Comme l'animal dans sa tanière, je reprends. Comme l'animal dans sa tanière, elle se repose en lui dès qu'elle l'a atteint, et elle peut l'atteindre sans quoi tout désir serait frustrat. Pour cela, ainsi qu'un rejeton au pied du vrai naît le doute, et c'est la nature qui, de col en col, nous pousse au sommet. Cela m'invite, cela m'enhardit, ô dame, à vous adresser avec respect une nouvelle demande au sujet d'une autre vérité qui m'est obscure. Je voudrais savoir si l'homme peut satisfaire aux vœux rompus par d'autres bonnes œuvres qui, dans votre balance, ne soient pas trop légères. Béatrice me regarda avec des yeux étincelants d'amour, des yeux si divins que ma force vaincue ploya et je demeurai les yeux baissés comme hors de moi.
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0: Nous méditerons ce chapelet avec des textes de Sainte Thérèse d'Avila.
1: Au nom du Père, du Fils et du Saint-Esprit.
2: Amen.
1: Je crois en Dieu, le Père Tout-Puissant, Créateur du ciel et de la terre, et en Jésus-Christ, son Fils unique, notre Seigneur, qui a été conçu du Saint-Esprit, est né de la Vierge Marie, a souffert sous Ponce Pilate, a été crucifié, est mort et a été enseveli, est descendu aux enfers, le troisième jour est ressuscité des morts, est monté aux cieux, est assis à la droite de Dieu, le Père Tout-Puissant, d'où il viendra juger les vivants et les morts.
2: Je crois en l'Esprit Saint, à la Sainte Église catholique, à la communion des saints, à la rémission des péchés, à la résurrection de la chair, à la vie éternelle. Amen.
3: Notre Père qui es aux cieux, que ton nom soit sanctifié, que ton règne vienne, que ta volonté soit faite sur la terre comme au ciel. Donne-nous aujourd'hui notre pain de ce jour. Pardonne-nous nos offenses, comme nous pardonnons aussi à ceux qui nous ont offensés, et ne nous laisse pas entrer en tentation, mais délivre-nous du mal. Amen.
1: Réjouis-toi, Marie, pleine de grâce, le Seigneur est avec toi. Tu es bénie entre toutes les femmes, et Jésus, le fruit de ton sein, est béni.
2: Sainte Marie, Mère de Dieu, prie pour nous pauvres pécheurs, maintenant et à l'heure de notre mort. Amen.
1: Réjouis-toi, Marie, pleine de grâce, le Seigneur est avec toi. Tu es bénie entre toutes les femmes, et Jésus, le fruit de ton sein, est béni.
2: Sainte Marie, Mère de Dieu, prie pour nous pauvres pécheurs, maintenant et à l'heure de notre mort. Amen.
1: Réjouis-toi, Marie, pleine de grâce, le Seigneur est avec toi. Tu es bénie entre toutes les femmes, et Jésus, le fruit de ton sein, est béni.
2: Sainte Marie, Mère de Dieu, prie pour nous pauvres pécheurs, maintenant et à l'heure de notre mort. Amen.
1: Gloire au Père, au Fils et au Saint-Esprit,
4: comme il était au commencement, maintenant et toujours, et dans les siècles des siècles. Amen.
0: Premier mystère glorieux, la résurrection. Fruit de ce mystère, la foi. La paix, voilà ce qu'a dit le Seigneur. Telle est la parole qu'il a adressée tant de fois à ses apôtres. Notre Père, qui es aux cieux, que ton nom soit sanctifié, que ton règne vienne, que ta volonté soit faite sur la terre comme au ciel. Donne-nous aujourd'hui notre pain de ce jour. Pardonne-nous nos offenses, comme nous pardonnons aussi à ceux qui nous ont offensés. Et ne nous laisse pas entrer en tentation, mais délivre-nous du mal. Amen.
5: Réjouis-toi, Marie, pleine de grâce. Le Seigneur est avec toi, tu es bénie entre toutes les femmes, et Jésus, le fruit de ton sein, est béni.
2: Sainte Marie, Mère de Dieu, prie pour nous pauvres pécheurs, maintenant et à l'heure de notre mort. Amen.
5: Réjouis-toi, Marie, pleine de grâce, le Seigneur est avec toi, tu es bénie entre toutes les femmes, et Jésus, le fruit de ton sein, est béni.
2: Sainte Marie, Mère de Dieu, prie pour nous pauvres pécheurs, maintenant et à l'heure de notre mort. Amen.
5: Réjouis-toi, Marie, pleine de grâce. Le Seigneur est avec toi. Tu es bénie entre toutes les femmes. Et Jésus, le fruit de ton sein, est béni.
2: Sainte Marie, Mère de Dieu, prie pour nous pauvres pécheurs, maintenant et à l'heure de notre mort. Amen.
5: Réjouis-toi, Marie, pleine de grâce. Le Seigneur est avec toi, tu es bénie entre toutes les femmes, et Jésus, le fruit de ton sein, est béni.
2: Sainte Marie, Mère de Dieu, prie pour nous pauvres pécheurs, maintenant et à l'heure de notre mort. Amen.
5: Réjouis-toi, Marie, pleine de grâce, le Seigneur est avec toi, Tu es bénie entre toutes les femmes, et Jésus, le fruit de ton sein, est béni.
2: Sainte Marie, Mère de Dieu, prie pour nous pauvres pécheurs, maintenant et à l'heure de notre mort. Amen.
5: Réjouis-toi, Marie, pleine de grâce, le Seigneur est avec toi. Tu es bénie entre toutes les femmes, et Jésus, le fruit de ton sein, est béni.
2: Sainte Marie, Mère de Dieu, prie pour nous pauvres pécheurs, maintenant et à l'heure de notre mort. Amen.
5: Réjouis-toi, Marie, pleine de grâce, le Seigneur est avec toi. Tu es bénie entre toutes les femmes, et Jésus, le fruit de ton sein, est béni.
2: Sainte Marie, Mère de Dieu, prie pour nous pauvres pécheurs, maintenant et à l'heure de notre mort. Amen.
5: Réjouis-toi, Marie, pleine de grâce. Le Seigneur est avec toi. Tu es bénie entre toutes les femmes, et Jésus, le fruit de ton sein, est béni.
2: Sainte Marie, Mère de Dieu, prie pour nous pauvres pécheurs, maintenant et à l'heure de notre mort. Amen.
5: Réjouis-toi, Marie, pleine de grâce. Le Seigneur est avec toi. Tu es bénie entre toutes les femmes, et Jésus, le fruit de ton sein, est béni.
2: Sainte Marie, Mère de Dieu, prie pour nous pauvres pécheurs, maintenant et à l'heure de notre mort. Amen.
5: Réjouis-toi, Marie, pleine de grâce. Le Seigneur est avec toi. Tu es bénie entre toutes les femmes, et Jésus, le fruit de ton sein, est béni.
2: Sainte Marie, Mère de Dieu, prie pour nous pauvres pécheurs, maintenant et à l'heure de notre mort. Amen.
5: Gloire au Père, au Fils et au Saint-Esprit.
2: Comme il était au commencement, maintenant et toujours, et dans les siècles des siècles. Amen.
0: Deuxième mystère glorieux, l'Ascension. Fruit de ce mystère, l'espérance. Notre pensée doit s'élever vers les biens qui durent. Ne faisons aucun cas de ceux d'ici-bas qui passent plus rapidement que la vie elle-même.
3: Notre Père qui es aux cieux, que ton nom soit sanctifié, que ton règne vienne, que ta volonté soit faite sur la terre comme au ciel. Donne-nous aujourd'hui notre pain de ce jour. Pardonne-nous nos offenses, comme nous pardonnons aussi à ceux qui nous ont offensés, et ne nous laisse pas entrer en tentation, mais délivre-nous du mal. Amen.
6: Réjouis-toi Marie, comblée de grâce, le Seigneur est avec toi. Tu es bénie entre toutes les femmes, et Jésus, le fruit de ton sein, est béni.
4: Sainte Marie, Mère de Dieu, prie pour nous pauvres pécheurs, maintenant et à l'heure de notre mort. Amen.
6: Réjouis-toi Marie, comblée de grâce, le Seigneur est avec toi. Tu es bénie entre toutes les femmes, et Jésus, le fruit de ton sein, est béni.
4: Sainte Marie, Mère de Dieu, prie pour nous pauvres pécheurs, maintenant et à l'heure de notre mort. Amen.
6: Réjouis-toi Marie, comblée de grâce, le Seigneur est avec toi. Tu es bénie entre toutes les femmes, et Jésus, le fruit de ton sein, est béni.
4: Sainte Marie, Mère de Dieu, prie pour nous pauvres pécheurs, maintenant et à l'heure de notre mort. Amen.
6: Réjouis-toi, Marie, comblée de grâce, le Seigneur est avec toi. Tu es bénie entre toutes les femmes, et Jésus, le fruit de ton sein, est béni.
4: Sainte Marie, Mère de Dieu, prie pour nous pauvres pécheurs, maintenant et à l'heure de notre mort. Amen.
6: Réjouis-toi, Marie, comblée de grâce, le Seigneur est avec toi. Tu es bénie entre toutes les femmes, et Jésus, le fruit de ton sein, est béni.
4: Sainte Marie, Mère de Dieu, prie pour nous pauvres pécheurs, maintenant et à l'heure de notre mort. Amen.
6: Réjouis-toi, Marie, comblée de grâce, le Seigneur est avec toi. Tu es bénie entre toutes les femmes, et Jésus, le fruit de ton sein, est béni.
4: Sainte Marie, Mère de Dieu, prie pour nous pauvres pécheurs, maintenant et à l'heure de notre mort. Amen.
6: Réjouis-toi, Marie, comblée de grâce, le Seigneur est avec toi. Tu es bénie entre toutes les femmes, et Jésus, le fruit de ton sein, est béni.
4: Sainte Marie, Mère de Dieu, prie pour nous pauvres pécheurs, maintenant et à l'heure de notre mort. Amen.
6: Réjouis-toi, Marie, comblée de grâce, le Seigneur est avec toi. Tu es bénie entre toutes les femmes, et Jésus, le fruit de ton sein, est béni.
4: Sainte Marie, Mère de Dieu, prie pour nous pauvres pécheurs, maintenant et à l'heure de notre mort. Amen.
6: Réjouis-toi, Marie, comblée de grâce, le Seigneur est avec toi. Tu es bénie entre toutes les femmes, et Jésus, le fruit de ton sein, est béni.
4: Sainte Marie, Mère de Dieu, prie pour nous pauvres pécheurs, maintenant et à l'heure de notre mort. Amen.
6: Réjouis-toi, Marie, comblée de grâce, le Seigneur est avec toi. Tu es bénie entre toutes les femmes, et Jésus, le fruit de ton sein, est béni.
4: Sainte Marie, Mère de Dieu, prie pour nous pauvres pécheurs, maintenant et à l'heure de notre mort. Amen.
6: Gloire soit au Père, au Fils et au Saint-Esprit.
4: Comme il était au commencement, maintenant et toujours, et dans les siècles des siècles. Amen.
0: Troisième mystère glorieux, la Pentecôte. Fruit de ce mystère, les dons de l'Esprit-Saint. Le Saint-Esprit doit servir de médiateur entre Dieu et l'âme. Il la meut par des désirs si ardents qu'il l'embrase à ce feu souverain qui est si près d'elle. Notre Père, qui es aux cieux, que ton nom soit sanctifié, que ton règne vienne, que ta volonté soit faite sur la terre comme au ciel. Donne-nous aujourd'hui notre pain de ce jour. Pardonne-nous nos offenses, comme nous pardonnons aussi à ceux qui nous ont offensés. Et ne nous laisse pas entrer en tentation, mais délivre-nous du mal. Amen.
2: Réjouis-toi, Marie, pleine de grâce. Le Seigneur est avec toi. Tu es bénie entre toutes les femmes, et Jésus, le fruit de ton sein, est béni. Sainte Marie, Mère de Dieu, prie pour nous pauvres pécheurs, maintenant et à l'heure de notre mort. Amen. Réjouis-toi, Marie, pleine de grâce. Le Seigneur est avec toi. Tu es bénie entre toutes les femmes, et Jésus, le fruit de ton sein, est béni. Sainte Marie, Mère de Dieu, prie pour nous pauvres pécheurs, maintenant et à l'heure de notre mort. Amen. Réjouis-toi, Marie, pleine de grâce. Le Seigneur est avec toi. Tu es bénie entre toutes les femmes, et Jésus, le fruit de ton sein, est béni. Sainte Marie, Mère de Dieu, prie pour nous pauvres pécheurs, maintenant et à l'heure de notre mort. Amen. Réjouis-toi, Marie, pleine de grâce. Le Seigneur est avec toi. Tu es bénie entre toutes les femmes, et Jésus, le fruit de ton sein, est béni. Sainte Marie, Mère de Dieu, prie pour nous pauvres pécheurs, maintenant et à l'heure de notre mort. Amen. Réjouis-toi, Marie, pleine de grâce. Le Seigneur est avec toi. Tu es bénie entre toutes les femmes, et Jésus, le fruit de ton sein, est béni. Sainte Marie, Mère de Dieu, prie pour nous pauvres pécheurs, maintenant et à l'heure de notre mort. Amen. Réjouis-toi, Marie, pleine de grâce. Le Seigneur est avec toi. Tu es bénie entre toutes les femmes, et Jésus, le fruit de ton sein, est béni. Sainte Marie, Mère de Dieu, prie pour nous pauvres pécheurs, maintenant et à l'heure de notre mort. Amen. Réjouis-toi, prie pour nous pauvres pécheurs, maintenant et à l'heure de notre mort. Amen. Réjouis-toi.

0: fruit de ton sein est béni. Sainte Marie, Mère de Dieu, prie pour nous pauvres pécheurs, maintenant et à l'heure de notre mort. Amen. Réjouis-toi, Marie, pleine de grâce. Le Seigneur est avec toi. Tu es bénie entre toutes les femmes, et Jésus, le fruit de ton sein, est béni. Sainte Marie, Mère de Dieu, prie pour nous pauvres pécheurs, maintenant et à l'heure de notre mort. Amen. Réjouis-toi, Marie, pleine de grâce. Le Seigneur est avec toi. Tu es bénie entre toutes les femmes, et Jésus, le fruit de ton sein, est béni. Sainte Marie, Mère de Dieu, prie pour nous pauvres pécheurs, maintenant et à l'heure de notre mort. Amen. Gloire au Père, au Fils et au Saint-Esprit, comme il était au commencement, maintenant et toujours, et dans les siècles des siècles. Amen.
1: Quatrième mystère glorieux, l'Assomption de la Vierge Marie. Fruit de ce mystère, la grâce d'une bonne mort. Nous n'allons pas en effet à une terre étrangère, mais à notre propre patrie, puisqu'elle est le séjour de celui que nous aimons tant et qui nous porte tant d'amour.
2: Notre Père qui es aux cieux, que ton nom soit sanctifié, que ton règne vienne, que ta volonté soit faite sur la terre comme au ciel. Donne-nous aujourd'hui notre pain de ce jour. Pardonne-nous nos offenses, comme nous pardonnons aussi à ceux qui nous ont offensés, et ne nous laisse pas entrer en tentation, mais délivre-nous du mal. Amen.
3: Réjouis-toi, Marie, pleine de grâce.

Maintenant et à l'heure de notre mort. Amen. Réjouis-toi, Marie, pleine de grâce. Le Seigneur est avec toi. Tu es bénie entre toutes les femmes. Et Jésus, le fruit de ton sein, est béni. Sainte Marie, Mère de Dieu, prie pour nous pauvres pécheurs. Maintenant et à l'heure de notre mort. Amen.

0: Réjouis-toi, Marie, pleine de grâce. Le Seigneur est avec toi. Tu es bénie entre toutes les femmes. Et Jésus, le fruit de ton sein, est béni.
1: Sainte Marie, Mère de Dieu, prie pour nous pauvres pécheurs, maintenant et à l'heure de notre mort. Amen.
0: Réjouis-toi, Marie, pleine de grâce. Le Seigneur est avec toi. Tu es bénie entre toutes les femmes. Et Jésus, le fruit de ton sein, est béni.
1: Sainte Marie, Mère de Dieu, prie pour nous pauvres pécheurs, maintenant et à l'heure de notre mort.

Maintenant et à l'heure de notre mort. Amen. Réjouis-toi, Marie, pleine de grâce. Le Seigneur est avec toi. Tu es bénie entre toutes les femmes. Et Jésus, le fruit de ton sein, est béni. Sainte Marie, Mère de Dieu, prie pour nous pauvres pécheurs. Maintenant et à l'heure de notre mort. Amen.

0: Grégoire, pauvre pécheur, maintenant et à l'heure de notre mort. Amen.
1: Réjouis-toi, Marie, pleine de grâce. Le Seigneur est avec toi. Tu es bénie entre toutes les femmes. Et Jésus, le fruit de ton sein, est béni.
0: Sainte Marie, Mère de Dieu, prie pour nous pauvres pécheurs, maintenant et à l'heure de notre mort. Amen.
2: Gloire au Père, au Fils et au Saint-Esprit,
0: comme il était au commencement, maintenant et toujours, et dans les siècles des siècles. Amen.
3: Cinquième mystère glorieux, le couronnement de la Vierge Marie. Fruit de ce mystère, un plus grand amour pour Marie. Plaise à Dieu de m'assister de sa miséricorde. J'ai toujours eu confiance en sa bonté, par les mérites de son très saint Fils et la protection de la Vierge Notre-Dame.
4: Notre Père, qui es aux cieux, que ton nom soit sanctifié, que ton règne vienne, que ta volonté soit faite sur la terre comme au ciel. Donne-nous aujourd'hui notre pain de ce jour. Pardonne-nous nos offenses, comme nous pardonnons aussi à ceux qui nous ont offensés. Et ne nous laisse pas entrer en tentation, mais délivre-nous du mal. Amen.
2: Réjouis-toi, Marie, pleine de grâce. Le Seigneur est avec toi. Tu es bénie entre toutes les femmes. Et Jésus, le fruit de ton sein, est béni.
0: Sainte Marie, Mère de Dieu, prie pour nous pauvres pécheurs, maintenant et à l'heure de notre mort. Amen.
2: Réjouis-toi, Marie, pleine de grâce. Le Seigneur est avec toi. Tu es bénie entre toutes les femmes. Et Jésus, le fruit de ton sein, est béni.
0: Sainte Marie, Mère de Dieu, prie pour nous pauvres pécheurs, maintenant et à l'heure de notre mort. Amen.
2: Réjouis-toi, Marie, pleine de grâce. Le Seigneur est avec toi. Tu es bénie entre toutes les femmes. Et Jésus, le fruit de ton sein, est béni.
0: Sainte Marie, Mère de Dieu, prie pour nous pauvres pécheurs, maintenant et à l'heure de notre mort. Amen.
2: Réjouis-toi, Marie, pleine de grâce. Le Seigneur est avec toi. Tu es bénie entre toutes les femmes, et Jésus, le fruit de ton sein, est béni.
0: Sainte Marie, Mère de Dieu, prie pour nous pauvres pécheurs, maintenant et à l'heure de notre mort. Amen.
2: Réjouis-toi, Marie, pleine de grâce. Le Seigneur est avec toi. Tu es bénie entre toutes les femmes, et Jésus, le fruit de ton sein, est béni.
0: Sainte Marie, Mère de Dieu, prie pour nous pauvres pécheurs, maintenant et à l'heure de notre mort. Amen.
2: Réjouis-toi, Marie, pleine de grâce. Le Seigneur est avec toi. Tu es bénie entre toutes les femmes. Et Jésus, le fruit de ton sein, est béni.
0: Sainte Marie, Mère de Dieu, prie pour nous pauvres pécheurs, maintenant et à l'heure de notre mort. Amen.
2: Réjouis-toi, Marie, pleine de grâce. Le Seigneur est avec toi. Tu es bénie entre toutes les femmes, et Jésus, le fruit de ton sein, est béni.
0: Sainte Marie, Mère de Dieu, prie pour nous pauvres pécheurs, maintenant et à l'heure de notre mort. Amen.
2: Réjouis-toi, Marie, pleine de grâce. Le Seigneur est avec toi. Tu es bénie entre toutes les femmes, et Jésus, le fruit de ton sein, est béni.
0: Sainte Marie, Mère de Dieu, prie pour nous pauvres pécheurs, maintenant et à l'heure de notre mort. Amen.
2: Réjouis-toi, Marie, pleine de grâce. Le Seigneur est avec toi. Tu es bénie entre toutes les femmes. Et Jésus, le fruit de ton sein, est béni.
0: Sainte Marie, Mère de Dieu, prie pour nous pauvres pécheurs, maintenant et à l'heure de notre mort. Amen.
2: Réjouis-toi, Marie, pleine de grâce. Le Seigneur est avec toi. Tu es bénie entre toutes les femmes. Et Jésus, le fruit de ton sein, est béni.
0: Sainte Marie, Mère de Dieu, prie pour nous pauvres pécheurs, maintenant et à l'heure de notre mort. Amen.
2: Gloire soit au Père, au Fils et au Saint-Esprit,
0: comme il était au commencement, maintenant et toujours, et dans les siècles des siècles. Amen.
5: Ô Marie conçue sans péché,
1: prie pour nous qui avons recours à toi.
5: Ô Marie conçue sans péché,
1: prie pour nous qui avons recours à toi.
5: Ô Marie conçue sans péché,
1: prie pour nous qui avons recours à toi.

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3: Bonjour, je suis très heureuse de vous retrouver aujourd'hui pour parler écologie, écologie intégrale, et vous allez avoir la joie de découvrir un de mes invités tout à l'heure. Toujours en avant-propos, je reprends des fondamentaux. Parce que nous croyons que Dieu se révèle aussi par son œuvre et qu'il l'a confiée aux hommes qui doivent la cultiver et la garder, parce que la vie sur terre est une bénédiction et montre l'amour de Dieu, et qu'agir pour la préserver est une façon d'aimer son prochain et d'agir pour la justice, parce que la crise écologique nous engage à entendre le cri de la terre qui gémit en travail d'enfantement et à choisir, dans l'espérance, des modes de vie, prémices d'une création nouvelle, réconciliée en Christ. Parce que le peuple de Dieu peut prier et agir pour apporter cet espoir au monde. Parce que nous avons conscience que c'est en nous convertissant ensemble que nous contribuerons à bâtir ce monde plus juste et écologique nécessaire à la survie de l'humanité. C'est ainsi que se présente Église Verte. Église Verte un petit peu en danger aujourd'hui. Dans la ville de Nîmes, peu de personnes ont pris conscience de cet enjeu fondamental. Je vous demande donc d'écouter avec une oreille attentive ce que nous allons vous proposer. Tout d'abord, je vous rappelle une alliance fondamentale de Dieu. L'alliance avec Noé. Dieu dit à Noé, accompagné de ses fils, « Je vais établir mon alliance avec vous et avec tous les êtres vivants qui sont avec vous, oiseaux, bestiaux, toutes les bêtes sauvages qui sont avec vous. Bref, tout ce qui est sorti de l'arche avec vous, même les bêtes sauvages. J'établirai mon alliance avec vous. Aucune chair ne sera plus exterminée par les eaux du déluge. Il n'y aura plus de déluge pour ravager la terre. » L'inclusion de tous les êtres vivants dans l'alliance est un cas unique. L'alliance est perpétuelle. Elle est celle que Dieu a conclue. Elle est inconditionnelle, elle est inébranlable. Aucune contrepartie n'est en demandée des créatures. Cependant, aujourd'hui, nous, les créatures, nous les hommes à qui la terre, la création, est confiée, il nous est demandé des comptes, non pas par Dieu, mais par la nature elle-même. La nature qui souffre, la nature qui s'affaiblit et la nature qui va être vraiment, vraiment mise en danger. Car, comme le pape François nous l'a rappelé, tout est lié, absolument tout. Il y a par exemple un passage où Dieu dit « Sais-tu le temps où enfantent les bouquetins ? As-tu observé les biches au travail ? As-tu compté les mois de leur gestation ? Leur heure de délivrance ?» dans Job. Il dit aussi à Salomon « Dieu donna à Salomon sagesse et intelligence à profusion, ainsi couverture d'esprit, autant qu'il y a de sable au bord de la mer. » Il parla des arbres, aussi bien du cèdre du Liban que de l'hysope qui pousse sur le mur. Il parlera des quadrupèdes, des oiseaux, des reptiles et des poissons. Dans sa sagesse infinie, il fit connaître la diversité. Et c'est ainsi que même le cèdre le plus noble est connu aussi bien que l'hysope qui est juste sur le mur. Nous savons cela. Est-ce que Salomon serait le saint patron des naturalistes ? Je vous rappelle quelque chose d'important qui va être éclairé par notre invité. Serait répartie ainsi la masse des vivants. 82,5% de plantes, 12,8% de bactéries, 2,2% de champignons, 1,36% d'archées, 0,7% de prostites, 0,4% d'animaux et 0,04% de virus. Oh, selon cette approche, les plantes sont donc les reines de la planète. Et pour éclairer cela, je me suis permise d'inviter quelqu'un qui va se présenter. Bonjour Yves.
4: Bonjour à tous et à toutes. Voilà, je suis heureux d'être avec vous pour vous partager une de mes passions, qui est la connaissance des huiles essentielles et leur utilisation. Voilà, en quelques mots, donc je suis maintenant retraité. J'ai travaillé dans le domaine des soins comme naturopathe, puis après je me suis orienté vers l'éducation et la formation. Voilà un petit peu mon cursus.
3: Merci Yves de se présenter ainsi un naturopathe. Quel bonheur de t'avoir parmi nous. Et puis, bien sûr, je vais prendre soin de moi aussi témoigner de ce que cette merveille qui est la plante m'a déjà apporté. Et je pense que tu pourras m'éclairer plus largement sur les bienfaits. Les plantes sont connues dans toutes les sociétés qui sont dites traditionnelles, utilisées en médecine traditionnelle. Donc quand on parle de traditionnel en Europe, en Occident, on a un petit peu l'impression de parler de quelque chose d'archaïque, d'un peu dépassé. Cependant, moi je dirais que c'est plutôt le contraire. Et d'ailleurs, dans la COP, la dernière COP, les indigènes, les autochtones qui ont été reconnus comme existants réellement, sont venus parler et présenter tous les bienfaits qu'ils tirent de cette dame nature, de la terre-mère. Et ils ont montré combien nous pouvions, nous, en dehors de notre médecine dite occidentale, avoir la possibilité d'avoir des bienfaits qui nous viennent effectivement d'ailleurs, pas forcément d'ailleurs, parce qu'ici nous avons beaucoup de choses et Yves nous en parlera, mais tous ces bienfaits qui sont des bienfaits que nous devons ancrer dans un savoir. C'est pour ça que je t'ai demandé de venir, Yves, parce que ce savoir est fondamental. Les grands bienfaits de la nature peuvent être des bienfaits qui peuvent se retourner contre nous lorsque, bien sûr, nous les utilisons mal, comme toujours.
4: Pour revenir sur ce que tu as dit, c'est vrai qu'on parle maintenant plus de médecine intégrative. C'est-à-dire que médecine intégrative, c'est qu'on va à la fois intégrer ce qui est de l'ordre de la tradition, des médecines ancestrales, mais éclairées, soutenues aussi par cette approche scientifique qui vient de la médecine occidentale. Et dans le domaine de l'aromathérapie, c'est-à-dire l'utilisation des huiles essentielles pour la santé, on se rend compte que s'il y a des siècles et des siècles d'évolution dans l'utilisation et la pratique des propriétés des huiles essentielles et des plantes, aujourd'hui, depuis un siècle à peu près, il y a eu des scientifiques, notamment des pharmaciens, des médecins, qui ont éclairé, grâce à la science, qui ont ouvert un petit peu, je dirais, la boîte à Pandore. Parce que dans les traditions, il y a beaucoup de sacré qui intervient dans le rapport que l'on peut avoir à l'huile essentielle et aux plantes. Et avec l'avènement de la science, on a une autre approche qui est plus scientifique, où on va découvrir des molécules. La physique aussi est importante. Et donc, cette approche va nous permettre à la fois de moins sacraliser l'utilisation des plantes pour y apporter un regard, je dirais, de scientifique qui explique comment ces plantes agissent et par quoi elles agissent.
3: Oui, alors je suis bien d'accord avec toi. Cependant, moi j'ai une préférence malgré tout certaine pour quelqu'un qu'on appelle Saint-Hildegarde de Bingen et qui, elle, bien évidemment, comme toutes ces personnes, considère l'homme dans sa complétude, c'est-à-dire qu'elle pense qu'il faut recréer, grâce notamment aux plantes, un équilibre entre l'esprit, le corps et bien sûr notre âme. Cet équilibre qui est tellement nécessaire. Mais cependant, elle était très vigilante et elle faisait aussi le lien entre les plantes que nous allons utiliser, comme tu le préconises, en huile essentielle, mais aussi tout ce que nous mangeons, c'est-à-dire un jeu subtil entre ce que, dans les Premières Nations à Québec, ils ont mis en valeur, c'est-à-dire nous avons un garde-manger et une pharmacie à notre disposition. Les deux, dans une complétude, dans une mise en place, effectivement, de tout ce qui est sain pour nous, ce qui va nous guérir naturellement. Mais bien sûr, il faut que tu nous donnes des conseils.
4: Alors, des conseils, c'est, tu soulignes le fait que beaucoup de choses interviennent dans le bien-être, dans la santé. Bien entendu, ce que nous mangeons, c'est très important, la qualité des aliments, ce que nous respirons. Il y a aussi tout ce qui est de l'ordre de, on pourrait parler d'hygiène mentale, la façon d'appréhender la vie, la manière d'être, surtout comment on va se situer vis-à-vis de la nature. Et ça, c'est un point qui me semble important, car jusqu'à quelques décennies, l'homme était celui qui dominait, celui qui se servait de la nature. Et on se rend compte aujourd'hui, et surtout avec les propos du pape François, que l'homme est appelé à vivre autre chose dans le domaine de la nature. Et le pape François, j'aime bien ce terme qu'il utilise, c'est le terme de communion. Être en communion avec la nature. Communion, ça veut dire être avec. Et là, on change son rapport au monde. C'est plus un rapport de domination, mais c'est un rapport de coopération. Et ça, voilà, ça c'est quelque chose de très important que l'on doit au pape François dans Laudato aussi, d'avoir éclairé cette nouvelle manière d'être auquel chacun de nous est appelé pour vivre avec la nature. Et ça passe surtout et aussi par la découverte de la nature, le respect de la nature, l'émerveillement que l'on peut avoir face à la nature. Et ça intègre aussi la manière dont on va aller à la rencontre de la nature, que ça soit quand on se promène dans une forêt, que ça soit au bord de mer. On a aussi à se laisser regarder, je mets ça entre guillemets, par cette nature environnante pour découvrir quelque chose qui est de l'ordre d'une communion, d'une collaboration.
3: Moi, je rebondis sur ce que tu dis et je suis bien d'accord avec toi. J'ai eu le bonheur de rencontrer en Amérique latine, mais aussi beaucoup à Madagascar, des personnes qui continuent d'être dans cette véritable communion avec la nature. Et j'ai ramené un savoir que je n'avais pas, bien sûr, puisqu'il faut aussi se dire que si nous sommes coopérants avec la nature, nous sommes aussi ensemble appelés à échanger dans un véritable dialogue nos savoirs, à échanger nos compétences. Le Seigneur nous a donné des talents, mais pas forcément les mêmes. Donc, lorsque je suis revenue de Madagascar, j'ai emporté dans ma petite valise quelque chose qui pour moi est devenu essentiel. J'ai emporté un petit flacon d'huile essentielle de Ravinsar. Et ce Ravinsar fait partie maintenant de ma vie. Mais on m'a appris à m'en servir. On m'a montré les bienfaits, mais aussi les dangers. Il faut être vigilant. Donc, comment nous présenterais-tu cette façon de bien utiliser ces bienfaits que la nature nous offre?
4: Alors, on va venir au cœur de notre sujet qui est l'utilisation et la connaissance des huiles essentielles. C'est vrai qu'en quelques minutes, on va pas pouvoir tout dire, mais on va essayer de pointer certains éléments importants dans l'utilisation des huiles essentielles. Alors, l'huile essentielle, c'est un produit actif, et comme tout produit actif, il peut être dangereux si on ne sait pas l'utiliser et si on utilise des doses qui sont inappropriées. L'huile essentielle, c'est la partie huileuse, volatile, que le végétal sécrète et qu'il garde, c'est une réserve énergétique. L'huile essentielle va permettre à la plante de lutter aussi contre les infections qu'elle peut subir ou les agressions de champignons et autres. Donc l'huile essentielle, un produit actif et qui a besoin d'être connu. Alors, les huiles essentielles, il faut savoir que selon la composition d'une huile essentielle, on peut avoir des précautions d'emploi plus importantes. Alors, je vais peut-être passer par un petit peu par la chimie, sans trop en dire, juste un petit peu, mais voilà, on distingue, mais c'est très facile. Une fois qu'on a appris, après, on peut mieux comprendre et utiliser ces huiles essentielles. Vous avez des molécules dites phénoliques dans une huile essentielle. Par exemple, je prends la sarriette. La sarriette, qui est une plante de nos régions, qui sécrète une huile essentielle, bien sûr, qui est anti-infectieuse, mais qui est très forte et qui a des composants phénoliques. Et donc, ces phénols, s'ils sont pris à long terme, risquent d'agresser le foie. Et donc, il faut faire attention quand on prend, par exemple, de la sarriette. D'ailleurs, au niveau du goût, elle est très, très forte. Vous voyez, ça, c'est déjà une alerte qu'on peut avoir. Dans les huiles essentielles, on peut déjà les sentir. Comment est l'odorat, comment est le goût, les goûter Et donc cette huile est forte et donc il faut savoir s'en servir.
3: En fait, tu parles là du fait de l'ingérer.
4: Alors,
3: seulement moi, je sais aussi que j'utilise plutôt l'huile essentielle, effectivement baignant dans une autre huile et en application sur la peau.
4: Donc pour l'utilisation des huiles essentielles, il y a plusieurs voies d'administration. Tu viens de citer une des voies d'administration qui est la voie orale. Donc là, il faut beaucoup de précautions. Et on verra tout à l'heure, j'espère qu'on aura le temps de voir un peu la clé des doses, mais une huile essentielle par voie orale, on n'en prend pas plus d'une goutte par prise, une à deux gouttes. On ne donne pas d'huile essentielle aux enfants de moins de 7 ans. Sinon, il faut les connaître un peu plus, mais par principe, on ne donne pas d'huile essentielle par voie interne aux enfants. Donc ça, c'est la voie interne. Donc il y a avoir un support. Il y a aussi, à l'heure actuelle, beaucoup de gélules qui sont faites et qui sont très intéressantes pour l'utilisation des huiles essentielles, parce que là, la quantité d'huile essentielle est dosée. Donc, sur avis du pharmacien ou du conseiller en diététique, dans les magasins diététiques, voilà, on peut savoir la posologie à prendre avec les huiles essentielles. Deuxième voie, donc, tu as cité, c'est la voie cutanée. Alors, la voie cutanée, c'est une voie très intéressante, parce qu'il faut savoir qu'une huile essentielle que l'on passe sur la peau se retrouve dans les minutes qui suivent au niveau des urines. Et donc, on voit que l'huile essentielle passe très rapidement par la peau et va rejoindre le courant sanguin. Donc ça, c'est une voie d'utilisation très intéressante. Par contre, il est conseillé, et fortement conseillé, de mélanger ces huiles essentielles avec des huiles grasses. Pour deux raisons. La première raison, c'est que l'huile essentielle, quand même, a une action forte. Et certaines huiles essentielles peuvent être caustiques au niveau de la peau.
3: Oui, c'est-à-dire brûlées un petit peu.
4: Voilà. Et autres. Alors, un petit conseil pratique, et on peut faire aussi des allergies aux huiles essentielles. Et donc, on conseille toujours, surtout au début quand on va utiliser des huiles essentielles, de faire un test d'allergie en mettant une goutte d'huile essentielle dans le creux du bras. Voilà, puisque la peau, là, est très fine, et ça permet, voilà, de voir est-ce qu'il y a une rougeur qui se fait, comment je réagis à l'huile essentielle. Donc, très important de tester cette huile essentielle au départ pour les personnes qui n'ont pas trop l'habitude de les utiliser. Après, donc, mélanger. Alors, le mélange se fait entre 5% et 20% d'huile essentielle. Mélanger dans une huile grasse. Alors, les huiles grasses, il y en a plusieurs. Je pourrais citer l'huile de macadamia, qui est excellente parce que l'huile de macadamia va favoriser l'absorption de l'huile essentielle par la peau. Sinon, il y a l'huile d'amande douce et d'autres huiles grasses, mais c'est important de mélanger ces huiles. Voilà. Après, donc, il y a la voie olfactive aussi. Il faut savoir qu'il existe, surtout pour les problèmes respiratoires, il existe des diffuseurs d'huile essentielle, plus ou moins perfectionnés, qui permettent justement de réduire en mini-gouttelettes ces huiles essentielles et de pouvoir passer au niveau de la paroi des cellules pulmonaires.
3: Alors, je t'arrête tout de suite parce que là, justement, je pense qu'il faut être très vigilant. Il y a beaucoup de personnes qui ne mesurent pas l'impact que peuvent avoir effectivement ces petites gouttelettes diffusées dans une maison et qui feraient ça à longueur de journée. C'est absolument
4: interdit.
3: Voilà, merci.
4: Voilà, c'est absolument interdit parce que ces huiles essentielles vont avoir un effet. Notamment, si on prend des huiles essentielles, je pense au romarin verbenone, qui est une excellente plante, mais il faut savoir que la verbenone est un composé chimique, c'est une cétone, et cette cétone va avoir un effet sur le système nerveux, et donc des personnes qui sont sensibles peuvent avoir des étourdissements si elles respirent trop de cette huile, d'huile essentielle de romarin par exemple. Donc au niveau de la diffusion, moi je conseille pas plus de 5 minutes, 10 minutes dans une pièce. Là on peut utiliser des huiles essentielles comme le pain maritime, qui vont être à la fois désinfectantes et en même temps toniques. Voilà, mais pas plus de 5 à 10 minutes d'aérosol de diffusion.
3: Je pense que ce qui est important, justement, Yves, c'est que nous soyons conscients du fait que c'est très efficace. Donc, ça peut être effectivement mal employé et très dangereux.
4: Voilà. Tout produit actif peut être dangereux si on ne sait pas l'utiliser ou si on utilise des doses trop fortes. Hein, ça, c'est un principe de base.
3: Ça, c'est un principe de base. Donc, il faut entrer peut-être en relation avec des personnes compétentes. Il faut trouver des personnes qui nous donneront des conseils, qui nous permettront de correctement utiliser tout cela, tous ces bienfaits. C'est un peu la même chose d'ailleurs avec le fait d'avoir affaire dans des sociétés beaucoup plus primitives à des curanderos, à des personnes. Sachant quand même que ces personnes, dans ces sociétés-là, sont des personnes qui sont responsables de ces personnes qui leur sont confiées. Ils sont responsables de ceux qu'ils accompagnent à travers, donc, une prise de médicaments à leurs yeux, de médecine, comme ils disent, et cela est important. Pour nous, est-ce que nous avons conscience du fait que nous avons tout entre les mains, que le Seigneur nous a donné tout cela, mais qu'il faut être responsable, effectivement, de ce que l'on préconise, de ce que l'on utilise, et être ensemble. Parce que je pense que si tu avais choisi d'être naturopathe, d'être soignant, c'est une sorte de vocation, et c'est une vocation qui s'ouvre sur l'autre.
4: Voilà, moi je pense que ça rejoint le prendre soin de l'autre. Et puis donc dans l'utilisation des huiles essentielles, il y a des formations, comme tu l'as dit. Je crois que les personnes qui sont, les pharmaciens, sont habilités quand même à pouvoir donner des conseils s'ils ont suivi une formation. Les personnes qui travaillent dans les magasins diététiques où on peut trouver des huiles essentielles, normalement devraient être formées pour le conseil. Voilà, donc, et puis c'est vrai que sur Internet, on trouve beaucoup de renseignements, des choses qui sont bien faites quand même, mais encore, voilà, il faut vraiment avoir un peu de discernement pour pouvoir les prendre et puis les prendre dans un certain ordre. Hein, c'est-à-dire qu'il ne suffit pas de connaître les propriétés d'une plante, il faut savoir l'utiliser. Alors, j'en reviens quand même à la clé, ce que j'appelle la clé des doses. Donc, pour les huiles essentielles, je vous ai dit une goutte d'huile essentielle par prise, et on va distinguer peut-être ce qui est du cas aigu, donc du cas aigu, et de quelque chose qui est plus chronique. Dans le cas aigu, on va prendre une goutte d'huile essentielle, allez, on va dire 6 fois par jour. Et dans les cas chroniques, on va prendre une goutte d'huile essentielle 3 fois par jour. Voilà. Donc, voilà l'importance de savoir les utiliser.
3: Merci beaucoup, Yves. Je pense que nous reprendrons cette question, qui est une question très importante, qui est le prendre soin les uns des autres à travers des médecines traditionnelles qui sont éclairées aujourd'hui par la science, par les scientifiques. Ces scientifiques qui nous alertent tous les jours et qui aujourd'hui dans notre pays poussent des cris d'alarme concernant notre santé, concernant la façon dont nos dirigeants ne prennent pas très au sérieux tout ce qui se passe. Il nous faut être des instruments de paix, des instruments de soins. Il nous faut ensemble prendre soin de la création. Et il faut savoir que tout est lié. Et nous reprendrons ce sujet très sérieux une autre fois. Je vous dis à très bientôt. N'oubliez pas, le 12 juin, nous serons avec la journée du Sacré-Cœur. Et un peu partout dans notre diocèse, il y aura des célébrations de tout cœur avec vous. À bientôt.
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0: Vie de famille. Aujourd'hui, nous allons vous parler du handicap. Perçu par notre invité comme un sport de haut niveau pratiqué en famille. Ces familles développent sans le savoir les mêmes compétences mentales que les sportifs de haut niveau, celles des marins quand ils sautent au grand large. Comment acquérir des compétences mentales? Quels outils peut-on utiliser? Comment ces familles tiennent dans la durée? Pour répondre à ces questions, nous avons le plaisir d'accueillir Jean Chesneau. Vous êtes bien dans Vie de famille, cette émission est présentée par Armelle de Gueyère. Bonjour Jean. Merci d'avoir accepté de participer à notre émission Vie de famille. Jean, vous êtes le papa d'Alice, âgée de 23 ans, qui est atteinte du syndrome de Rett et qui est jumelle de Louise. Vous êtes chargé de mission polyhandicap pour la région Pays de la Loire et vous avez écrit un récit sous le titre « Famille, athlète du quotidien » pour ne pas oublier le chemin que vous avez parcouru et aider les personnes qui vivent la même chose que vous. C'est un véritable carnet de bord. Jean, pour nos auditeurs, est-ce que vous pouvez nous donner des précisions sur ce qu'est le polyhandicap et le syndrome de Rett ?
1: Bonjour Armelle, oui, donc le polyhandicap est un handicap multiple qui touche à la fois le physique, le mental. Donc dans le cas d'Alice, ce polyhandicap génère des grandes... Aucune communication ne génère pas de communication, des grandes difficultés pour tout ce qui est le quotidien, elle est dépendante à 100%. Alice, on est obligé de lui donner à manger, de la laver, elle ne peut pas se servir de ses mains, elle ne peut pas être seule. Donc c'est pour nous un combat quotidien. Et surtout, Alice est aussi dépendante de cette maladie qui amène de l'épilepsie, qui amène de l'ostéoporose, une scoliose. Voilà, c'est beaucoup de problématiques qui viennent en plus s'ajouter à son handicap.
0: Est-ce que vous pouvez nous partager un petit peu l'histoire d'Alice depuis sa naissance jusqu'à maintenant, les différentes étapes que vous avez franchies ?
1: Disons que à la naissance, donc avec Louise, elles ont vécu pendant, on va dire, un an et demi, sur un niveau à peu près équivalent, comme des jumelles. Il y en a une qui évoluait un petit peu plus rapidement, une autre qui était différente, mais on n'avait pas réellement de vision de maladie chez Alice. Et tout d'un coup, c'est aux alentours d'un an et demi, là on a vu avec la PMI qu'il y avait quand même une régression chez Alice et vers deux ans, en fait, Alice...
0: Excusez-moi, quand vous dites régression, ça veut dire qu'en fait elle marchait et en fait, comment vous avez vu, c'est quoi les signes de régression ?
1: Il y avait effectivement la marche, les gestes qui ne devenaient plus cohérents, elle avait la frustration, donc elle s'énervait, et ça nous a quand même mis un petit peu la puce à l'oreille, et on a commencé à voir des médecins, et en fait il s'est pas passé grand chose pendant trois ans, hormis le fait qu'Alice ne dormait pas elle dormait 20 minutes toutes les 4 heures. Et le reste du temps, elle était en dépression. On mettait ça sur le compte de l'autisme, mais après, on s'est rendu compte que c'était la dépression d'être en frustration, de perdre les acquis. Et on avait ce miroir avec Louise, donc ça nous a quand même bien aidé dans la mesure où on a pu voir rapidement qu'il y avait un problème, mais derrière ça a été un petit peu un combat pour trouver des solutions pour l'accompagner. On n'était pas du tout prêt à ça, comme toutes les familles finalement. Mais comment ?
0: Puis en fait, vous ne compreniez pas en fait ce qui se passait. Personne ne vous aidait, personne ne portait un diagnostic. Vous étiez seul, et c'est là où on va rebondir un petit peu sur votre l'image en fait des marins au grand large. Vous êtes seul en mer, vous êtes seul à gérer votre Votre bateau ?
1: C'est ça, on s'est retrouvé malgré un environnement, j'avais des amis médecins et tout ça, qui eux non plus ne comprenaient pas, mais qui nous disaient, mais c'est un petit peu une énigme, c'était en 2005, donc il n'y avait pas beaucoup de recul au niveau médical, c'était le début de tout ce qui est cette génétique, et ça a été compliqué, donc effectivement, on s'est retrouvé avec Valérie, de voir nous aussi...
0: Valérie, c'est votre épouse ?
1: Voilà, à devoir dormir les 20 minutes pendant lesquelles Alice s'endormait et vive les 4 heures qui suivaient à son rythme qui était, si on reprend le monde marin, qui était une mer déchaînée. Donc c'est là où ça a été effectivement...
0: C'est quoi une mer déchaînée en fait dans votre quotidien, ou à l'époque c'était quoi une mer déchaînée ?
1: Tout volait dans la maison. Elle arrivait, on la prenait, fallait deux pour la changer. Enfin, tout était réellement, elle pouvait se taper la tête contre les murs, elle pouvait se blesser surtout avec tout ce qu'elle faisait. Elle était vraiment dans une dépression énorme. Et ça a été effectivement très dur. On lui mettait un bonnet pour protéger la tête. C'était aussi des gants parce qu'elle se mordait. C'était en permanence un combat puisqu'il fallait la protéger.
0: Dans votre récit, vous comparez à des sportifs de haut niveau. Vous l'avez évoqué, en fait, quand vous parlez de dormir 20 minutes et d'être éveillé pendant 4 heures. J'imagine que c'est là où on se compare, en fait, à des marins qui se relayent, mais c'est une transat en solitaire. Vous le dites de temps en temps. C'est une transat en double. C'est une transat en équipe, avec des professionnels, avec une famille plus large.
1: C'est effectivement là où on a réussi avec Valérie à construire autour d'Alice en fait toute une équipe, un staff, que ce soit médical, que ce soit les amis, la famille, pour nous accompagner, parce que c'était réellement très compliqué. Donc tous ces gens sont mis avec nous, sont mis à chercher, à avoir des idées. La marraine d'Alice était très présente. Il y avait aussi son parrain, il y avait tout le monde, les frères, mes frères et sœurs. Donc c'était réellement une équipe, c'était un staff autour de la maladie d'Alice. Et ça nous a amené effectivement à faire ce parallèle avec les champions, les sportifs, puisque chaque fois qu'on mettait en place quelque chose, c'était avec une vue sportive. Donc les marins pour la transat en double, mais ça n'a pas été que ça. Ça a été aussi pour le sport d'équipe, donc un petit peu se baser sur tout ce qui pouvait être justement le sport collectif, le football, donc les méthodes d'entraînement, les méthodes pour jouer, pour donc en groupe, en équipe. Donc ça a été vraiment très très basé sur ce monde du sport
0: et sur le collectif, c'est ça?
1: Oui.
0: Sur le collectif. Vous comparez à un sportif de haut niveau, mais cette invisibilité que vous mentionnez à plusieurs reprises dans votre récit, elle n'existe pas forcément en fait dans le monde du sport, où on cherche justement de la visibilité, on cherche les podiums, on cherche les victoires, on cherche à battre un record, à être applaudi. Vous, c'est un peu différent.
1: Notre combat, c'est le quotidien. Donc, pour nous, l'avenir, c'est effectivement pas des médailles ou des coupes. Pour nous, l'avenir, c'est qu'Alice puisse vivre dans un milieu de bien-être. Donc, ça a été ça, et ça n'a pas été que pour Alice, parce qu'il y avait sa sœur jumelle. Et là aussi, c'était, elle vivait d'une manière, c'était pour elle absurde de pouvoir évoluer dans ce monde, et que sa sœur, elle, n'évoluait pas, ne régressait, était malade. Donc il a fallu composer aussi avec Louise. Donc c'est effectivement là où ça a été très important pour nous de créer cette image positive du monde sportif, mais adaptée à notre quotidien, donc, et au quotidien des familles après, par le message que je fais passer dans ce récit.
0: Pour sa jumelle Louise, comment vit-elle les choses? Quelle relation entretient-elle avec sa sœur Alice?
1: Alors, c'est des relations qui ont eu des hauts, des bas, comme je pense dans n'importe quelle famille. Mais effectivement, pour Louise, c'était très compliqué. Je vais juste prendre un exemple. Donc, leur anniversaire, qui est bien évidemment le même jour. Eh ben, pour Louise, il a jamais été question de fêter son anniversaire avec ses amis. C'était avec sa sœur, point. Ça a été... Et donc, c'est très troublant pour nous, parce qu'on a envie qu'elle soit dans un univers qui soit justement hors du handicap, mais Louise était là et aujourd'hui Louise, qui a donc 23 ans, est toujours dans cette ambiguïté, même si elle aussi s'est construite avec ça. On a construit ensemble quelque chose de très fort pour elle. C'est-à-dire qu'on n'a jamais imposé quoi que ce soit à Louise par rapport à sa sœur, mais c'est venu tout naturellement et on a surtout essayé de lui apporter des choses positives à Louise, c'est-à-dire qu'on l'a amené, un petit exemple sur un jour, on se dit, tiens, il faut qu'on bouge et on part, donc invité par l'association Rêve à Disneyland, donc, et là on lui dit, Louise, c'est ta sœur qui t'invite, c'est pas tes parents, c'est pas l'association, c'est ta sœur, c'est grâce à ta sœur qu'on voit ça. Donc elle commençait à y voir un petit peu de positif, parce que là, sa sœur qui était la princesse, ça lui permettait d'aller dans tous
0: toutes les animations.
1: Toutes les animations, voilà. Donc pour elle, ça a été effectivement un déclic, et derrière, elle s'en sert, et elle s'en sert encore aujourd'hui, et elle le vit bien.
0: Et vous m'aviez parlé, quand nous avons préparé l'émission, de cette flamme olympique qu'elle a portée grâce à sa sœur qui a fait des démarches et qui s'est démenée grandement.
1: Donc oui, Louise fait ses études à Paris et s'est retrouvée donc en IUT, et donc là elle avait un travail à faire d'équipe et elle a fait ça sur la préparation des Jeux Olympiques, et de cette préparation elle a dit, mais si avec ma sœur je portais la flamme olympique, ce qui était quand même quelque chose de très ambitieux, mais qu'a tenait à réussir, et de là on a créé pour Alice un harnais pour qu'elle puisse marcher, puisqu'on avait fait des traitements pour l'ostéoporose et ça lui permettait de se mettre debout. Donc on s'est dit, si elle se met debout, elle doit pouvoir marcher. Et donc, petit à petit, pas après pas, on a réussi à faire quelques mètres, quelques dizaines de mètres, 100 mètres. On avait besoin de faire 200 mètres pour cette flamme olympique. Et là, ça a été un moment extraordinaire.
0: C'est formidable, c'est un aboutissement, c'est une fierté, c'est une réussite, c'est quelque chose qui réchauffe le cœur.
1: C'est une émotion
0: débordante,
1: incroyable. J'en ai encore plein d'émotions dans les yeux et dans la voix, parce que c'était très très très puissant.
0: Vous êtes bien dans Vie de famille. Nous parlons aujourd'hui du handicap, sport de haut niveau en famille. Nous nous retrouvons après la pause musicale et nous sommes avec Jean Chéneau.

0: Vous êtes bien dans Vie de famille. Nous parlons aujourd'hui du handicap, sport de haut niveau en famille avec Jean Chesneau. Jean, vous avez choisi cette pause musicale. Est-ce que vous pouvez nous en dire un petit peu plus? C'est beau, Ne me lâche pas la main, Les rivières du destin.
1: Ne me lâche pas la main, c'est notre emblème, puisqu'Alice, on ne doit jamais lâcher. Et c'est vraiment très beau. Et c'était la chanson qu'on mettait toujours avant de démarrer pour marcher. Donc tout le monde bougeait, tout le monde chantait. C'était la joie dans la famille. Donc c'était vraiment cette chanson représente pour nous, pour Alice, un très bon moment et avec cette fierté de porter cette flamme olympique.
0: Les sportifs de haut niveau ont des plages de récupération. Vous n'en avez pas. Vous me disiez tout à l'heure, en fait, qu'elle dormait 20 minutes pour 4 heures éveillée, qu'elle ne pouvait pas rester seule. Comment on fait? Comment on tient?
1: On tient par amour. Je crois que c'est la première chose, parce que de toute façon, il n'y a pas beaucoup de solutions. Donc, on tient parce qu'on aménage aussi sa vie différemment. C'est-à-dire que toute notre vie a été changée. Mon travail, Valérie a été de travailler. Moi, j'ai changé de travail pour être au plus près. Je travaillais la nuit pour être en journée compenser, en fait, toute la difficulté d'accompagner Alice. Donc c'était, voilà, on a réussi à trouver cet équilibre de cette manière. C'est compliqué, ça l'est toujours. Mais malgré le fait que Alice aujourd'hui dort avec la mélatonine mieux, mais elle est quand même réveillée. C'est des crises d'épilepsie qui peuvent arriver la nuit. Donc c'est tout un aménagement qui est fait autour de la vie d'Alice. Donc on a aménagé notre vie autour d'Alice.
0: Donc c'est un vrai bouleversement familial. On se répartit les rôles, on se répartit les horaires, on se répartit les responsabilités. Ça se passe naturellement. Comment ça fonctionne? Comment vous fonctionnez avec votre épouse là-dessus?
1: Le mot naturellement, je sais pas, puisqu'il c'est quand même très c'est pas intuitif de vivre comme ça, mais on a essayé d'y mettre pour nous la meilleure des façons d'aborder l'accompagnement d'Alice a été d'être tous les deux en capacité d'accompagner Alice au quotidien, surtout les médicaments, la prise en charge médicale, les hospitalisations, l'échange, tout, c'est-à-dire que je sois là ou que Valérie soit là, on est en capacité tous les deux. Donc ça a été aussi quelque chose d'assez fort, parce que ça reposait pas sur une personne, mais sur nous deux, et derrière, ça divise par deux la charge mentale.
0: C'est là où vous dites que vous êtes en transat en double, mais vous dites aussi dans votre récit que il y a une transat en solitaire. Vous parlez de la solitude dans les décisions, la solitude parce que les mots manquent, la solitude qui est nécessaire et la solitude à deux dans le couple malgré son épouse. On se retrouve parfois seul à vivre les choses.

0: Fatalement, ça ouvre des brèches qui sont compliquées à refermer. L'épuisement, c'est surtout l'épuisement qui nous amène non pas à baisser les bras, mais des fois à baisser la garde. Et c'est là qu'on se rend compte que c'est compliqué. Donc, il nous faut aussi de l'accompagnement autour de nous, de notre famille, de notre univers, de sa propre vie, de ses propres envies. On est une famille, mais on est aussi une famille avec nos doutes et tout ce que peut tout ce que la vie aussi nous amène, parce qu'on n'est pas exempt d'être malade, on n'est pas exempt d'avoir aussi des parents qui sont en situation d'être aidés. Donc tout ça, c'est compliqué à gérer. Donc
1: Et comment on se ressource en fait quand on a besoin de donner au quotidien, qu'on n'a pas de pause, qu'on n'a pas de répit, on se ressource comment?
0: Bah, c'est là en fait où il faut à un moment donné savoir prendre pour soi-même. Donc c'est vrai que moi ça a été un petit peu pour moi l'écriture. J'étais vraiment pas fait pour l'écriture ou la peinture avec Alice à une époque. Et pour Valérie c'était la sculpture. C'était des moments à soi qu'on a réussi à maintenir, mais pour en fait mettre par des mots, par des écrits ce qui nous passait par la tête. Et c'est vrai que on parle de thérapie narrative, c'est intéressant parce que la thérapie narrative, je me suis rendu compte qu'en mettant des mots sur des situations compliquées, à la fin de cet écrit, je ne savais plus pour quelle raison j'avais écrit ça et je trouvais que c'était juste, voilà, c'était le moment de lâcher ce texte-là pour en prendre un autre et Valérie ses sculptures. Et en fait, c'est par ces choses-là qu'on a réussi à malgré tout à être ensemble.
1: Avec vos ressources personnelles, voilà. Tout à l'heure vous nous parliez de la peinture. Ça veut dire que vous avez fait quelque chose avec Alice pour qu'elle peigne, pour qu'elle s'exprime de manière artistique.
0: C'était justement pendant les trois premières années, là de 2 à 5 ans, où Alice on ne pouvait pas la tenir. Je me suis dit il faut faire quelque chose. Et un jour j'étais acheté une toile, des pinceaux, de la peinture. Je savais pas du tout, j'avais jamais fait de peinture de ma vie. Et j'ai pris Alice, je l'ai serrée dans mes bras, j'ai pris son bras, j'ai réussi à desserrer ses mains, à tremper un petit peu de peinture sur le pinceau et faire des traits dans un sens, dans l'autre. Bon, c'est le premier jour, c'était 3 traits, tout est parti. Hein. Mais petit à petit, on a réussi à faire ce tour. Mais ça a duré plus de 6-8 mois. Et un jour, Alice est venue, me voyant sortir le matériel, elle est venue vers moi et elle m'a pris dans ses bras. Et je me suis dit, ah, papa, là, ça y est, on a réussi. C'était son premier geste affectueux depuis sa naissance. Donc, ça a été pour moi effectivement très très fort. Et c'est effectivement l'émotion était à son comble. C'est un tableau qui reste gravé pour nous.
1: Que vous avez affiché dans sa chambre, peut-être?
0: Non, dans le salon.
1: Dans le salon, encore mieux. Vous parlez aussi dans votre récit du regard des autres, entre curiosité et gêne, des questions maladroites. Est-ce que vous pouvez nous en dire plus là-dessus?
0: Oui, alors, souvent les mots ne sont pas obligatoirement maladroits, c'est juste qu'il n'y a pas de mots. C'est souvent ça qui est le plus dur, c'est quand en fait il n'y a pas de mots, quand les gens vous regardent et qu'il n'y a pas de mots. Et souvent on voit des familles où les enfants en fait sont pas du tout concernés par ça. Ils viennent, ils regardent Alice, ils ont un regard un petit peu pesant, et là les familles disent attention, la petite fille elle est malade, si ça. Mais non, Alice a une vie, et puis bon, on commence à discuter avec l'enfant, mais ce qui est plus gênant, c'est effectivement le regard des parents qui, des fois, nous met mal à l'aise.
1: pour nos auditeurs, qu'est-ce que vous donneriez comme conseil quand on rencontre, si je rencontre Alice demain dans la rue, quelle attitude je dois avoir? Est-ce que vous préférez un beau silence? Est-ce que vous préférez un petit mot? Qu'est-ce que vous aimeriez entendre?
0: Pour moi, c'est le sourire et le geste sur l'épaule, une main sur l'épaule, une main sur voilà le toucher, qui est une marque qui pour ces enfants-là est très importante puisqu'ils ne peuvent pas parler, peuvent pas communiquer, donc le toucher est très important. Donc
1: une petite main posée sur l'épaule, c'est pas évident quand même parce qu'en fait dès qu'on rentre dans le toucher, ça peut être touché à l'intimité, donc.
0: Non, on touche pas à l'intimité. Là, c'est on marque justement un signe puissant.
1: Nous arrivons en fin d'émission. J'aurais envie de vous solliciter pour coacher ou inspirer les sportifs de haut niveau en leur apportant une autre dimension. Je pense que vous pouvez vraiment apporter quelque chose, peut-être de l'amour, de la passion, plein de bonnes choses auxquelles ils ne pensent pas. En conclusion, ces familles confrontées au handicap nous montrent que la force mentale se construit au fil du quotidien, dans les épreuves comme dans les petites victoires, comme les sportifs ou les marins. Elles avancent avec persévérance en s'adaptant sans cesse. Tenir dans la duresse, ce n'est pas être fort en permanence, mais savoir s'appuyer sur les autres, accepter ses limites et continuer pas à pas. Merci beaucoup Jean pour ce témoignage inspirant et profondément humain. 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Merci à tous pour votre écoute et à la semaine prochaine.
0: Merci.
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1: Évangile de Jésus-Christ selon saint Marc. En ce temps-là, les disciples étaient en route pour monter à Jérusalem. Jésus marchait devant eux, ils étaient saisis de frayeur, et ceux qui suivaient étaient aussi dans la crainte. Prenant de nouveau les 12 auprès de lui, il se mit à leur dire ce qui allait lui arriver. « Voici que nous montons à Jérusalem. Le Fils de l'homme sera livré aux grands prêtres et aux scribes. Ils le condamneront à mort, ils le livreront aux nations païennes, qui se moqueront de lui, cracheront sur lui, le flagelleront et le tueront. Et 3 jours après, il ressuscitera. » Alors Jacques et Jean, les fils de Zébédée, s'approchent de Jésus et lui disent « Maître, ce que nous allons te demander, nous voudrions que tu le fasses pour nous. » Il leur dit « Que voulez-vous que je fasse pour vous ?» Ils lui répondirent « Donne-nous de siéger l'un à ta droite et l'autre à ta gauche dans ta gloire. » Jésus leur dit « Vous ne savez pas ce que vous demandez. Pouvez-vous boire la coupe que je vais boire, être baptisé du baptême dans lequel je vais être plongé ?» Ils lui dirent « Nous le pouvons. » Jésus leur dit « La coupe que je vais boire, vous la boirez, vous serez baptisé du baptême dans lequel je vais être plongé. » Quant à siéger à ma droite ou à ma gauche, ce n'est pas à moi de l'accorder. Il y a ceux pour qui cela est préparé. » Les 10 autres qui avaient entendu se mirent à s'indigner contre Jacques et Jean. Jésus les appela et leur dit « Vous le savez, ceux que l'on regarde comme chefs des nations les commandent en maître, les grands leur font sentir leur pouvoir. Parmi vous, il ne doit pas en être ainsi. » Celui qui veut devenir grand parmi vous sera votre serviteur. Celui qui veut être parmi vous le premier sera l'esclave de tous. Car le Fils de l'homme n'est pas venu pour être servi, mais pour servir et donner sa vie en rançon pour la multitude. » La question, comme hier, porte sur la reconnaissance et la place des disciples, cette fois-ci, vis-à-vis de Jésus. Nous avons entendu la troisième annonce de la Passion, et voilà la demande des fils de Zébédée. Est-elle étonnante? Ils veulent des places glorieuses. L'évangéliste saint Marc ne cache pas les faiblesses des disciples et leur ambition. Jésus répond et il les invite à se mettre au service. C'est cela, le secret de la vie selon l'Évangile. Alors à notre tour, n'ayons pas peur de formuler nos demandes à Jésus pour nous et pour nos proches. Il y a d'autres évangiles où c'est la mère des fils de Zébédée qui pose la question, qui demande cela pour eux. Même si nos demandes sont saugrenues, ou si elles sont déplacées, Jésus saura y répondre à la bonne hauteur et nous associer au mystère de sa passion pour la gloire de Dieu et le salut du monde.

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1: Année A, solennité de la Sainte Trinité. Le psaume est ici le cantique dans le livre de Daniel au chapitre 3. Béni sois-tu, Seigneur, Dieu de nos pères. Béni soit le nom très saint de ta gloire. Béni sois-tu dans ton saint temple de gloire. Béni sois-tu sur le trône de ton règne. Béni sois-tu, toi qui sondes les abîmes. Toi qui sièges au-dessus des kéroubims. Béni sois-tu au firmament dans le ciel. Dieu de nos pères, Dieu a parlé et s'est révélé dans l'histoire. Béni soit le nom très saint de ta gloire. Son nom est très saint, c'est un nom de gloire. Il est dans son saint temple. Dans la pensée biblique, le temple de la terre est bâti sur le modèle du temple céleste. Dieu est entouré de la louange des anges et des saints dans le ciel. Il est sur le trône de son règne, comme l'avait vu le prophète Isaïe le jour de sa vocation. Livre d'Isaïe, chapitre 6. Alors que le pays commence à être ballotté au gré des grands empires qui se font et se défont, Empire babylonien, puis perse, grec, latin. Le Seigneur Dieu, le Dieu de nos pères, est roi. Il est le souverain maître de l'histoire. Il sonde les abîmes, c'est-à-dire les pensées secrètes, les intentions, les motivations, les abîmes de la psychologie et même de la psychiatrie, où l'homme ne se comprend pas lui-même. Il est au-dessus des kéroubims. Initialement, les kéroubims portaient les semences des arbres. Le nom kéroubim désigne les anges. Dieu est au-dessus des anges. Les anges ont une grande intelligence, une vaste connaissance et les bons anges sont remplis de sagesse. Mais ils n'ont pas créé le monde. Ils n'en soutiennent pas l'existence. De plus, une partie des anges a suivi Lucifer, Satan, dans sa révolte, de sorte qu'une partie des anges ne sont pas bons. Et ils font payer très cher les services que l'homme leur demande. D'où la crainte à leur égard dans toutes les traditions religieuses. Nous devons nous adresser à Dieu qui est au-dessus des anges. Cependant, l'Église autorise de prier l'ange gardien, ou Saint Michel, Saint Gabriel et Saint Raphaël, qui nous sont connus dans la Bible, en particulier dans les livres de Daniel ou de Tobie. Ainsi, béni sois-tu, Seigneur, Dieu de nos pères, béni soit le nom très saint de ta gloire, béni sois-tu dans ton saint temple de gloire, béni sois-tu sur le trône de ton règne, béni sois-tu, toi qui sondes les abîmes, toi qui sièges au-dessus des kéroubims, béni sois-tu au firmament dans le ciel. En illustration et pour approfondir, nous pouvons lire une méditation de Sainte Élisabeth de la Trinité. Tout d'abord, un mot sur sa vie. Elle est née en 1880 dans une famille chrétienne. Elle développe très vite un attrait pour la prière et montre le désir de devenir religieuse au sein du Carmel. Dans un premier temps, sa mère s'oppose à sa vocation. Mais, lors d'une visite au Carmel de Tarbes, Haute-Pyrénées, son cœur est touché par la joie d'une jeune religieuse. Progressivement, elle acceptera la vocation d'Élisabeth pour y consentir définitivement à condition qu'elle rentre au Carmel lorsqu'elle sera majeure, en 1901. Élisabeth meurt à l'âge de 26 ans. Elle a été canonisée en 2016 et elle est vénérée dans l'église Saint-Michel de Dijon. Voici sa 13e oraison. Une louange de gloire. C'est une âme qui demeure en Dieu, qui l'aime d'un amour pur et désintéressé, sans se rechercher dans la douceur de cet amour, qui l'aime par-dessus tous ses dons, et quand même elle n'aurait rien reçu de lui. et qui désire du bien à l'objet ainsi aimé. Or, comment désirer et vouloir effectivement du bien à Dieu, si ce n'est en accomplissant sa volonté, puisque cette volonté ordonne toute chose pour sa plus grande gloire? Donc, cette âme doit s'y livrer pleinement, éperdument, jusqu'à ne plus vouloir autre chose que ce que Dieu veut. Une louange de gloire, c'est une âme de silence qui se tient comme une lyre sous la touche mystérieuse de l'Esprit-Saint, afin qu'il en fasse sortir des harmonies divines. Elle sait que la souffrance est une corde qui produit des sons plus beaux encore. Aussi, elle aime la voir à son instrument, afin de remuer plus délicieusement le cœur de son Dieu. Une louange de gloire, c'est une âme qui fixe Dieu dans la foi et la simplicité. C'est un réflecteur de tout ce qu'il est. C'est comme un abîme sans fond dans lequel il peut s'écouler, s'épancher. C'est aussi comme un cristal au travers duquel il peut rayonner et contempler toutes ses perfections et sa propre splendeur. Une âme qui permet ainsi à l'être divin de rassasier en elle son besoin de communiquer tout ce qu'il est et tout ce qu'il a, est en réalité la louange de gloire de tous ses dons. Enfin, une louange de gloire est un être toujours dans l'action de grâce. Chacun de ses actes, de ses mouvements, chacune de ses pensées, de ses aspirations, en même temps qu'il l'enracine plus profondément en l'amour, c'est comme un écho du Sanctus éternel. Dans le ciel de son âme, la louange de gloire commence déjà son office de l'éternité. Son cantique est ininterrompu, car elle est sous l'action de l'Esprit-Saint, qui opère tout en elle. Et quoiqu'elle n'en ait pas toujours conscience, car la faiblesse de la nature ne lui permet pas d'être fixée en Dieu sans distraction, elle chante toujours, elle adore toujours. Elle est pour ainsi dire toute passée dans la louange de l'amour, dans la louange et l'amour, dans la passion de la gloire de son Dieu. Un jour, le voile tombera. Nous serons introduites dans les parvis éternels. Et là, nous chanterons au sein de l'amour infini. Et Dieu nous donnera le nom nouveau promis au vainqueur. Quel sera-t-il? Laudem Gloriae, louange de gloire. Merci, au revoir, à bientôt.
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1: Bonjour à tous et à toutes. Cette semaine, nous approfondissons le sens de cette libération à l'égard de notre smartphone. Hier, nous disions qu'il fallait que nous refusions de nous mettre en situation de devoir obéir à des machines. Ce n'est pas nous qui devons obéir aux machines, c'est bien les machines qui doivent obéir à notre intention, à nos décisions, libres des machines, libres de leur pollution mentale, libre pour aimer paisiblement et redevenir libre. Alors les ressources que nous pouvons développer pour aller de l'avant, vous voyez, cette puissance, elle n'est pas dans la machine, elle doit être en nous. Ces facultés, elles ne doivent pas être dans la machine, d'abord, elles doivent être en nous. Alors hier, nous avons évoqué quatre leviers qui nous permettent de restimuler cette liberté, nos ressources pour prendre des choix libres. La concentration, je suis libre parce que mieux concentré. La créativité, je suis libre parce que plus créatif. L'empathie, il est très sympathique, je suis libre parce que plus proche des personnes. Et la motivation, je suis libre. Libre parce que bien motivé, des motivations endogènes, des motivations qui viennent du cœur. La liberté est d'abord une histoire qui vient du cœur. Et c'est bien la vie spirituelle. La vie spirituelle, pas simplement au sens que je me donne un sens à la vie. Non, ce sens, je le reçois de l'intérieur, du cœur. Alors faisons une petite méditation spirituelle pour nous motiver à être vraiment libres. La lampe du cœur et du corps, c'est l'œil. Si ton œil est sain, ton corps tout entier sera lumineux. Mais si ton œil est malade, ton corps tout entier sera ténébreux. Si donc la lumière qui est en toi est ténèbre, quelle ténèbre ? Évangéliste Matthieu, donc l'évangile de Matthieu, 6, versets 22 à 23. Protéger notre œil, prendre soin de notre cœur. Si notre œil est double et toujours en zone grise, voyez, l'intégrité est le chemin du juste, hein, nous dit le prophète Isaïe. Cette intégrité, cette pureté d'intention, elle se voit dans l'œil. Et si ton œil est sain, ben voilà. Être libre, ben c'est regarder des belles choses. Voilà. Notre œil est le sens le plus sollicité de cette économie de l'attention suggérée et imposée par la technocratie et le monde numérique, et en premier lieu par notre smartphone. En revanche, une bonne écologie de l'attention sera de prendre soin de ses yeux. Regardez sans écran ce qui reflète la beauté de la vie. Que la nature est belle, que les personnes sont belles, que ma vie est belle, que Dieu est beau. Combien de choses m'ont été données gratuitement et cette générosité qui m'entoure est si belle et elle est là, elle est dans ma vie. J'ai un corps, il m'est donné. J'ai une capacité de penser, elle m'est donnée. J'ai une capacité de prier, elle m'est donnée gratuitement. Je vois des arbres, ils me sont donnés. Donc beauté, la beauté au sens théologique, ça signifie l'intensité du don et cette gratuité, cette générosité. Cette générosité, elle est là. Apprenons à nouveau à la voir. Alors s'il faut aller sur les écrans, soyons bien éclairés, non par la lumière bleue qui nous empêche de dormir, ni par la lumière des publicités qui dispersent, ni par la lumière de Lucifer, celui qui fait la lumière, la mauvaise lumière, le prince des ténèbres qui salit le regard. Protégeons nos yeux avec la lumière de la beauté, de la vie, pour devenir libre à l'égard de notre smartphone. Faisons une petite pause avant d'approfondir cette perspective.

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1: Nous le disions il y a quelques minutes, pour redevenir libre, il nous faut protéger nos yeux. Si ton œil est sain, ton corps tout entier sera lumineux, mais si ton œil est malade, ton corps tout entier sera ténébreux, nous dit l'évangile de Matthieu au chapitre 6, versets 22-23. Notre regard est lumineux s'il est habité de l'intérieur par la beauté de la lumière. Non pas la lumière du prince des ténèbres, Lucifer, qui nous met le doute, qui nous culpabilise, qui salit notre regard en conduisant notre esprit par induction douce à regarder n'importe quoi. Nous avons déjà parlé de la pornographie qui est un problème systémique de notre culture, un problème global et qui salit les belles âmes. Ne regardons pas, redisons-le fermement, la moindre petite vidéo pornographique. Ça salit le regard. Reflétons plutôt la lumière du Christ. Le Christ dit « Je suis la lumière du monde » dans l'évangile de Jean, chapitre 8, verset 12. En retour, il nous invite à faire que notre lumière brille aux yeux des hommes. Voilà, évangile de Matthieu, chapitre 5, verset 16. Soyons attentifs à ce que nous regardons pour redevenir libres à l'égard de la vie et à l'égard de notre smartphone, pour resplendir comme la lumière du soleil, généreuse, gratuite et offerte à tous. Évitons d'être illuminés par la lumière bleue de nos écrans tard dans la nuit. Le soir, c'est le moment de l'intimité avec soi, avec les autres, avec Dieu, pour accueillir la beauté de la journée, la beauté des personnes, la beauté de la bénédiction que Dieu fait reposer sur chacun d'entre nous. Alors le dispositif d'éclairage évangélique qui nous donne la vraie lumière, la lumière du monde, qui nous donne le Christ, a trois supports. Trois supports, le premier c'est le courant d'abord. Point de compromis en ce domaine pour saint Paul, le Christ mort et ressuscité, crucifié par amour et la lumière véritable. Il est le pour nous de Dieu. Pour notre salut, le salut de mon histoire, c'est lui qui me rend vraiment libre. Par son phare, il est le phare qui illumine toute la vie. Deuxième support de l'éclairage évangélique qui nous donne la vraie lumière, c'est la prise de courant ensuite. C'est toujours dans une culture et dans un contexte donné que se reçoit cette lumière. Au-delà du croyable disponible des pierres d'attente, l'inculturation de la foi fait germer les valeurs déjà présentes dans une culture donnée, tout en les passant au tamis de l'Évangile. Voilà. Ensuite, la lampe, finalement. La lumière doit éclairer, signifier, rendre visible la réalité de l'amour divin, une réalité qui peut s'exprimer de manière plurielle, et cela, souvent, dans sept domaines différents. La solidarité, l'éclairage de l'intelligence, le service des plus pauvres, l'annonce explicite de la foi, l'aide au déploiement de la vie, la promotion de la vie spirituelle, la vie en communauté. Lequel pour nous particulièrement aujourd'hui? Pour vivre dans la lumière, il nous faut donc accueillir cette lumière. La lumière du soleil d'abord. Magnifique. La lumière de la beauté du regard des autres sur nous, la beauté de notre propre regard sur notre vie, sur nous-mêmes, sur les autres, sur Dieu, la beauté de Dieu, et nous le disions en tant que chrétiens, refléter la lumière du Christ. Je suis, dit-il, la lumière du monde. Et en retour, il nous invite que votre lumière brille aux yeux des hommes. Le smartphone sera un bon outil pour éclairer la vie des hommes si nous lui obéissons pas, mais c'est lui qui nous obéit, qui l'obéit à la lumière du bien, la lumière de l'amour que nous voulons diffuser autour de nous en nous appuyant peut-être un peu sur notre smartphone. Voilà, nous pouvons approfondir cette chronique. Cette chronique, elle développe chaque fois une sorte de zoom, ici c'était un zoom éclairage évangélique, dans mon ouvrage « Tanguy Marie Pouliquen, libéré, délivré de mon smartphone, 10 jours pour reprendre le contrôle ». Il y a plein de petits zooms, vous pouvez y revenir quand vous voulez. À bientôt pour approfondir ce positionnement libre à l'égard de notre smartphone. À demain, si vous voulez.

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2: Nous avons mis en relief dans nos précédentes émissions que l'habitation de Dieu dans le cœur de l'homme est une des bases fondamentales du christianisme. Nous avons repris les paroles de saint Paul concernant l'habitation du Saint-Esprit en nous. Vous êtes devenus la demeure du Saint-Esprit. Mais il n'y a pas que le Saint-Esprit. Reprenons ces paroles de Jésus. Jean 14, 23. « Si quelqu'un m'aime, il gardera ma parole et mon Père l'aimera. Nous viendrons à lui et nous ferons notre demeure chez lui. » Donc le Père et le Fils. Et saint Jean reprend dans sa première épître, chapitre 4, verset 12, cette notion « Personne n'a jamais vu Dieu. Si nous nous aimons les uns les autres, Dieu demeure en nous et son amour est parfait. » En nous. Il nous faut donc retenir que l'habitation de Dieu en nous n'est pas une simple cohabitation, c'est une véritable communion. Car, comme le dit encore Paul, Galates 2, verset 20, « J'ai été crucifié avec Christ, et si je vis, ce n'est plus moi qui vis, c'est Christ qui vit en moi. » Il y a donc bien là une véritable communion. L'individu est transformé en un réceptacle de la vie divine et cela va totalement changer la donne, je dirais. Les pères de l'Église n'avaient pas peur de dire qu'avec le baptême, nous devenions des nouveaux Christ. Mais il nous faut approfondir cette situation. Si Dieu habite en nous, en vous, en chacun, qu'est-ce que cela change? Et comment est-ce que cette présence peut-elle se manifester? Quel peut être son fruit? Le premier point que je soulignerai, c'est que cette habitation de Dieu produit en nous une unification. Nous sommes souvent extrêmement dispersés, nous sommes parfois fragmentés, à l'intérieur de nous-mêmes. Il y a des choses qui s'opposent. Certaines pulsions tirent d'un côté, d'autres de l'autre. Il y a le fameux combat entre le corps et l'esprit, comme si le corps était le réceptacle du péché, en fait, le siège du péché, et qu'il fallait donc lutter contre le corps, contre ces pulsions qui étaient forcément fondamentalement mauvaises. Pendant des siècles, même dans le christianisme, on a eu cette perception du corps et l'on a châtié le corps pour le dresser en quelque sorte, car le corps était mauvais. Si l'on comprend cette habitation de Dieu en nous, comment Dieu pourrait-il rester dans un réceptacle aussi mauvais, aussi hostile? Il faut mettre notre confiance en lui. S'il est venu habiter dans nos cœurs, c'est que notre corps est respectable. C'est que notre corps peut être comme irradié par cette présence divine en nous. Et qu'il ne s'agit pas de le châtier, mais qu'il s'agit de l'ordonner afin qu'il bénéficie au maximum de cette présence divine. La présence de Dieu en nous nous unifie. Elle va nous harmoniser en quelque sorte. Le second point est sans doute que cette présence nous illumine, c'est-à-dire qu'elle va nous faire porter un regard neuf sur le monde, qu'elle va nous faire voir les autres différemment, comme eux aussi des temples du Saint-Esprit. Cette présence de Dieu en nous, nous fait saisir le vrai sens des choses, des êtres, de la vie. Plus le temps va passer, plus cette présence va produire son fruit et plus nous allons, je l'espère, quitter la superficialité qui a tendance à nous emmener hors de nous-mêmes et forcément, du coup, hors de l'essentiel.

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1: Après l'unification et l'illumination comme fruit de la présence de Dieu en nous, nous pourrions évoquer l'expansion, c'est-à-dire que paradoxalement, plus Dieu va occuper de place en nous, plus nous devenons pleinement nous-mêmes. Oui, il n'y a pas une invasion de Dieu qui annulerait notre personnalité, notre être. Nous n'allons pas étouffer par la présence de Dieu, nous n'allons pas fusionner ni disparaître. Et ici, c'est une grande différence avec la plupart des philosophies orientales, où l'être humain, considéré comme une part de l'être divin, a pour objectif de se fondre en Dieu. Il y avait cette image fort connue dans l'hindouisme où il est question d'une poupée de sel que l'on jette à la mer et qui va revenir en se dissolvant à sa source première. Eh bien non, dans le christianisme, il n'est pas question de fusion, de disparition. Nous sommes de plus en plus nous-mêmes lorsque Dieu habite en nous. Une des images fortes qui nous est donnée par la Bible, c'est à mon sens celle du buisson ardent. Le buisson, c'est l'être humain, pauvre, desséché. Et voilà que le feu de la présence de Dieu habite en lui. Mais ce feu ne consume pas le buisson. Il n'est pas venu pour le brûler, pour le faire disparaître, pour prendre sa place en quelque sorte. Quand Dieu vient en nous, ce n'est pas pour nous détruire, pour nous faire disparaître, mais au contraire, nous allons trouver en lui notre véritable stature d'homme et de femme accomplie. La lumière du soleil ne détruit pas l'harmonie d'un vitrail. Elle ne l'éblouit pas, elle ne le fait pas disparaître, mais elle en révèle ses couleurs au contraire. Le vitrail n'a vraiment pleinement sa vie que lorsqu'il est traversé par les rayons du soleil. Eh bien, il en est ainsi de l'homme. Dieu a souvent été perçu comme un inquisiteur, un témoin qui nous surveille dans nos moindres gestes. Le fameux œil qui était dans la tombe et regardait Caïn, alors qu'il est réellement tout autre chose, une source qui nous habite, qui nous irrigue, qui nous fait vivre de l'intérieur. Avec Dieu, nous ne sommes jamais seuls. Dieu est plus intime à moi-même que je ne le suis à moi-même, disait saint Augustin. Nous reviendrons d'ailleurs dans notre prochaine émission vers saint Augustin et d'autres comme sainte Catherine de Sienne ou sainte Thérèse d'Avila qui ont vécu cette habitation de Dieu en eux d'une manière toute particulière.

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1: Bonjour Marie Binet.
2: Bonjour Nathalie.
1: Alors vous êtes auteur d'un dernier ouvrage en auto-édition, paru, et puis je le conseille à tous ceux et toutes celles qui vous écoutent, vous découvrent un sujet, nous l'avons dit, à traiter, douloureux, se reconstruire après l'emprise, mais plein d'espérance, car il est possible de se reconstruire après une emprise, qu'elle soit spirituelle, qu'elle soit psychologique, il est possible de se remettre debout. Aujourd'hui, et pendant ces derniers jours, et dans cette série, je vous propose de me tourner vers vous, Marie Binet, professionnelle. Je rappelle que vous êtes conférencière, sexologue, conseillère conjugale, et que vous recevez quotidiennement, parmi, je dirais, toute cette clientèle, des hommes comme des femmes victimes d'emprise. Dans votre ouvrage, vous livrez, après une multitude de témoignages, il y a votre témoignage à vous, Marie Binet. Vous avez connu, vous avez vécu, vous avez traversé la manipulation sur un plan maternel et une manipulation sur un autre plan dans votre vie conjugale. Il y a plusieurs vies en une. Vous avez été mariée pendant 20 ans. Vous avez eu 3 cadeaux de la vie, 3 enfants. Et dans votre vécu, je dirais, plusieurs vies en une, vous avez vécu. Et donc vous avez écrit sur ce thème-là. Ce qui rend crédible l'écriture aussi de votre livre « Se reconstruire après l'emprise ». Alors, racontez-nous un peu cette traversée de la manipulation, aussi bien maternelle que conjugale.
2: Alors,
1: sans entrer dans
2: bien
1: tous
2: sûr,
1: les détails.
2: La manipulation que j'ai pu vivre enfant, elle était à double voie. Il y a eu la manipulation maternelle et la manipulation paternelle. Enfin, c'est pas une manipulation paternelle. Je vais dire 2 emprises. Une emprise maternelle qui était plus manipulatoire et une emprise paternelle qui était plus du côté de la prise de pouvoir, éducative. Alors, en fait, lorsque l'on est enfant, on ne s'en rend pas compte. Moi, j'ai commencé à me rendre compte qu'il y avait quelque chose qui ne tournait pas rond quand j'allais chez des amis. Et je me disais, c'est bizarre, il y a une différence entre la manière dont les parents traitent leurs enfants chez mes amis et la manière dont moi, je suis traitée. Et c'est venu progressivement. Et puis, à l'âge de 15 ans, ça a été radical pour moi. J'ai dit, mais là, ça tourne pas rond du tout. Et je n'ai eu qu'une seule envie à partir de l'âge de 17 ans, c'était de quitter ça, parce que j'étais en train de mourir à l'intérieur. J'étouffais, j'étais prisonnière, et j'en ai eu cette conscience, et je peux dire que ma foi a été un des éléments d'éclairage. Parce que j'ai compris, à travers les psaumes, que j'ai beaucoup prié à l'âge de 15 ans, après avec les évangiles, qu'il y avait un autre chemin, un chemin de liberté, un chemin d'amour, un chemin de paix, et que j'étais tout à fait légitime à, en tant qu'enfant de Dieu, en tant que fille de Dieu, de pouvoir vivre ce qui m'était donné de vivre en fait. Et donc, ça m'a conduit quand même à quitter de manière assez ce qui m'était donné de vivre en fait. Et donc, ça m'a conduit quand même à quitter de manière assez,

0: peux dire que je suis quand même assez contente de la manière dont je me suis débrouillée. Voilà. Mais je peux aussi même remercier mes parents parce qu'il y a des choses qu'ils m'ont transmises, qui m'ont permis aussi de tenir debout, des valeurs, des, je dirais que presque ce que j'ai subi dans ma vie familiale m'a donné une force. Donc quelque part, je ne peux que les remercier de tout ça. Et ça m'a permis d'avoir un tel recul sur la vie. Que c'est ce qui m'a ouvert aussi la porte de mon métier. Parce que lorsqu'on vit avec un couple parental, enfin un couple en tout cas, mes parents, qui se manipulent mutuellement, qui est sous emprise mutuelle et qui en plus exerce ça après sur les enfants, enfin bon, moi je l'ai beaucoup vécu, y a un moment donné on se dit, il y a du boulot en fait. Et j'ai commencé par me l'appliquer à moi d'abord. Hein. Il a fallu quand même que je travaille sur moi parce que sinon je pouvais pas accompagner les autres. C'est quand même la moindre c'est dans l'éthique normale. Et c'est tout le chemin parcouru. Et puis j'ai rencontré mon ex-mari. J'étais jeune. C'était dans ces moments-là où je partais de la maison. Vous avez envie de partir de la maison.
1: Pour vous, cette rencontre avec celui qui deviendra votre futur époux, 20 ans de mariage, 3 enfants aujourd'hui.
0: Ah, mais une rencontre formidable.
1: C'était une porte de sortie ou c'était un coup de foudre?
0: Alors, ça a été un coup de foudre extraordinaire. Oui. Et franchement, enfin, magnifique. J'ai vraiment vécu une relation qui a été très belle, très complice. Donc je ne peux, pareil, que lui dire merci d'avoir vécu cet amour
1: c'est
0: à un moment donné.
1: C'est que vous donnez aujourd'hui.
0: Je ne pouvais pas les dire à un moment donné. Maintenant, je peux les dire. mais en tout cas, voilà, de se dire, j'ai vécu de belles choses aussi, mais avec une manipulation qui est arrivée en fait assez vite et que je n'ai pas vue, parce que il y a une question de maturité. Je suis quelqu'un d'extrêmement idéaliste, donc c'était magnifique ce que je pouvais vivre. Et puis je suis quelqu'un qui considère que le pardon est toujours possible, donc je pouvais pardonner, je pouvais dire mais il peut mieux. Il peut toujours aller plus loin, et puis moi aussi. Et donc, finalement, je m'engage quand même dans la vie conjugale comme ça. Et puis, très vite, les problématiques sont arrivées. Et puis, j'ai voulu porter tout, j'ai voulu prendre en charge. Je me suis dit, allez, on va y arriver. Oui, je dirais que j'ai fait mon boulot.
1: Est-ce qu'on peut, on peut dire que vous sortez donc d'un schéma familial avec père et mère? On entend bien que ce schéma est toxique et a été toxique pour vous. Et au fond, vous vous engagez, coup de foudre, plein d'amour, je dirais toute l'énergie pour réussir votre vie de femme et de future mère. Mais vous répétez quelque peu le même schéma.
0: C'est-à-dire que je reprends
1: en charge.
0: C'est une
1: répétition du schéma familial.
0: J'étais habituée à prendre en charge quand j'étais enfant.
1: Une fratrie autour de
0: mais
1: vous.
0: Pas que la fratrie, même maman, la relation conjugale, je rentre je continue, je suis cette fille forte, cette fille qui peut, cette fille qui arrive, cette fille sur qui on peut compter,
1: brillante.
0: Il paraît voilà, mais en tout cas disons que le problème c'est que c'est hyper enfermant parce que mon ex-mari m'a permis de développer quand même, d'ouvrir ce que je pouvais pas chez moi, toute ma fantaisie, ma créativité. Vraiment, j'ai pu vraiment vivre de belles choses. Mais alors, au bout d'un moment, ça a été à nouveau renfermé. Voilà. Et là, au bout d'un moment, j'ai dit, mais c'est pas possible. Je recommence à être dans une posture qui ne me va pas du tout. Donc, derrière la femme forte, en fait, il y avait la femme qui subissait. Ça, personne ne le voyait.
1: Elle était comment, cette femme forte, qui subissait? À l'époque, important aussi.
0: Forte, c'est-à-dire qu'à l'extérieur,
1: elle gère tout.
0: Elle est pénible même. Elle est très pénible. Puis elle a du caractère.
1: Elle a un fort caractère.
0: Elle exige.
1: Elle est forte et elle est un peu dure.
0: Oui,
1: de dureté, d'exigence envers elle-même et les autres.
0: Oui. Ça peut être ça, ça peut être quelquefois autoritaire, quelquefois
1: très autoritaire.
0: À certains moments, oui, bien sûr.
1: Froideur,
0: non. J'ai jamais été froide, mais par contre, c'est quelque chose qui peut paraître. Je sais pas si c'est dur, mais en tout cas. Qui laisse pas beaucoup de place forcément tout le temps aux autres, qui fait la. J'étais dans une école religieuse en seconde et il y a la sœur qui dirigeait le lycée m'a dit une phrase qui m'a toujours sauvée. Elle a été extraordinaire cette sœur, une phrase. elle me...

0: en classe, je me faisais remarquer parce que je parlais tout le temps, parce que je m'ennuyais, donc c'était un peu pénible.
1: Vous parlez encore, hein,
0: beaucoup, oui, je parle beaucoup, aujourd'hui. Mais enfin bon, mais je parle beaucoup parce qu'on m'a empêché de parler quand j'étais chez moi. Et ça aussi, ça fait partie hein, des conséquences. Mais en fait, cette sœur m'a dit, ce serait bien que vous soyez la locomotive de votre classe. Une phrase. Et ça a été une phrase de reconnaissance, en fait, de qui j'étais. Et alors, c'était vraiment... Mais cette phrase-là, elle m'est restée toute ma vie. Donc, même dans les épreuves que j'ai vécues, je me suis dit, mais en fait, ton foutu caractère qu'on te reproche, un jour, on t'a dit qu'il était bon, ce caractère. Et ça, ça m'a sauvée. Parce que vous savez, quand vous avez une personnalité forte, on vous tombe dessus tellement plus facilement. Et en fait, quand j'étais en couple comme ça avec mon ex-mari, ça se retournait tout le temps contre moi. Et le jour où il est parti, puisqu'il m'a plusieurs fois trompé, il est parti, il y a des personnes qui m'ont dit, mais en fait, on comprend maintenant pourquoi tu étais comme ça. Parce qu'il fallait bien tenir le coup vu tout ce qui se passait derrière.
1: Marie Binet, je vous remercie. On fait une petite pause, hein, de cette série des clés pour vivre. Je rappelle qu'on peut, et moi j'invite les auditeurs à devenir lecteurs, lectrices de ce livre, Se reconstruire après l'emprise. Je vous propose de vous retrouver dès demain à cette même place. À demain.

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1: Bonjour à tous. Un rescrit rendu public par le Vatican institue la création d'une commission interdicastérielle sur l'intelligence artificielle placée provisoirement sous la conduite du cardinal Michael Zerny, l'actuel préfet du dicastère pour le service du développement humain intégral. L'enjeu sera de continuer à réfléchir sur les défis éthiques posés par l'IA, mais aussi de réguler l'utilisation de ces outils au sein même du Vatican. Le Vatican souligne le développement de ce phénomène dans les dernières décennies et ses plus récentes accélérations dans son utilisation générale. Il mentionne aussi ses effets potentiels sur l'être humain et sur l'humanité dans son ensemble, ainsi que la préoccupation de l'Église pour la dignité de chaque être humain, surtout en relation avec son développement intégral. La commission sera composée de représentants de plusieurs institutions pontificales, parmi lesquels les dicastères pour le service du développement humain intégral, la doctrine de la foi, la communication et enfin la culture et l'éducation, ainsi que les académies pontificales pour la vie, les sciences et les sciences sociales. Chacune de ces institutions devra y nommer un délégué. Le cardinal Zerny précise que la coordination de la commission est confiée pour un an éventuellement renouvelable au dicastère pour le service du développement humain intégral. Les autres institutions pourront ensuite être chargées de la coordination de cette commission afin de faciliter la collaboration et l'échange entre les membres sur les activités et projets concernant l'intelligence artificielle. L'enjeu est aussi de s'assurer que les politiques de l'utilisation de l'IA au sein du Saint-Siège respectent nos principes éthiques et humains. Le Vatican s'intéresse à l'IA depuis les dernières années du pontificat du pape François, notamment sous l'angle éthique et social. Le Saint-Siège a déjà publié plusieurs documents et rapports sur l'IA, soulignant la nécessité de promouvoir un développement technologique qui soit inclusif, équitable et orienté vers le bien commun. Dans de nombreuses interventions publiques depuis le début de son pontificat, le pape Léon XIV, qui a choisi son nom en référence à Léon XIII, pape de la révolution industrielle du XIXe siècle, a insisté sur le fait que toute innovation technologique doit servir l'homme et non le dominer, appelant à une utilisation responsable et respectueuse de la dignité humaine. Il avait notamment abordé le sujet lors de sa rencontre avec les étudiants de l'Université catholique d'Afrique centrale à Yaoundé, au Cameroun, en évoquant les risques posés par le développement des outils d'intelligence artificielle et son impact sur nos milieux mentaux et sociaux, le pape avait pointé l'écueil d'une forme de désincarnation. Sans exposition physique et spirituelle à l'autre, en chair et en os, la réalité devient facultative et l'humain gouvernable par des systèmes invisibles, imperceptibles à la conscience, avait-il averti. « Vous êtes des personnes réelles », avait lancé Léon XIV, invitant à résister à la polarisation, les conflits, les peurs et la violence qui peuvent émerger quand la technologie conduit les personnes à vivre dans des bulles imperméables, sans confrontation à l'altérité. Ce sujet sera aussi au cœur de la première encyclique de Léon XIV qui devrait être publiée avant la fin du mois de mai. Ce document très attendu, qui selon plusieurs médias devrait avoir pour titre « Magnifica Humanitas »,« Humanité magnifique », portera sur les défis anthropologiques contemporains parmi lesquels ceux posés par le développement de l'IA. Nous nous retrouvons demain, à très bientôt.

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1: Bonjour à tous. L'essentiel de l'actualité, 13 départements sont placés en vigilance orange canicule sur la façade atlantique. On attend des températures allant jusqu'à 36 degrés aujourd'hui. La ministre de la Santé rappelle les gestes de prévention, boire régulièrement et limiter les activités sportives. Une réunion interministérielle sur la canicule doit se tenir demain. Les deux adolescents soupçonnés d'un meurtre d'un garçon de 11 ans à Rennes ont reconnu les faits en garde à vue. Ils ont expliqué avoir voulu récupérer du matériel de pêche d'une valeur de quelques dizaines d'euros. La victime a été retrouvée étranglée, une serviette nouée autour du cou. Les deux suspects sont poursuivis pour meurtre sur mineur. L'aide carburant pour les gros rouleurs est disponible dès aujourd'hui. Un coup de pouce de 100 euros destiné aux travailleurs modestes qui utilisent leur voiture pour aller travailler. Pour en bénéficier, il faut gagner moins de 16 880 euros de revenu fiscal par part et parcourir au moins 30 km par jour entre le domicile et le travail. Et puis en football, tout se jouera au match retour dans le barrage Ligue 1 Ligue 2. Nice et Saint-Etienne se sont quittés sur un nul 0-0 hier soir. Le barrage retour aura lieu vendredi soir à Nice. Voilà pour l'essentiel de l'actualité. Bonne journée à tous.
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0: Lecture de la première lettre de Saint Jean. Mes petits enfants, c'est un commandement nouveau que je vous écris. Cela est vrai en Jésus et en vous, puisque les ténèbres passent et que déjà luit la lumière véritable. Celui qui prétend être dans la lumière, tout en haïssant son frère, est toujours dans les ténèbres. Qui aime son frère demeure dans la lumière, et il n'y a rien en lui pour le faire trébucher.
1: Au matin de ce jour nouveau, prions le Christ Seigneur.

0: Jésus-Christ, premier-né avant toute créature, éveille nos sens à la beauté de ton œuvre.
1: Exauce-nous, Sauveur des hommes.
0: Jésus-Christ, lumière qui se lève sur le monde, découvre à notre esprit tes volontés.
1: Exauce-nous, Sauveur des hommes.
0: Jésus-Christ, Fils bien-aimé du Père, inspire-nous l'amour filial et fraternel.
1: Exauce-nous, Sauveur des hommes.
0: Jésus-Christ, source jaillissante de vie, féconde le travail de ce jour.
1: Exauce-nous, Sauveur des hommes.
0: Jésus-Christ, ami des pauvres et des petits, rends-nous attentifs à leur appel.
1: Exauce-nous, Sauveur des hommes.
0: Père des Lumières, tu nous visites aujourd'hui par le Christ, soleil levant, vainqueur de la nuit et de la mort. Accorde-nous de marcher à sa lumière, afin d'ouvrir au monde le chemin vers ta paix. Par Jésus-Christ, ton Fils, notre Seigneur et notre Dieu, qui règne avec toi et le Saint-Esprit, maintenant et pour les siècles des siècles.

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Chers amis de Radio Grand Ciel, bonjour. Le mois de mai est le mois de Marie, avec trois grandes fêtes, le 13 mai, Notre-Dame de Fatima, le lundi de Pentecôte, Marie, mère de l'Église, comme on l'a vu hier et avant-hier, et le 31 mai, fête de la Visitation. Nous en parlerons vendredi. Aujourd'hui, je voulais vous parler de Marie dans la spiritualité mariste. J'ai eu la chance de faire mes études secondaires chez les maristes à Dakar. Puis je les ai retrouvés ici à l'UC, où j'ai beaucoup travaillé avec eux comme diacre. Le père Roger Lordon était et toujours un excellent ami. C'est lui qui m'a ouvert à cette spiritualité mariste que j'avais vécue sans le savoir et dont j'ai pu mesurer toute l'importance dans ma vie, notamment comme diacre. J'ai connu Roger comme aumônier des collèges de l'enseignement public à Chartres, alors que j'étais animateur surtout en cinquième. Roger est devenu aumônier de notre équipe Notre-Dame. Par la suite, quand il est parti à Lyon, il m'a appelé à travailler avec lui à Voir Ensemble, dont il était l'aumônier général. Il m'appelait comme directeur des pèlerinages. Avec Roger, je me suis rendu compte combien l'éducation des maristes m'avait marqué, notamment au niveau de ma perception de Marie. Dans la spiritualité mariste, on s'en doute, la Vierge Marie a une place centrale, mais non comme figure triomphante et altière. Souvent, il est reproché aux catholiques de voir Marie un peu comme une déesse. Non, Marie est une présence discrète, humble. Marie était là. Cette expression résume bien l'intuition de la spiritualité mariste. Marie, présente silencieusement là où naît et grandit, se transmet la foi. Pour moi, un des textes majeurs sur Marie, elle y a une influence primordiale, c'est Cana. Aussi, je me propose de méditer ce texte avec vous aujourd'hui. Écoutons-le, c'est au chapitre 2 de Saint Jean. Le troisième jour, il y eut un mariage à Cana de Galilée. La mère de Jésus était là. Jésus aussi avait été invité au mariage avec ses disciples. Or, on manqua de vin. La mère de Jésus lui dit, « Ils n'ont pas de vin. » Jésus lui répond, « Que me veux-tu? Mon heure n'est pas encore venue. » Sa mère dit à ceux qui servaient, « Tout ce qu'il vous dit, faites-le. » Or, il y avait là 6 jarres de pierre pour les purifications rituelles des Juifs. Chacune contenait 2 à 3 mesures, c'est-à-dire environ 100 litres. Jésus dit à ceux qui servaient, « Remplissez d'eau les jarres. » Et ils les remplirent jusqu'au bord. Il leur dit, « Maintenant, puisez et portez-en au maître du repas. » Ils lui emportèrent, et celui-ci goûta l'eau changée en vin. Ils ne savaient pas d'où venait ce vin, mais ceux qui servaient le savaient bien, eux qui avaient puisé l'eau. Alors le maître du repas appelle le marié et lui dit, « Tout le monde sert le bon vin en premier, et lorsque les gens ont bien bu, on apporte le moins bon. Mais toi, tu as gardé le bon jusqu'à maintenant. » Tel fut le commencement des signes que Jésus accomplit. C'était à Cana de Galilée. Il manifesta sa gloire et ses disciples crurent en lui. Marie était là. Elle est là au début de la mission de Jésus. Dans l'évangile de Jean, c'est son premier geste. Jean parle de signe, pas de miracle. C'est le premier signe de Jésus, dit-il. Un signe ouvre à la foi, mais ne l'impose pas. Marie y a un rôle de toute première importance, mais dans la discrétion. Marie est invitée aux noces, elle est même nommée en premier. Elle partage la vie et les joies de chacun. Très attentive, elle remarque le manque de vin. On n'a pas toujours compris la réflexion de Jésus à sa mère. On y voit une manière de la rabrouer. Comme disait un de mes copains, « c'est pas mon problème ». Mais la remarque, même discrète d'une mère, suscite d'intervenir. Dans une retraite, le prédicateur nous faisait remarquer que dans l'Évangile,
Jésus change deux fois d'avis, et les deux fois à cause d'une femme. Marie à Cana, et la cananéenne qui peut se contenter des miettes sous la table pour ses enfants, comme les petits chiens. Marie nous montre ce qu'est une vie de service dans la discrétion. Une amie m'avait incité à faire très souvent la prière de Cana. Seigneur, ils n'ont plus de vin, plus d'amour, plus de dialogue, plus de pardon. Force de la prière d'intercession. Ils sont rares, les gens qui voient les choses. Peut-être vous l'ai-je déjà raconté, mais c'est quelque chose qui m'a vraiment marqué. C'était aux obsèques d'une tante célibataire très engagée dans l'Église. Elle se préoccupait de beaucoup de choses dans la paroisse. Le curé lui rend hommage. On pourrait penser que Geneviève était curieuse. C'était tout à fait la vie des quatre frères, de ses quatre frères qui étaient présents. Eh bien non. Elle aimait les gens tout simplement. Elle s'intéressait à eux. Marie est là, attentive. Elle voit que la fête va tourner court. Honte pour le marié. Il n'a pas su prévoir les choses. Insouciance, imprévoyance, radinisme peut-être. Les jugements et les critiques vont bon train. Marie fait confiance en Jésus. C'est sûr, il va faire quelque chose. Elle ne sait pas quoi. Elle ne dicte rien, comme on fait souvent dans nos prières, disant à Dieu ce qu'il faut qu'il fasse. Non, elle fait totalement confiance. Il va faire quelque chose, malgré ce qu'il a dit à Marie. Ce n'est pas mon heure. Marie dit alors aux serviteurs, « Faites tout ce qu'il dira. » Elle oriente les hommes vers son fils, et c'est la joie, l'abondance. Marie s'efface alors, la suite de l'Évangile ne parle plus d'elle. Du vin, il y en a en surabondance, 600 litres, il en reste, c'est du meilleur, et nous y puisons à chaque messe, comme dit le Père de l'Église. Vin de l'Alliance nouvelle, vin de la joie en surabondance, vin de l'Eucharistie. Et tout cela nous est offert. Marie n'a pas la première place, mais c'est elle qui nous envoie vers Jésus. Elle est à la racine de tout, comme au Cénacle, discrète présence dans la prière, avant la Pentecôte. Elle n'est pas le centre, mais elle soutient l'Église à sa naissance. Par sa foi, Marie est le modèle des croyants. Elle nous inspire une foi simple, la confiance dans le quotidien. Elle nous apprend l'humilité par sa vie de service sans se mettre en avant. Elle est proche, attentive aux besoins des autres. Elle est pleine d'espérance et de foi. Elle sait que Dieu agit, même caché. Elle est là dans les moments difficiles, fidèle au pied de la croix. À Cana, elle montre qu'on peut transformer le monde non par un pouvoir, mais par une présence humble et aimante. Marie est pour nous un modèle de discrétion, d'humilité, de silence. Sa grandeur est dans sa simplicité, sa force dans sa fidélité. Vendredi, je terminerai cette série sur Marie par le Magnificat. Il a regardé l'humilité de sa petite servante. Merci, Maman Marie, comme disent nos amis africains. Conduis-nous à Jésus. À demain, chers amis, et bonne journée.

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1: Frère Édouard, bonjour.
2: Bonjour frère Philippe.
1: Dans notre parcours sur le cœur de notre foi, la résurrection, tu disais dans une dernière émission, dans une de nos précédentes émissions, tu citais le pape Saint Jean-Paul II qui disait la résurrection comme un événement historique et méta-historique. En fait, ça correspond à ce que le catéchisme, à l'article 647, va nommer la résurrection comme événement transcendant à côté d'un événement historique. Qu'est-ce qu'on va entendre par cet événement transcendant, événement qui dépasse, qui dépasse la manifestation qu'on en a. Quelle est cette expérience dont on va pouvoir rendre compte?
2: Oui, Jésus a insisté donc à la fois sur l'aspect très réel de son corps et en même temps des manifestations qui dépassaient les usages habituels des manifestations des corps, puisqu'il apparaît, il disparaît mystérieusement, et donc il donne bien le sentiment d'être rentré dans une autre dimension. Et c'est cela que l'on signifie en parlant d'un événement transcendant. Mais l'événement historique a d'abord voulu être manifesté. La résurrection du Christ est d'ordre physique. Et refuser de reconnaître comme un fait historique, ce serait nier la vérité des Écritures lorsque Jésus leur dit un esprit n'a ni chair ni os, hein, et il leur montre qu'il mange du pain devant eux et mange du poisson. Donc il veut manifester d'abord la vérité historique et en même temps il use de moyens, je dirais, divers et variés pour permettre qu'ils comprennent qu'il est rentré dans une autre dimension que celle, je dirais, dans laquelle ils étaient habitués à vivre avec lui pendant les 3 années de sa vie publique, comme on peut le compter à partir du récit des évangiles. Mais la dimension, disons, métahistorique, transcendante, est bien signifié par Jésus à Marie-Madeleine, première témoin de la résurrection, où il lui dit carrément de ne pas être touché par elle, de peur que, dans le fond, elle se méprenne sur la situation dans laquelle est Jésus désormais. « Ne me touche pas, lui dit Jésus, car je ne suis pas encore monté vers le Père. Va trouver mes frères et dis-leur, je monte vers mon Père et votre Père, vers mon Dieu et votre Dieu. » Jésus veut certainement donner à Marie-Madeleine le sentiment d'un dépassement par rapport à ce qu'elle avait connu de Jésus quand il était en Galilée, où il passait dans la ville de Magdala. Et voilà. Ne me touche pas, je ne suis pas encore monté vers le Père. Cette dimension du Père montre bien que c'est cela vers où tend Jésus. Jésus veut leur montrer que la dimension de son corps ne sera plus comme avant. Et au moment de l'ascension, donc que nous verrons après, il y aura vraiment même disparition définitive de ce corps ressuscité. Il n'y aura plus que des manifestations occasionnelles au cours de l'histoire de l'Église pour de grands saints qui auront des privilèges de rencontrer encore Jésus dans son corps. On pense aux apparitions à Sainte Thérèse d'Avila ou à Pie XII pendant son pontificat. Il y a eu des manifestations du Christ ressuscité, mais la théologie des saints dit que c'est exceptionnel avant le retour du Christ. Le Christ a vraiment voulu montrer qu'il rentrait dans une autre dimension et que cependant son corps était vraiment ressuscité. C'était pour de bon. Et les textes nous montrent bien que ce n'est pas un témoignage sans consistance, comme dit très bien les différents numéros du catéchisme de l'Église catholique, en particulier le 643. Dans ces témoignages, il est impossible d'interpréter la résurrection du Christ en dehors de l'ordre physique et de ne pas la reconnaître comme un fait historique. Donc vous voyez, le catéchisme instille dans ceux qui lisent les récits de la résurrection comme un fait incontestable, qu'il y a quelque chose d'historique qui s'est passé. Il résulte des faits que la foi des disciples a été soumise à l'épreuve radicale de la passion et de la mort en croix et de leur maître annoncé par celui-ci à l'avance. Cette secousse provoquée par la passion fut si grande que les disciples, certains d'entre eux, ne crurent pas aussitôt à la nouvelle de la résurrection. Loin de nous montrer une communauté saisie par une exaltation mystique, les évangiles nous présentent les disciples abattus, même le visage sombre, comme dit Luc 24, 17, et effrayé. C'est pourquoi ils n'ont pas cru les saintes femmes de retour du tombeau, et leurs propos leur ont semblé du radotage. Mais Jésus se manifeste à eux. Quand Jésus se manifeste aux 11 au soir de Pâques, il leur reproche leur incrédulité, leur obstination, ne pas ajouter foi à ceux qu'il avait vus ressusciter. Et Jésus ne manque pas pendant ces 40 jours de se manifester à eux. Souvenons-nous le beau passage sur le bord du lac de Galilée, lorsque Jésus, alors que l'évangile de Jean semble fini déjà, dans une première conclusion, il y a cette manifestation sur le lac de Tibériade. Et qu'est-ce que fait Jésus? Il leur prépare un repas, et voyant Jésus sur le bord du rivage, alors que les apôtres sont dans la barque, de loin, Jean le reconnaît en premier et dit « c'est le Seigneur ». C'est-à-dire il y a cet élan vers lui qui est déjà le fruit de la foi, et Simon-Pierre lui-même se dirige vers Jésus. Et qu'est-ce que fait Jésus en premier? C'est qu'il veut qu'il touche quelque chose de réel, de physique, apporté de ces poissons que vous venez de prendre. Et Jésus leur propose en déjeuner, c'est-à-dire pour que le contact soit vraiment pas celui d'un fantôme ou d'une âme séparée. On a beaucoup de cas de témoignages de morts, je dirais, provisoires, où on voit les gens qui ont eu des expériences post-mortem, mais c'est des expériences seulement de l'âme. Personne n'est revenu en dehors du Christ, chez les morts, non, avec corps et âme. Et d'une manière définitive, tous ceux qui ont des expériences, je dirais, de mort provisoire, finissent par mourir. Et ça a été le cas de Lazare, ça a été le cas de la fille de Jaïr, ça a été le cas du fils de la veuve de Naïm aussi. Les trois morts que Jésus a ressuscités d'entre les morts ont fini finalement par remourir, si j'ose dire, hein, et pour de bon. On les a plus vus après. Donc, ces expériences de mort transitoire ne sont pas du tout du même ordre que ce que Jésus a voulu montrer aux apôtres. Il a voulu montrer une vie extrêmement forte de sa présence qui surpassait les données ordinaires du temps, mais en les intégrant, en ne les rejetant pas du tout, pour pas qu'ils aient l'impression que ce soit fantomatique et que ce soit seulement provisoire, que ce soit quelque chose de définitif. Et il en profite d'ailleurs pour affermir Jésus dans cette apparition qu'il fait sur la mer de Galilée, la situation de Pierre, puisque par trois fois il interroge Pierre sur son amour et il le confirme en quelque sorte dans son rôle de paître ses brebis, dans son rôle de pasteur universel de l'Église. D'où l'importance que la résurrection du Christ ait bien été affirmée par Céphas, par Pierre, chef de l'Église, parce que c'est notre foi, c'est la foi que nous transmettons en nous appuyant donc sur cette vérité des évangiles.
1: En tout cas, événement historique comme événement métahistorique ou transcendant, Tout ça nous dit bien, attention, la résurrection n'est pas quelque chose de symbolique, comme certains pourraient dire, mais en fait, c'est symbolique dans la vie du chrétien.
2: Oui, de fait, il y a eu des courants qui ont voulu dire que c'était une reconstruction tardive. C'est-à-dire que, dans le fond, c'était la croyance historique de ce que les chrétiens désiraient. C'est que le Christ continue à vivre par ses paroles, continue à vivre par ses exemples, et que c'est ça qui aurait reconstruit quelque chose. Mais ce serait un mythe si c'était ça. Non, oui. Le Christ est vraiment ressuscité en corps, en âme. Son corps et son âme se sont manifestés aux apôtres d'une manière extrêmement concrète, et il n'est pas resté sur cette ligne seulement de son corps et de son âme, parce que le but, c'est de nous entraîner vers la divinité. Il est remonté au Père. Le but de toute l'incarnation, c'est pas de nous laisser au niveau corporel, au niveau même de l'âme, mais au niveau du surnaturel, qui est la participation à la vie divine. C'est le but de l'incarnation, c'est notre retour au Père. Il faut jamais l'oublier. Beaucoup, dans les spiritualités orientales, font de très belles expériences, mais ce sont des expériences purement de l'âme. On n'arrive jamais au surnaturel, sauf cas exceptionnel peut-être qui est, dont parle le Concile Vatican II, mais nul ne sait exactement qui peut être sauvé dans les religions non chrétiennes.
1: Oui, c'est important de se le redire, parce qu'on pourrait, comme tu dis, ces courants, ces croix, sur le symbole qui jouerait sur un symbole de la résurrection, on va dire, oui, c'est ce que ça a produit dans les disciples, qui est la résurrection. Oui. Non, c'est il est vraiment ressuscité.
2: Il est vraiment ressuscité, corps et âme. Mais nous ne nous arrêtons pas à son corps. Nous ne faisons pas de l'idolâtrie du corps de Jésus. Nous remontons à la divinité. Oui. C'est ça qui est très important. Nous sommes des monothéistes pleins.
1: Merci, frère Édouard.
2: À bientôt.

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1: Bonjour ou bonsoir. De nouveau, Corinne Fenet avec vous pour approfondir le secret de Hetty. Ce secret qu'elle nous révèle, celui de son endurance, de sa résistance, de la force qu'elle oppose au mal et à la souffrance. Ce secret, nous l'avons décelé, c'est son amour et sa pitié. Peut-être aujourd'hui préférerions-nous le terme de compassion. En tout cas, ce sont ses mots. Son amour et sa pitié très profond pour les êtres et pour l'humanité en général. Et cette affirmation me fait penser au fameux chapitre 13 de la première lettre aux Corinthiens de saint Paul. Je ne vais pas lire tout le chapitre, rassurez-vous, mais seulement le début, les trois premiers versets, pour les entendre résonner dans ce que nous savons de la vie de Hetty, et peut-être résonner avec notre propre vie. J'aurais beau parler toutes les langues des hommes et des anges, si je n'ai pas la charité, s'il me manque l'amour, je ne suis qu'un cuivre qui résonne, une cymbale retentissante. J'aurais beau être prophète, avoir toute la science des mystères et toute la connaissance de Dieu. J'aurais beau avoir toute la foi, jusqu'à transporter les montagnes, s'il me manque l'amour, je ne suis rien. J'aurais beau distribuer toute ma fortune aux affamés, j'aurais beau me faire brûler vif, s'il me manque l'amour, cela ne me sert à rien. Puis suit dans ce chapitre une description de l'amour. Depuis, l'amour prend patience et rend service. A, il espère tout, il endure tout. Et jusqu'à la conclusion, l'amour ne passera jamais. Tel est donc le secret de la vie véritable, de la vie éternelle, puisque l'amour ne passera jamais. L'amour n'est pas seulement une qualité de l'être, une qualité parmi d'autres, voire un heureux incident de parcours qui nous arrive dans notre histoire, comme tel qui dit « j'ai rencontré l'amour ». Il est constitutif de notre être même, consubstantiel même, pourrions-nous dire, en clin d'œil à l'affirmation de notre credo qui affirme le Fils de même substance que le Père. Eh bien, pareillement, l'amour est de même substance que l'être humain, du moins dans le cœur de Dieu, qui a créé l'homme par amour et pour l'amour. Sinon, comment comprendre? S'il me manque l'amour, je ne suis rien. Et en ce sens, c'est en nous, à l'intérieur de nous-mêmes, qu'il est à chercher. Parce qu'on a parfois du mal à le trouver à l'extérieur. Écoutons de nouveau Hetty. On a parfois le plus grand mal à concevoir et à admettre, mon Dieu, tout ce que tes créatures terrestres s'infligent les unes aux autres en s'étant déchaînées. Mais je ne m'enferme pas pour autant dans ma chambre, mon Dieu. Je continue à tout regarder en face, je ne me sauve devant rien. Je cherche à comprendre et à disséquer les pires exactions. J'essaye toujours de retrouver la trace de l'homme dans sa nudité, sa fragilité, de cet homme bien souvent introuvable, enseveli parmi les ruines monstrueuses de ses actes absurdes. Il ne vous aura pas échappé que, dans cet extrait, c'est à Dieu qu'elle s'adresse et de Dieu dont elle parle. Dieu qui a partie liée avec l'homme et dont elle s'obstine à louer la création en dépit des souffrances traversées. Je dis « elle s'obstine » car elle aurait mille raisons de sinon maudire Dieu, ce qu'elle ne fit jamais, car elle n'impute qu'aux hommes la responsabilité de ce qui arrive. Du moins, de s'abstenir d'en louer la création tant celle-ci est défigurée par la guerre. Or, c'est envers et contre tous qu'elle veut porter ce témoignage à l'humanité. « Je voudrais pouvoir trouver le mot unique, continue-t-elle, qui me permette de tout dire, tout ce qui est en moi, ce trop-plein, cette opulence du sentiment de la vie. Pourquoi ne m'as-tu pas fait poète, ô mon Dieu ?»« Mais si, je suis poète. » Je n'ai qu'à attendre patiemment que se lèvent en moi les mots qui porteront le témoignage que je crois devoir porter, mon Dieu. Qu'il est beau et bon de vivre dans ton monde en dépit de ce que nous autres êtres humains nous infligeons mutuellement. Et j'en reviens toujours à la même idée. La vie est belle et je crois en Dieu et je veux me planter au beau milieu de ce que les gens appellent des atrocités et dire et répéter « la vie est belle ». Vous percevez un peu la force de ce qu'elle est en train d'affirmer? Ailleurs, elle dira « J'ai accueilli dans la joie l'intuition de la beauté de la création divine en dépit

0: du tout. En dépit de tout, car elle est bien consciente du hiatus existant entre la beauté de la création et le chaos du monde dans lequel elle vit, le chaos du monde dans lequel nous vivons. Mais c'est pour elle une affaire à décider, dit-elle, seule à seule avec Dieu, selon son expression. Et cette affaire concerne rien moins que le sens de la vie. La question du sens taraudeti. De fait, ce n'est pas une question originale en soi, parce que c'est une question que tout homme, toute femme se pose à un moment ou l'autre de sa vie. Ce qui est original, par contre, c'est la réponse que Eti apporte à cette question. Réponse originale à la solution finale. Si je peux me permettre ce jeu de mots, mais de fait j'y tiens à ce jeu de mots, car il est précisément le sous-titre du mémoire que j'ai consacré il y a quelques années de cela, au parcours de Eti Ilsoum. Pourquoi une réponse originale? Certes, originale au sens qu'elle lui est propre, mais original aussi au sens que sa réponse a quelque chose à voir avec ce qui est véritablement à l'origine de l'homme. Une redécouverte en elle de l'homme originel, pourrait-on dire. Enfin, toujours est-il qu'alors qu'on veut lui imposer une fin, ce qui est inclus dans l'expression inventée par les nazis de solution finale, elle répond en se tournant vers ce qui est à l'origine et qu'on peut appeler Dieu. En effet, pour Eti, la question du sens renvoie à la question de Dieu, mention de Dieu qui intervient dès les premières pages du texte. Il s'agit toutefois d'un Dieu avec qui Eti entretient d'abord, on l'a vu, une relation quasi-esthétique. « Je voudrais rouler mélodiquement des mains de Dieu », disait-elle, ou encore « faire entrer un peu de Dieu en soi, comme il y a un peu de Dieu dans la neuvième de Beethoven ». Le goût de la beauté habite certes Eti, on en a de multiples indices. Beauté de l'art autant que beauté de la nature, de la création. Et quand il lui est donné de renoncer, on l'avait vu, à sa rage de possession, à se gaver de la beauté du paysage, elle accède à une joie libératrice. C'est ce qu'elle signifie quand elle avoue accueillir dans la joie l'intuition de la beauté de la création divine. Notons cependant que là, quand elle parle de création divine, Dieu n'est encore qu'en filigrane. Certes, il ne s'agit pas de n'importe quel Dieu, mais du Dieu créateur donc, tel qu'on peut le rencontrer dans la Bible, du Dieu de ses pères, auquel elle a dû être au moins un peu initiée en tant que juive d'origine, bien qu'elle se préoccupe peu de savoir si c'est le Dieu de la Torah ou de l'Évangile, de l'Ancien ou du Nouveau Testament. Elle se situe en deçà ou au-delà de ces distinctions, ce qui la rend d'ailleurs contemporaine de beaucoup de recherches spirituelles actuelles, hors Église, hors institution. Et de ce fait, je pense qu'elle peut parler à beaucoup de personnes qui se considèrent en marge des institutions religieuses, à la périphérie. C'est d'ailleurs en pensant à eux, à ces périphériques, que j'avais choisi ce sujet de mémoire. Je travaillais à l'époque à Paris, dans un de ces lieux qui accueillait beaucoup de personnes en recherche de sens, en quête de vérité. Et leur asséné d'entrée de jeu le Dieu de Jésus-Christ, à eux qu'il a été en rupture de banc avec l'Église institutionnelle, aurait certainement eu l'effet inverse de celui escompté, c'est-à-dire les faire fuir plus loin encore. Et pourtant, Eti n'hésite pas à citer des phrases tirées de la Bible. Tels ces deux fondamentaux, deux phrases clés pour la relecture de son expérience. Et elle les cite dans la continuité. Dieu créa l'homme à son image et aime ton prochain comme toi-même. Ce sont là des thèmes récurrents chez Eti et qui éclairent son itinéraire. Dieu créa l'homme à son image. Le thème de la création d'abord. Je vous le disais, Eti Ilsoum l'aborde de façon originale. On peut penser que recevoir sans cesse la vie comme un don lui permet de traverser l'épreuve, voire d'y être immergé sans toutefois s'y noyer. Le second thème, coextensif au premier, est celui de l'amour. Aime ton prochain comme toi-même. Amour de soi, et non pas du moi, au sens de l'ego. On a déjà eu l'occasion d'éclairer cette distinction. Amour de soi et amour de l'autre, qui ne font qu'un. Telle est la partie lumineuse de sa vie. Mais comme nous tous, elle ne vit pas à temps complet dans la lumière. Parfois, elle sent ses forces se dérober. Hier, dit-elle, j'avais perdu le sens de la vie et le sens de la souffrance. J'avais l'impression de m'effondrer sous un poids formidable. Mais elle repart au combat, autre leitmotiv de son discours. Pourtant, j'ai continué à me battre et voilà que je me sens capable de continuer, plus forte qu'avant. Ou encore, autre citation, « Aujourd'hui, je ne pense plus à l'avenir. Il m'est indifférent de faire ou non de grandes choses parce que j'ai l'intime conviction que de la réussite ou de l'échec, il sortira toujours quelque chose. » Nous la voyons présente au présent, sortie de la logique de l'ambition, ce qu'elle nomme « indifférence ». Les Ignatiens y verront peut-être une correspondance avec ce qu'en dit Ignace de Loyola. Cultiver l'indifférence n'étant pour lui qu'un moyen de se mettre davantage au service de son Seigneur, disons pour faire bref. En tout cas, l'ancrage dans le présent, l'indifférence à l'ambition, la confiance sont bien des caractéristiques qui nous permettent de qualifier spirituellement l'expérience de Eti et les Soumes. Et elle conclut. La vie vaut vraiment la peine d'être vécue. Mon Dieu, tu es tout de même un peu plus proche de moi. Elle parla de cette vie dont Dieu est l'auteur. Mais comment rejoindre un Dieu qui aurait ainsi partie liée avec la vie dans l'univers de mort qui cerne Eti? Ou encore, comment se laisser rejoindre par un Dieu de vie dans ces mortelles circonstances? Tel est le sens du « tout de même » de Eti, en même temps que son sentiment d'une certaine relativité dans la proximité de Dieu. Proche, mais un peu plus proche seulement. Nous y reviendrons, en même temps que nous serons amenés à parler de l'évolution spirituelle de Eti. En attendant, nous pouvons noter une évidente caractéristique spirituelle déjà repérée chez elle, son entêtement dans la bataille. Et c'est cette fidélité que je vous souhaite.
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5: Bonjour à tous, à la une de l'actualité, on attend des températures jusqu'à 36 degrés aujourd'hui. 13 départements sont placés en vigilance orange canicule sur la façade atlantique. La ministre de la Santé rappelle les gestes de prévention, boire régulièrement et limiter les activités sportives. Une réunion interministérielle sur la canicule doit se tenir demain. Les fortes chaleurs obligent déjà certains secteurs à revoir leur organisation. C'est le cas dans le BTP, les employés de chantier sont directement exposés au soleil durant la journée. Le secteur prend d'ores et déjà certaines mesures pour que le travail soit plus agréable à écouter.
6: On modifie les horaires de travail, on essaie de commencer plus tôt pour que justement les compagnons travaillent plutôt dans des créneaux horaires où le soleil ne tape pas trop. Et le deuxième point, c'est justement on met en place des pauses fraîcheurs, on met aussi en place des gilets justement avec des moyens, avec des batteries et des ventilateurs pour refroidir la température corporelle. Ça peut être dur, mais on met tout en place pour faciliter et pour que ce soit le moins contraignant pour tout le monde.
5: Depuis 2 ans, les épisodes de canicule sont officiellement reconnus comme étant des intempéries dans la branche du bâtiment. Ils peuvent désormais être pris en charge par le régime de chômage intempéries du BTP. L'aide carburant pour les grands rouleurs est disponible dès aujourd'hui à partir de 8h sur le site impots.gouv.fr. Un coup de pouce de 100 € destiné aux travailleurs modestes qui utilisent leur voiture pour aller travailler. Pour en bénéficier, il faut gagner moins de 16 880 € de revenus fiscaux par part et parcourir au moins 30 km par jour entre le domicile et le travail. 3 ans de prison, dont 1 en ferme sous bracelet électronique, ont été requis hier contre un animateur périscolaire jugé à Paris pour agression sexuelle sur des enfants d'une école maternelle du 11e arrondissement. Le parquet estime que les faits sont caractérisés pour 3 élèves sur les 5 concernés dans la procédure. Pour 2 autres enfants, l'accusation évoque de possibles gestes liés à l'accompagnement aux toilettes sans intention sexuelle clairement établie. On passe au sport. En tennis, c'est terminé pour Loïs Boisson à Roland-Garros. La Lyonnaise n'a pas réussi à réitérer son exploit de l'an dernier. Elle est éliminée de la compétition dès le premier tour. En revanche, ça passe pour Diane Paris, Arthur Hinckdorknecht, Valentin Vachereau et le jeune Moïse Kouamé, âgé seulement de 17 ans. Et en football, un match nul soporifique hier soir entre Saint-Etienne et Nice, 0-0. C'était le barrage aller Ligue 1, Ligue 2. Match retour dans 2 jours à Nice pour savoir quelle équipe jouera en Ligue 1 et en Ligue 2 la saison prochaine. Belle journée à tous.
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Bonjour à toutes et à tous, heureux de vous retrouver pour cette nouvelle édition d'Écho de ma commune et de mon canton. Nous serons à Chartres aujourd'hui. Vous aurez l'occasion d'entendre in extenso l'interview que Nicolas Dupont-Aignan nous a accordé lors de son dernier passage à Chartres. C'était le samedi 2 mai à l'occasion de la sortie de son nouveau livre 2027, La liberté ou la mort. Et puis en deuxième partie d'émission, nous parlerons culture avec deux expositions visible à Chartres également.

0: À l'occasion de la parution de son nouveau livre 2027, La liberté ou la mort, Nicolas Dupont-Aignan, président du mouvement Debout la France, a fait étape à Chartres samedi 2 mai dernier au programme Échange sur le marché et dédicace, une surprise faite à son ami Mathieu Bretillard, candidat aux dernières élections municipales de la liste à Chartres, tous unis avec l'Union des droites. Nicolas Dupont-Aignan a prononcé à cette occasion en quelque sorte son premier discours électoral, puisqu'il sera bien candidat à l'élection présidentielle en 2027. Avant la séance de dédicace, il nous a accordé une longue interview que je vous propose d'écouter à présent in extenso.
1: Si j'ai simplement expliqué pourquoi j'étais candidat et pourquoi j'ai écrit ce livre. J'ai mis 2 ans à l'écrire pour présenter aux Français un chemin positif pour sortir le pays de la difficulté.
0: Ce n'est pas la première fois que vous allez vous présenter aux élections présidentielles, mais là, c'est urgent, quoi, c'est ça?
1: Là, je crois avoir vu depuis 30 ans dans cette vie politique si médiocre la destruction de mon pays, et j'ai voulu tout dire aux Français, ce que j'avais sur le cœur. J'ai peut-être pris moins de gants qu'avant, parce que j'ai rien à perdre, et que je veux sauver mon pays, tout simplement, et que je pense qu'il n'y a que les Français qui peuvent le sauver, mais pour ça, il faut qu'ils réapprennent à vivre libre. Et tout l'enjeu, tout le thème du livre, toute la thèse du livre, c'est que si on veut pouvoir résoudre nos problèmes d'agriculture, d'industrie, d'énergie, de sécurité, d'immigration, de liberté, et éviter la guerre, il faut sortir de l'Union européenne au plus vite, pas pour fuir, mais pour reconstruire une France libre et une Europe des nations qui travaillent ensemble, comme à une époque où elle marchait. C'est pas parce que aujourd'hui elle a été kidnappée par Madame von der Leyen et un monstre bureaucratique qu'il faut continuer à obéir.
0: Ce que vous dites, c'est que l'Union européenne avait déjà mis à mal, pratiquement mis fin à la souveraineté nationale et à la souveraineté populaire conséquemment. Aujourd'hui, elle s'en prend aux libertés individuelles. Qu'est-ce que vous dénoncez là précisément?
1: Un système orwellien, numérique, de contrôle de tout. Ça commence d'ailleurs avec la facture électronique en France, mais l'euro numérique qui s'approche, le carte d'identité numérique, la censure des réseaux sociaux. On voit très bien que Madame von der Leyen est en train de créer un État liberticide qui non seulement nous crée des problèmes agricoles avec le Mercosur, industriels avec les importations chinoises, énergétiques avec un prix d'électricité dément, mais qui veut maintenant faire taire les Européens. Et il n'y a pas que les Français qui sont concernés. Et donc moi, j'alerte les Français. Faites attention, il faut réagir, et maintenant, et après, ce sera trop tard. Donc quand je dis la liberté ou la mort, c'est parce que je pense que notre pays ne peut pas se résigner à subir ça, et qu'il est temps de prendre en main nos affaires, quoi.
0: À ceux qui vont dire c'est un discours décliniste, qu'est-ce que vous leur répondez?
1: Au contraire, être décliniste, c'est subir. Être décliniste, c'est se lamenter, comme le font la plupart des leaders politiques. Parce que c'est curieux, je remarque que même Monsieur Le Maire, ministre des Finances, nous dit maintenant que Bruxelles, c'est l'État profond. Monsieur Retailleau critique l'Union européenne. Monsieur Bardella la critique tous les jours, mais ils veulent y rester. Alors moi, je voudrais comprendre. Quand un plat est mauvais, est-ce qu'on le remet le dîner, le déjeuner d'après, toute la semaine? Non. Quand il nous empoisonne, on évite d'en remanger. C'est exactement ça avec l'Union européenne. Il faut arrêter. Et on a la capacité. J'explique dans mon livre comment on peut dire stop. Et comment on va reconstruire, on va réapprendre à vivre libre. Et on va reconstruire des belles coopérations avec nos voisins, mais sur des sujets précis. Comme on avait fait avec Airbus, on peut le faire sur des grands projets scientifiques pour être fort. Mais en revanche, qu'on nous laisse gérer nos affaires. Que la démocratie française reprenne ses droits.
0: Sur le plan strictement politique, sur l'échiquier politique, désormais vous vous situez où finalement?
1: Je suis indépendantiste. Les Corses ont le droit d'être indépendantistes, mais pas les Français. Et je rassemblerai des gens de droite, de gauche ou d'ailleurs, parce que l'enjeu là, c'est de rendre aux Français leur liberté, pour résoudre leurs problèmes. Et puis après, le jeu politique reprendra. Moi, je suis un candidat gaullien. Pas gaulliste, gaullien.
0: C'est le Frexit que vous souhaitez? Tout à l'heure, vous avez balayé d'un revers de main ce mot. C'est pas tout à fait ça encore.
1: Non, parce que le Frexit, les Anglais sont partis. Mais moi, je veux qu'on sorte, oui, de l'Union européenne, qu'on rompe avec cette prison, qu'on s'évade. Mais je veux qu'on puisse la dissoudre et je veux qu'on puisse reconstruire avec les pays volontaires, parce que il n'y a pas que les Français qui ne supportent plus cette dictature européenne. Il y a beaucoup de pays qui ruent dans les brancards, simplement ils n'osent pas. Et la France a une mission. La France a toujours montré le chemin de l'Europe. Et donc, nous ne sommes pas anglais. Les Anglais, c'est le splendide isolement. Mais moi, je pense qu'on peut tout à fait reconstruire une Europe des nations libres. Chaque pays aura sa frontière, ses lois, sa manière de gouverner. Un peu comme dans un lotissement de maisons individuelles. Chacun a son pavillon, sa clôture, son jardin. Mais ça n'empêche pas de voir les voisins et d'avoir parfois des équipements en commun. Mais je veux quitter l'immeuble squatté qui devient insalubre et aller dans un lotissement de maisons individuelles. Je veux que la France retrouve son espace vital.
0: La France, c'est une chose, les Français, c'est autre chose. On se souvient que le général de Gaulle avait dit « Ah, vous verrez, après la guerre, les Français retourneront au pastis et à la belote. » Je n'ai pas le sentiment que c'est plutôt Netflix et la vodka.
1: Oui, mais quand on n'a plus d'argent pour prendre son abonnement Netflix ou pour aller prendre l'apéro, il y a un moment où on réalise qu'on est pillé. Et le pays est pillé aujourd'hui. Il est pillé. Macron est l'homme du pillage intégral. Et les Français, ils commencent à réaliser que 43% des agriculteurs vivent en dessous du SMIC. Et le Mercosur va importer des centaines de milliers de tonnes de bœuf aux hormones dégueulasses de l'Amérique du Sud. Ils voient bien que l'industrie automobile s'effondre. Ils voient bien qu'ils payent leur facture d'électricité deux fois le prix de la production de leur énergie nucléaire. Donc il y a quand même un truc pour alimenter des copains d'entreprises privées qui sont des vrais vampires. Il voit bien que l'Espagne régularise 500 000 personnes et que la frontière est ouverte. Donc les Français ne sont pas idiots. Ils voient bien qu'on les endort, mais eux, ils subissent les problèmes et qu'il y a une classe, une oligarchie qui s'enrichit sur le dos du peuple. On le voit avec le prix de l'essence. Donc à un moment, moi je crois que les Français vont se dire « Tiens, Dupont-Aignan, on l'entendait d'une oreille distraite, il nous cassait un peu les pieds, répétait toujours la même chose ». Mais finalement, est-ce que c'est pas lui qui a raison ?
0: Pas facile tout de même de se faire une place. Parce qu'il y a de la concurrence. Je veux dire, finalement, c'est un peu aussi le discours du RN. Ça peut être le discours d'autres personnes, même de gens à gauche. Tiens, dernièrement, là, on entend maintenant Arnaud Montebourg sur BFM, qui finalement tient un discours très proche du vôtre. Hein. Mais se faire une place dans le paysage politique, c'est pas facile.
1: Mais écoutez, moi, justement, je ne tiens pas un discours. Je présente des solutions. Et l'intérêt de ce bouquin, ce livre, c'est que je donne une feuille de route. J'entends les discours des autres et on dit souvent la même chose tous. Mais il y en a qui veulent rester dans la prison et moi, je veux ouvrir la porte. Voilà, c'est ça la différence. Moi, vous savez, je n'ai qu'une différence avec les autres candidats, c'est que je veux tirer les leçons du constat que je fais. Bruno Retailleau nous dit qu'il y a trop d'immigration, mais il veut rester dans l'Union européenne. Ah, Jordan Bardella nous dit il y a trop d'immigration, mais il veut maintenant il veut plus rétablir la frontière nationale. Ah, donc dans la vie, il faut être cohérent. Moi, j'accepte toutes les idées du monde, mais je veux être cohérent. Donc je dis aux Français, on subit quelque chose qui est inacceptable. Notre démocratie est vidée de son sens. Donc maintenant, il y a deux solutions. Soit vous vous réveillez, on se réveille collectivement, on reprend les choses en main. Soit vous acceptez d'être sur le siège du mort, dans la voiture, et vous avez un fou qui conduit la voiture. Moi, c'est très simple, je veux qu'on reprenne le volant. Voilà. Je veux que le président de la République qu'on va élire en 2027 reprenne le volant et ne soit pas assis sur le siège du passager.
0: Alors, pour les grands médias, finalement, Nicolas Dupont-Aignan égale Éric Zemmour égale Jordan Bardella. J'ai pourtant, moi, le sentiment que vous êtes quand même assez différent d'eux et même très différent d'un Éric Zemmour qui est libéral affirmé, très autoritaire, voire même identitaire. Il ne me semble pas que ce soit votre cas.
1: Pas du tout, je suis gaullien, gaulliste. Je crois à la réconciliation des Français, je veux l'unité des Français. Et je crois qu'il y a un chemin de sortie de crise tout à fait possible. Et je veux gouverner avec les référendums, et notamment le RIC, référendum d'initiative citoyenne. Je suis le seul aussi dans la classe politique à réclamer ce RIC. Et je suis le seul à dire on va sortir de l'Union européenne, on va reconstruire une belle Europe, il n'y a pas de quoi avoir peur. J'ai un programme aussi social. Je crois qu'il faut plus de libéralisme pour les PME, c'est-à-dire pour produire en France, mais qu'il faut une société de participation dans l'entreprise. Je veux l'accession sociale à la propriété. Je veux un vrai programme nataliste pour aider les familles. Je veux un programme d'instruction publique, d'égalité des chances. Donc je suis une sorte de gaulliste social. Je sais que c'est un peu en voie de disparition. Mais au contraire, je pense que c'est ce qu'attendent les Français. Les Français ne veulent pas, comment dire, qu'on dresse les uns contre les autres. Il faut se libérer, il faut le référendum et il faut travailler tous ensemble.
0: Une dernière question. Mélenchon, la France insoumise, est-ce que vous semble qu'elle fait courir un péril mortel à la République aujourd'hui ?
1: Moi, je ne vais pas faire aux autres ce que j'ai reproché qu'on me fasse. Voilà. Moi, je combats Jean-Luc Mélenchon. Je pense que il nous entraîne dans une voie très dangereuse et qu'il faut le combattre politiquement. Mais je ne vais pas excommunier. Il y a une démocratie. Il y a des élections. Ben, s'il y a des gens qui votent pour lui, ils votent pour lui. Et je dis plutôt aux abstentionnistes d'aller voter. Moi, je m'adresse aussi aux 20 millions d'abstentionnistes. Parce que on nous sort des sondages. Alors, je sais ce qu'on dit. Dupont-Aignan, ah ben, il est à 4% et les autres, ils sont à 20 ou 25. Oui, sauf c'est sur les gens qui votent. Mais il suffirait qu'il y ait 10% des 20 millions d'abstentionnistes qui votent pour moi et je suis au second tour. Donc, il y a un moment, il faut que les abstentionnistes dans notre pays réalisent qu'ils ne vont pas laisser le petit jeu politicien médiocre l'emporter. Il faut qu'ils aillent retrouver le chemin des urnes. Et c'est aussi pourquoi je me présente. C'est pour qu'on change un peu la manière de penser politique dans notre pays.
0: Vous avez un an pour le faire. Un an, c'est court, mais c'est aussi long. C'est-à-dire que ça vous laisse quand même le temps de faire, de construire quelque chose. Comment vous allez... La prochaine pierre, c'est quoi ? Il y a ce livre. La prochaine pierre, c'est quoi ?
1: D'abord, c'est de présenter ce livre dans toute la France. Donc, je vais sillonner la France pour dire on peut s'en sortir. Il n'y a aucune fatalité. Relevez-vous. Ouvrez la porte. Il suffit de pousser la porte, vous savez, de l'Union européenne. C'est une fiction. On obéit à des gens qui ne sont pas élus. Il faut arrêter, quoi. Et puis, on va reconstruire le pays. Ça, et puis après, au mois de septembre, il y aura un grand rassemblement dans ma ville, le 19 septembre, où on présentera notre projet, les détails. Déjà, il y a beaucoup de choses dans le livre. Hein. Donc, et vous en saurez plus à ce moment-là.
0: Des ralliements à votre candidature, il y en a ?
1: Mais vous savez, les ralliements qui comptent, ce n'est pas les politiciens qui ont ruiné le pays. J'en ai rien à faire. Tous ces gens qui tournent manège, hein, ils sont sur un manège, ça fait 20 ans qu'on les entend tourner, et ils répètent la même chose, et ils ont ruiné le pays. Donc moi, les ralliements, c'est les ralliements des Français que je veux. C'est beaucoup plus important.
0: C'est le RPF de l'après-guerre ?
1: Ouf, je sais pas. C'est que dans toutes les périodes de l'histoire de France, il y a un moment, il y a un déclic. Et je dis aux Français, dépêchez-vous, avant d'être des esclaves. Des esclaves des Chinois, des esclaves des Américains, des esclaves de l'OTAN, avant que Madame von der Leyen et ces dingues qui sont au pouvoir nous emmènent dans la guerre. Moi, je veux sortir de l'OTAN, je veux que la France garde sa défense indépendante. Voilà, c'est maintenant. Il faut se réveiller. Il y a urgence.
0: C'était Nicolas Dupont-Aignan. Je rappelle le titre de son dernier livre, 2027, La liberté ou la mort, paru aux éditions Fayard.

0: Culture, le musée des Beaux-Arts de Chartres vous invite à découvrir sa dernière exposition visible jusqu'au 2 août prochain. Fidji 1838 face à face donne à voir les dessins d'Ernest Goupil, artiste embarqué dans l'aventure maritime du navigateur et explorateur français Dumont d'Urville, ainsi que des objets fidjiens traditionnels tout à fait remarquables. Un événement culturel reconnu d'intérêt national par le ministère de la Culture et qui résulte d'un partenariat entre le musée des Beaux-Arts de Chartres et le mythique musée du Quai Branly. Stéphanie Leclerc-Caffarel, commissaire de l'exposition et responsable des collections Océanie au musée du Quai Branly, nous présente ce grand artiste du 19e siècle, mort très jeune, Ernest Goupil.
1: Il est extraordinaire pour deux raisons principales. D'abord, c'est un très très bon portraitiste et c'est finalement assez rare. Et les visiteurs qui viendront voir l'exposition s'en rendront compte immédiatement. La vie qui émane des personnages qu'il a représentés est inouï. Et puis, il a un vrai talent pour croquer les choses, comme on dit, et y compris tous les petits détails. Ses dessins foisonnent de détails, et ces détails nous donnent des informations ethnographiques qui sont absolument fascinantes, et pour certaines, complètement inédites. Je vous donne un exemple, mais vous le verrez pour ceux qui viendront voir l'exposition, ce que j'invite tout le monde à faire. Dès que vous entrerez dans la chapelle du musée, de l'ancien palais épiscopal du musée des Beaux-Arts de Chartres, vous verrez un petit édifice, un petit temple qui vient des collections du musée du Quai Branly, et à sa gauche, un dessin qui représente le village de Levuka, sur l'île d'Ovalaou, un village où Dumont d'Urville et ses hommes passent près d'une semaine en 1838. Et vous verrez un petit édifice construit au sommet d'un arbre en face du temple du village. Et ce petit édifice, en fait, on ne sait rien de lui, mais on a des hypothèses. On pense que c'est un petit édifice qui avait un rôle religieux. Mais il apparaît comme ça sur le dessin très clairement et tous les détails que note Goupil sur cet édifice ou sur d'autres choses, là, sur la parure des personnages, et en particulier des personnages de haut rang par exemple, que ce soit des hommes ou des femmes, sont absolument fondamentaux pour nous pour comprendre cette culture fidjienne de 1838.
0: Alors, ces dessins donc sont exceptionnels par leur précision et surtout, Goupil dessine ce qu'il voit sans préjugés d'aucune sorte, ce qui tranche quand même avec la mentalité occidentale de l'époque qui regarde de haut les cultures dites premières.
1: Alors effectivement, c'est une des choses qui m'a tout de suite fascinée avec les dessins de Goupil, c'est que il y a quelque chose qui est de l'ordre de la vérité dans ses dessins. C'est un jeune artiste. Il a, je crois, 25 ans quand il voyage avec Dumont d'Urville. Et il n'est pas le seul artiste embarqué à bord de l'expédition. Il y en a un autre qui s'appelle Louis Le Breton. Et les dessins d'Ernest Goupil et ceux de Le Breton servent à la réalisation de gravures a posteriori, une fois que l'expédition est rentrée. Et on retrouve donc comme ça une sélection de gravures qui ont été, elles, beaucoup diffusées, qui sont assez connues, où on voit les personnages qui sont représentés par Goupil représentés aussi par Le Breton et les lieux de la même manière qui sont représentés, peuplés de personnages, à la fois par Goupil, et nous avons les originaux dans l'exposition, mais aussi par Louis Le Breton. Et quand on compare les deux, ne serait-ce que ça, on se rend compte à quel point les portraits en particulier que fait Louis Le Breton, tels qu'ils sont transcrits en gravure, on n'a pas les originaux, mais tels qu'ils sont transcrits en gravure, sont beaucoup plus caricaturaux que ceux de Goupil. Pour les scènes où on voit des personnages, il y a par exemple une gravure qui me vient en tête qui représente l'intérieur du temple de Levuka que j'évoquais il y a quelques minutes. Eh bien, on voit des hommes et des femmes qui sont présents dans ce temple et les hommes sont debout ou assis, ils se tiennent fièrement et les femmes sont nues et elles sont avachies au sol. Et ces détails-là n'en sont pas, en fait. Ils disent beaucoup de choses de la conception qu'ont les artistes des sociétés qu'ils rencontrent. Chez Goupil, les femmes sont représentées avec la même noblesse que les hommes.
0: Un grand merci à Stéphanie Leclerc-Caffarel, responsable des collections Océanie au musée du Quai Branly et commissaire de l'exposition Fidji 1838 face à face, visible au musée des Beaux-Arts de Chartres jusqu'au 2 août prochain. À Chartres. Le Compas, musée de l'agriculture niché dans une ancienne rotonde ferroviaire, s'intéresse cette année à la révolution industrielle en suivant la fumée de la machine à vapeur. Dans un espace de 200 mètres carrés à la scénographie immersive, l'exposition Moisson Express propose aux visiteurs de découvrir l'impact et les conséquences de l'invention du train dans le transport, mais aussi dans le domaine agricole. Des explications de Sandrine Lefloy, commissaire de l'exposition Moisson Express.
2: On part en fait de 1850, des premiers trains, de l'invention de la machine à vapeur, de la révolution industrielle et du changement majeur que ça crée dans la société, puisqu'il y a à ce moment-là une diminution de la population qui vit en ville avec une nouvelle classe de métiers et l'essor du monde ouvrier. Et c'est aussi un changement par rapport au monde paysan. Et on a après deux grands espaces, et vous allez voir avec... deux grands mastodontes, deux grandes stars dans l'exposition, et qui permettent de valoriser, d'une part, il y a un premier espace qui parle du développement des réseaux ferroviaires, et là on a fait une commande d'une maquette unique de la rotonde et du dépôt au moment de son apogée en 1935. La maquette fait 12 mètres carrés, elle a nécessité 7 mois de travail. Et en plus, on explique et on présente dans les anciens endroits des ateliers de la rotonde, comment les ouvriers, les cheminots de l'époque pouvaient travailler dans la restauration. Et puis, c'est là où on présente aussi les influences réciproques entre le ferroviaire et l'agriculture. Et là, notre invité, c'est une vraie locomotive qui a été utilisée pas très loin d'ici. Donc, elle vient du musée des transports de Pithiviers et elle faisait le lien entre les productions agricoles de betteraves et la sucrerie de Toury. Voilà.
0: Évidemment, oui, le développement de l'agriculture est intimement lié au développement des transports. Et j'imagine que Moisson Express, ça veut dire que les moissons aussi ont pu voyager plus loin. L'agriculture a pu s'exporter, c'est ça, non?
2: Exactement. Dans les différents essors, les différentes influences qu'il y a eu, il y a effectivement le premier cas, c'est que comme on a pu transporter plus rapidement les denrées alimentaires, on a pu, dans ce cas-là, aller plus vite, produire, se concentrer par rapport aux caractéristiques du sol, produire en plus grande quantité sur un territoire, plutôt que d'avoir sur un seul territoire, je sais pas moi, 10 variétés de fruits et légumes. Là, on a pu se concentrer, en avoir 3, optimiser les modes de production, parce que sur d'autres territoires, ils fournissaient d'autres types de denrées. Donc ça a effectivement complètement révolutionné déjà les types d'espèces. Et puis, de l'autre côté, le train, avec ses contraintes, a imposé d'avoir quelque chose qui résiste au transport. Donc ça a une influence pour choisir des espèces qui résistaient au transport. D'où après le choix de la tomate de Marmande. Et puis après, ça a permis aussi de définir des modes de conditionnement. On a eu des modes de conditionnement un peu plus standardisés. Et puis après, ce qui était intéressant, c'est que les compagnies ferroviaires, elles avaient aussi des représentants dans les milieux agricoles pour elles aussi influencer, parce que elles aussi, ça alimentait le fonctionnement et le commerce. Donc en fait, vraiment, il y avait une imbrication de ces deux secteurs.
0: Un grand merci à Sandrine Lefloïc, commissaire de cette exposition Moisson Express visible au Compas. Plus d'une centaine d'objets techniques, d'archives, de témoignages et d'œuvres d'art issues des réserves du Compas, mais aussi de grandes institutions culturelles ou de collectionneurs privés sont rassemblés pour sensibiliser le public à la question de la préservation du patrimoine technique des deux derniers siècles. En parallèle à l'exposition, de nombreuses animations auront lieu jusqu'au mois de juin. Quant à l'exposition, elle est visible jusqu'au 3 janvier 2027, ce qui vous laisse du temps pour la découvrir. Voilà, cette édition d'Écho de ma commune et de mon canton s'achève. Je vous retrouve dans 4 semaines pour la prochaine édition. D'ici là, portez-vous bien.

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2: Je suis aujourd'hui avec Max Lafontan, qui est directeur de recherche émérite à l'INSERM, l'Institut national de la santé et de la recherche médicale. Il est aussi le secrétaire perpétuel de l'Académie des sciences, inscriptions et belles-lettres de Toulouse. Sa carrière a été tellement riche et variée qu'il est impossible de la décrire entièrement ici. Je dirais seulement qu'il a fait des études en biologie, en géologie, en physiologie animale, en physiologie des plantes et bien d'autres sujets encore. Il a été enseignant-chercheur à l'université avant de devenir directeur de recherche à l'INSERM. Il a dirigé une unité de recherche particulière de cet institut pendant plus de 20 ans et il a fondé lui-même un institut regroupant plusieurs de ses unités de recherche à l'intérieur de l'INSERM. Il a écrit de nombreux articles, il a eu de nombreuses responsabilités de recherche et d'enseignement. Depuis une quarantaine d'années, il s'est spécialisé dans un sujet qui va, je crois, intéresser de nombreux auditeurs, les cellules adipeuses, c'est-à-dire la graisse, tout simplement, celle qui s'accumule chez des animaux et dans le corps humain et qui vous ennuie bien. Et je crois qu'on va découvrir avec lui que le tissu adipeux a en fait beaucoup d'intérêt. Bonjour Max.
3: Bonjour.
2: Et en lisant tes articles, j'ai vu plein de mots savants. Par exemple, les cellules alpha-2 adrénocepteurs ou bêta-adrénocepteurs, les cellules alpha-2 agonistes. J'ai vu aussi les mots de catécholamine, de épinéphrine, des mots que je ne connais pas personnellement. Ça me semble bien compliqué. Il y a une chose que je ne savais pas du tout, c'est qu'il existe deux tissus adipeux, en fait, le tissu blanc et le tissu brun. Et je crois que ça a beaucoup d'importance. Est-ce que tu peux commencer en nous expliquant un peu la différence entre ces deux tissus ?
3: Alors, le tissu adipeux blanc, c'est la graisse banale que nous avons, nous. Et cette graisse banale, sa fonction essentiel, c'est de stocker des lipides ou de les relibérer quand on a besoin, quand on va stimuler les cellules graisseuses. Dans certaines situations que je vais vous détailler, on peut aider à la vidange de ces cellules. Donc le tissu adipeux blanc, c'est du stockage et du déstockage.
2: C'est-à-dire que le tissu adipeux blanc, c'est le nôtre. Voilà. D'accord. Et l'autre alors ?
3: Alors, l'autre, c'est un tissu tout à fait original que l'on trouve dans beaucoup d'espèces animales, parce que c'est un tissu qui a une couleur brune, qui accumule beaucoup moins de lipides que le tissu adipeux blanc, mais qui a une propriété extraordinaire. Il est capable de produire, par des mécanismes biochimiques tout à fait intéressants qui ont été décryptés, de la chaleur. C'est le tissu qui réchauffe. Donc, tous les petits mammifères sont équipés de tissus adipeux bruns. Ça leur permet de se réchauffer.
2: Alors moi, je découvre quelque chose là, parce que je croyais que c'était la même graisse. Moi, je croyais que justement, que si on prenait de la graisse, c'était pour se réchauffer, etc. Mais c'est pas la même. Alors celle des marmottes, c'est pas la nôtre.
3: Alors, les marmottes ont les deux types de graisse. Hein. Elles ont de la graisse blanche et elles ont de la graisse brune. Mais ne pas oublier, la marmotte que tu évoques, ça, c'est un bel exemple. Parce que la marmotte est un hibernant. Hein. Dans son terrier, elle va baisser sa température de façon spectaculaire. Et le problème, bien sûr, toutes les fonctions physiologiques sont réduites. Les battements de cœur sont très réduits, tout est réduit. Mais magiquement, il y a des moments où elle va se réveiller. Et quand elle se réveille, quel est le responsable de son réchauffement ? Eh bien, c'est le tissu adipeux brun. Ça va permettre à la marmotte de récupérer sa température normale. Et ça, c'est le problème tout à fait intéressant chez les hibernants. Hein, les hibernants, c'est le cas extrême. Mais le rat a du tissu adipeux brun. C'est un tissu qui contribue à son équilibre thermique.
2: Alors, ce ne sont pas les mêmes types de cellules, c'est ça ?
3: La différence essentielle, c'est que au sein des cellules responsables de l'énergie, au sein des mitochondries des cellules du tissu adipeux brun se trouve une protéine tout à fait particulière qui va permettre ce processus de chauffage. En dehors de ça, après, le tissu adipeux brun, comme le tissu adipeux blanc, il est équipé pour réagir aux hormones du stress, les fameuses catécholamines. Vous les connaissez toutes, c'est l'adrénaline et la noradrénaline, les grandes hormones. Alors que ce soit le brun ou le blanc, ils sont capables de réagir et de répondre aux catécholamines. Ça a été mon dada pendant 25 ans.
2: Justement, je crois que tu as fait des découvertes à ce sujet sur l'importance des hormones, comment fonctionnent les hormones dans les cellules graisseuses.
3: Bon, les catécholamines, ça a été déjà les lectures de ma jeunesse, de jeune étudiant. C'était une période où c'était pas la mode le stress. Maintenant, tout le monde parle du stress, tout le monde est stressé, enfin, bref. Au moment où j'avais commencé à me poser des questions sur le stress, il y a eu un livre écrit par un Canadien qui était très intéressant. Et ça m'avait excité à ce moment-là, c'était une période où j'étais un physiologiste, c'est-à-dire j'étudiais le fonctionnement de l'organisme dans son entier, mais c'était une période où on glissait vers la transition d'études des mécanismes d'action. Et je me suis dit, tiens, peut-être ça serait intéressant d'étudier le mécanisme d'action des hormones du stress sur la cellule graisseuse. La cellule graisseuse n'était pas tellement à la mode, les gens la regardaient pas trop, le gras n'intéressait pas beaucoup de gens.
2: Tu me disais que les chirurgiens découpaient la graisse et la mettait à la poubelle comme si c'était pas du tissu vivant.
3: Tout à fait. Et j'ai profité, comme tu le dis, d'une opportunité extraordinaire, c'est d'une collaboration avec les chirurgiens plasticiens de l'hôpital de Rangueil qui m'ont dit, mais la graisse, tu en veux? Nous, on en met des kilos à la poubelle, parce que c'était une période où ils découpaient la graisse, si vous voulez, soit sur la graisse des culottes de cheval, À ce moment-là, vous savez que maintenant, on fait ce qu'on appelle la lipoaspiration. On va aspirer cette graisse. À cette époque-là, non, on faisait une grande balafre et on découpait des boules gras. Et donc, ils m'ont donné des kilos et des kilos de graisse. Et j'ai pu travailler en toute sérénité sur les fameuses cellules de cette graisse. Et j'ai eu une chance extraordinaire. C'est que cette graisse des culottes de cheval va m'amener sur une découverte essentiel dans le domaine des catécholamines. Je vais découvrir que cette graisse des culottes de cheval avait un récepteur, le fameux alpha-2 adrénocepteur. C'est un récepteur à l'adrénaline qui était extrêmement abondant dans ces cellules. Et quand l'adrénaline agissait sur ces cellules, ça bloquait la vidange de la cellule graisseuse. Donc tout le monde sait pourquoi on ne peut pas vider la graisse de la culotte de cheval, parce qu'elle est verrouillée par ces fameux récepteurs.
2: Tu me disais aussi que c'est un peu un bienfait, parce que si cette graisse se vidait, on en aurait partout dans le corps, c'est ça?
3: Alors, normalement, dans la physiologie du tissu adipeux, il faut qu'on puisse prendre des réserves qu'il y a dans la graisse pour faire de l'exercice physique, enfin pour assurer son bilan énergétique. Ça, c'est la vraie vie. Mais ce qui est intéressant, ce qui a été la découverte parallèle à la culotte de cheval, bien sûr, on a regardé les autres tissus. Et en réalité, on a des différences de réponse des tissus adipeux selon leur localisation anatomique. Autrement dit, l'organisme, il va piocher dans certains domaines, dans certains secteurs. Ça va vider la graisse sous-cutanée, la graisse des mammaires, etc. Elles sont beaucoup plus réactives aux catécholamines. Le système des catécholamines, on va le fouiller très vite et on va découvrir qu'en réalité, il y a trois récepteurs. Le fameux alpha-2 qui bloque, les bêta-1, bêta-2 qui stimulent. Et la réponse à l'hormone dépend de l'équipement relatif à un récepteur qui freine et un récepteur qui stimule. Donc là, c'est une belle affaire, une très belle régulation pour un pharmacologue. Moi, ça a été le délire. Mais c'est des choses qui ont beaucoup intéressé les gens du business. Vous pouvez comprendre pourquoi.
2: Oui, je crois que tu es allé voir des entreprises pharmaceutiques pour discuter avec eux de ce qu'on pouvait faire avec tout ça.
3: Ah oui, là ça a été la tempête totale. Dès notre premier article, donc, sur la découverte de ce fameux récepteur qui freinait la vidange, toutes les sociétés qui avaient l'ambition de faire fondre la graisse nous ont sollicité pour dire qu'est-ce qu'on pourrait faire, quelle est l'application, quelles sont les molécules qu'il faudrait utiliser, etc. Et là, on a été entraînés dans une tourmente énorme. Je crois que j'ai à peu près raconté cette histoire dans une quinzaine de sociétés pharmaceutiques. Et j'ai pu avoir des molécules intéressantes pour continuer nos travaux fondamentaux sur ces récepteurs. Par contre, on n'a pas trouver de médicaments.
2: Alors le résultat, en fait, est-ce qu'il y a quelque chose à faire ou est-ce que...
3: À l'état actuel des choses, et pour avoir bien sûr beaucoup discuté avec les gens de la cosmétologie, en gros, le produit le plus banal que vous trouvez dans les crèmes amincissantes, c'est la caféine. La caféine, in vitro, elle est capable de provoquer la vidange de la cellule graisseuse. Le problème, bien sûr, quand vous la tartinez sur la cuisse, c'est pas du tout la même chose, puisqu'il faut qu'elle pénètre, etc. Elle a une efficacité extrêmement discrète. Et alors, bien sûr, les gens avaient songé qu'éventuellement, on pourrait mettre des molécules spécifiques de ce fameux récepteur, et en particulier un antagoniste du récepteur, c'est-à-dire un bloqueur de ce récepteur. Et à ce moment-là, banco, son rôle néfaste, on va gagner. Problème extraordinaire, c'est que ces molécules chimiques, c'est de la pharmacologie après. Ce n'est plus de la cosmétologie. Ça veut dire que si on veut mettre une molécule chimique dans une crème amaigrissante, ça va coûter une fortune parce qu'il faut faire tous les tests d'une molécule pharmacologique. Autrement dit, les industriels de la cosmétologie n'ont pas été passionnés. La Sanofi a fait une tentative, mais à mon avis, timide et pas arrivée à grand chose. Donc voilà. Pour le moment, on n'a pas de solution, alors que l'histoire, on l'a bien comprise, c'est splendide, ça fait 30 ans et elle n'a jamais été contestée, donc c'est une découverte, hein, parce que c'est bien que les chercheurs, de temps en temps, ils font des découvertes qui sont remises en cause, etc. Et là, on est heureux, elle n'a pas été remise en cause, mais bon, elle n'a pas débouché sur un médicament pertinent.
2: Mais ces cellules graisseuses, là, pour terminer, elles ont aussi de l'intérêt quelquefois, par exemple pour capturer des polluants organiques, pour empêcher que ça aille ailleurs dans le corps.
3: Ça, c'est une découverte plus récente et tout à fait intéressante. C'est que tous les xénobiotiques, tout ce qui traîne dans l'air, qui est soluble dans les lipides, va passer dans le corps, hein, on les absorbe, et comme ils sont solubles dans les lipides, ils vont être intégrés dans la graisse. Et alors là, c'est impeccable, parce qu'ils vont être intégrés dans les triglycérides de la graisse, et ils vont être séquestrés. Il est beaucoup plus passionnant de les avoir là, somnolents, dans une graisse qui bouge pas beaucoup, plutôt que de les avoir éventuellement dans le foie. Donc, autrement dit, sacré, si ce n'est que récemment, il y a des gens qui ont dit « Mais attention, si on maigrit trop, on risque de les refaire passer dans la circulation. »
2: Donc je pense que ce sera le mot de la fin. Il faut avoir une vie saine, il ne faut pas avoir trop de graisse, mais c'est bien d'en avoir un peu quand même. Merci beaucoup Max et à bientôt.
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1: Bonjour Catherine.
2: Bonjour Jean-Louis. Tu nous proposes aujourd'hui de faire connaissance avec un Girardien méconnu.
1: Oui, il s'appelait Pierre Gardeille. Il était fils de cette incroyable terre lot-et-garonnaise, quelques kilomètres carrés, d'où, en quelques décennies, sont issus Michel Serres, Francis Cabrel, Carmen alias Béatrice Souria Monzon, le baryton Jean-François Gardeille, le compositeur Jacques Casterède, ou le prix Nobel de physique 2022, Alain Aspect. Pierre Gardeille était né à Astafort, près d'Agen, en 1932. Sa maîtrise en poche, il choisit d'enseigner la philosophie, puis y ajoute les lettres. Après une année à Albi, il devient professeur au lycée Saint-Jean, à Lectoure, dans le Gers. Il y a été élève, il en deviendra directeur. De 1967 à 1986, sous son impulsion, l'établissement acquiert une grande notoriété. Il développe les activités musicales et théâtrales. Pierre Gardeille, passionné de musique, fonde la chorale du lycée. C'est en y chantant que Béatrice Souria Monzon se découvre la vocation qui fera d'elle l'une des plus grandes sopranos de sa génération.

0: Je suppose que Pierre Gardeil n'en est pas resté là ?
1: Pierre Gardeil est également un écrivain et un théologien. Il publie une quinzaine d'ouvrages. Depuis l'évocation de son enfance avec « Mon grand-père avait aussi un grand-père » jusqu'à la théologie exigeante des 15 regards sur le corps livré. Ce livre fut publié en 1997. Il était préfacé par René Girard, car Pierre Gardeil fut et demeure un grand girardien, non seulement de conviction, mais aussi de pratique, car sa découverte de la pensée de Girard est l'œuvre d'un médiateur, en l'occurrence Michel Serres. En 1969, Michel et Pierre firent connaissance par l'intermédiaire de leurs frères respectifs, Claude et André. Leur amitié fut immédiate, nourrie, outre la philosophie, par leur passion commune pour le rugby et la musique. À cette époque, Michel Serres s'efforçait de faire connaître l'œuvre d'un autre de ses amis, René Girard. Pierre Gardeil, bien sûr, ne put échapper à son zèle. C'est en 1972, quand parut « La violence et le sacré », que Michel Serres parla de René Girard à Pierre Gardeil. Jean-François, l'un des fils de Pierre, se souvient précisément de Michel Serres déclarant solennellement « Pierre, tu vas devenir girardien ».
0: Cette prophétie de Michel Serres s'est-elle réalisée ?
1: Absolument. Comme pour beaucoup, la découverte de la théorie mimétique, d'ailleurs encore en gestation à l'époque, constitua pour Pierre Gardeil un véritable choc intellectuel. Et ce choc le poussa à écrire lui-même. Cette anecdote illustre le mimétisme dans ce qu'il a de positif et de meilleur, car Pierre Gardeil n'est pas un répétiteur de la pensée girardienne. Sa rencontre avec René Girard a fécondé sa propre pensée. Pour preuve, son ouvrage « Les 15 regards sur le corps livré ». Pierre Gardeil y approfondit la question du sens de l'Eucharistie, terrain sur lequel René Girard ne s'était pas ou peu engagé. Ce titre est une allusion au recueil de pièces pour piano d'Olivier Messiaen, « 20 regards sur l'enfant Jésus ».
0: Peux-tu nous donner une idée du contenu de ce livre ?
1: Les trois premiers chapitres de ce livre présentent la théorie mimétique de façon étonnante. La plupart du temps, pour ne pas dire toujours, les exposés de la vision girardienne commencent par le mimétisme, puis passent au désir mimétique, aux rivalités, et parviennent enfin à la théorie du bouc émissaire. Pierre Gardeil s'y prend différemment. Il commence par le sacrificiel, et le mot mimétisme n'apparaît sous sa plume qu'au bout de 46 pages d'explication de l'anthropologie girardienne. Pourtant, c'est bien Girard, tout Girard, mais pas seulement Girard.

0: Après les chapitres de présentation de la théorie mimétique, Pierre Gardeil soutient sa propre thèse relative à l'Eucharistie. Il y fait preuve d'une impressionnante rigueur intellectuelle. Il constate d'abord que ce sacrement constitue un angle mort de la théologie, parfois même source de mésinterprétations. Comme dans le cantique « Minuit chrétien », où le ver « Et de son père arrêter le courroux » véhicule l'idée d'un dieu cruel et vengeur qui attend des sacrifices, c'est-à-dire un dieu archaïque. Gardeil rappelle la lecture girardienne de la Passion, révélatrice de la fausseté fondamentale du mécanisme sacrificiel. Mais une fois déconstruit ce mécanisme, où trouver l'espérance? Et c'est là que Pierre Gardeil va plus loin que Girard. Quand ce dernier en appelle à une décision unanime de ralliement à la non-violence, Pierre Gardeil trouve le chemin de l'amour dans l'Eucharistie. La scène et la croix sont indissociables, car Jésus ne meurt pas pour Dieu, mais pour les hommes. L'Eucharistie renouvelle le lien entre les fidèles et Jésus, lien qui donne force contre la séparation où réside le péché. Pierre Gardeil retrouve ainsi Jean-Paul II, le mystère redoutable de l'amour dans lequel la création est renouvelée.
1: Sous quelle forme soutient-il sa thèse ?
0: De manière originale, en tout cas non académique. Pierre Gardeil propose quelques chapitres dans lesquels il détecte en sous-jacent, dans diverses œuvres, sa vision de l'Eucharistie, soit comme contre-exemple, soit comme matrice. Un roman d'Ismaël Kadaré, un poème de Baudelaire, un passage de Proust, un film de Fellini, des nouvelles de Pierre Klossowski. Et il termine son livre par une scène théâtrale. Des anges et un personnage à découvrir évoquent deux épisodes de la vie d'Isaac. D'abord celui de ses doutes quant à l'amour de Rebecca, puis la scène du sacrifice évité. Extraordinaire chapitre final dans lequel Pierre Gardeil réalise le tour de force de récapituler la théorie mimétique en même temps qu'il dévoile une clé de compréhension de la passion et du sens de l'Eucharistie, et dans un style concis et plein de grâce.
1: Tu attires notre attention sur le style.
0: Oui, car Pierre Gardeil écrit de façon très heureuse. Il a le sens de la formule. Par exemple, le sacré est l'avatar bénéfique de la méchanceté humaine. Ou encore, la science ne produit pas le sens, elle ne produit que le pouvoir. Je citerai encore, notre sommeil a un jet de pierre de Jésus accablé, lui-même a des années ténèbres des trois apôtres en qui nous reconnaissons si bien notre torpeur. Quant au mimétisme lui-même, il le résume en une phrase vertigineuse. Mimétisme, le désir prend pour objet le miroir de soi-même, et ce jeu installe dans sa solitude le sujet mis en abîme, à jamais incapable de comprendre l'autre qu'il se condamne à ne pas voir.

0: Mais mieux que ses commentaires, il faut lire la préface de René Girard, élogieuse et profonde, et entrer dans ses 15 regards sur un corps livré. Pierre Gardeil s'éteignit le 14 septembre 2010 à Agen. Lors de ses obsèques, Michel Serres prononça un éloge plein d'admiration et d'affection.
1: Peux-tu nous en lire quelques extraits ?
0: Bien sûr. Pierre, tu fus surtout un homme d'œuvre. Une dizaine de livres magnifiques resteront pour témoigner longtemps parmi nous de tes talents de conteur fascinant et de théologien subtil. Ton ouvrage ultime où éclate ton génie te parvint fraîchement imprimé sur ton dernier lit de souffrance. Ta voix joviale, ton éloquence nombreuse, ta langue d'oc sonore, ta générosité gasconne m'avaient rendu le monde meilleur, plus dense, plus solide, plus réel. Ta culture d'excellence ne planait pas dans des brumes abstraites, mais s'enracinait dans notre sol commun. Adichats Pierre, adieu, comme on dit ici sans y penser, adieu.
1: Quels sont les principaux ouvrages de Pierre Gardeil ?
0: Outre les 15 regards sur le corps livré dont nous avons parlé, Pierre Gardeil a également publié « Alors le bon Dieu c'est fini », mon livre de lecture, « Le levain de village » avec une préface de Michel Serres, « Mon grand-père avait aussi un grand-père ». Le site consacré à Pierre Gardeil donne également une foule de renseignements et propose des enregistrements audio et vidéo de conférences qu'il a données.
1: Merci Jean-Louis. Merci aux auditeurs de leur attention.
0: Au revoir Catherine, au revoir à tous.
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1: L'Italie est une république démocratique fondée sur le travail. La souveraineté appartient au peuple qui l'exerce dans les formes et dans les limites de la Constitution. Extrait de l'article 1 de la Constitution italienne de 1947.
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1: Après la fin de la Seconde Guerre mondiale en Italie, se posent bien des questions. Et la première, c'est d'abord l'avenir institutionnel du pays. Faut-il conserver la monarchie des Savoies avec une nouvelle constitution, ou bien faut-il adopter des institutions républicaines? Le peuple italien est appelé à juger de cette question et un référendum est organisé le 2 juin 1946. À vrai dire, la très grande majorité des partis politiques sont en faveur d'institutions républicaines. Le Parti socialiste, le Parti communiste, le Parti républicain, le Parti d'action. Pour sa part, la démocratie chrétienne, même si 60% de ses mandats lors du congrès de mai 1946 sont en faveur de la République, laisse la liberté de vote à ses électeurs. Le seul parti qui défend l'institution monarchique et l'instauration d'une véritable monarchie démocratique, c'est le Parti libéral. Quel est donc le résultat des urnes? Eh bien, avec un peu plus de 54% des voix, la République est choisie. Mais, à vrai dire, en ce 2 juin 1946, les Italiens sont appelés également à choisir des partis, des délégués, qui seront en capacité de débattre et de rédiger une nouvelle constitution. Voici là aussi le résultat que donnent les urnes. 207 députés pour la démocratie chrétienne, 115 pour le Parti socialiste, 104 pour le Parti communiste, 41 pour le Parti libéral, 30 pour l'Uomo Qualunque, qui est une formation qui proteste contre les nouvelles forces politiques issues de l'antifascisme, 23 pour le Parti républicain et 7 pour le Parti d'action, issu de la résistance. Et pendant un an et demi, ces hommes et ces femmes élus vont débattre des nouvelles institutions. Le texte constitutionnel est signé le 27 décembre 1947 par Enrico De Nicola, chef de l'État à titre provisoire. Également son signataire, le démocrate chrétien Alcide De Gasperi, président du Conseil, et le communiste Umberto Terracini, président de l'Assemblée constituante. La Constitution se situe résolument en opposition avec ce que fut le régime fasciste. Les libertés individuelles et collectives sont garanties, le suffrage universel est le fondement des institutions que sont la Chambre des députés, le Sénat, les municipalités, les régions. Le président de la République, pour sa part, est élu pour 7 ans par un collège électoral qui regroupe les députés, les sénateurs et les représentants des régions. Le chef de l'État est chef des forces armées, préside le Conseil supérieur de la magistrature et peut demander également une seconde lecture au Parlement si un texte ne lui paraît pas en adéquation avec la Constitution. Celle-ci prévoit également un référendum abrogatif pour une loi qui serait adoptée par le Parlement mais qui recueillerait au moins 500 000 signatures obtenues dans 5 régions italiennes en vue de sa suppression. Enfin, l'article 7 institutionnalise les accords du Latran entre l'État et l'Église en les incorporant au sein du texte constitutionnel. Le texte est donc prêt, il reste maintenant à faire vivre la République.

La première législature de la République va commencer en avril 1948. Ces élections sont capitales pour l'avenir politique de l'Italie. Le contexte de la guerre froide, un fort anticommunisme dans une large partie de la société italienne, l'aide américaine, l'intervention de l'Église, favorisent le large succès électoral de la démocratie chrétienne, qui obtient 48,5% des suffrages et la majorité absolue des sièges, tant à la Chambre des députés qu'au Sénat. Pour une quarantaine d'années, la DC, la démocratie chrétienne, devient le parti central du système politique italien. Si le score exceptionnel de 1948 ne fut jamais égalé, voire dépassé, la démocratie chrétienne resta le parti de la majorité relative. 40% en 1953, 42% en 1958, entre 38% et 39% de 1963 à 1976, et encore dans les années 80, autour de 32-34%. C'est donc autour d'elle que s'organisent les majorités parlementaires. Ceci devient ce que le politologue Giorgio Galli a appelé le bipartisme imparfait, dans la mesure où l'autre grand parti politique italien, qu'est le Parti communiste, eh bien, obtient des succès importants, 22% en 1958, 26% en 1968, jusqu'à 34,4% en 1976, mais ne peut prétendre à la direction de l'exécutif, car par sa puissance même, il empêche toute possibilité d'une alliance de gouvernement dirigée par un communiste, hypothèse improbable en Europe occidentale dans le contexte de la confrontation des deux blocs. Dans un premier temps, la démocratie chrétienne va diriger les gouvernements centristes jusqu'en 1958, puis elle initie une ouverture à gauche en direction du Parti socialiste qui a rompu avec le Parti communiste à la suite de la répression soviétique en Hongrie en 1956. Aldo Moro va présider trois gouvernements de centre-gauche de 1963 à 1968. Cette formule s'affaiblit au début des années 1970, moment où débute l'expérience originale du compromis historique entre la démocratie chrétienne et le Parti communiste. Face à la crise économique, à la stratégie de la tension de groupes néofascistes, illustrée entre autres par l'attentat de la Piazza Fontana du 12 décembre 1969, les activités violentes des Brigades Rouges à partir de 1974-75 incitent donc les deux grands partis populaires à négocier un accord politique sous l'égide du communiste Enrico Berlinguer et du démocrate chrétien Aldo Moro. Celui-ci, enlevé et tué par les Brigades Rouges, eh bien, l'expérience se terminera là, en 1978-79. Dans les années 80, ce sont des vastes majorités qui regroupent démocrates chrétiens, libéraux, républicains, socialistes et sociodémocrates qui composent des gouvernements que l'on dit de pentapartito, de ces cinq partis, laissant dans l'opposition, à droite, le mouvement social italien, à gauche, le Parti communiste. Mais ce système se sclérose, car il n'y a véritablement pas possibilité d'alternance politique, voire de simple évolution de la majorité parlementaire. L'affaire Manipulite, dont nous reparlerons dans une dernière chronique, participe à la crise du monde politique italien en 1992-93. Autre aspect de cette République, c'est le miracle économique. Ce qu'on a appelé le miracle est le résultat de la conjonction de plusieurs facteurs. D'abord le travail du peuple italien, l'aide américaine d'un montant de 3,3 milliards de dollars jusqu'à la fin de 1952, une politique d'intervention de l'État, dont une partie est un héritage d'ailleurs de l'époque fasciste, et le dynamisme du tissu des petites et moyennes entreprises. Les résultats sont notables. Une croissance moyenne de 5,9% entre 1951 et 1962, de 4,8% entre 1963 et 1972. Une capacité d'exportation, tout particulièrement vers les pays du marché commun, qui représente 68,4% des exportations en 1965. Également un marché intérieur, dynamique, avec la croissance des ventes des biens de consommation. Mais le miracle économique comporte des zones d'ombre. L'inflation reste importante à partir des années 1960. 8,6% d'inflation en 1963, 10% en 1973, ce qui tend à grever les revenus des plus modestes.
Même s'il connaît un développement, le Mezzogiorno, c'est-à-dire le Midi, reste à la traîne. Seulement 15,5% des emplois industriels au début des années 70. Il y a bien un effort financier de l'État, mais il favorise plus l'émiettement des crédits qu'une logique d'investissement et les implantations industrielles sont des cathédrales dans le désert, selon la formule de l'économiste Valerio Castronovo. Mais cette économie, qui connaît un indéniable essor, est accompagnée également par, tout de même, des conflits sociaux. Il y a eu en particulier, à l'automne 1969, l'automne chaud, où il y a eu des grèves qui ont secoué la Fiat, la Mirafiori ou les usines Pirelli à Milan. D'autre part, il y a eu également le départ de nombreux méridionaux vers l'étranger ou vers les villes du nord de l'Italie, comme le représente d'ailleurs le film de Visconti, Rocco et ses frères. Cette période est marquée enfin par des mutations de la société italienne. La société italienne devient une société de forte consommation. De 1960 à 65, le parc automobile passe de 6 300 000 véhicules à près de 10 millions en 1965. Le nombre de téléviseurs, qui ne dépasse pas les 90 000 en 1954, avoisine 6 millions en 1965 et près de 10 millions en 1970. Ce qui a sans doute favorisé une meilleure diffusion de la langue italienne et une harmonisation culturelle. D'autre part, les secteurs de l'activité économique connaissent également de profonds changements. En 1951, c'est encore près de 44% de la population qui travaille dans le secteur primaire, en particulier l'agriculture. Ils ne sont plus, 10 ans plus tard, que 26,6%, alors que le secteur secondaire et tertiaire, donc l'industrie et les services, connaissent une forte progression. Un autre phénomène social est la massification de l'enseignement supérieur. L'effectif des étudiants et étudiantes passe de 268 000 en 1961 à 935 000 en 1975. En cela, c'est un aspect positif dans la mesure où un plus grand nombre accède à la culture universitaire. Mais des frustrations naissent également car le marché de l'emploi ne donne pas de débouchés en relation avec les études entreprises. La déception et la colère vis-à-vis d'une société de consommation qui ne donne pas satisfaction entraînent certains à franchir le pas de la violence politique en contestant l'économie capitaliste et l'autorité de l'État dit bourgeois. Les années 1970 sont donc une période de remise en cause des valeurs de l'Italie d'après-guerre. Cela est notable vis-à-vis des valeurs défendues par l'Église. Même si la pratique reste non négligeable à l'échelle des pays occidentaux, encore 39% en 1969 et 25% à la fin du XXe siècle, la pratique baisse. Même si les Italiens, d'autre part, s'engagent dans des associations catholiques, comme les Focolari, Sant'Egidio ou Comunione e Liberazione. Une enquête de 1956 indiquait que cette pratique était majoritaire très largement, elle ne l'est plus à la fin du siècle. Ce qui le montre clairement également, c'est que les référendums de 1974 et de 1981 donnent la victoire aux lois qui consacrent le divorce et l'avortement. Une nouvelle Italie est en train d'émerger.

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0: Le pape invite à redoubler les efforts pour que l'aide humanitaire puisse parvenir dans la bande de Gaza. Hier soir, devant les journalistes, avant son départ de Castel Gandolfo, Léon XIV a demandé de rechercher à résoudre les problèmes par le dialogue en respectant toujours les droits humains de tous. Nous y revenons en détail dès le début de ce journal. Le sud du Liban, toujours pilonné sans relâche par l'armée israélienne. Depuis hier, c'est la ville de Nabatieh, 120 000 habitants qui subit le feu de Tsahal. Dans ce journal également, la colère des jeunes indiens face au manque d'emploi. Ils ont créé un mouvement moqué par les élites au pouvoir, le parti des cafards. Notre correspondant à New Delhi nous en dira plus. Et puis dans notre dossier ce matin, gros plan sur la politisation de l'appareil judiciaire en Turquie. Le CHP, le principal parti d'opposition au président Recep Tayyip Erdogan, en fait les frais. Décryptage avec notre invité à la fin de ce journal.
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0: Bonjour, la bande de Gaza est désormais bien loin des projecteurs médiatiques. Pourtant, les bombardements continuent. Israël a annoncé ce matin avoir tué le nouveau chef de la branche armée du Hamas. Depuis la trêve du mois d'octobre dernier, au moins 900 Palestiniens ont été tués pour la troisième année consécutive. Les Gazaouis célèbrent l'Aïd el-Adha dans les décombres, la fête du sacrifice qui a lieu 70 jours après la fin du Ramadan. La situation humanitaire dans le territoire palestinien reste catastrophique. Hier soir, le pape s'en est ému depuis Castel Gandolfo. Il répondait aux questions de journalistes au sujet des militants de la flottille internationale arrêtés par l'armée israélienne et expulsés alors qu'ils tentaient d'apporter de l'aide aux Gazaouis. Myriam Sandounou.
2: Inquiet de la situation à Gaza, Léon XIV déplore la haine qui est de plus en plus attisée et la violence qui n'aide en rien, a-t-il déclaré. Le Saint-Père a renouvelé son invitation à revenir à la table des négociations, à résoudre les problèmes par le dialogue en respectant toujours les droits humains. Le pape appelle à aider et à accompagner dans la reconstruction les habitants de Gaza qui vivent dans la souffrance.
3: Il faut lancer un nouvel appel pour le respect des droits humains de tous. Malheureusement, la population de Gaza ne reçoit toujours pas d'aide humanitaire. Cela provoque des manifestations, des difficultés et même l'action de ceux qui ont participé à la flottille. Et j'aimerais m'adresser à toutes les autorités pour qu'elles viennent en aide et accompagnent la population de Gaza.
2: Les Gazaouis manquent encore de tout et les camions d'aide qui empruntent des points de passage contrôlés par Israël ne sont pas assez nombreux. Le cessez-le-feu théoriquement en vigueur entre le Hamas et Israël n'a presque rien changé au prix exorbitant et les familles qui avaient l'habitude de sacrifier par exemple une bête tous les ans à chaque fête d'Aïd el-Adha ne peuvent s'acheter un kilo de viande. Un mouton vendu pour environ 300 euros avant la guerre vaut désormais entre 3300 et 4500 euros selon le ministère de l'Agriculture à Gaza.
0: Myriam Sandounou. Et puis interrogé sur l'intelligence artificielle hier par les journalistes au lendemain de la publication de son encyclique Magnifica Humanitas, le pape exhorte à poursuivre le dialogue avec les grandes entreprises du secteur de l'IA. Il a évoqué aussi le travail que le Dicaster pour le service du développement humain intégral mène actuellement avec le groupe Anthropique. Les opérations militaires se sont poursuivies hier dans tout le Liban Sud avec des dizaines de frappes d'avions, de drones et d'artillerie menées par l'armée israélienne et de nombreuses attaques revendiquées par le Hezbollah. Des frappes qui, ces dernières heures, ont redoublé de violence et ce, malgré la trêve signée le 17 avril dernier. Hier, les Israéliens ont ordonné l'évacuation de la grande ville de Nabatieh, déjà soumise à de violents bombardements depuis le début de la guerre au mois de mars dernier. Les précisions de notre correspondant à Beyrouth, Paul Ralifé.
4: Nabatieh est la deuxième ville du Sud-Liban en termes de population avec plus de 120 000 habitants. Lors de la guerre de 2024, le célèbre souk historique avait été presque entièrement détruit. Les dégâts sont encore plus importants aujourd'hui. Des quartiers résidentiels ont été démolis et sont désormais inhabitables. Nabatieh fait partie des quatre plus grandes villes du Sud-Liban ciblées par Israël. Khiam, qui comptait une trentaine de milliers d'habitants, est située à 6 km de la frontière face à la localité israélienne de Metulla. Elle est totalement détruite et vidée de sa population. Bint Jbeil, à 5 km de la frontière, a été le théâtre de combats rapprochés acharnés. Il ne reste plus aucun des 30 000 habitants. Khiam et Bint Jbeil se trouvent au cœur de la zone tampon établie unilatéralement par Israël dans le sud Liban. Elles sont en grande partie rasées. La ville côtière de Tyr, elle, n'est pas inclue dans cette zone. La cité antique, qui se trouve à 25 km de la frontière, est la plus grande en termes de population avec 150 000 habitants. L'armée israélienne a ordonné son évacuation le 22 mai, avant de commencer de violents pilonnages qui ont réduit en ruines des quartiers entiers. Paul Khalife, Beyrouth, RFI pour Radio Vatican.
0: Et selon le ministère de la Santé libanais, les frappes menées hier sur le sud du pays ont fait au moins 31 morts et une quarantaine de blessés. Concernant l'Iran, toujours aucun accord n'a été signé entre Washington et Téhéran malgré la médiation pakistanaise. Hier soir, la Chine a fait part de son espoir qu'un terrain d'entente soit trouvé. Ce mercredi, Donald Trump doit réunir son gouvernement à Camp David, non loin de Washington. Le dossier iranien devrait être au centre des discussions. En Inde, c'est un mouvement qui ne cesse de prendre de l'ampleur et montre la colère de la jeune génération face au gouvernement. Le parti des cafards est en plein essor avec 23 millions d'abonnés sur Instagram, 10 jours seulement après sa création. C'est 14 millions de plus que le parti au pouvoir, le BJP. Le gouvernement a bloqué son compte sur X au nom de la sécurité nationale. Notre correspondant à New Delhi, Emmanuel Derville, revient sur ce succès grandissant.
5: Nous sommes le 15 mai à New Delhi. Le président de la Cour suprême s'énerve contre une requête déposée par un avocat. Il lui reproche de lui faire perdre son temps et le compare aux jeunes sans travail qu'il qualifie de cafards. Des milliers d'Indiens de moins de 30 ans émigrent chaque année à cause du chômage. Alors quand le magistrat les compare à des cafards, un étudiant de l'université de Boston, Abhijit Dibke, crée un mouvement parodique, le parti du peuple cafard. Pour le rejoindre, il faut être chômeur, paresseux, passer sa journée sur Internet et râler correctement. Il ne promet pas de lendemain qui chante, mais il donne un porte-voix à la génération Z pour exprimer sa frustration. Abhijit Dibke reproche à la droite fondamentaliste hindoue au pouvoir de se focaliser sur la protection de la vache, d'encourager les persécutions de la minorité musulmane au lieu de résoudre les problèmes économiques. Le site du parti a été censuré, mais les adhérents promettent de survivre comme les cafards depuis 200 millions d'années. New Delhi, Emmanuel Derville, Radio Vatican.
0: En Bolivie, les manifestations et blocages de routes se poursuivent pour demander le départ du président Rodrigo Paz au pouvoir depuis 6 mois seulement. De nombreux Boliviens demandent des mesures pour sortir le pays de la grave crise économique dans laquelle il est plongé, lutter notamment contre les pénuries de carburant ou de médicaments. Hier, le Parlement bolivien a abrogé une loi qui encadrait le recours à l'état d'urgence. La nouvelle loi pourrait permettre ainsi le déploiement de l'armée en soutien de la police lors des manifestations. Au Mexique, c'est un coup de filet important. Le neveu d'El Chapo, l'ancien chef du cartel du Sinaloa et l'un des plus puissants barons de la drogue, a été arrêté hier lors d'une opération policière. Il était recherché par la justice américaine, responsable notamment de la vente de milliers de pilules de fentanyl aux États-Unis. À Mexico, la correspondance de Diego Calmar.
6: Il se fait appeler Isai N. Martinez et c'est le neveu d'El Chapo, l'ancien baron du cartel de Sinaloa, détenu aux États-Unis depuis bientôt 10 ans. Isai N. a été arrêté dans l'état du Sonora, tout près du Sinaloa, a annoncé le ministre de la Sécurité du Mexique, Omar Garcia Harfuch. Le neveu d'El Chapo est accusé de coordonner le trafic de drogue vers les États-Unis et le Costa Rica pour le cartel de Sinaloa, indique l'agence France Presse. Le cartel de Sinaloa est notamment spécialisé dans le trafic de fentanyl vers les États-Unis, une drogue de synthèse qui a provoqué des dizaines de milliers de morts par overdose ces dernières années. Donald Trump fait pression sur le Mexique depuis son retour à la Maison-Blanche pour que son voisin du Sud fasse preuve de plus de fermeté contre les cartels, ce qui semble porter ses fruits. À Mexico, Diego Calmar. Pour Radio Vatican.
0: Le Mexique où l'actuel gouverneur de l'état du Sinaloa a expliqué avoir été entendu hier pour la première fois par des procureurs fédéraux américains. C'est la première fois que des responsables politiques mexicains en fonction sont recherchés par la justice américaine. Avant de passer à notre dossier, un mot du Soudan où la terrible guerre civile se poursuit. Un drone est encore responsable d'un bombardement dans le pays. Les paramilitaires auraient ainsi tué 14 personnes non loin de la frontière avec le Tchad. Dans la ville d'Altina, un groupe de femmes vendant de la nourriture et du thé sur le marché a été visé selon les autorités locales. Entre les mois de janvier et avril de cette année, pas moins de 880 civils ont été tués par des frappes de drones, selon les Nations Unies. Direction la Turquie ce matin dans notre journal. La Turquie secouée par des tensions après la destitution par la justice du chef du principal parti d'opposition la semaine dernière. La police turque qui avait délogé de force dimanche Özgür Özel du siège du Parti républicain du peuple, le CHP, a tenté hier de bloquer un rassemblement de l'opposition. Le leader du CHP dénonce des manœuvres du pouvoir en place et ses partisans y voient une volonté de l'écarter de la prochaine élection présidentielle. La justice turque accuse Özgür Rosel d'avoir été élu à la tête du parti en 2023 après des pressions sur certains délégués, des promesses de recrutement, voire des achats de voix. Il est aujourd'hui sommé de céder sa place à l'ancien président du CHP, Kemal Kılıçdaroğlu, très contesté dans ses rangs. Le CHP, fondé en 1923 par Mustafa Kemal Atatürk, fait aujourd'hui face à ses divisions internes, ce qui profite au président Recep Tayyip Erdogan qui renforce toujours un peu plus sa mainmise sur le pouvoir judiciaire. Éclairage ce matin avec notre invité Samim Akkönül, historien politologue, il est professeur des universités et directeur du département d'études turques à l'université de Strasbourg.
7: Cette politisation de l'appareil judiciaire est utilisée pour la première fois pour le parti d'opposition principal. Auparavant, il y avait autour des coups d'État militaires les fermetures définitives des partis politiques. Là, c'était monnaie courante, d'une part, et d'autre part, à partir des années 1990, la fermeture des partis pro-kurdes et un certain nombre de partis islamistes également étaient monnaie courante. Mais là, nous sommes dans une situation inédite puisque cette politisation de l'appareil judiciaire est utilisée pour contrer le parti d'opposition principale, qui est un parti de système, qui est un parti fondateur de la République de Turquie.
2: Cette décision invalidant les résultats d'un congrès tenu par le parti d'opposition, le CHP, en 2023, devrait conduire au remplacement d'Özgür Özel par Kemal Kılıçdaroğlu, ancien chef du parti. Que représente Kılıçdaroğlu dans ce jeu politique que certains qualifient d'ailleurs, je cite, de marionnette politique?
7: Il est arrivé au pouvoir du parti même suite à un scandale sexuel. Une fuite d'une vidéo de l'ancien secrétaire général du CHP, Deniz Baykal. Donc, vous voyez que l'arrivée au pouvoir était d'une manière très conspirationniste, j'ose dire. Mais depuis, il a eu ses heures de gloire. Il a fait une marche pour la justice, par exemple, d'Ankara à Istanbul, qui a attiré les sympathies de l'ensemble des gauches. Il est alévi. Donc, une alévité qui est islam hétérodoxe est une composante importante du CHP. Mais il a perdu 14 fois des élections et il a été délogé de son pouvoir à travers un congrès du parti. Donc d'un côté, il y a cet aspect de l'homme intègre qui ne s'est jamais rangé, etc. De l'autre côté, d'être accusé d'être marionnette du pouvoir et puis une espèce de cheval de Troie au sein même du parti à l'opposition.
2: L'élection présidentielle devrait avoir lieu au plus tard en 2028. Quelles conséquences cette destitution pourrait-elle avoir sur la capacité du CHP à se structurer en vue du scrutin? Un nouveau parti pourrait-il voir le jour, selon vous?
7: Alors, premièrement, il y a une conséquence directe sur le système politique en Turquie. Maintenant, la question de nouveaux partis se pose. Mais Özgür Özel lui-même a déclaré qu'ils allaient rester dans le parti en tant qu'une scission à l'intérieur même du parti et faire l'opposition du parti et essayer d'être élu lors d'un congrès extraordinaire qui serait convoqué par Kemal Kılıçdaroğlu, mais bon, c'est hypothétique et bien entendu, dans la mesure où CHP est une institution, c'est le premier parti politique de la Turquie. Donc fonder un nouveau parti et de structurer ce parti et participer aux élections avec ce nouveau parti n'est pas chose facile. Ceci étant dit, l'AKP a fait la même chose, c'est-à-dire que l'AKP est issue d'un mouvement politique qui est Milli Görüş, a fondé son parti en 2001, a surfé sur une crise économique, est arrivé au pouvoir en 2002 et depuis il est au pouvoir. Donc pourquoi pas? Mais quand même, pour le CHP, ça semble assez difficile.
2: Le leader du CHP compte faire appel de sa destitution, promet de paralyser le pays si nécessaire. À quoi peut-on s'attendre les prochains jours?
7: Il y a cette tradition de la rue, de manifestation, de la grève, des marches, etc. Mais depuis 2013, il est impossible maintenant, puisque chaque manifestation est immédiatement criminalisée. De la même manière, la question des boycotts, de la désobéissance civile, etc. sont toujours criminalisés et il y a plein de responsables politiques toujours en prison, à commencer par Selahattin Demirtas, le leader de HDP, donc du mouvement pro-kurde et puis pro-démocrate, toujours en prison, ou Osman Kavala qui est en prison depuis près de 10 ans maintenant. Donc de ce point de vue, il me semble assez difficile de faire fléchir le pouvoir, c'est une perspective assez éloignée encore.
0: Interrogé par Myriam Sandouno, Samim Akkönül, directeur du département d'études turques de l'Université de Strasbourg, était ce matin l'invité de Radio Vatican. Ainsi s'achève ce journal. Merci pour votre fidélité. Prochain rendez-vous de l'information, ce sera à 13h en direct de Rome. N'oubliez pas d'ici là, l'audience générale du pape Léon XIV, c'est à 10h tout à l'heure en direct sur notre site et notre page Facebook. Excellente journée à tous.
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0: Michel Laillé sur Radio Grand Ciel, bonjour à toutes et à tous. Je suis ravie de vous retrouver pour UCTL Mon Vôtre, l'émission qui vous présente chaque mois une activité pratiquée à l'Université Chartreine du Temps Libre. Alors bien sûr, l'UCTL est une association à vocation culturelle qui présente des conférences pour ses adhérents, dispense des cours, organise des sorties et des voyages. Mais elle est également très attachée au lien social et favorise les échanges entre ses presque 1500 adhérents. Ces 90 bénévoles apportent chacun à leur rythme, leur temps, leurs idées, leurs compétences pour offrir des programmes renouvelés chaque année, donnant à toutes et à tous des possibilités de sortir de chez soi, de se cultiver selon la devise « apprendre, comprendre, découvrir » qui fait notre identité. Dans le cadre de ces conférences, nous avons présenté à nos adhérents en octobre dernier le premier régiment d'instruction et d'intervention de la sécurité civile et une quarantaine de nos adhérents a pu visiter l'unité de Nogent-le-Rotrou fin avril dernier à la grande satisfaction de tous les participants. Ce régiment est un régiment unique en France, engagé sur les catastrophes naturelles, les crises technologiques, les opérations internationales et toujours prêt à intervenir en quelques heures. Il est l'un des piliers de la sécurité civile française, engagé aussi bien en France qu'à l'international. Alors je le disais, l'unité est prête à partir en quelques heures et nous avons même appris le 28 avril dernier que c'est en 3 heures maximum que le régiment doit être prêt à partir sur n'importe quel théâtre d'opération partout dans le monde. La ville de Chartres est devenue le 24 avril 2025, il y a un an déjà, ville marraine des forces armées en s'engageant auprès de ce régiment d'élite. Et j'ai le plaisir d'avoir aujourd'hui à mes côtés le colonel Talbot, chef de corps, qui nous fait l'honneur de répondre à nos questions.
1: Bonjour madame, bonjour à toutes et à tous. Donc je suis très heureux d'être parmi vous pour que vous en sachiez un petit peu plus sur le premier régiment d'instruction et d'intervention de la sécurité civile.
0: Colonel, merci de vous rejoindre sur Radio Grand Ciel et de nous permettre de comprendre comment fonctionne cette unité d'élite, comment elle se prépare et comment elle affronte les crises les plus complexes. Comment elle se prépare et comment elle affronte les crises les plus complexes.

0: sein de la brigade de sapeurs-pompiers de Paris, qui s'en est ensuite détaché en 1981 pour s'installer à Nogent-le-Rotrou et n'a plus bougé de sa garnison depuis. Donc nous sommes un régiment de l'armée de terre qui est mis pour emploi au ministère de l'Intérieur et nous intervenons en appui des secours locaux lors de catastrophes naturelles ou technologiques en France comme à l'étranger. Alors notre spécificité au sein de la sécurité civile se base sur notre statut et notre structure militaire. Ça nous permet de nous projeter, comme vous l'avez dit, très rapidement avec des moyens spécialisés pour venir en aide aux populations lors de sinistres majeurs. Aussi, alors que les sapeurs-pompiers en France sont organisés par département, la brigade des militaires de la sécurité civile à laquelle nous appartenons fait partie de ce que nous appelons les moyens nationaux de la sécurité civile qui sont directement à la main du directeur général de la sécurité civile et de la gestion des crises. Concernant notre appartenance locale, nous participons activement à la vie du territoire et nous entretenons des relations étroites avec toutes les collectivités et les habitants. Et Chartres, comme vous l'avez dit, est devenue notre ville marraine l'an dernier, ce qui renforce encore ce lien de proximité que nous avons et notre ancrage en Eure-et-Loire à l'approche bientôt des 50 ans du régiment.
1: Alors, au bout de 50 ans, quelles sont aujourd'hui les missions prioritaires du régiment, en France comme à l'étranger ?
0: Alors, les crises ne s'annoncent pas à l'avance, donc notre priorité reste toujours d'être prêt à répondre à l'urgence. Pour cela, nous formons nos sapeurs-sauveteurs, nous les entraînons afin qu'ils puissent intervenir en appui des sapeurs-pompiers sur le territoire national ou des autorités locales à l'étranger sur tout type de situation. Dans l'immédiat, nous nous préparons activement pour un événement majeur qui sera la saison feu de forêt en France, pour laquelle nos sapeurs-sauveteurs seront prépositionnés dans le sud de la France et en Corse, comme chaque été. En ce moment, par exemple, une compagnie est en train de s'entraîner sur un camp militaire avant son contrôle opérationnel la semaine prochaine dans le domaine du feu de forêt. Le week-end du 1er mai, par exemple, 40 sapeurs-sauveteurs du régiment sont intervenus aux Pays-Bas en proie à des feux de forêt qui dépassaient les capacités des secours néerlandais. En effet, le risque était limité jusqu'alors dans les pays du Nord et les équipements spécialisés et les personnels formés sont comptés dans les Pays-Bas. Alors, un détachement français ainsi qu'un détachement allemand ont pu travailler en coordination avec les pompiers locaux dont la structure de commandement était renforcée par un personnel venant de l'Union européenne, du mécanisme de protection civile de l'Union.
1: Une évolution dans les risques naturels et surtout les risques technologiques. Comment le régiment s'adapte-t-il à cela ?
0: Alors, bien entendu, nous avons une adaptation permanente à la situation actuelle et à venir. Et donc, en permanence, il faut adapter à la fois les moyens, la formation, l'organisation pour faire face aux crises qui sont de plus en plus intenses et fréquentes. Donc, concrètement, ça passe d'abord par le renforcement de nos capacités face aux feux de forêt, par exemple, avec l'acquisition de camions de plus grande capacité. Jusqu'il y a quelques années, nous avions une capacité de 4000 litres par engin. Maintenant, nous passons à des capacités plus importantes avec 8000 litres, ce qui nous permet d'être plus autonomes face aux feux les plus importants. Toujours dans le domaine du feu de forêt, nous développons également l'usage du retardant terrestre depuis quelques années maintenant. C'est ce produit rouge qui nous permet de ralentir la propagation du feu. Si je prends l'exemple des inondations, nous avons amélioré nos moyens de navigation avec des embarcations plus performantes, capables d'évoluer dans des courants forts et d'embarquer davantage de victimes. Nous avons également mis en œuvre cet hiver un nouveau type de barrage anti-inondation en Bretagne, ainsi que de nouvelles pompes plus performantes en Anjou. Ensuite, on fait également évoluer nos formations, par exemple en matière de tronçonnage ou de gestion de crise. Nous contribuons également à l'opérationnalisation des nouveaux systèmes de communication qui seront mis en œuvre par le ministère de l'Intérieur, qu'on appelle le réseau radio du futur. Et on renforce également l'interopérabilité avec nos partenaires, que ce soit les sapeurs-pompiers français, mais aussi avec nos partenaires internationaux. Toujours dans les évolutions, l'an dernier, nous avons créé une

0: section spécialisée dans les risques technologiques et le traitement de l'eau. Jusqu'à maintenant, ces capacités étaient existaient au régiment, mais appartenaient à différentes compagnies. Et on a décidé de regrouper tout ça au sein d'une même entité pour répondre plus efficacement aux défis technologiques toujours plus complexes avec donc ce groupe de militaires qui est vraiment dédié à ce type d'intervention. Et enfin, nous continuons à progresser sur les nouvelles technologies, que ce soit les drones, la robotisation, avec différents projets en cours pour toujours être à la pointe de ce qui existe dans ce domaine. L'objectif est toujours le même, c'est gagner en efficacité et en sécurité pour intervenir au mieux au service des populations.
1: Non, effectivement, beaucoup d'organisations dans tout cela, beaucoup d'effectifs, beaucoup de compétences sont réunies. Alors, comment est structuré le régiment et quelles sont les principales spécialités représentées ?
0: Alors, notre régiment, il est structuré comme tout régiment de l'armée de terre, je dirais. Alors, si je rentre dans le détail, donc nous sommes organisés en compagnies. Donc, il y a 3 compagnies d'intervention, une compagnie d'appui et une compagnie de commandement et de soutien. Donc, nos sapeurs-sauveteurs maîtrisent des spécialités communes à l'ensemble du personnel du régiment, comme la lutte contre les feux de forêt, le sauvetage des bléments, qui est la recherche de personnes en milieu effondré, ou le secours lors d'inondations et même la décontamination de masse en cas d'incident nucléaire, radiologique ou chimique. Nous disposons donc de capacités plus spécifiques, comme la section d'intervention héliportée, qui est entraînée à intervenir dans des zones d'accès difficiles, en utilisant notamment les hélicoptères de l'aviation légère de l'armée de terre. Nous disposons aussi d'une cellule cynotechnique et drone, avec des équipes et des chiens formés à la recherche de personnes en milieu effondré. Une section spécialisée donc en risque nucléaire, radiologique, biologique et chimique, qui assure des missions de détection, d'analyse, mais également la production d'eau potable. Nous avons aussi une capacité travaux publics qui nous permet par exemple d'ouvrir des itinéraires ou de créer des pare-feux lors de la lutte contre les feux de forêt. Mais ce sont aussi toutes spécialités de soutien qui peuvent exister au régiment, que ce soit dans le niveau médical, hein, avec notre service médical qui comprend des médecins, des infirmiers, des auxiliaires sanitaires. Nous avons également toutes les spécialités de cuisine, mécanicien, comptable, électricien, qui sont utiles au quartier et aussi à l'étranger.

0: Vous êtes sur Radio Grand Ciel et le colonel Talbot est mon invité pour nous parler de la sécurité civile de nos gens de retour. Alors, bien sûr, beaucoup d'expériences, beaucoup de souvenirs pour tous les membres de l'unité civile. Alors, en termes d'intervention récente, quelle est celle qui aura été particulièrement marquante pour vous et vos équipes ?
1: Alors, nous avons récemment été engagés à Mayotte, hein, après le passage du cyclone Chido, que tout le monde a pu suivre aux informations. Alors, ce type d'intervention, il illustre pleinement notre capacité à nous projeter rapidement, hein, pour porter assistance aux populations. Et pourquoi cette intervention a marqué le régiment ? Parce que, à la fois, elle a une ampleur certes médiatique importante, avec une pression politique aussi existante, et elle a permis aussi de projeter en masse le régiment. Hein. Plus de 300 personnels y ont été engagés sur une période très longue pour nous, hein, pour des missions de secours, puisque nous sommes restés presque 6 mois sur ce département. Et aussi par la diversité des missions de secours, hein, qui ont été apportées à la population, qui à la fois étaient privées de logement, de nourriture, d'eau potable et de voies de communication. Donc cette mission qui s'est inscrite dans la durée a finalement dû changer le rythme opérationnel du régiment et c'était vraiment un fil rouge pendant ces 6 mois et tout le régiment vraiment était focalisé sur cette mission en longue durée au profit d'un département français.
0: Alors j'imagine que la coordination avec les autorités locales et les autres forces engagées est un point également très très important pour vous.
1: Alors bien entendu, hein, nous intervenons toujours en coordination avec les autorités locales et les autres services de secours. La coopération, elle est essentielle pour être efficace et optimiser notre apport au profit des populations. Elle repose à la fois sur des formations communes, nationales comme internationales, qui permettent de partager les procédures et favoriser cette interopérabilité, mais aussi par une adaptation constante aux besoins exprimés par les autorités locales. Et donc, notre objectif, c'est toujours d'apporter la meilleure solution au profit des populations secourues. Si je prends un exemple concret, ce week-end, 40 sapeurs-sauveteurs du régiment sont intervenus aux Pays-Bas en proie à des feux de forêt qui dépassaient les capacités des secours néerlandais. Donc le risque était jusqu'alors assez limité dans les pays nordiques et donc qui disposent de peu d'équipements spécialisés ou de personnel formé. Et un détachement français ainsi qu'un autre allemand ont pu travailler en coordination avec les pompiers locaux dans une structure de commandement qui était renforcée également d'un personnel venant d'une structure de sécurité civile de l'Union européenne. Donc vous voyez que notre travail consiste aussi à se coordonner avec tout type d'acteurs pour être efficace sur le terrain.
0: Tout ça, ça fait partie de la dimension humaine et c'est un point qui est très très important parce que en tant qu'unité de sécurité civile, vous alliez à la fois tout ce qui est rigueur militaire, mais également le souci profond de l'humain et du sauveteur. Et donc, comment accompagnez-vous vos personnels face à la dureté de certaines missions ?
1: Alors, bien entendu, hein, les missions ne sont pas toujours aisées pour l'ensemble des personnels. Alors, ça se prépare dès le temps de paix, hein, par la cohésion. Donc, comment créer une émulation au sein de l'unité et des compagnies pour que dès la phase d'entraînement, on soit à l'aise, on connaisse ses camarades et on connaisse les forces et les faiblesses de chacun. Et ensuite, en mission, le but, c'est de faire attention aussi au personnel, de savoir qui commence à avoir des signes un petit peu de fatigue ou en tout cas de stress. Le but est vraiment de les détecter pour pouvoir ensuite les prendre en charge sur le terrain, mais aussi de retour en base arrière, puisque nous effectuons un suivi psychologique de l'ensemble des personnes qui ont été soumises à ce qu'on appelle un événement traumatique, pour que ensuite l'ensemble de la chaîne de soutien, notamment psychologique, pour laquelle nous dépendons de la chaîne armée de terre, hein, puisqu'il y a une cellule d'intervention et de soutien psychologique de l'armée de terre qui existe et qui peut donc travailler travailler à notre profit. Et en tout cas, dès qu'un événement grave intervient, on contacte cette cellule pour pouvoir disposer de l'ensemble des psychologues pour nous appuyer et appuyer notre service médical dans le soutien de nos personnels.
0: Donc ça vous permet effectivement de gérer en cas de dans des situations graves les relations avec les familles et les militaires eux-mêmes. Et donc j'imagine qu'il y a également un très très fort, enfin c'est pas j'imagine, c'est que nous l'avons ressenti lors de notre visite, il y a un très fort esprit de cohésion dans votre régiment. Alors comment cette cohésion se vit-elle au jour le jour ?
1: Alors du coup, comme vous l'avez dit, il y a une cohésion forte. Alors à la fois, elle se renforce dans l'adversité. Hein, c'est sur les missions difficiles où la cohésion grandit le plus. Et puis le fait d'être régulièrement en mission, ça permet d'augmenter cette cohésion au quotidien. Ce qu'on appelle l'esprit de corps, hein, ça se construit aussi à travers la vie régimentaire. Alors nous organisons régulièrement des activités, au régiment c'est en début de chaque mois, une activité tous ensemble, souvent sportive, aussi de temps en temps plus festive, qui permet de rencontrer, d'échanger dans un autre cadre que celui du secours. Et nous disposons également de différentes amicales hein, qui organisent des sorties pour renforcer la cohésion entre les différentes catégories de personnel et que chacun puisse trouver aussi de la bonne humeur au sein de son emploi au régiment. Et puis il y a tout le protocole militaire, je dirais, hein, avec les cérémonies qui sont souvent des temps forts hein, pour nous, comme la Sainte Barbe par exemple, donc notre sainte patronne. Hein, donc toutes ces cérémonies, ça permet de se rassembler autour de notre symbole, le drapeau, et de pouvoir penser à la fois à nos anciens, notamment ceux qui ont donné leur vie pour ce drapeau, et puis à nos familles, à nos blessés, et renforcer cet esprit de corps.

0: Vous êtes toujours sur Radio Grand Ciel et notre invité aujourd'hui est le colonel Talbot de la sécurité civile basée à Nogent-le-Rotrou. Donc, nous avons déjà un peu parlé des interventions à l'étranger, de la coopération internationale. Donc, vous nous avez déjà exposé un peu quelles sont les spécificités de ces missions. Moi, j'ai envie de vous demander maintenant, ainsi qu'on l'a un peu évoqué au départ, comment prépare-t-on le déploiement en urgence, parfois, souvent, toujours, même en quelques heures, pour un départ en opération?
1: Alors, pour répondre à ces délais contraints, nous sommes organisés avec une partie de nos personnels en ce qu'on appelle l'astreinte immédiate, donc afin de pouvoir remplir notre contrat opérationnel qui est de quitter le quartier en moins de 3 heures avec nos matériels, quel que soit le type d'intervention. Alors, tout notre fonctionnement quotidien se base sur ce principe qui garantit notre emploi. Et donc, concrètement, l'ensemble du matériel d'intervention est déjà prêt à partir, conditionné dans des caisses au sein d'un magasin spécialisé. Et en parallèle, existe aussi dans un logiciel d'appui à la projection et qui nous permet de fournir les documents réglementaires dans des délais très contraints. Nos personnels sont également identifiés dans ce logiciel qui regroupe toutes les informations qu'on nous demandera, telles que les numéros de passeport, les vaccinations, les qualifications, etc. Et nous disposons aussi de nos propres vecteurs routiers pour nous déplacer vers une plateforme aéroportuaire, c'est-à-dire que nous avons nos cars, nos semi-remorques, et nous sommes complètement autonomes pour pouvoir répondre à ces délais très contraints.
0: Donc ça nécessite, vous le disiez, là, donc notamment tout ce qui est visa, passeport, etc., déclaration auprès des autorités étrangères. Avec quel pays ou organisation internationale travaillez-vous régulièrement et quelles sont les facilités que vous pouvez avoir éventuellement pour les procédures administratives ?
1: Alors les pays avec lesquels nous travaillons beaucoup, bien entendu, ce sont les pays européens. Il existe un mécanisme de protection civile de l'Union européenne qui permet d'augmenter notre interopérabilité entre pays membres. Quasiment 100% de nos déploiements à l'étranger se font par ce mécanisme. Et pour ça, nous envoyons des personnels en stage pour que chacun puisse avoir la même méthodologie, connaissent les procédures et gagnent du temps. Nous avons aussi des liens particuliers avec l'Espagne qui ont également ce qu'on appelle les unités militaires de l'urgence, qui sont exactement ce que nous avons au sein de la brigade des militaires de la sécurité civile, mais côté espagnol. Donc avec qui nous nous entendons très bien et donc nous avons des échanges réguliers. Notre régiment, par exemple, est binommé avec le bataillon de Saragosse. Et puis également l'ONU, puisque l'ONU, depuis la fin des années 80, dispose d'un groupe qui gère la coordination sur les tremblements de terre. Et donc nous faisons partie de cet organisme et le régiment a une équipe certifiée par l'ONU pour intervenir lors des tremblements de terre. Et donc tous ces organismes fonctionnent aussi pour faciliter l'accès et les passages de douane pour l'ensemble des secouristes intervenants. Donc par exemple, si je reprends le cadre d'une intervention tremblement de terre sous l'égide de l'ONU, la première équipe internationale qui arrive facilite le passage des suivants pour qu'on gagne des délais à chaque fois et pouvoir secourir le plus de personnes possible.
0: Et ça vous permet effectivement d'être autonome sur place et de pouvoir apporter secours sans peser sur l'organisation du pays lui-même.
1: C'est ça. Donc c'est le principal défi lorsqu'on intervient, alors que ce soit dans un département ou à l'étranger, c'est d'apporter un soutien et d'avoir le moindre contrainte possible pour l'hôte qui lui-même est en difficulté. Donc au quotidien, on cherche à être le plus autonome possible pour pouvoir dépendre le moins possible du pays hôte. Mais bien entendu, la logistique, ça reste le nerf de la guerre. Surtout lorsqu'on arrive par voie aérienne, il faut trouver quand même sur place des vecteurs routiers pour se déployer dans la zone d'intervention. Et donc pour réduire ce qu'on appelle notre empreinte logistique, on fait une veille des différents équipements avec toujours la recherche de l'optimisation entre le poids-volume de l'équipement et son efficacité opérationnelle.
0: Alors, C'est effectivement un grand défi. On a pu le constater sur place. Et bon, ces défis vont sans doute se multiplier à l'avenir. Quels sont, selon vous, les grands défis auxquels la sécurité civile devra faire face dans les prochaines années ?
1: Alors donc ces grands défis, bah c'est la prise en compte de la nouvelle géographie des risques, hein, comme on l'a vu avec les feux aux Pays-Bas, hein, des choses qui n'existaient pas jusque-là, ou en tout cas certaines régions n'étaient pas soumises à ces catastrophes. Donc ça va être de pouvoir prendre en compte l'ensemble de ces risques sur des territoires qui étaient épargnés jusque-là. Également l'implication des populations, hein, puisque c'est quand même le but de renforcer la résilience de chaque communauté qui permet finalement d'augmenter la réponse de secours sans avoir besoin directement d'équipes spécialisées. Donc il faut tout de même s'attendre à être de plus en plus sollicité et à savoir s'intégrer dans une chaîne qui va être en pleine évolution avec des nouveaux acteurs, qu'ils soient étatiques, associatifs, en France comme à l'étranger, pour toujours apporter la meilleure réponse de sécurité civile aux populations qui en ont besoin.
0: Cette évolution va concerner donc toutes les équipes, y compris donc les jeunes que vous recrutez au fil du temps. Qu'est-ce que vous auriez comme message à transmettre à ces jeunes qui souhaitent rejoindre le régiment ?
1: Alors, les jeunes qui souhaitent venir au régiment, je veux simplement leur dire que oui, nous avons un métier exigeant, hein, mais utile, et ça leur permettrait de concrètement s'engager au service des autres, qu'il faut pas avoir peur de prendre contact avec notre cellule recrutement, hein, qui les accueillera et pourront leur faire découvrir nos différents métiers, notre quartier, notre façon de vivre, et les guider dans leur projet professionnel. Hein, donc surtout, celui qui a une volonté de s'engager, qui n'hésite pas à pousser la porte du régiment, et on pourra l'orienter au mieux pour qu'il trouve sa voie.
0: Alors, si je puis me permettre, pour ce qui vous concerne, vous, colonel, qu'est-ce qui vous a conduit à choisir cette carrière ?
1: Alors, tout d'abord, c'est le sens de l'engagement, hein, au service de la nation, le besoin de se rendre utile. Techniquement, moi, c'est la fin du service national, hein, qui m'a donné envie de m'engager, puisqu'on m'a dit que, vu mon année de naissance, je ne serais plus concerné par le service obligatoire. Et donc, j'ai choisi de servir l'armée de terre pour déjà se rendre utile pour la nation et aussi l'assurance de vivre une expérience hors du commun, à la fois par la diversité des missions, hein, et des pays traversés, mais c'est surtout une aventure humaine, hein, au quotidien, qui est d'une richesse énorme, tant avec nos frères d'armes qu'avec les populations secourues. Donc c'est vraiment ça qui m'a poussé à m'engager.
0: Et là, j'avais une autre question à vous poser, mais vous venez presque d'y répondre. Qu'est-ce qui vous motive chaque jour dans votre commandement ?
1: Oui, donc c'est vrai que c'est ça, hein, c'est le côté humain, la qualité des femmes et des hommes que je commande tous les jours, et en plus l'intérêt direct de nos actions au profit des populations. Donc ce sont les deux choses qui nous font lever le matin et se dire on va donner le meilleur de nous-mêmes. On a vraiment un métier passionnant avec des personnels qui valent le coup et qui méritent toute notre attention.
0: Alors parmi tous les éléments, quel est selon vous le plus bel atout du 1er régiment de sécurité civile ?
1: Alors je vais peut-être me répéter un peu, hein, mais c'est vraiment chacun des sapeurs-sauveteurs qui composent le régiment, hein. Eux, ils ont choisi la vie difficile de militaire, hein, avec des contraintes, de se former, de s'entraîner au quotidien pour être prêt à intervenir là où les autres ne vont pas, loin de leur famille, parfois au péril de leur vie, hein, pour secourir des personnes qu'ils ne connaissent pas, et tout cela avec une humilité qui force le respect.
0: Merci, colonel, de nous avoir consacré ces quelques instants. Nous arrivons maintenant au terme de cette émission et je vous remercie encore infiniment et je remercie également, chers auditeurs, de votre écoute. Si vous souhaitez en savoir plus sur le 1er régiment d'instruction et d'intervention de la sécurité civile, son fonctionnement, ses recrutements, etc., vous pouvez consulter le site du ministère des Armées. Si vous souhaitez réentendre cette interview, vous pouvez retrouver cette émission en podcast sur le site de Radio Grand Ciel, www.radiograndciel.fr ou très bientôt sur notre site internet www.uctl.fr, de même que toutes nos actualités, les dernières actualités de la saison, en attendant nos nouveaux programmes pour le 1er septembre. Notre année universitaire vient de se terminer et nos permanences sont fermées pour l'été, mais elles reprendront le 8 septembre prochain, tout de suite après le salon des associations où nous serons présents et ravis de vous accueillir. En attendant, je vous retrouverai le mois prochain pour la dernière mission de la saison qui nous permettra de faire un bilan de nos activités. Merci à vous pour votre écoute.
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0: tous, chères auditrices, chers auditeurs. Je m'appelle Lou Salomé Desbordes. Je fais partie de l'ACAT depuis cet été, actuellement élève au lycée Notre-Dame. Aujourd'hui, je suis avec France, aussi membre de l'ACAT, qui va se présenter et qui va faire cette émission avec moi.
1: Bonjour, bonjour à tous, bonjour Lou. Écoutez, c'était un grand plaisir pour moi de faire cette émission avec Lou parce que ça fait deux générations très différentes et je pense que c'est important que dans le sein de l'ACAT, il y ait des gens, des vieux et des jeunes. Les jeunes étant l'espoir, les vieux étant peut-être plus expérimentés et encore. Voilà, et bien, écoute, je te laisse présenter l'émission.
0: Ce mois-ci, notre appel du mois porte sur Narjas Mohammadi. Donc, sujet que nous avons déjà abordé lors de l'émission précédente, c'est une militante pour les droits humains en Iran, actuellement emprisonnée pour ses combats et qui a subi des conditions de détention qui nous révoltent en tant qu'association, en tant qu'ACAT. En passant par son histoire, nous avons pensé à aborder le retour, la peine de mort en Israël, qui depuis le 30 mars 2026 est revenu de plein fouet avec une loi qui nous révolte et sur laquelle nous avons communiqué. Donc c'est le sujet que nous allons aborder aujourd'hui avec vous.
1: Oui, c'est aussi particulièrement parce que Narjas Mohammadi, elle milite contre la peine de mort. Donc oui. Ça y est, c'était le lien avec le fait que c'était toi qui avais envie un petit peu qu'on parle de cet événement qui fait parler beaucoup. Alors moi, je voudrais dire deux petites choses qui sont pas sur la peine de mort vraiment, mais qui nous concernent en tant que chrétiens. Tout le monde connaît le sixième commandement, tu ne tueras point. On le trouve en deux versions dans le décalogue. Et on voit souvent dans cet interdit, l'interdit du meurtre, le lieu d'une convergence entre la tradition biblique et l'affirmation du droit de l'homme. Le droit à la vie établi par la Déclaration universelle des droits de l'homme en 1948 semble être l'axe cardinal de l'éthique évangélique. Et pourtant, dans les nations de culture chrétienne, comme dans toute la société, l'homicide n'a cessé d'être justifié, dans certains cas bien sûr, à la guerre, en situation de légitime défense, même quelquefois pour la peine capitale. Comment expliquer ce paradoxe? Tout d'abord, dans le contexte du Premier Testament, le principe interdit tu ne tueras point ne concerne pas tous les homicides. Et il vaudrait mieux traduire l'expression hébraïque par tu n'assassineras pas. Et je crois que c'est ça qui est important chez nous. Tu ne tortures pas, tu n'assassines pas. Tu peux te défendre, mais ce n'est pas la même chose. C'est-à-dire que ce qui est proscrit, c'est le meurtre arbitraire d'un innocent par préméditation. Mais l'élimination d'un ennemi de guerre, la défense mortelle contre un agresseur, ne sont pas concernés par l'interdit. Voilà. C'était ça que je voulais dire, parce que nous, chrétiens, ça nous concerne dans nos prières. Et aussi dans nos prières, il est dit plus tard, aimez vos ennemis, priez pour vos ennemis. Et je pense que ça aussi, c'est dans notre devoir, quand nous prions, bien sûr, pour ceux qui ont subi des tortions. Mais nous pouvons aussi prier pour les tortionnaires, pour qu'ils changent d'état d'esprit et surtout pour les dirigeants qui sont un petit peu barrés, si j'ose dire. Donc peut-être ils retrouvent une certaine raison et une certaine humanité. Alors, je voulais dire que l'ACAT France s'appuie sur la Déclaration universelle des droits de l'homme. Nul ne sera soumis à la torture ni à la peine ou traitement cruel, inhumain ou dégradant. Autant que sur le message de l'évangile de Jésus-Christ, et le roi lui répondra, je vous le dis en vérité, toutes les fois que vous avez fait ces choses à l'un des plus petits de mes frères, c'est à moi que vous les avez faites. Voilà. Alors, je pense que toi, tu voulais parler un petit peu de cette annonce par Israël du 30 mars 26.
0: Qui est d'ailleurs très préoccupante pour nous, militants pour la dignité humaine. Donc, comme je le disais plus tôt, le 30 mars 2026, le Parlement israélien a adopté une loi punissant de mort les individus palestiniens reconnus coupables de terrorisme. Seulement, c'est une législation assez floue et qui est jugée discriminatoire par plusieurs ONG. Donc, je vais vous en faire la lecture et je vais vous expliquer un peu les réactions que cette loi a suscitées et surtout ses enjeux. Si je vous cite la loi, ça donne « Toute personne qui cause intentionnellement la mort d'un autre dans le but de porter atteinte à un citoyen ou résident israélien, avec l'intention de mettre fin à l'existence de l'État d'Israël, sera condamné à mort ou à la prison à perpétuité. Donc, ce texte, déjà, quand on connaît un peu la situation israélo-palestinienne, il peut nous interpeller parce qu'il représente un danger dans le cadre d'une justice israélienne qui s'est avérée par le passé plus qu'expéditive, voire inexistante pour certains individus.
1: Mais dans leur texte, ils disent qu'elle constitue une rupture majeure avec la pratique historique du pays et une escalade grave des atteintes aux droits de l'homme. Et c'est ça qui est quand même très, très inquiétant.
0: Tout à fait, tout à fait. Et donc en fait, c'est une loi qui interpelle beaucoup de personnes, et à juste titre, et notamment par son caractère assez discriminatoire, en fait, dans le cadre de la guerre déjà, et parce que en plus... C'est une loi qui exclut le terrorisme juif qui existe dans, en Palestine,
1: oui,
0: en Israël. Donc il y a l'intention de mettre fin à l'existence de l'État d'Israël. Et c'est aussi une loi qui est assez floue parce qu'en fait la justice militaire peut, par manque de barrières, de garde-fous, décréter qu'une personne a tué avec l'intention de mettre fin à l'État d'Israël, ou alors créer une certaine distorsion de certaines situations, étant donné qu'en cas de guerre et en cas du génocide qui a lieu, et ben en fait, la justice n'est pas dans le même état. Donc,
1: oui, mais il faut dire qu'on observe quand même un regain d'intérêt pour cette sanction dans plusieurs États. C'est des États qui souhaitaient l'abandonner ou qui l'avaient déjà abandonnée, mais qui l'ont réintroduite. Et l'abolition de la peine de mort progresse dans le monde. En janvier 2026, il y avait 145 pays qui l'avaient aboli en droit ou en pratique, soit 74% de tous les États. Et il y a 30 ans, il n'y avait plus qu'une soixantaine, c'est-à-dire 30%. Mais il faut quand même avoir une prudence sur ceux qui ont aboli la peine de mort. Parce qu'en 2024, le nombre d'exécutions a atteint son plus haut niveau. Et c'est parce que les pays où elle était abolie ont en fait augmenté le nombre d'exécutions le plus fréquemment possible. Donc, après une pause de 5 ans, par exemple, Taïwan a de nouveau procédé à une exécution capitale. La République démocratique du Congo a étendu l'application de la peine de mort et a levé le moratoire sur les exécutions. Le Burkina Faso, qui avait même carrément aboli la peine capitale, l'a rétabli en 2025. Donc, c'est pas Israël seulement. C'est un phénomène qui se propage malheureusement un peu partout où il y a de la dictature, quoi.
0: Bien sûr. Dans plusieurs États autoritaires, on voit un certain changement d'opinion. On considère que la peine de mort est de plus en plus acceptable ou alors acceptable dans certaines situations.
1: Mais justement, l'argument selon lequel la peine de mort dissuade le crime n'est qu'une simple affirmation. Il ne repose sur aucune preuve factuelle. La peine de mort ne rend pas le monde plus sûr, et c'est pour la communauté internationale qui doit réagir fermement à toute tentative de la rétablir. Et ça, c'est vraiment important que tout le monde essaye de bouger, qu'on ne soit pas indifférent à ça.
0: Bien sûr.
1: Ça se passe loin de chez nous, mais ça se rapproche.
0: On le voit aussi dans les sondages d'opinion. Donc, on voit que de plus en plus de personnes, y compris en France, à notre époque, considèrent la peine de mort comme acceptable. Personnellement, en tant que lycéenne, j'ai pu me livrer à plusieurs débats avec différentes personnes et je vois qu'il y a beaucoup de gens autour de moi qui considèrent la peine de mort comme acceptable finalement et puis même raisonnable.
1: Oui, ça c'est inadmissible. Le retour à la peine de mort, c'est aux États-Unis, au Burkina Faso, en Philippines, au Kyrgyzstan, en République démocratique du Congo, en Taïwan, au Gabon et en Israël. C'est énorme. C'est énorme, mais ça n'est pas à nous de tuer quelqu'un. Tu me diras que l'emprisonnement n'est pas forcément plus agréable à vivre. Enfin, je veux dire, quelqu'un qui est en prison à vie, c'est peut-être très dur aussi. Mais je ne pense pas qu'un chrétien doive donner la mort.
0: Face à cette loi qui est jugée discriminatoire et assez expéditive, la CAD France appelle plus que jamais à l'abroger, à respecter le droit international et les droits humains et à cesser la violence envers les Palestiniens ainsi que leur discrimination. Elle appelle également à la mobilisation de nous tous, citoyens, militants, gouvernements, ONG, contre cette loi.
1: Oui, c'est ça. Cette nouvelle loi est prévue comme ça, arbitrairement. Elle ne laisse aux tribunaux aucune marge de manœuvre pour se défendre, quoi. C'est ça qui est tout de même assez terrible. Donc voilà, c'était pas très gai ce qu'on vous a dit ce matin, mais prenez vos petits papiers et remplissez-les et signez-les, et ça fait bouger les choses.
0: Et on espère en tout cas que ça vous aura donné la motivation de construire un monde meilleur.
1: À bientôt.
0: À bientôt.

0: Lecture de la première lettre de Saint Jean. Mes petits enfants, c'est un commandement nouveau que je vous écris. Cela est vrai en Jésus et en vous. Puisque les ténèbres passent et que déjà lui la lumière véritable. Celui qui prétend être dans la lumière, tout en haïssant son frère, est toujours dans les ténèbres. Qui aime son frère demeure dans la lumière, et il n'y a rien en lui pour le faire trébucher.
1: Au matin de ce jour nouveau, prions le Christ Seigneur.

0: Jésus-Christ, premier-né avant toute créature, éveille nos sens à la beauté de ton œuvre.
1: Exauce-nous, Sauveur des hommes.
0: Jésus-Christ, lumière qui se lève sur le monde, découvre à notre esprit tes volontés.
1: Exauce-nous, Sauveur des hommes.
0: Jésus-Christ, Fils bien-aimé du Père, inspire-nous l'amour filial et fraternel.
1: Exauce-nous, Sauveur des hommes.
0: Jésus-Christ, source jaillissante de vie, féconde le travail de ce jour.
1: Exauce-nous, Sauveur des hommes.
0: Jésus-Christ, amis des pauvres et des petits, rends-nous attentifs à leur appel.
1: Exauce-nous, Sauveur des hommes.
0: Père des Lumières, tu nous visites aujourd'hui par le Christ, soleil levant, vainqueur de la nuit et de la mort. Accorde-nous de marcher à sa lumière, afin d'ouvrir au monde le chemin vers ta paix. Par Jésus-Christ, ton Fils, notre Seigneur et notre Dieu, qui règne avec toi et le Saint-Esprit, maintenant et pour les siècles des siècles.

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2: Nous sommes donc dans l'étude de ce qu'on appelle le récit de la chute de l'homme et de la femme au chapitre 3 du livre de la Genèse. Nous avons vu que ce récit tente de répondre à des questions existentielles. Si Dieu a tout fait, s'il est le créateur de tous les êtres, si tout est si harmonieux, bien pensé dans la nature et admirable, pourquoi l'homme est-il dans l'état où il se trouve? C'est-à-dire qu'il est profondément malheureux, qu'il va de souffrance en souffrance, qu'il peine pour tirer le pain de la terre et qu'il finit dans un trou poussière redevenant poussière. Pourquoi? Pourquoi nous en sommes arrivés là? Comment cela a-t-il pu se faire? Il n'est pas possible que cela était dans le dessein de Dieu. Ces questions sont très profondes et nous nous les posons encore, sans doute, aujourd'hui. Alors, voici quelques clés de compréhension que ce texte va nous donner. D'abord, nous voyons arriver un nouveau personnage, celui du serpent. Le serpent qui vient s'immiscer entre l'homme et la femme, s'immiscer entre Dieu et Adam et Ève. Il arrive sans qu'on y prenne garde. C'est le problème du serpent qui se faufile sans être vu, qui ne fait pas remarquer sa présence jusqu'au moment où il se jette sur sa proie, mais alors il est souvent trop tard. Vous remarquerez que dans ce récit, si vous le relisez, on n'a pas la version dans laquelle Dieu dirait à l'homme et à la femme, voilà, tous les arbres que vous voyez sont bons et agréables à voir, vous pouvez en manger autant que vous voulez, mais ne touchez pas à celui qui est au milieu et qui est l'arbre de la connaissance du bien et du mal. La Tob dit, j'aime bien cette traduction, du bonheur et du malheur. Donc, nous n'avons pas cette séquence. Nous n'allons apprendre que au fur et à mesure du récit que Dieu, effectivement, avait donné cette interdiction. Le serpent, qui est le roi du mensonge, prêche le faux pour connaître le vrai. Vraiment, dit-il à la femme, Dieu vous a dit, vous ne mangerez pas de tout arbre du jardin. Comment il vous a dit le vrai? Vraiment, dit-il à la femme, Dieu vous a dit, vous ne mangerez pas de tout arbre du jardin. Comment il vous a interdit

réalité des choses. Et il va s'immiscer dans cette brèche qui vient de lui être ouverte. Le serpent dit à la femme, « Mais non, vous ne mourrez pas. Mais Dieu sait que le jour où vous en mangerez, vos yeux s'ouvriront et vous serez comme des dieux, possédant la connaissance du bonheur et du malheur. » Le serpent propose donc, en fait, à la femme de ne pas obéir à Dieu. Pourquoi faire ? Pour devenir comme lui. Et ici, la tentation, elle est énorme pour l'homme depuis tous les siècles et peut-être jusqu'à la fin des temps. La tentation énorme est là. Je suis un peu moins que Dieu, pourtant je lui suis semblable, je lui ressemble, et donc il faut que je devienne exactement comme lui. Il n'y a pas de raison que je sois que un tout petit peu inférieur. On retrouve ici la même chose dans la mythologie grecque, où les dieux et les hommes vivent en bonne entente au point de départ. De cette bonne entente, eh bien, naissent des demi-dieux. Le papa est Dieu et la maman est une femme humaine. Ou bien la maman est une déesse et le papa est un être humain. Il y a donc des demi-dieux qui, un beau jour, vont se révolter contre les dieux. Pourquoi ? Parce qu'ils n'acceptent pas d'être que des demi. Ils veulent être des dieux complets. Ils fomentent donc une révolte contre les dieux pour prendre leur place. Les dieux sont avertis, bien sûr, ce sont des dieux. Et ils réagissent, ils se réfugient en haut de l'Olympe et disent aux hommes, maintenant c'est terminé, c'est chacun chez soi. Nous, nous vivons entre nous, vous, vous n'aurez plus accès à quoi que ce soit de notre monde, débrouillez-vous tout seul. On retrouve finalement, vous voyez, cette même perspective qui est sans doute inscrite très profondément dans le cœur de l'homme. Nous l'avons dit dans notre dernier rendez-vous, Adam et Ève étaient jusque-là innocents, c'est-à-dire au-delà du bien et du mal. Mais le fait de connaître le bien et le mal est bien tentant. Car on doit pouvoir, du coup, discerner les choses, faire des choix. On doit pouvoir guider sa vie. Et, comme le dit le texte, cet arbre de la connaissance du bien et du mal était précieux pour agir avec clairvoyance. C'est-à-dire qu'il va donner une perspicacité extraordinaire qui assurera à l'homme et à la femme le succès de leurs entreprises.

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1: La femme vit que l'arbre était bon à manger, séduisant à regarder, précieux, pour agir avec clairvoyance. Elle en prit un fruit dont elle mangea. Elle en donna aussi à son mari qui était avec elle, et il en mangea. Adam, qui a sans doute assisté à ce dialogue avec le serpent, puisque on nous dit qu'il était avec elle, et n'est pas intervenu. Il n'a pas fait obstruction. Il n'a pas discuté, même un seul instant, avec l'affirmation du serpent. Et il se laisse embarquer, sans rien dire, et il mange le fruit qu'Ève lui tend. Alors on peut effectivement se poser la question, pourquoi le serpent s'en est-il pris à Ève plutôt qu'à Adam? Et ici, nous avons deux versions fondamentalement opposées. La première nous dit, eh bien sans doute, qu'il s'est attaqué au maillon faible, sachant que Ève peut-être accepterait plus facilement que Adam, qu'elle tomberait plus vite dans le panneau, qu'elle se laisserait séduire, car la séduction fait partie, j'allais dire, de la palette, en quelque sorte,

0: de la femme. Et notre réponse totalement opposée nous dit non, pas du tout. Le serpent s'est attaqué à Ève parce qu'elle était l'élément fort, au contraire. Et s'il arrivait à persuader l'élément fort, eh bien l'élément faible, Adam, suivrait, ce qui arriva. Quoi qu'il en soit, les voilà tous les deux dans la grande difficulté. Oui, il n'y a pas un qui a dit oui, l'autre qui a dit non. Ils sont unis. On nous l'avait dit précédemment. Ils ne forment plus qu'une seule chair. Et donc, c'est tous les deux ensemble qu'ils entrent dans cette attitude de désobéissance à la demande de Dieu. Pourquoi Dieu avait-il interdit cet arbre et uniquement cet arbre de la connaissance du bien et du mal à l'homme et à la femme, mais sans doute pour les protéger, sans doute pour qu'ils restent dans leur état d'innocence au-delà du bien et du mal, car ils savaient que s'ils possédaient cette connaissance, alors ils allaient non pas maîtriser le jeu, mais être en grand péril. Et sans doute, ils allaient se tourner davantage vers le mal que vers le bien. Pourquoi ? Parce que souvent, le mal est plus séduisant, plus attirant que le bien. Et ils seraient, au final, non pas les maîtres de leur vie, mais les esclaves du mal.
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Chers amis de Radio Grand Ciel, bonjour. Le mois de mai est le mois de Marie, avec trois grandes fêtes, le 13 mai, Notre-Dame de Fatima, le lundi de Pentecôte, Marie, mère de l'Église, comme on l'a vu hier et avant-hier, et le 31 mai, fête de la Visitation. Nous en parlerons vendredi. Aujourd'hui, je voulais vous parler de Marie dans la spiritualité mariste. J'ai eu la chance de faire mes études secondaires chez les maristes à Dakar. Puis je les ai retrouvés ici à l'UC, où j'ai beaucoup travaillé avec eux comme diacre. Le père Roger Lordon était et toujours un excellent ami. C'est lui qui m'a ouvert à cette spiritualité mariste que j'avais vécue sans le savoir et dont j'ai pu mesurer toute l'importance dans ma vie, notamment comme diacre. J'ai connu Roger comme aumônier des collèges de l'enseignement public à Chartres, alors que j'étais animateur surtout en cinquième. Roger est devenu aumônier de notre équipe Notre-Dame. Par la suite, quand il est parti à Lyon, il m'a appelé à travailler avec lui à Voir Ensemble, dont il était l'aumônier général. Il m'appelait comme directeur des pèlerinages. Avec Roger, je me suis rendu compte combien l'éducation des maristes m'avait marqué, notamment au niveau de ma perception de Marie. Dans la spiritualité mariste, on s'en doute, la Vierge Marie a une place centrale, mais non comme figure triomphante et altière. Souvent, il est reproché aux catholiques de voir Marie un peu comme une déesse. Non, Marie est une présence discrète, humble. Marie était là. Cette expression résume bien l'intuition de la spiritualité mariste. Marie, présente silencieusement là où naît et grandit, se transmet la foi. Pour moi, un des textes majeurs sur Marie, elle y a une influence primordiale, c'est Cana. Aussi, je me propose de méditer ce texte avec vous aujourd'hui. Écoutons-le, c'est au chapitre 2 de Saint Jean. Le troisième jour, il y eut un mariage à Cana de Galilée. La mère de Jésus était là. Jésus aussi avait été invité au mariage avec ses disciples. Or, on manqua de vin. La mère de Jésus lui dit, « Ils n'ont pas de vin. » Jésus lui répond, « Que me veux-tu? Mon heure n'est pas encore venue. » Sa mère dit à ceux qui servaient, « Tout ce qu'il vous dit, faites-le. » Or, il y avait là 6 jarres de pierre pour les purifications rituelles des Juifs. Chacune contenait 2 à 3 mesures, c'est-à-dire environ 100 litres. Jésus dit à ceux qui servaient, « Remplissez d'eau les jarres. » Et ils les remplirent jusqu'au bord. Il leur dit, « Maintenant, puisez et portez-en au maître du repas. » Ils lui emportèrent, et celui-ci goûta l'eau changée en vin. Ils ne savaient pas d'où venait ce vin, mais ceux qui servaient le savaient bien, eux qui avaient puisé l'eau. Alors le maître du repas appelle le marié et lui dit, « Tout le monde sert le bon vin en premier, et lorsque les gens ont bien bu, on apporte le moins bon. Mais toi, tu as gardé le bon jusqu'à maintenant. » Tel fut le commencement des signes que Jésus accomplit. C'était à Cana de Galilée. Il manifesta sa gloire et ses disciples crurent en lui. Marie était là. Elle est là au début de la mission de Jésus. Dans l'évangile de Jean, c'est son premier geste. Jean parle de signes, pas de miracles. C'est le premier signe de Jésus, dit-il. Un signe ouvre à la foi, mais ne l'impose pas. Marie y a un rôle de toute première importance, mais dans la discrétion. Marie est invitée aux noces, elle est même nommée en premier. Elle partage la vie et les joies de chacun. Très attentive, elle remarque le manque de vin. On n'a pas toujours compris la réflexion de Jésus à sa mère. On y voit une manière de la rabrouer. Comme disait un de mes copains, « c'est pas mon problème ». Mais la remarque, même discrète d'une mère, suscite d'intervenir. Dans une retraite, le prédicateur nous faisait remarquer que dans l'Évangile,
Jésus change deux fois d'avis, et les deux fois à cause d'une femme. Marie à Cana, et la cananéenne qui peut se contenter des miettes sous la table pour ses enfants, comme les petits chiens. Marie nous montre ce qu'est une vie de service dans la discrétion. Une amie m'avait incité à faire très souvent la prière de Cana. Seigneur, ils n'ont plus de vin, plus d'amour, plus de dialogue, plus de pardon. Force de la prière d'intercession. Ils sont rares les gens qui voient les choses. Peut-être vous l'ai-je déjà raconté, mais c'est quelque chose qui m'a vraiment marqué. C'était aux obsèques d'une tante célibataire très engagée dans l'Église. Elle se préoccupait de beaucoup de choses dans la paroisse. Le curé lui rend hommage. On pourrait penser que Geneviève était curieuse. C'était tout à fait la vie des quatre frères, de ses quatre frères qui étaient présents. Eh bien non. Elle aimait les gens tout simplement. Elle s'intéressait à eux. Marie est là, attentive. Elle voit que la fête va tourner court. Honte pour le marié. Il n'a pas su prévoir les choses. Insouciance, imprévoyance, radinisme peut-être. Les jugements et les critiques vont bon train. Marie fait confiance en Jésus. C'est sûr, il va faire quelque chose. Elle ne sait pas quoi. Elle ne dicte rien, comme on fait souvent dans nos prières, disant à Dieu ce qu'il faut qu'il fasse. Non, elle fait totalement confiance. Il va faire quelque chose, malgré ce qu'il a dit à Marie. Ce n'est pas mon heure. Marie dit alors au serviteur, « Faites tout ce qu'il dira. » Elle oriente les hommes vers son fils, et c'est la joie, l'abondance. Marie s'efface alors, la suite de l'Évangile ne parle plus d'elle. Du vin, il y en a en surabondance, 600 litres, il en reste, c'est du meilleur. Et nous y puisons à chaque messe, comme dit le Père de l'Église. Vin de l'Alliance nouvelle, vin de la joie en surabondance, vin de l'Eucharistie. Et tout cela nous est offert. Marie n'a pas la première place, mais c'est elle qui nous envoie vers Jésus. Elle est à la racine de tout, comme au Cénacle, discrète présence dans la prière, avant la Pentecôte. Elle n'est pas le centre, mais elle soutient l'Église à sa naissance. Par sa foi, Marie est le modèle des croyants. Elle nous inspire une foi simple, la confiance dans le quotidien. Elle nous apprend l'humilité par sa vie de service sans se mettre en avant. Elle est proche, attentive aux besoins des autres. Elle est pleine d'espérance et de foi. Elle sait que Dieu agit, même caché. Elle est là dans les moments difficiles, fidèle au pied de la croix. À Cana, elle montre qu'on peut transformer le monde non par un pouvoir, mais par une présence humble et aimante. Marie est pour nous un modèle de discrétion, d'humilité, de silence. Sa grandeur est dans sa simplicité, sa force dans sa fidélité. Vendredi, je terminerai cette série sur Marie par le Magnificat. Il a regardé l'humilité de sa petite servante. Merci, Maman Marie, comme disent nos amis africains. Conduis-nous à Jésus. À demain, chers amis, et bonne journée.

0: Bonjour chers auditeurs, Claire Tiercelin pour l'émission « Loin des yeux, près du cœur », au cours de laquelle je reçois des femmes et des hommes de chez nous qui œuvrent dans des actions humanitaires ou caritatives à l'étranger. Aujourd'hui, je reçois Betsy Baoud, déléguée diocésaine de l'Œuvre d'Orient. Bonjour Betsy.
1: Bonjour Claire.
0: Alors depuis plus de 170 ans, l'Œuvre d'Orient est engagée auprès des chrétiens d'Orient dans 23 pays, dont le Liban, dont vous êtes originaire. Il y a juste un an, je vous avais invité pour nous parler de ce qui se passait au Liban. Malheureusement, les problèmes de ce pays sont toujours d'actualité et il m'a semblé important de vous proposer de venir nous dire comment la situation a évolué. Alors Betsy, est-ce que vous pouvez nous préciser le contexte de la guerre au Liban actuellement ?
1: Oui, alors l'offensive israélienne au Liban a été déclenchée par l'attaque menée par le Hezbollah contre Israël. Et malheureusement, elle survient dans un contexte déjà d'extrême fragilité, puisque depuis plusieurs années, les Libanais subissent une succession de crises, que ce soit économique, sociale ou politique. Et cette nouvelle guerre ravive le traumatisme de septembre 2024, lorsque plus d'un million de personnes avaient été déplacées à travers le pays. Et aujourd'hui, malheureusement, beaucoup redoutent que ces départs ne deviennent définitifs et qu'ils ne puissent jamais regagner leurs terres. Aujourd'hui, donc, la population libanaise est finalement prise en étau dans un conflit qu'elle n'a pas vraiment choisi. Et sans action rapide, le risque est vraiment immense, celui de voir disparaître des communautés entières, des communautés qui sont porteuses d'une histoire, d'une foi et même d'un modèle unique de coexistence.
0: Alors, vous nous dites que des Libanais ont dû se déplacer. Alors, qu'est-ce qui est mis en place pour accueillir les réfugiés dans les autres régions du Liban ?
1: Alors, que ce soit à Beyrouth ou dans d'autres régions du pays, des communautés chrétiennes accueillent les déplacés, comme elles l'avaient d'ailleurs fait lors des crises précédentes. Donc, ce sont des églises, des centres sociaux et des associations qui s'organisent pour héberger les familles, et cela sans distinction d'appartenance religieuse. Mais face à l'ampleur des déplacements et en l'absence malheureusement d'un État pleinement opérationnel, ce sont aujourd'hui ces communautés religieuses et ces associations libanaises, mais aussi internationales, qui portent le poids de la réponse humanitaire, mais avec des moyens parfois dramatiquement insuffisants.
0: Mais on peut l'imaginer, vu l'importance de tous ces réfugiés.
1: Oui.
0: Et quel bilan maintenant on peut faire de cette guerre au Liban ?
1: Alors, le bilan de la guerre est vraiment assez lourd, puisqu'il y a plus de 900 morts, dont une centaine d'enfants, plus de 2000 blessés et environ 800 000 déplacés dans un pays, rappelons-le, de 5 millions d'habitants. Donc, et finalement, pour une guerre qui n'est pas vraiment la leur. Alors, un cessez-le-feu a quand même été est officiellement entré en vigueur le 16 avril au soir, après 46 jours de guerre entre Israël et le Hezbollah.
0: Oui, 800 000 déplacés pour un pays de 5 millions d'habitants, ça fait déjà une bonne proportion de population qui ne peuvent plus rester chez eux.
1: Oui.
0: Alors, qu'est-ce que ça change pour eux, justement, pour ces populations ? Comment ça se passe ?
1: Alors, ce cessez-le-feu veut dire, pour des millions de Libanais déplacés, d'abord l'espoir d'un retour. Donc, malgré les appels à la prudence des autorités, il y a beaucoup de personnes qui ont déjà repris la route vers leur village, notamment vers le sud du pays. Mais malgré tout, ce retour reste incertain, puisque le cessez-le-feu a malheureusement été violé à plusieurs reprises, faisant de nouvelles victimes, dont deux soldats français de la FINUL.
0: Mais quand ils reviennent dans leur village ou dans leur ville, ils ne sont pas sûrs de retrouver leur maison. Certaines ont été détruites, si on en croit ce qu'on voit à la télévision.
1: Oui, exactement. Il y a eu beaucoup de destruction et cela rend le retour encore plus difficile.
0: Plus difficile. Alors, des négociations politiques entre Israël et le Liban, est-ce que c'est possible ?
1: Alors, durant cette période de cessez-le-feu, il y a eu certaines négociations. En fait, sur le plan politique, le Liban exige le retrait de l'armée israélienne de son territoire, tandis qu'Israël, de son côté, réclame le désarmement du Hezbollah et prévoit de maintenir une zone tampon au sud du pays. Par contre, cette création de zone tampon pourrait entraîner l'exil irréversible des habitants qui ont dû quitter leur village.
0: Alors, vous nous avez dit qu'il y a eu plus de 900 morts, mais on a aussi appris un cas un peu particulier, c'est la mort d'un prêtre libanais tué lors d'une frappe israélienne. Alors, qu'est-ce qui s'est passé ?
1: Alors, il s'agit du père Pierre El-Rahi, C'est un prêtre maronite de Cléa, un village du sud du Liban. Il a été tué à son domicile par un tir d'artillerie qui a également blessé 4 autres personnes. Ce tir d'obus, en fait, est intervenu alors qu'un premier obus avait endommagé une première maison du village et que les habitants tentaient d'évacuer les personnes blessées par ce premier tir. Des actes de guerre comme celui-là visent en fait à déstabiliser le Liban tout entier et tuent malheureusement des civils innocents. Mais la mort d'un prêtre qui ne voulait pas quitter sa paroisse a marqué une nouvelle escalade dans la violence aveugle.
0: Et sans doute un peu de découragement dans les populations et dans la paroisse.
1: Qui résistaient et qui voulaient rester vraiment dans leur village à tout prix.
0: Oui, alors justement, certains villages chrétiens résistent et refusent de partir. Ils restent là malgré tout.
1: Oui, alors malgré les ordres d'évacuation et les bombardements qui se succèdent, la plupart des habitants des villages chrétiens du Sud-Liban ont choisi de rester chez eux pour défendre leur terre. Ils disent « cette terre est la nôtre, cette terre que le Christ a foulée il y a plus de 2000 ans avec la Vierge Marie et bénie. Nous ne voulons pas de cette guerre qui, depuis octobre 2023, ne s'arrête pas. On veut vivre en paix. »
0: Mais alors, dans quelles conditions ils vivent, ces gens-là ?
1: Alors, une partie de ceux qui sont restés sont, depuis début avril, vraiment coupés du monde. C'est le cas du triangle de villages d'Ain Ebel, Rmesh et Debel, concernés par les combats. En fait, les convois humanitaires qui les ravitaillent en denrées alimentaires, en eau, et en médicaments, mais aussi en carburant, n'ont pas pu leur parvenir pendant un long moment. Mais malgré cela, ils s'accrochent et ils résistent, et parfois au prix de leur propre vie. Donc, par exemple, le 12 mars 2026, 3 jeunes de Ain Ebel ont été tués lors d'un assaut israélien par drone, alors qu'ils étaient tout simplement en train de réparer une antenne sur le toit d'une maison, afin de tenter de rétablir les communications Internet. Et il y a une jeune Libanaise originaire de ces villages qui a vu les guerres se succéder et aspire aujourd'hui à une paix vraiment durable. Je vous lis une partie de son témoignage. On a toujours gardé espoir, c'est la nature du peuple libanais qui a la foi. À chaque fois qu'on se dit qu'on ne peut plus résister, une fenêtre d'espoir s'ouvre. À chaque fois, on se ramasse, comme on dit, on continue en espérant que ça va s'améliorer. Et puis de nouveaux conflits surviennent. C'est comme si tous les grands de ce monde se disputaient chez nous, mais malgré tout, on reste.
0: Beau témoignage de cette femme qui garde espoir malgré tout. Oui. Alors qu'est-ce qui les aide à tenir, tous ces gens-là ?
1: La foi. En fait, ce qui les aide à tenir, c'est vraiment leur foi, leur prière. Ils prient avec dévotion Saint Charbel et surtout la Vierge Marie qui, comme ils le disent, est leur dernier espoir. Ils ont vraiment le sentiment que c'est la seule qui les protège et protège leur terre. Par exemple, une maison de l'un de ces 3 villages a été bombardée à 3h du matin et la famille est sortie intacte. Pour eux, c'est définitivement un miracle.
0: Oui, je pense que Saint Charbel doit être ardemment prié au Liban actuellement.
1: Oui, exactement.
0: Et puis peut-être en France par tous les Libanais.
1: Oui.
0: Et quelles sont maintenant les œuvres, les actions de l'œuvre d'Orient au Liban ?
1: Alors, l'œuvre d'Orient apporte premièrement un soutien direct aux personnes déplacées. Par exemple, le 19 avril, les volontaires de l'œuvre d'Orient au Liban étaient au patriarcat maronite pour une journée organisée avec Caritas Liban. Et lors de cette journée, ils ont contribué à la distribution de repas chauds servis par une association libanaise qui s'appelle la Cantine de Marie. Et ils ont distribué près de 500 coupons alimentaires aux familles présentes. L'œuvre d'Orient soutient également les hôpitaux chrétiens qui accueillent les victimes de cette guerre, tels que l'hôpital Jaitaoui et l'hôpital des Filles de la Charité. Et bien sûr, elle organise des convois d'aide humanitaire vers le sud de Liban. Le 20 avril, elle a pu accompagner le premier convoi d'aide humanitaire à Ain Ebel, Debel Hermesh au sud Liban. En fait, c'était le premier convoi parce que les autres convois humanitaires ne pouvaient pas arriver à ces villages-là.
0: Pendant plusieurs mois, les convois n'ont pas pu passer.
1: Oui, exactement. Et donc, ce camion de 30 tonnes de nourriture et de kits d'hygiène a pu être acheminé grâce au soutien de la fondation CMA-CGM. Et en présence du nonce apostolique de Caritas Liban et escorté par la FINUL, c'est donc le premier convoi humanitaire qui a pu rejoindre ce village chrétien où les habitants sont vraiment coupés du reste du pays et privés de ressources. Et ils sont bien sûr menacés de disparaître par les combats alentour. Et c'était le 7e camion que l'œuvre d'Orient affrète et accompagne au sud Liban depuis le début du conflit.
0: Mais alors en attendant, il manque de nourriture. Ça oui. doit être dramatique.
1: Oui, oui, de nourriture et puis de produits de première
0: de tout, nécessité. Mais oui. Alors, tous ces, sous ces convois, je suppose que ça ne doit pas se faire sans risque.
1: Non, bien sûr, il y a énormément de risques. Monseigneur Hugues de Voilemont, le directeur de l'œuvre d'Orient, s'est rendu au Liban pour fêter Pâques et pour témoigner de la solidarité et de la communion de l'association avec les chrétiens d'Orient. Le convoi humanitaire qui l'accompagnait a dû être accompagné à un moment par des soldats de l'ONU qui partaient en reconnaissance pour voir si le convoi pouvait avancer. Sauf qu'un soldat des casques bleus parti en reconnaissance a été blessé et donc le convoi a dû rebrousser chemin. Et pendant 2 semaines, aucun convoi humanitaire n'a pu parvenir à ces villages isolés.
0: Ça doit être absolument désolant de voir que les convois n'arrivent pas.
1: Oui, bien sûr.
0: Et qu'ils n'ont pas leur ravitaillement. Incroyable. Oui. Alors en France, qu'est-ce qui est mis en œuvre pour aider les chrétiens d'Orient ?
1: Alors, l'œuvre d'Orient organise des veillées de prière pour la paix au Liban, notamment à Notre-Dame du Liban à Paris ou encore à Versailles, et même ici à Chartres, où nous avons proposé un petit temps de prière le 16 avril, et où nous essayons de faire célébrer une fois par an une messe en rite maronite, donc c'est le rite le plus présent au Liban, à la cathédrale de Chartres.
0: Oui, il y a eu cette veillée de prière, donc j'ai pu m'y rendre. C'était quand même sympathique de voir que ce jour-là, à la messe de 6h15, hein, le soir, il y avait plus de monde que d'habitude. Ça veut dire que les gens avaient répondu à l'appel des chrétiens d'Orient et du recteur de la cathédrale pour venir prier à la messe, prier après et ensuite écouter les responsables des chrétiens d'Orient. C'était, je pense, un beau moment qu'on a vécu là.
1: Exactement. C'est la prière, c'est l'une des premières règles ou bien l'un des premiers points sur lequel insiste l'œuvre d'Orient, puisque c'est la façon de témoigner de notre union avec nos frères chrétiens d'Orient.
0: D'accord. C'est vraiment une communion, un moment essentiel de communion entre eux et nous, les chrétiens.
1: Oui.
0: Eh bien, merci Betsy d'avoir éclairé nos auditeurs sur ce que vivent les chrétiens d'Orient et plus particulièrement aujourd'hui les chrétiens du Liban que vous connaissez un peu plus vu que vous êtes libanaise. Merci Betsy.
1: Merci à vous.
0: Nous pouvons les assurer de nos prières. Au revoir, chers auditeurs, et à bientôt.

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0: aujourd'hui avec le Père Guibert sur le thème « L'Église et la morale ». Bonjour Père.
1: Bonjour.
0: Alors certains journaux nous donnent parfois l'impression que le pape en matière de morale dit toujours non. Non à l'avortement, non à la contraception, non au préservatif. Et on pourrait continuer.
1: Oh oui.
0: Beaucoup de nos contemporains refusent également que le pape intervienne dans des domaines aussi personnels. Alors, l'Église a-t-elle le droit de parler de morale? N'est-elle pas trop exigeante? Et au-delà des clichés journalistiques, que nous dit cette Église? Autant de questions que nous allons aborder avec le Père Guibert. Alors, Père, l'Église et la morale. On a vraiment l'impression que l'Église ne sait dire que non en matière de morale.
1: Oui, c'est effectivement, vous le disiez dans votre introduction, c'est souvent un cliché qui circule dans les esprits. Je crois qu'il y a des raccourcis, tout d'abord, qui nous empêchent d'atteindre les vraies paroles de l'Église. En effet, à lire certains journaux, certains reportages, on a vraiment l'impression que le pape, l'Église, ne dit jamais que non, non à tout. Il y a un raccourci tout à fait typique, il y a quelques années relevé par ce grand cardinal défunt, Kofi, cardinal français, quand il y a quelques années, le pape a sorti une encyclique sur la femme. Le lendemain, dans les journaux, on voyait, dit-il, comme titre de présentation de l'encyclique, « Le pape dit non au sacerdoce des femmes ». Et comme le relève le cardinal Kofi, la question du sacerdoce des femmes n'était qu'un aspect du développement. Le journaliste n'a rien dit du développement de la vocation merveilleuse de la femme dans le monde et dans l'Église. Et puis d'autre part, tout le document se résume à un non, d'après le journaliste, alors que le pape ne dit qu'un oui à la beauté de la vocation de la femme. On voit tout de suite que le raccourci journalistique, il rentre dans les chaumières et puis tout le monde finit par penser « le pape ne sait dire que non ». Je voudrais parler de la fonction du nom, puisque, du nom, N-O-N. La fonction du nom, je pense qu'il est au service du oui. Ne voir dans le nom que l'aspect négatif, c'est oublier que le nom est une manière de dire oui. Quand le pape dit non à l'avortement, à l'injustice, en fait, il dit oui. Il dit oui à la vérité sur l'homme, oui à l'authentique liberté, oui à la juste parenté responsable. On le sait très bien, le non frappe beaucoup plus que le oui dans certaines circonstances graves, car il dit une limite à ne pas dépasser. Sous peine de s'abaisser au-dessous de ce qu'est l'homme, le non est un point de non-retour, un parapet à pas franchir, sous peine de chute dans le vide, un seuil à pas dépasser. Écoutez, quand les gens défilent dans la rue avec des banderoles portant non au racisme, non à la xénophobie, non à l'exclusion sociale, est-ce qu'on leur reproche, dans les journaux le lendemain, de dire non et d'être non contre tout? Ces non expriment un oui. Oui à l'accueil des étrangers, oui à l'intégration sociale. Si on essayait d'accueillir de la même façon les paroles du pape. Et puis, je pense que le pape, il a cette liberté de dire non uniquement par amour de l'homme. Quand, dans l'année où le pape a sorti son encyclique sur la morale, Veritatis Splendor, on a interviewé dans une revue qui s'appelle Panorama, le supérieur général des jésuites qui s'appelle le père Hans-Peter Kovenbach. Et il répondait ceci. Je vous livre, c'est pas très très long, mais c'est magnifique de lumière. Bien sûr, l'Église n'a pas à provoquer pour provoquer en matière de morale. Mais l'Église ne serait pas l'Église si elle ne choquait pas. Or, elle dit aujourd'hui des vérités qui ne font pas toujours plaisir à entendre. Comme disait saint Irénée, un médecin ne rend pas service à un patient en lui parlant avec un langage complaisant. L'Église, poursuit le supérieur des jésuites, doit avoir la conscience au monde de Dieu, la conscience au monde de Dieu. Surtout dans cette période de crise morale que nous traversons, le pape a écrit une encyclique sur la morale parce qu'une crise morale nécessitait une parole d'autorité au nom de Dieu. Méfions-nous des églises qui plaisent. La croix sera une folie pour les uns et un scandale pour les autres, disait saint Paul. Est-ce qu'on reprocherait à une maman qui verrait son petit enfant qui sait tout juste marcher se pencher au-dessus de la fenêtre du 10e étage, et est-ce qu'on lui reprocherait de dire « Non, fais pas ça !» Eh bien, je crois que le pape fait la même chose.
0: Mais sur quoi se fonde la compétence, le rôle de l'Église en matière de morale?
1: C'est une question effectivement très très importante que vous posez. Tout d'abord, l'Église parle de foi, mais il ne faut pas séparer la foi et la morale. Pour beaucoup, même parmi les croyants, le rôle de l'Église se limite au domaine du credo, ce qu'il faut croire. Mais l'Église n'aurait rien à dire à propos de la morale, ce qu'il faut vivre. Et puis, en plus, comme vous le disiez dans votre introduction, elle se mêlerait de ce qui ne la regarde pas. Pour découvrir le rôle de l'Église en matière de morale, il nous faut tout simplement redécouvrir ce qu'est la foi. Jean-Paul II, dans son encyclique sur la morale, il a une belle définition de la vraie foi. Il dit ceci, « C'est une vérité à vivre. C'est un amour en acte, hein, comme dit Galates au chapitre 5, verset 6, « La foi opérant par la charité. » Hein? Donc la foi, c'est pas simplement un contenu, une vérité à croire, c'est aussi une vérité à vivre. Comme dit le pape, la foi a aussi un contenu moral. Donc la morale n'est pas à côté de la foi. La morale ne vient pas après la foi comme une option libre. La foi est morale dans son essence. Rappelez-vous ce que dit Saint Jean dans sa première lettre au chapitre 2. Celui qui prétend demeurer en Jésus doit se conduire à son tour comme Jésus s'est conduit. Autrement dit, celui qui prétend demeurer en Jésus, c'est donc la foi, demeurer en Jésus, doit se conduire à son tour, c'est la morale, comme Jésus s'est conduit. Donc voyez, pourquoi, sur quoi se fonde la compétence et le rôle de l'Église en matière de morale? Tout simplement parce que l'Église, par le Christ, par invitation du Christ, par appel du Christ, est appelée à dire ce qu'il faut croire et ce qu'il faut vivre est inséparable de ce qu'il faut croire. Sur quoi se fonde cette compétence de l'Église? Je vais relire juste quelques citations de Saint Jean et de Matthieu. La compétence de l'Église en matière de morale se fonde sur l'ordre du Christ. L'Église ne se prend surtout pas pour la vérité, seul Jésus est la vérité. Mais l'Église se met à l'écoute obéissante de son Seigneur et redonne cette vérité au monde. Saint Jean, chapitre 14. Le Paraclet, l'Esprit de vérité, vous enseignera tout et vous rappellera tout ce que je vous ai dit. Un peu plus loin, chapitre 16. Quand il viendra, l'Esprit de vérité, il vous guidera dans la vérité tout entière. Car il ne parlera pas de lui-même, mais ce qu'il entendra, il le dira, et il vous l'expliquera les choses à venir. Et tout cela est dit au collège des premiers évêques, c'est-à-dire les apôtres. Et en Matthieu, Jésus dit explicitement à Pierre, on pourrait dire le premier des papes, il lui donne cette infaillibilité en matière de foi et de morale. « Eh bien moi, je te le dis, tu es Pierre. » Et sur cette pierre, je bâtirai mon église, et les portes de l'Hadès ne tiendront pas contre elle, ce qui veut dire les portes de la non-vérité n'approcheront pas de ta parole, église, en matière de foi et de morale. Vous allez me dire, c'est un peu audacieux. Je crois que c'est pas que l'église se prend pour la vérité, c'est qu'elle se met à l'écoute de la vérité du Christ.
0: Oui, mais l'église, à travers l'histoire, n'a pas toujours eu une vie morale.
1: Alors c'est bien clair, effectivement, douter de l'Église, on le comprend tout à fait. Comment une institution si humaine peut-elle redonner une vérité éternelle qui viendrait de Dieu, surtout comme vous le dites, quand on voit les contradictions de sa vie dans l'histoire? Quand je dis que l'Église, quand l'Église dit qu'elle est habilitée par le Christ à donner la vérité en matière de foi et de morale, je dis bien dans son essentiel. Pourquoi? Parce que tout simplement, il y a des choses périphériques au niveau de la morale qui ont bougé. Par exemple, le prêt à intérêt était condamné au Moyen-Âge et il est aujourd'hui accepté. Vous voyez, je parle du contenu de la foi dans son essentiel, dans son credo et dans l'essentiel de la morale. Je pense aussi qu'à travers le doute que nous portons vis-à-vis de l'Église en matière de morale et de foi dans son enseignement, se profile un doute beaucoup plus profond. Si nous avons des raisons de douter de cette Église parce qu'elle est très humaine, nous avons toutes les raisons de mettre notre confiance en Dieu qui a promis d'assister cette Église, de lui donner son Esprit Saint, de lui promettre qu'elle ne s'égarerait pas en matière de foi et de morale. Je crois en somme que douter de l'Église, c'est douter de Dieu. Et ceci malgré un témoignage de vie de la part de l'Église qui est en décalage avec ce qu'elle annonce. Je crois qu'il y a une formule de Tertullien qui dit ceci: « Celui qui ne veut pas avoir l'Église pour mère ne peut pas avoir Dieu pour père. » Alors vous allez me dire « Et l'Inquisition ?» Eh bien moi j'ai envie de vous dire, moi ça renforce ma conviction de cette assistance du Saint-Esprit vis-à-vis de l'Église en matière de foi et de morale. Quand on voit l'Inquisition, cette vie morale dissolue de la part des membres les plus émillants à travers l'histoire, un certain autoritarisme, un manque d'ouverture à la nouveauté du Saint-Esprit, une pastorale de la peur, des compromissions avec le monde, des histoires d'Agelan, d'argent, tout ça, moi ça me peine comme vous. Mais c'est aussi un peu mon portrait et le vôtre, et le portrait de l'auditeur qui nous écoute. Hein ? Mais tout cela ne m'empêche pas de croire à la vérité de l'enseignement de l'Église en matière de foi et de morale. J'allais dire, ça le renforce, parce que je vois que malgré tous ces errements, l'enseignement de l'Église en ces deux domaines de la foi n'essaie jamais égaré. J'y vois la main de Dieu qui tient dans la vérité cette Église composée de pécheurs. En fait, le problème, c'est le regard que nous portons sur l'Église. Si nous avons un regard trop humain, l'Église, par sa vie, n'est que l'épouse infidèle du Christ. Je le vois trop dans l'Église et dans ma propre vie. Mais si nous portons un regard de foi sur l'Église, nous voyons que l'Église, dans son enseignement, elle est aussi l'épouse immaculée du Christ qui la préserve de l'erreur en matière de foi et de morale.

0: Vous suivez l'émission Au Puits de Jacob qui traite aujourd'hui de l'Église et la morale avec le Père Guibert. Alors, après tout ce que vous venez de développer, pourriez-vous reprendre les déviations un peu fondamentales de la morale auxquelles l'Église nous invite à être attentifs aujourd'hui ?
1: Oui, je vais essayer de redonner les quatre balises que donne l'encyclique de Jean-Paul II sur la morale. C'est un langage assez ardu. Alors je vais essayer de le rendre le plus simple possible en partant de réflexions qu'on entend. Parce qu'en fait, le pape systématise, mais ces quatre choses sont bien là présentes à travers les réflexions que je vais donner. La liberté, c'est faire ce qu'on veut. Hein, cette réflexion qu'on a souvent reprise dans les émissions. C'est la coupure, dit Jean-Paul II, entre la liberté et la loi. La dissociation entre la liberté et la loi. Il s'agit tout simplement, à travers cette réflexion « la liberté, c'est faire ce qu'on veut », de se défaire des exigences de l'Évangile ou du magistère de l'Église, lorsque celle-ci nous dérange, ou dérange ma liberté dans le concret de la vie. C'est une conception, comme on l'a dit plus haut, de la liberté absolue, totalement autonome vis-à-vis de Dieu. Mais refusant toute autorité, cette liberté ne s'aperçoit pas, comme on a essayé de le développer avec la liberté girouette, qu'elle tombe sous d'autres joues qui l'aliènent, les modes, le plaisir, les idéologies. Ma liberté en vient à se créer elle-même ses propres lois morales. Hein, ça vous fait penser étrangement à l'épisode du péché originel dans la Genèse, hein, l'arbre de la connaissance du bien et du mal. C'est exactement ça, décider ce qui est bien et le mal. Il y a une ligne droite, une ligne continue qui m'interdit de doubler sur l'autoroute. Je veux aller, moi, à 150 km/h, alors je décrète qu'il n'y a pas de ligne droite. Et je me fais mon propre code de la route. Or, dit l'Église, la loi est intérieure à ma liberté. Elle est comme la colonne vertébrale qui nous permet d'être deux hommes debout. Curieusement, c'est en obéissant à cette loi intérieure que je deviens libre. Une autre réflexion. Hein, pour essayer de donner une deuxième balise pour repérer ces déviations de la morale. Moi, j'agis selon ma conscience. C'est la coupure entre la conscience et la vérité. C'est un peu la même chose que ce qui vient d'être dit à propos de la liberté, mais c'est appliqué au niveau de la conscience. Ma conscience finit par créer ses propres valeurs morales, c'est-à-dire par décider du bien et du mal. Or, pour l'Église, la conscience ne crée pas les valeurs, elle les reçoit par cette loi éternelle qui est inscrite dans son cœur, dans sa conscience. Elle témoigne de ce qui est bien, mais elle ne peut jamais décider ce qui est bien ou mal. La troisième balise, « Oh, si au fond j'essaie d'aimer mes péchés particuliers, ça n'a pas grande incidence. » C'est ce que Jean-Paul II appelle, je vais utiliser des gros mots, la coupure, la dissociation entre l'option fondamentale et les choix particuliers. Je vais m'expliquer. L'option fondamentale, c'est tout simplement mon attitude, mon orientation vers Dieu. Moi, j'aime Dieu. Je reste en relation avec Dieu. Et donc, du moment que je reste croyant et orienté vers Dieu et que j'ai de bonnes intentions, que j'essaie d'être charitable, je peux poser des actes concrets contraires aux commandements sans que cela entache ma relation fondamentale avec Dieu. Un exemple tout concret. Moi, je suis croyant, profondément croyant. Je vais à la messe tous les dimanches. Je suis vraiment en option fondamentale tournée vers Dieu. Mais je peux tromper ma femme de temps en temps. Ça n'a pas d'incidence, hein, comme choix particulier, sur mon option fondamentale. Pour l'Église. Les choix particuliers, dit Jean-Paul II, ont à voir avec l'option fondamentale. Autrement dit, mes péchés ont à voir avec le courant d'amour, de charité qui passe entre Dieu et moi. Mes choix particuliers sont la mise en œuvre dans le concret de la vie. Certains péchés graves peuvent remettre en cause la vie de Dieu en nous, sans pour autant que nous renions Dieu. Dernière balise. C'est la dissociation entre les éléments de l'acte moral, c'est-à-dire ce qu'on a développé dans une autre émission, l'intention, les circonstances et l'acte lui-même. Une réflexion souvent entendue. Oh, le principal, c'est d'avoir de bonnes intentions, hein, ça rend bon les actes mauvais. Pour l'Église, l'élément le plus important dans un acte moral est l'objet. Il y a des actes qui sont, comme dit l'Église, intrinsèquement mauvais. Ce qui veut dire qu'ils sont tout simplement mauvais en eux-mêmes, indépendamment des intentions ou des circonstances des personnes. Je vais prendre deux exemples. Faire un avortement reste et restera toujours un acte mauvais. Je sais que je ne vais pas me rendre populaire en disant cela. J'ajoute aussitôt, agresser un gynécologue qui pratique l'avortement ne sera jamais une bonne chose, même si l'intention de lutter contre l'avortement est moralement bonne.
0: Mais pour beaucoup de nos contemporains, la morale de l'Église paraît trop exigeante, sèche, manquant de miséricorde.
1: Il y a deux mots dans votre question, il y a le mot exigence et le mot miséricorde. À propos de l'exigence, disons tout d'abord que l'Église se met sous la parole de Dieu. C'est pas elle qui décrète que sa morale. Elle se met à l'écoute, pauvre, en état de conversion de son Dieu. Quand on entend les gens parler à propos de la morale de l'Église, la plupart des gens disent « Oh, ben, l'Église elle a un discours qui date du Moyen-Âge. » Puis deuxièmement, elle est tellement dépassée qu'elle est de plus en plus considérée comme pouvant modifier, selon les circonstances, ses dires et ses pratiques. Autrement dit, bon, d'accord, l'Église a dit ça aujourd'hui, mais parce qu'il y a des bureaux romains un peu coincés, hein, et puis petit à petit, ça va se changer. C'est oublier que ce qui fait l'originalité de la foi et de la morale chrétienne, c'est qu'elle ne se fonde pas sur un consensus, mais sur l'accueil d'une révélation, l'Évangile, la Bible. Bon, d'accord, la hiérarchie, elle doit s'en... Mais sur l'accueil d'une révélation, l'Évangile, la Bible. Bon, d'accord, la hiérarchie, elle doit sans cesse approfondir sa manière de s'exprimer.

0: j'ai envie de dire, ok, c'est vrai. Moi, j'ai envie de dire, c'est impossible pour l'homme, par ses propres forces, d'accomplir la morale de l'Église. Rappelez-vous ce dialogue entre le jeune homme riche et Jésus. Il sera difficile à un homme, à un riche, d'entrer dans le royaume des cieux. Et puis les apôtres, quand ils reviennent, ils disent, alors disons qui peut être sauvé. Et fixant son regard, Jésus leur dit, pour les hommes, c'est impossible. Mais pour Dieu, c'est possible. Ok, c'est exigeant. J'ai envie de dire, c'est même pas simplement exigeant, c'est impossible. Mais avec la grâce de Dieu, tout est possible. Écoutez cette formule du Concile de Trente qui est reprise par Jean-Paul II dans son encyclique sur la morale. Dieu ne commande pas de choses impossibles en matière de morale, mais en commandant, il t'invite à faire ce que tu peux et à demander ce que tu ne peux pas, et il t'aide à pouvoir. Autrement dit, la règle morale, c'est pas simplement un simple idéal, une sorte, comme disent les moralistes, de gradualité de la loi. Oh, bon, de toute façon, on fait ce qu'on peut, et puis ça y est, c'est bon, quoi. Hein? Que je pourrais adapter selon mes goûts et mes possibilités du moment, et puis me déclarer quitte. Comme dit Jean-Paul II, dans son encyclique, le Christ nous a rachetés. Cela signifie, il nous a donné la possibilité de réaliser l'entière vérité de notre être. Votre question posait donc l'élément de l'exigence, maintenant l'élément de la miséricorde. Ce qui me pose question, c'est que nous voyons beaucoup de contestations du discours de l'Église, qui serait soi-disant trop dur, pas assez miséricordieux. Comment se fait-il qu'il y a si peu de gens à demander le sacrement de la tendresse et de la miséricorde du Dieu? Là, excusez-moi, mais moi là je trouve qu'il y a une contradiction et qui me fait dire qu'il y a quelque chose qui n'est pas en place. Et puis, je rajouterais ceci. La miséricorde est en fait pas un truc facile. Je dirais que c'est une épreuve. Que me fait découvrir la pratique pastorale? Je découvre ceci. Que le premier qui a de la peine à se faire miséricorde, c'est pas l'Église sur le pécheur. C'est le pécheur sur lui-même. Je suis immensément frappé à quel point énormément, j'ai envie de dire 101 personnes sur 100, ne se pardonnent pas leurs péchés, leurs dérapages, leurs tendances. Et je pense pas à des scrupuleux, hein. En fait, si le monde considère l'Église comme manquant de miséricorde, dans son discours sur la morale, je crois que c'est parce que le monde n'a pas fait l'expérience pour lui-même de la miséricorde de Dieu sur sa propre misère. On parle beaucoup de la miséricorde dans l'Église, mais qui a fait authentiquement l'expérience de la miséricorde? Comme le pécheur se dégoûte de lui-même sans la miséricorde et que c'est dur à porter, il me semble qu'il en vient à projeter sur l'Église sa propre dureté sur lui-même, son propre manque de pardon. Écoutez ce que dit un psychanalyste qui s'appelle Carl Gustav Jung, qu'il écrit dans donc L'homme à la recherche de son âme. L'acceptation de soi est l'essence même du problème moral et la synthèse de toute une vision de la vie. Si je donne à manger à ceux qui ont faim, si je pardonne une insulte, ou si j'aime mon ennemi au nom du Christ, cela constitue sans aucun doute de grandes vertus. Ce que je fais au plus petit de mes frères, c'est au Christ que je le fais. Mais que ferais-je si je découvrais que le plus petit de tous, le plus pauvre de tous les mendiants, le plus exécrable de tous ceux qui m'ont offensé, se trouve à l'intérieur de moi-même, car c'est moi qui ai besoin de l'aumône, de mon amabilité, que c'est moi l'ennemi qui réclame mon propre amour. Carl Gustav Jung. Je crois que si les gens faisaient cette authentique expérience, je crois qu'ils porteraient un autre regard sur le discours de l'Église en matière de morale.
1: Alors, Père, en conclusion, comment accueillir positivement le rôle de l'Église en matière de morale?
0: Je crois qu'il faut quitter la critique systématique. Sinon, on est dans un monologue et non pas dans un dialogue. Je crois qu'il faut distinguer les actes et les personnes. Quand l'Église porte un jugement moral sur un acte, elle ne condamne jamais les personnes. C'est tout à fait typique à propos du débat sur l'homosexualité. Le pape ne fait aucune discrimination des homosexuels, même s'il dit que l'homosexualité en tant

0: Chaque acte moral n'est pas un acte qui est selon l'évangile. Je crois que, pour répondre à votre question, il faudra avoir de la miséricorde face à la mère de miséricorde, un a priori de confiance, de bienveillance.
1: Merci Père. Vous nous avez donc parlé du rôle de l'Église dans le domaine de la morale. Alors certes, l'Église nous enseigne des vérités à croire, mais la foi n'est pas simplement une vérité à croire, elle est aussi une vérité à vivre. Donc l'Église, en tant que mère, va nous redire ces vérités importantes. Elle ne les reçoit pas d'elle-même, mais du Christ. Ces vérités ne nous font pas toujours plaisir, mais ces paroles de l'Église nous aident à grandir dans la miséricorde sur nous-mêmes.

Bonjour ou bonsoir. Bienvenue sur Radio Grand Ciel. Vous écoutez D'un siècle à l'autre. Bienvenue à vous qui nous écoutez fidèlement depuis de nombreuses années. Et bienvenue à vous qui nous rejoignez sur les ondes de Radio Grand Ciel. Cette émission D'un siècle à l'autre vous est dédiée à vous qui résidez dans les maisons de retraite et foyers résidence de Dreux et de Vernouillet.

Et c'était un banc, un train, une rue, interprétée par Séverine. Et c'est avec cette chanson que Séverine représentait la principauté de Monaco à l'Eurovision en 1971 et qu'elle arrivait à la première place. Eh bien, cette semaine, pour vos 6 anniversaires, je vous emmène encore dans les années 60 au Grand Prix de l'Eurovision. Je vous rappelle que l'Eurovision, c'est le raccourci de concours Eurovision de la chanson, a été organisée par l'Union européenne de radio-télévision pour la première fois le 24 mai 1956 à Lugano, en Suisse. En 1956, 7 pays y participaient. Et cette année, le prix de l'Eurovision regroupe 35 pays. Et l'Eurovision s'est tenue à Vienne, en Autriche, du 12 mai au 16 mai. Et pour commencer, ce lundi 25 mai, Brigitte, vous résidez au Jardin d'Automne et vous êtes née le 25 mai 1937. Bon anniversaire, Brigitte. Et voici votre chanson par Lynn et Willy, à chacun sa chanson.

Brigitte, c'était pour votre anniversaire. À chacun sa chanson par Lynn et Willy. C'est avec cette chanson que Lynn et Willy ont représenté la principauté de Monaco au Grand Prix de l'Eurovision en 1968. Et la principauté de Monaco est arrivée à la 7e place avec cette chanson. Ce mardi 26 mai, Jeannine, vous demeurez à la Vaumonnet et vous êtes née le 26 mai 1933. Heureux anniversaire, Jeannine. Et voici la chanson qui représentait le Luxembourg en 1967. Et c'était Vicky Leandros qui chantait « L'amour est bleu ».

Janine, c'était pour votre anniversaire. L'amour est bleu par Vicky Leandros. C'est avec cette chanson que Vicky Leandros représentait le Luxembourg au Grand Prix de l'Eurovision en 1967. Et elle est arrivée à la 4e place. Et avec cette chanson, Vicky Leandros a eu un immense succès au Japon. Mercredi 27 mai, je ne vois pas d'anniversaire. Et ce jeudi 28 mai, c'est l'anniversaire d'un monsieur. C'est votre anniversaire, René. Vous résidez aux Eaux Vives et vous êtes né le 28 mai 1930. Joyeux anniversaire, René. Et voici votre chanson qui représentait la France en 1969, et c'est Frida Bocara qui interprétait « Un jour, un enfant ».

René, c'était pour votre anniversaire. Un jour, un enfant par Frida Bocara. Une chanson avec laquelle elle a représenté la France en 1969 au Grand Prix de l'Eurovision. Elle est arrivée à la première place ex aequo avec la chanteuse des Pays-Bas. Vendredi 29 mai, je ne vois pas d'anniversaire. Et ce samedi 30 mai, Jean-Luc, vous fêtez votre anniversaire aux Eaux Vives où vous résidez. Et vous êtes né le 30 mai 1952. Bon anniversaire. Et pour votre anniversaire, eh bien, nous retrouvons Vicky Leandros qui interprète « Après toi ».

Jean-Luc, c'était pour votre anniversaire. Après toi, par Vicky Leandros, une chanteuse d'origine grecque. Et cette chanson a représenté le Luxembourg en 1972 et au Grand Prix de l'Eurovision. Et elle est arrivée à la première place. Et la musique de Après toi est de Léo Leandros, le papa de Vicky Leandros. Micheline, vous demeurez au Jardin d'Automne et vous êtes née aussi un 30 mai. Et vous, c'était le 30 mai 1941. Heureux anniversaire, Micheline. Et voici pour vous une chanson de 1970. Et c'est pour vous, par Guy Bonnet, Marie Blanche.

Micheline, c'était pour votre anniversaire Marie Blanche par Guy Bonnet. Une chanson qui a représenté la France au Grand Prix de l'Eurovision en 1970. Et la France est arrivée quatrième ex aequo avec la Suisse. Et ce dimanche 31 mai, Sophia, vous résidez à la Roseraie. Et vous êtes née le 31 mai 1963. Joyeux anniversaire, Sophia. Et voici, pour votre anniversaire, par Henri Dess, Retour.

Sophia, c'était pour votre anniversaire. Retour par Orédès, un chanteur d'origine suisse, enfin, né en Suisse. Eh bien, c'est avec cette chanson qu'il représentait la Suisse au Grand Prix de l'Eurovision en 1970. Et la Suisse, eh bien, est arrivée quatrième ex-aequo avec la France. Que vous venez d'entendre pour l'anniversaire de Micheline. Et voilà la semaine d'anniversaire qui est terminée. Encore heureux anniversaire à Brigitte le 25 mai, Janine le 26 mai, René le 28 mai, Jean-Luc et Micheline le 30 mai, et Sophia le 31 mai.

Et voici les fêtes de cette semaine qui commence par le lundi de Pentecôte et se termine par le dimanche 31 mai, qui est le jour de la fête de la Sainte Trinité et le jour de la fête des mères. Ce lundi 25 mai, c'est la Sainte Sophie. Bonne fête aux Sophies. Et c'est le lundi de Pentecôte.

Ce mardi 26 mai, c'est la Saint-Béranger. Bonne fête aux Bérangers. Et c'est aussi la Saint-Philippe-Néri.

Jeudi 28 mai, c'est la Saint-Germain. Bonne fête aux Germains. Et qui était Germain? Eh bien, Germain vit au VIe siècle. Il est nommé évêque de Paris par Childebert, le fils de Clovis. Il fait construire l'abbaye de Sainte-Croix Saint-Vincent, qui prend ensuite le nom de Saint-Germain-des-Prés. Ce vendredi 29 mai, c'est la Saint-Aymar. Aymar qui s'écrit A-Y-M-A-R-D. Saint-Aymar est prêtre au XIIIe siècle. Il entreprend avec ses frères une mission contre les hérétiques. Il est massacré par les Albigeois en 1242. Les Albigeois étant les habitants d'Albi, qui se trouve dans la région du bassin aquitain, dans le Tarn.

Ce samedi 30 mai, c'est la Saint-Ferdinand de Castille. Et le 30 mai, eh bien, c'est aussi la fête de Sainte-Jeanne d'Arc, patronne secondaire de la France, qui est aussi fêtée le 10 mai.

Et ce dimanche 31 mai, eh bien, ce dimanche 31 mai, nous fêtons la Sainte Trinité. C'est la fête du Père, du Fils et du Saint-Esprit. C'est une fête religieuse. Et cette année, eh bien, c'est la fête des mères. La fête des mères qui est fêtée tous les ans le dernier dimanche de mai en France. C'est une fête qui a été instituée par Vincent Auriol, alors président de la République, instituée par le texte de loi numéro 577 du 24 mai 1950. La première journée pour fêter les mamans aurait eu lieu bien avant 1950, aurait eu lieu à Lyon. Le 16 juin 1918, à l'initiative du colonel Delacroix Laval. Alors, bonne fête à toutes les mamans.

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Et voilà encore une semaine de passer ensemble. Cette émission a été préparée et présentée par Odile Eckart et enregistrée à la technique du studio de Dreux par Pierre Eckart. Vous pouvez la retrouver sur cette même fréquence dans la même semaine, le jeudi à 13h10 et le dimanche soir à 21h, et aussi sur Internet à volonté, www Radio Grand Ciel d'un siècle à l'autre. Vous y trouverez également la liste des interprètes, des chansons et des musiques que vous venez d'entendre. Et voilà ce beau mois de mai qui se termine avec la fête des mères. Ce mois de mai qui a été riche en fêtes chrétiennes avec la fête de l'Ascension, la fête de la Pentecôte et la fête de la Trinité, est riche aussi en fêtes laïques avec le 1er mai et le 8 mai et la fête des mères. Et encore une fois, bonne fête à toutes les mamans. Au revoir, à la semaine prochaine.

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1: Bonjour à toutes et à tous et bienvenue sur Radio Grand Ciel pour une émission spéciale. J'ai le plaisir aujourd'hui de recevoir les gagnants du concours d'écriture de l'école Saint-Jean. Alors j'ai plusieurs gagnants avec moi dans le studio aujourd'hui. Je vais les laisser se présenter à nos auditeurs. On va commencer par toi, est-ce que tu pourrais te présenter ?
2: Je m'appelle Justine, j'ai 9 ans et je suis en CM1.
1: Très bien, à côté.
3: Je m'appelle Céleste, j'ai 6 ans et je suis en CP.
1: D'accord.
4: Je m'appelle Eden, j'ai 10 ans et je suis en CM2.
5: Je m'appelle Mia, j'ai 8 ans et je suis en CE2.

0: Alors donc ce concours de l'école Saint-Jean de Chartres, hein, j'ai pas précisé que c'était l'école Saint-Jean de Chartres, est-ce que vous pourriez nous en parler un petit peu, en quoi il consistait? Je sais qu'il y avait un thème, alors qu'est-ce que vous pourriez dire à nos auditeurs?
1: Le thème c'était si on était dans une autre époque.
0: Oui. Est-ce qu'il y avait des consignes?
2: Il fallait pas dépasser plus que 6 pages dans le livre.
0: Dans l'histoire que vous écriviez, oui. C'était pas plus de 6 pages, c'est déjà beaucoup 6 pages, hein, c'est pas mal.
3: Moi c'est pas un livre.
0: D'accord. Là, je vois que vous les avez amenés. Il y a des dessins aussi, dis donc.
3: Oui.
0: Alors, est-ce que c'était une consigne? Est-ce que vous étiez obligé de faire des illustrations ou est-ce que c'est vous qui avez décidé d'en rajouter?
3: Moi, j'ai décidé d'en rajouter pour voir quand ça se passait. Vu que là, dans mon histoire, il y a un tableau, du coup, je l'ai fait.
0: Ah, très bien. Alors, ben justement, on va peut-être parler un petit peu de vos histoires. Est-ce que vous pourriez expliquer chacun à nos auditeurs le thème que vous avez, enfin l'histoire que vous avez choisi d'écrire, et puis peut-être aussi pourquoi vous avez choisi cette histoire-là? On va commencer par Justine.
2: J'ai choisi de faire cette histoire parce que je faisais un exposé sur le château de Maintenon. Ça m'a donné envie de choisir un thème. En fait, on a plein d'exposés dans la classe, mm-hmm. Et du coup, ça m'a inspirée.
0: Elle parle de quoi, ton histoire?
2: De Louis XIV.
0: Céleste?
3: J'ai choisi cette histoire parce que j'aime les princesses et les chevaliers.
0: Et alors, elle raconte quoi, ton histoire?
3: Elle raconte que la chevalier, elle est prisonnière dans un château et que le chevalier, il va la secourir.
0: D'accord. Et donne ton histoire.
1: J'ai choisi cette histoire.
0: De quoi elle parle déjà, ton histoire?
1: Elle parle d'un garçon qui trouve une horloge qui remonte dans le passé. Et voilà.
0: Et où est-ce qu'il va dans le passé? À quelle époque?
1: Au Moyen-Âge.
0: Et pourquoi t'as choisi ce thème-là?
1: Parce que j'aime bien le Moyen-Âge.
0: D'accord. Et Mia?
3: Moi, j'ai choisi cette histoire parce qu'en fait, j'avais un livre de Taliénor chez moi. Et du coup, j'aimais bien Aliénor et du coup, j'ai pris.
0: Et donc, ton histoire raconte quoi?
3: En fait, c'est une fille. Mmh. Elle est à l'école. Et pendant la récré, elle touche un tableau, du coup, elle remonte dans le passé.
0: D'accord. Et au Moyen-Âge aussi? Ah, donc oui. c'est une époque que vous aimez bien, le Moyen-Âge.
3: Oui.
0: Alors, est-ce que ça vous a pris longtemps pour écrire vos histoires? Ou est-ce que ça a été assez rapide?
1: Ça a été rapide pour moi.
0: D'accord.
3: Ça a été pas rapide pour moi parce que j'ai été obligée de faire une feuille et après la deuxième, c'était elle.
0: D'accord. T'as fait 2 essais, c'est ça que tu veux dire?
3: Non, la première feuille, elle n'était pas jolie vu que j'avais fait au feutre ou je sais plus. Et après, du coup, j'ai fait celle-là vu qu'elle était plus jolie.
0: Et elle est très jolie. Les auditeurs n'ont pas l'image, mais moi, je peux leur dire qu'elle est très, très jolie. Justine, ça a été long pour toi pour écrire?
2: Au départ, je voulais pas le faire, mais je me suis décidée d'un jour à l'autre. Du coup, j'ai dû faire très vite.
0: D'accord. Et pourquoi tu voulais pas le faire au départ?
2: Parce que j'avais 2 exposés et j'avais pas envie d'en faire trop.
0: T'avais trop de travail.
3: Moi, en fait, au début, je voulais faire un brouillon.
0: Ouais.
3: Mais sauf qu'après, je ne savais plus si je voulais le faire ou le pas faire. Du coup, au début, je me suis dit, bon, je le fais. Après, en fait, je le fais pas. Et du coup, en fait, je l'ai fait. Et ça a pris 2 soirs pour créer l'histoire, écrire et mettre les ficelles comme ça.
0: D'accord. Bon, ça a été quand même beaucoup de travail. Oui. Pourquoi tu n'étais pas sûre?
3: Je sais pas.
0: Tu avais envie, puis après, tu n'avais plus envie. Et puis finalement, t'as bien fait de le faire. Alors justement, vous êtes les gagnants du concours d'écriture. Qu'est-ce que ça vous a fait de gagner? Est-ce que vous étiez content?
3: Oui.
0: Oui?
3: Moi, j'étais contente, mais j'étais impressionnée parce que je savais pas que je pouvais gagner.
0: Ah, t'as pas pensé que ça pouvait être ton histoire qui gagne?
3: Du coup, j'ai bugué quand ils ont dit mon nom.
0: Alors, ça veut dire quoi? Qu'est-ce qui s'est passé?
3: Ok. Donc, je vais sur le podium.
0: T'es peut-être un peu timide aussi.
3: Oui.
0: C'est un peu impressionnant.
3: Moi, j'étais pas contente vu que ma copine, elle était au premier et moi, j'étais au deuxième. Et du coup, la directrice, elle avait dit que je devais être au premier.
0: Bon, mais t'étais contente quand même. Et toi, t'étais pas impressionnée, Céleste?
3: Si.
0: Un petit peu aussi? D'accord. Eden, qu'est-ce que ça t'a fait, toi, de gagner?
1: En fait, on était 2 à faire le truc, du coup.
0: Oui.
1: Je m'attendais un peu à que je sois sur le podium.
0: Oui.
1: Du coup,
0: T'as pas été surpris, mais...
1: Pas trop, non.
0: Mais content, quand même.
1: Oui.
0: Bon, Justine.
2: Moi, j'y croyais pas. Moi, quand j'ai entendu la 3e place à la 2e place, j'écoutais pas, en fait.
0: Mais donc, après... t'étais surprise.
2: Oui, j'y croyais pas du tout.
0: Ok. Est-ce que ça vous a donné envie, peut-être, d'écrire d'autres histoires?
3: Bah, moi, oui.
0: Ok.
4: Non.
0: Parce que c'était trop de travail, Céleste ? Bah, tu devrais pourtant. C'est très bien ce que tu as fait. Alors, on n'a pas donné le nom de vos histoires, le titre, parce que vous avez chacun donné un titre. Justine, est-ce que tu veux bien nous donner le titre de ton histoire ?
2: Une leçon pas comme les autres.
0: Céleste ? Elle s'appelle comment ton histoire ?
3: Elle s'appelle La princesse sauvée.
0: Ok.
1: Les carnets de Marx, un grenage, l'horloge qui recule.
0: Ok.
3: Moi, c'est Aliénor et moi, rien qu'un jour.
0: Ah bah, ça fait très envie. Alors, ce que je propose à nos auditeurs, c'est qu'à présent, vous puissiez chacun lire vos histoires à l'antenne. Et donc, on se fera une idée de vos histoires et de pourquoi vous avez remporté ce concours. En tout cas, on vous remercie d'être venu ici dans les studios de Radio Grand Ciel aujourd'hui. Et puis encore, félicitations pour toutes vos histoires. Merci à tous.

Aliénor et moi, rien qu'un jour. Une histoire de Mia. Aujourd'hui, la classe de CE2 découvre un nouveau tableau. Ce tableau s'appelle, dit la maîtresse, « Oui, Mimi, Aliénor d'Aquitaine et Rosemonde Clifford », dit Mimi. « Bien, qui connaît d'autres tableaux d'Aliénor ?» demande la maîtresse. « Personne n'en connaît. »« Il y a un tableau d'Aliénor qui s'appelle « La chute dans l'eau », dit la maîtresse. « Tring ! Ah, c'est la récré, les enfants !» Pendant la récréation, Mimi entre dans la classe pour poser sa corde à sauter. Elle trouve le tableau d'Aliénor tellement beau qu'elle va le toucher. Et, badamoum, elle rentre dedans. « Ah !» dit-elle. Mimi se retrouve à côté d'Aliénor qui tombe dans l'eau. Mais Mimi la retient. Aliénor remercie Mimi. « Que puis-je faire pour te remercier ?» dit Aliénor. « Rien, duchesse, mais je pourrais t'apprendre à nager. » D'accord, dit Aliénor. D'abord, la plus facile, la brasse. Préparez vos mains et allez les mettre dans votre dos. Il faut aussi faire la grenouille avec vos jambes. Aliénor dit, Mimi, tu es vraiment très généreuse, tu aimes bien apprendre aux autres. Je vais donc t'inviter à dîner au château. Mais avant, va te changer et prendre un bain. Oui, votre Altesse, c'est un honneur. Mimi est conduite à la grande salle de bain du château, où un bon bain chaud l'attend ainsi qu'une belle robe. « L'Altesse vous attend, dans la grande salle !» dit la gouvernante Mireille. « Ah, vous voilà !» dit Aliénor. « Miam ! Un bon et gros dîner l'attend. Du poulet rôti, des salades, des pommes de terre, de la dinde, ainsi que le dessert, un gros gâteau aux fraises enrobé de chocolat et de meringue. Après ce gros et bon repas, Mimi se rend compte qu'il est déjà 22h45. « Ouh là là, je suis en retard !» dit Mimi. « Au revoir, duchesse !» dit Mimi. Mais quand elle arrive à l'école, il est pile l'heure des parents. « Papa, maman, j'ai passé une trop bonne journée !»

Les carnets de Max Engrenage, l'horloge qui recule. En 2026, pour les vacances, je suis allée chez mes grands-parents. Aujourd'hui, il ne fait pas très beau, alors j'ai décidé que j'allais trier le grenier de mon grand-père pour trouver un trésor. Afin d'aller dans le grenier, j'ai déplacé une échelle et je suis montée. Arrivée dans le grenier, il était poussiéreux, plein de toiles d'araignée, et le plancher grinçait. Je fouille alors dans les cartons à la recherche d'un trésor et j'entendais un tic-tac. J'ai cherché d'où provenait le son et je suis tombée sur une horloge plutôt étrange. Et celle-ci était différente des autres car l'aiguille reculait. En voulant l'éteindre, j'ai actionné un levier qui précipita la vitesse de l'aiguille de l'horloge, se mit à trembler et émettre une lumière si aveuglante que le grenier devint lumineux. Je fermai les yeux pour me protéger de la lumière, quand soudain un bruit sourd retentit. En ouvrant mes yeux, je vis que j'avais quitté le grenier de papy et j'étais à l'extérieur allongé sur le sol. Les gens autour de moi étaient habillés de façon étrange, avec de longues robes pour les dames et des culottes courtes pour les messieurs. Ces derniers étaient penchés sur moi et m'observaient. Je me suis alors redressée, j'étais incapable de savoir où je me trouvais. Les gens parlaient d'une drôle de façon. Autour de moi, aucune des maisons n'était semblable à celle de mes grands-parents. La plupart étaient délabrées. Je me suis mis à marcher le long de la route, ou plutôt le chemin, avec l'horloge en main, jusqu'à remarquer un grand château médiéval. Ce château n'était pas en ruine, mais bien habité, alors j'ai compris que l'horloge n'était pas cassée, mais elle avait une différence. Les aiguilles tournaient à l'envers parce qu'elles pouvaient faire remonter le temps. En essayant de l'examiner, je trouvai un petit mot qui était écrit « Attention, 24 heures ». J'imagina qu'il restait plus que 24 heures à cette époque. Je ne pourrais plus jamais rentrer chez moi. Pris de panique, je devais connaître l'heure qu'il était pour savoir combien de temps il me restait. Au loin, un clocher indiquait 14h30. En comptant le temps que j'avais déjà passé, je devais rentrer à 13h le lendemain. Ma première idée fut de partir à la recherche d'un horloger afin qu'il m'aide à inverser les aiguilles. Sur la route, des chevaliers qui montaient la garde me demandèrent ce que je faisais ici. Je répondis que je devais voir un horloger au plus vite et les chevaliers m'emmenèrent en direction de la ville. Arrivé à proximité, au nom inscrit sur la devanture, Monsieur Engrenage, horloger de métier. Pourquoi mon nom de famille était inscrit sur la boutique? Pour répondre à cette question, je me devais de rentrer à l'intérieur et je trouvais à l'intérieur de milliers d'horloges qui se retrouvaient sur les murs. Un homme était de dos en train de bricoler sur son atelier. Mon entrée ne passa pas inaperçue car une alarme retentit. L'horloge, l'homme se retourna et j'ai cru voir mon grand-père. Il était aussi surpris que moi. Il remarqua l'horloge que je tenais fermement. « Où as-tu trouvé cette horloge ?» dit l'homme. « Dans le grenier de mon grand-père, » lui répondit. « Comment s'appelle-t-il ? » ? Son nom est Pascal Engrenage, » lui dis-je. L'horloger n'en crut pas ses yeux. Il comprit directement que c'était passé. Alors je marchais en inventant le voyage dans le temps, cria l'homme. « Comment as-tu actionné l'horloge ?» me prenant l'horloge des mains. En voulant réparer, j'ai déclenché et je me suis retrouvé ici. Mais dans l'horloge, une note indique de ne pas dépasser 24 heures. Fini l'homme, nous allons trouver un moyen que tu puisses rentrer chez toi. En attendant, veux-tu prendre un bol de soupe ? Je suis présenté Lucien Engrenage. Horloger, certainement, aussi ton arrière, je ne sais pas combien de grands-pères. J'acceptais mon bol de soupe,
surpris demander à mon hôte le moyen de rentrer chez moi. Celui-ci me répondit « J'ai fabriqué une horloge, mais je ne m'en suis jamais servi. Je ne sais pas trop. » À sa demande, je réexpliquais ce qui s'était passé. Il m'expliquait devoir certainement inverser le mécanisme des engrenages pour pouvoir me permettre de retourner à mon époque. Après ce temps, il paraît long, long, long. Il encloche le mécanisme, m'attrapera par le bras et une fois encore à la lumière aveuglante et le son retentit, puis le trou noir. Une fois mes esprits retrouvés, j'étais étendue dans le grenier de mon grand-père. Heureux d'être entré à mon époque, je retrouvai mon grand-père pour tout lui raconter sur le chevalier, son arrière-arrière, je ne sais pas combien de grands-pères, qui se retrouvit au bout du grenier. Monsieur Engrenage, ça a marché, vous êtes venu aussi. Je n'allais pas laisser passer une chance de rencontrer mes descendants. Grâce à toi, j'ai osé me servir de ma création. Viens, on descend. Mon grand-père fut surpris de voir descendre un inconnu qui lui ressemblait beaucoup. Une fois que j'avais expliqué ce qui venait d'arriver, les deux hommes racontaient chacun l'époque dans laquelle ils vivaient. Lucien Engrenage trouvait que le monde ne prenait plus en compte la nature pourtant essentielle à notre survie. Il s'énervait aussi contre tous les téléphones. Mon grand-père répondait que l'époque médiévale était difficile, faite de guerre, et que les gens qui n'étaient pas des seigneurs vivaient dans la pauvreté. Moi, je m'inquiétais parce que le temps défilait et je n'arrivais pas à rappeler mon invité qui pouvait rester coincé ici. Personne ne m'écoutait. Après avoir insisté, mes aînés décidèrent qu'ils devaient se séparer, non sans promettre de se revoir. Et puis, me direz-vous, depuis toute ma famille voyage à une époque à partir de celle de mon fameux aîné horloger, afin de rencontrer chaque membre de notre lignée. L'époque où vit surtout de le rappeler, de conserver précieusement l'horloge qui nous permet de voyager. Je ne peux pas tout vous raconter, à vous d'imaginer. Ah, peut-être je suis devenue incollable en histoire, car après tout, c'est juste de l'histoire.

Il était une fois une princesse qui ne pouvait pas sortir du château. Un courageux chevalier est arrivé pour la libérer. Ils vécurent heureux pour toujours. Fin de l'histoire.

Le cours le plus ennuyeux du monde. Héloïse, Clémence et Lucie étaient trois sœurs jumelles. Elles habitaient dans les Yvelines, tout près du magnifique château de Versailles. Un soir, elles devaient apprendre leur leçon sur le roi Louis XIV. « Il a vécu il y a plus de 300 ans, soupira Lucie. Et il aimait les grandes fêtes, lut Clémence. « Oui, mais notre leçon est beaucoup moins amusante que ses fêtes, dit Héloïse. » Tout à coup, Lucie eut une idée. « Et si on allait voir Versailles déguisé comme avant ?» La préparation. Les triplets fouillèrent dans le grenier de leur grand-mère. « On dirait des robes de marquise, dit Lucie. » Mais marcher avec ces robes était très difficile. « Comment faisait-elle pour courir ?» demanda Clémence en trébuchant. Les trois sœurs éclatèrent de rire. Une étrange lumière. Les triplets arrivèrent devant le château de Versailles. Les jardins étaient immenses, avec de splendides fontaines et des statues gigantesques. Soudain, une lumière brillante apparut autour d'elles. Pouf ! Le vrai Versailles. Quand elles rouvrirent les yeux, le château était plein de carrosses, de gardes et de dames en robe, tout aussi belles les unes que les autres. « Je crois qu'on a voyagé dans le temps, » murmura Lucie. Un serviteur passa près d'elle. « Dépêchez-vous, mesdemoiselles, le roi arrive !» Louis XIV entra dans la salle entourée de courtisans. Les triplets s'inclinèrent comme elles avaient vu faire dans les films. Le roi Soleil. Le roi Louis XIV portait un magnifique costume et une énorme perruque. « Sa perruque est plus grande que notre chat !» Les trois sœurs firent éclater de rire. Mais elles se rappelèrent de leur leçon. Louis XIV était appelé le roi soleil parce qu'il voulait être le centre du royaume comme le soleil au centre du système solaire. Les galeries des glaces. Les triplets rentrèrent dans la célèbre galerie des glaces. Elle était immense, remplie de miroirs et de lustres brillants. Clémence dit « Il y a tellement de miroirs que je vois 36 Lucies. » Héloïse se souvenait aussi d'une chose de sa leçon. À l'époque du roi Louis XIV, les miroirs étaient très chers. Le roi voulait montrer que la France était riche et puissante. Une mission très importante. Un garde courut vers elle. « Le roi a perdu un message très important. Si on ne le retrouve pas, la grande fête de ce soir sera annulée. » Une fête annulée à Versailles ? Impossible. Encore moins aujourd'hui, alors que nous vivons quelque chose d'extraordinaire, dit Lucie. Pour poursuivre leur aventure, les triplets décidèrent d'aider dans les recherches. Une découverte surprenante. Elles cherchèrent partout et leur petit gabarit était un atout. Dans les jardins, près des fontaines et derrière des statues. Peu de monde semblait soucieux de retrouver ce message, préférant les mondanités. Tout à coup, Clémence glissa près d'un grand vase doré. Aïe ! En tombant, elle vit un petit papier derrière le vase. Regardez cette enveloppe cachetée d'un sceau du roi. C'était le message perdu. La récompense du roi. Le roi Louis XIV fut très content et assez surpris de découvrir des enfants si courageux. « Vous êtes trois jeunes filles très courageuses, » dit-il. Il leur donne un louis d'or à chacune en remerciant. « Revenez quand vous voulez à Versailles. » Les triplets se regardèrent en souriant. La meilleure leçon d'histoire. Soudain, la lumière brillante réapparut. Pouf ! Les triplets se retrouvèrent dans leur chambre avec les costumes posés au bout de leur lit. « C'était un rêve ? » demanda Lucie. Louise ouvrit la main. Imité par ses deux sœurs, Louis d'or était toujours là. « Je crois qu'on vient de vivre la meilleure leçon d'histoire du monde, » dit Héloïse.

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0: Chères auditrices, chers auditeurs, bonjour, bonjour à tous. J'ai le plaisir de recevoir aujourd'hui Hélène Charrier d'Épernon. Épernon est une petite ville de 5000 habitants située entre Chartres et Maintenon. Quant à Hélène, elle a la double casquette d'artiste et d'artisan d'art et s'est surtout investie dans la protection et la promotion du patrimoine, patrimoine surtout religieux. Elle va nous en dire un petit peu plus. Et elle s'est investie également dans sa ville d'Épernon en tant qu'élue et au-delà même d'Épernon. Bonjour Hélène.
1: Bonjour Pascal, merci de me recevoir.
0: Tu as un parcours riche, très riche en formation et en expérience. Est-ce que tu peux, pour nos éditeurs, nous dire comment tu en es arrivé à ce point, au cœur de tes activités, qui, donc, ce cœur est essentiellement la rénovation du patrimoine?
1: Alors, en fait, on ne dit pas la rénovation, on ne parle pas de rénovation en matière de patrimoine, on parle plutôt de restauration.
0: Restauration, tout
1: simplement parce que la rénovation, c'est la modernisation, la mise aux normes, dont on a parfois besoin sur un certain nombre de thèmes. Mais ce qui fait la beauté du patrimoine, c'est notre capacité à le restaurer, c'est-à-dire à le respecter dans son essence première et à l'intégrer avec harmonie dans notre monde contemporain.
0: Donc maintenant, c'est quand même le cœur de tes activités.
1: Actuellement, oui.
0: Mais en préparant l'émission, quand même, tu as une formation, tu as plein de casquettes, en fait. Tu as fait Subdéco Dijon... Puis, continue à toi.
1: L'École supérieure d'art mural et décoratif de Versailles.
0: Voilà, grande école.
1: Une de nos deux meilleures écoles de peinture décorative, ouais. Création et restauration de France. Et surtout celle qui offre le parcours d'enseignement le plus important, puisqu'on a plus de 1500 heures de cours par an, ce qui est unique en France, plus une partie post-formation en stage qui peuvent durer 6 mois au-delà du diplôme.
0: Alors, donc là, tu nous donnes le volume d'heures, etc. Et c'est combien d'élèves par promo?
1: Alors, une classe, actuellement, on ne diplôme qu'une promotion, même si toutes les entreprises de peinture décorative de France et de Navarre nous demanderaient d'en diplômer plus. Mais on diplôme à peu près 15 personnes par an.
0: D'accord.
1: Mais à côté de ça, nous développons avec le même niveau d'exigence des programmes, ce qu'on appelle des programmes à la carte sur des thématiques données, la dorure, l'initiation
0: D'accord.
1: à la dorure, les faux marbres, les décors panoramiques okay. ou autres. Et là, voilà, on peut pas faire travailler plus de une douzaine d'élèves par promotion, par classe, pour mener les gens à un bon niveau, voire très bon niveau.
0: Et quand tu dis nous, tu fais partie de l'école, il me semble que tu es assez investi dans.
1: Oui, exact.
0: Dans l'école.
1: En fait, j'ai commencé mes premiers cours dans cette école en 2007, et il se trouve que je n'ai pas quitté cette école depuis, sauf que je suis passée de l'élève. Venant des formations aux grandes écoles de commerce et une première carrière dans la publicité, tout ce qu'il y a de plus classique française. Et je suis passée dans cette école d'abord comme élève. Et puis en fait, j'y suis restée ensuite comme accompagnatrice du développement de l'école depuis 2007. Puis au greffe du jury, puis dans le jury. Et puis aujourd'hui, j'ai la responsabilité du jury au niveau du fonctionnement. J'accompagne aussi les élèves dans leur approche du diplôme, parce que l'examen de passage est complexe et il est difficile à appréhender, donc on accompagne les élèves et on les accompagne aussi pour leur sortie d'école, préparer la sortie de l'école, donc ça fait partie de mes attributions, et puis une partie des relations extérieures et récemment l'accompagnement d'un la coordination enfin la mise en œuvre et la coordination d'un chantier école pédagogique assez unique, qui est une première pour la restauration du décor de l'entrée de l'église de Hanche,
0: oui.
1: dans laquelle nous avons mis tous nos élèves au travail. Alors cette année, on en a 11.
0: 11 élèves.
1: Là, on en avait 11.
0: Que tu as accompagné sur ce chantier à Hanche. Alors Hanche, pour nos auditeurs, on va préciser où c'est, parce que si on habite à l'autre bout du département, c'est pas forcément où est Hanche.
1: Alors Hanche, c'est pile à mi-chemin entre Épernon et Maintenon, sur la route de Chartres.
0: D'accord. Donc là, hop, t'emmènes tous tes élèves, et tous les jours, rendez-vous à Hanche, et on bosse.
1: Alors, en fait, le chantier a été préparé, c'est un chantier qui a été préparé de longue date, c'est presque...
0: D'accord.
1: C'est un plus d'un an et demi de travail, puisqu'on est sur un site classé.
0: D'accord.
1: Et qu'en plus, c'était un chantier techniquement pas extrêmement compliqué pour nous, mais qui c'est le travail de restauration de fresques, qui pour nous est un apprentissage classique imposé, à la fois en nettoyage, consolidation des structures, et puis à réintégration picturale. Et là, la caractéristique, c'était un chantier de grande hauteur, puisqu'on est à 10-12 mètres de haut, ah, sur du rez-de-chaussée à 10-12 mètres de haut, sur un échafaudage sur lequel on a mis tous nos étudiants, plus nos deux formateurs spécialisés qui ont géré ce chantier en termes de responsabilité de chantier et de responsabilité technique au niveau de respect de l'œuvre de départ. Et c'est quelque chose qui n'avait jamais été fait dans une proportion comme celle-là, puisqu'on est dans un délai court. On avait 2 semaines de chantier pour les élèves, tous logés à Épernon, pour le coup, au prieuré. Donc on est en immersion totale pour qu'il n'y ait pas de perte de temps. Le soir, après le chantier, il faut aussi qu'ils fassent le travail de réflexe, de construction du dossier de compte-rendu d'intervention, puisqu'on est sur un monument historique. Donc on travaille avec la DRAC directement. Donc tout ça est très codifié. Donc immersion totale, plus une semaine avant de montage de l'échafaudage, quelques temps de démontage. On va avoir quelques contrôles à faire dans les mois à venir, une fois que tout aura bien séché. Et puis tout le travail de préparation amont, qui là est très long et qui relève de la direction et de l'ensemble du personnel de l'école.
0: Alors, pour nos auditeurs, on va juste redire ce que veut dire la DRAC, encore que souvent dans les interviews que je fais, le mot DRAC, FRAC revient souvent, mais on redit un petit peu ce qu'est la DRAC.
1: Alors la DRAC, c'est la Direction Régionale des Affaires Culturelles, qui veille sur notre patrimoine, pas seulement sur nos monuments classés, mais sur notre patrimoine architectural, qu'il soit ancien ou contemporain, et de petite taille ou prestigieux.
0: D'accord. Et à Anches, c'est une église qui est de quelle époque ?
1: Alors la première partie est médiévale, enfin historiquement elle est médiévale. Après, elle n'est pas très très bien documentée comme la plupart de nos petites églises de campagne. Ce sont des églises qui ont très souvent été reconstruites, qui datent du Moyen-Âge, du Haut Moyen-Âge. Même là, on est vers le 10e, 11e siècle.
0: Voilà.
1: Peut-être un peu plus tôt, on ne sait pas trop, puisqu'on est sur des sites aussi gallo-romains, et beaucoup plus anciens. Et puis, souvent, dans notre pays, nous avons subi la guerre de 100 ans et les guerres de religion. Donc, les églises ont très souvent été reconstruites au 15e siècle, 15e, 16e siècle, du fait des destructions de ces guerres. Et c'est le cas à Anches. Donc, et là, nous avons restauré un décor qui date du 19e siècle.
0: D'accord. Donc là, le chantier est fini.
1: Le chantier est fini. On va bientôt l'inaugurer, mais en fait, on inaugurera réellement au mois de septembre. On va attaquer une suite après, puisque la qualité, la bonne façon dont s'est déroulé ce chantier avec la ville de Anches, les institutions comme la DRAC, tous les conservateurs, sont des plusieurs échelles de conservateurs qui nous ont donné le feu vert pour imaginer qu'on puisse créer un chantier école, un chantier pédagogique, ce qui n'était pas gagné au départ, parce que sur une surface comme celle-là, dans un emplacement comme celui-là, c'est pas évident. Et puis tout le personnel vraiment de la ville, tous les élus, y compris même la communauté de communes d'Eure-et-Loire qui m'a permis d'avoir les moyens de transport pour transporter tous ces jeunes, parce qu'on a on intervient dans des contextes juridiques très contraints. Le prieuré qui a remarquablement accueilli nos élèves, qui ont été très heureux, le prieuré de Saint-Thomas-d'Épernon, nous donne envie de poursuivre les restaurations suivantes que la mairie a envie de réaliser.
0: Et alors, il y a un projet de...
1: Il y a d'autres projets, mais...
0: Mais on n'en parle pas.
1: Au mois de septembre.
0: Il y aura des beaux projets.
1: Il y aura
0: projets.
1: Probablement une suite.
0: Probablement une suite. Donc, en début d'émission, il me semble que j'avais précisé, je ne sais plus, mais on va le redire, que tu avais un peu une double casquette. Donc, patrimoine... Enfin, artisan... et artiste, parce que j'ai quand même, tu m'as passé les photos là de comment, ben, décidément je ne vais pas trouver mes mots, des soucoupes et des tasses à café
1: avec les décors
0: que tu as peints dessus. C'est donc toi qui les as fait, c'est magnifique. T'es aussi artiste.
1: En fait, j'aime à dire que je fais un travail artistique. Il y a assurément une dimension artistique dans mon travail.
0: Oui.
1: Mais il y a aussi une dimension évidente d'artisanat. C'est-à-dire que l'artiste, c'est quelqu'un qui va raconter sa propre histoire sur les supports qu'il veut, qu'il choisit. Il est complètement libre de son univers et de son univers qu'il va ensuite décider ou pas de vendre. Un artisan d'art, c'est quelqu'un qui d'abord a l'habitude de travailler en équipe. Donc, il se trouve que souvent, je déploie des projets en termes de création qui relèvent de ma propre responsabilité, qui répondent toujours à une demande extérieure. Et mon travail consiste à répondre en réalité à un cahier des charges, imposé par un client, que ce soit du bénévolat ou pas, peu importe, mais à une demande extérieure, et je m'inscris dans ce cadre-là. Je ne m'inscris pas dans mon histoire à moi.
0: Voilà, tu as des contraintes, tu as un cahier des charges, etc.
1: J'écoute les gens, oui. Je regarde les lieux, je m'imprègne des lieux, je lis beaucoup, je regarde beaucoup, je passe mon temps à... Ça fait hurler mes enfants parce que je me promène avec des appareils photos tout le temps. Et je fais des photos pour stocker une masse d'informations importantes et qu'il ne soit pas une masse d'informations commune. Parce que quand on va sur Internet, on a tendance un peu tous à voir les mêmes images. Oui. Tandis que l'extérieur nous nourrit. Oui. Et la nature aussi nous nourrit ici. Oui. Donc c'est assez obsessionnel chez moi. Et avec tout ça, je vais en fait me mettre vraiment à l'écoute de la problématique qui m'est proposée.
0: Proposé, oui.
1: Et voilà, j'essaye le plus possible de me couler dans l'autre finalement. Alors c'est un peu frustrant parfois parce que quand on rend les objets, en fait on disparaît. Et en plus, en tant qu'artisan d'art, on signe pas toujours nos œuvres. Alors sur le service à café, c'était pas le cas, mais en réalité, nous, on livre.
0: Ouais. Et donc dans tes projets ou tes réalisations, il y en a certaines qui ont retenu mon attention. Entre autres, tu travailles à la cathédrale de Chartres sur Notre-Dame du Pilier.
1: Oui, c'est un peu secret pour l'instant encore.
0: Ah pardon. Alors,
1: c'est vrai. Il y a eu des projets.
0: Désolé.
1: Non, je t'en prie, Pascal, parce qu'effectivement, c'est un
0: projet. C'est un beau projet quand même.
1: Il y a un projet très original, voilà, qu'on est déjà très avancé, mais voilà, faut attendre encore un tout. Et on m'a demandé d'attendre un tout petit peu de temps encore avant de le dévoiler, la réalité de ce projet.
0: Ouais.
1: C'est imminent. D'accord. Et c'est un projet très original.
0: Très original, et puis bon. Très,
1: et ça, assez rare. Et pour laquelle, en fait, j'ai eu envie de... je remercie... Enfin, on me fait une confiance qui m'honore.
0: Oui.
1: Et j'ai eu envie de faire travailler des jeunes artisans de notre région.
0: D'accord. Et en fait...
1: Artisans d'art.
0: Et en fait, dans ta... Donc, tu as la technique, tu as l'expérience, tu as plein de choses. Et en même temps, tu as quand même ce fort désir de transmettre, je trouve. Il y a un côté très pédagogique dans ta démarche. Tu aimes faire travailler les jeunes, leur apprendre, transmettre ton savoir-faire à toi. Ça reste pas perso, quoi. C'est ça que je trouve formidable.
1: Ah bah ça, pour moi, ça n'a absolument aucun sens. De toute façon, le patrimoine, c'est juste quelque chose qui se transmet. La France est le pays qui est le plus... Enfin, même si on s'est fait un peu détrôner là ces dernières années, mais historiquement, c'est le pays qui est le plus visité au monde. Ouais. La raison pour laquelle on vient nous voir... Assurément, c'est la beauté de nos paysages et le fait que sur un petit territoire, on a tout. Nous, on a le soleil, la montagne, la Normandie, des côtes bretonnes, des côtes du sud-ouest qui sont pas qui n'ont rien avec le sud-est.
0: Ouais.
1: Mais donc, bien sûr qu'on vient nous voir pour ça. Mais au-delà de cette dimension géographique, en réalité, c'est la beauté de nos villes, tous les cinq et de nos villages, tous les 5 kilomètres.
0: Ouais.
1: Qui n'existe dans pratiquement aucun pays au monde,
0: ouais.
1: Et en plus qui se transmet sur 2000 ans et plus, puisqu'on a aussi des vestiges de l'Antiquité.
0: En plus, ouais.
1: Donc ça n'a aucun sens de ne pas donner envie de poursuivre. Nous sommes juste un maillon de la chaîne. Soit on décide d'être les destructeurs, soit on décide d'être les transmetteurs. Moi, je me suis posé du côté des transmetteurs. Et en plus, moi, je suis avant tout une mère de famille,
0: ouais.
1: Une tante, une grand-tante, voilà. Et je porte un regard sur la vie, mais je vis parfois le désespoir de ce qu'on peut, de ce qui en est dit notre quotidien. Mais en réalité, moi, je vis dans l'espérance dans notre jeunesse. Les sourires, ils sont là, et la beauté, elle est là. Et un enfant, moi, j'ai appris, en travaillant notamment au Musée des Beaux-Arts de Dijon, il y a maintenant plus de 25 ans, je compte plus, où on a été précurseurs dans les ateliers pour enfants, puis ensuite avec mes propres enfants et maintenant avec mes petits-enfants, que quand vous montrer quelque chose de beau à un enfant, il le reçoit naturellement. Après, il peut être dévoyé parce que l'on lui enseigne le monde, la société. Quand vous donnez du gris béton à un enfant, il va reproduire du gris béton, on ne peut pas lui en vouloir. Hein. Mais si vous lui donnez des belles choses, vous ne savez pas comment ça va pousser, mais ce que vous savez, c'est que ça va pousser.
0: Ouais. Mais peut-être aussi que naturellement, moi il me semble, que les enfants repèrent assez vite le beau.
1: C'est instinctif. J'ai fait vraiment le constat au fil du temps.
0: Trouve...
1: que en réalité un enfant instinctivement, que ce soit dans la nature ou dans l'architecture ou dans l'art,
0: l'harmonie.
1: Spontanément il repère
0: l'harmonie,
1: ce qui est le plus beau, le plus harmonieux.
0: Ouais.
1: Ça m'avait frappé, ma petite dernière avait 4 ans, c'était au prieuré Saint-Thomas, à Épernon. On faisait la visite du prieuré. Et elle repère une perspective dans le... On était pourtant dans un espace assez contraint, extérieur. Et là, elle me dit, là, c'est beau, maman. Je lève la tête. Elle avait raison.
0: Mais oui,
1: c'était la plus jolie des points de vue qui nous étaient proposés.
0: Ouais. Donc, les enfants, c'est...
1: Donc, si on leur donne pas, comment... Enfin, ouais. Donc, il faut donner.
0: Il faut donner. Aussi
1: et puis
0: ça.
1: Ensuite, il faut leur donner la chance. Parce que commencer, c'est difficile. Et puis, c'est joyeux de travailler avec la jeunesse.
0: Bah, bien sûr.
1: Et quand vous savez... Quand vous avez l'habitude de travailler avec eux, en plus... Vous arrivez à ce qu'ils vous fassent confiance pour ce que vous allez leur insuffler, et puis en même temps ils se lâchent sur leur propre créativité.
0: Et alors donc on a préparé l'émission, tu m'as montré quelques-unes de tes créations, et il me semble que j'ai vu des magnifiques portes aux Invalides. Est-ce que tu peux...
1: C'est pas aux Invalides, c'est pas loin des Invalides.
0: Pardon,
1: c'est à la Grande Chancellerie de la Légion d'honneur.
0: La Grande Chancellerie de la Légion d'honneur à Paris.
1: Salme,
0: en face du musée d'Orsay.
1: En face sur le parvis du musée d'Orsay, le long des quais de Seine. Et effectivement, j'ai eu la grande chance qu'on me demande de créer un décor. Alors à l'origine, c'était une reproduction du décor, c'était un décor de panneautage doré d'une grande porte qui se trouve dans le grand salon doré de la Grande Chancellerie de la Légion d'honneur, c'est-à-dire le grand salon où le grand chancelier remet la Légion d'honneur à un certain nombre de personnalités et où se déroulent aussi des manifestations, notamment de mécénat ou autres, puisqu'il faut bien financer l'entretien de tous ces lieux et assurer aussi la promotion de ces médailles, de ces décorations qui sont souvent un peu galvaudées, mais qui en réalité sont fortement connotées de très belles choses et qui sont remises à des hommes, on en a eu l'exemple ces derniers jours, qui donnent pour nous. C'était un très grand honneur pour moi de faire cette porte, mais en fait, au départ, le projet était donc une copie, mais le budget de dorure qui correspondait à copier cette porte, parce que la véritable porte allait être démontée, cette porte, c'était celle devant laquelle sont remises les médailles. Donc on ne pouvait pas laisser rien. Et donc c'est un décor qui a duré temporaire. Enfin, maintenant, il est parti ailleurs, il reste utilisé par la chancellerie, mais dans la grande chancellerie, mais plus dans les mêmes, dans d'autres contextes. Et en fait, du coup, le budget passait pas. Du coup, je laissais tomber, puis voilà, tant pis, c'est comme ça, ça fait partie du jeu. Je sais pas pourquoi, j'ai eu l'idée de leur dire, la dorure, ça coûte trop cher, mais est-ce qu'une autre idée vous conviendrait? Est-ce que vous me laissez chercher une idée? Et là, ils m'ont dit, bien sûr. Et en fait, j'ai eu l'idée de travailler à partir des décors, des ornementations de stuc de tout ce grand salon, dont j'ai fait une grisaille, et qui, dans laquelle j'ai décidé de rentrer dans ce salon 6 cartouches, de décorer, de médailler. Alors à l'origine, moi j'avais pensé à la Légion d'honneur, mais le grand chancelier m'a dit non, je veux deux médaillés de la Croix de la Valeur Militaire, deux médaillés du Mérite et des médaillés de la Légion d'honneur. Et donc tout simplement parce que dans ce grand salon, en réalité, qui est orné de portraits de Parmentier, de La Pérouse, en fait il n'y a pas de représentation de ce qu'est la Légion d'honneur.
0: D'accord.
1: Donc d'où est venue l'idée de jongler entre cette dimension de dire et si on faisait rentrer des hommes qui ont reçu ces médailles pour lequel cet hôtel aujourd'hui sert, dans ce salon un peu qui est un décor en très 18e, même s'il n'est pas historiquement 18e, en jouant aussi avec les ornements qui étaient présents et un peu de dorure parce qu'il en faut. J'ai créé cette grande porte ce grand décor de porte qui faisait plus de 3 mètres de haut. Tout en grisaille, au millimètre par millimètre, et j'en suis assez. Enfin, je l'aime beaucoup.
0: Tu peux en être fière. Moi,
1: je l'aime beaucoup
0: et magnifique.
1: Et je sais qu'il a touché et les personnels de la Grande Chancellerie qui ont été vraiment. C'était exigeant un travail pour cette institution, c'est aussi vraiment beaucoup de tact. Beaucoup de sérieux, de tact, de douceur dans la façon dont on a travaillé. Parfois, quand il y a quelque chose, ils vous le disent, et c'est bien normal, c'est carré, mais voilà, c'est comme ça. Mais vraiment, très grande qualité de travail. Et je sais que le grand chancelier de l'époque a énormément aimé ce projet. Et voilà, c'est une des choses qui me touche le plus, parce que je suis d'une famille de militaires. Et que ces médailles, en plus, ne sont pas tout à fait anodines dans nos vies.
0: Et alors, ce que j'ai retenu, et qui était quand même assez... anachronique, amusant, c'est que dans le choix des personnages qu'a fait le grand chancelier, j'avais été très surprise de son choix, mais en même temps, je trouve que

0: Et je crois que l'un a été d'ailleurs récompensé, enfin est venu dans cette salle devant ce décor. Et puis par ailleurs, il a proposé Uderzo.
1: Voilà.
0: Voilà, qui est en tête des six noms de cette porte,
1: pourquoi pas,
0: aux côtés d'un jeune médecin militaire décédé au Mali.
1: Oui, il y a ça. Et il y a, il me semble, j'ai retenu Rosa Bonheur.
0: Alors, Rosa Bonheur, ça, c'était mon idée. Parce qu'en fait, évidemment, j'ai dit, il y a six noms, donc on va mettre trois femmes, trois hommes.
1: Voilà.
0: Voilà, parce que c'est très naturel, il n'y a aucune dimension. C'est juste, ça, c'était l'évidence. Et voilà, Rosa Bonheur m'est venue spontanément dans le cadre de, c'est une des premières qui a travaillé à ce niveau-là et qui était récompensée de la sorte.
1: Est-ce que tu peux rappeler qui est Rosa Bonheur? Moi, je le sais aussi, alors, mais peut-être que.
0: Oui, alors, en fait, moi, j'ai pas une vision super précise parce que c'est un travail que je regarde. Rosa Bonheur, c'est un travail que je regarde comme en fait, je suis incapable de décrire un tableau en donné.
1: Ouais.
0: Parce que pour moi, Rosa Bonheur, c'est une énergie qui s'est déployée à un moment donné avec il y a quelque chose de froufrouteux.
1: Ah oui, tu vois ça
0: pour moi,
1: comme
0: je trouve qu'il y a quelque chose de très féminin. En même temps, ça correspond à une époque sur laquelle j'ai pas mal travaillé, notamment pour le Musée des Beaux-Arts, avec la modernité qui se met en place dans la peinture. Et pour moi, elle est un peu inclassable. Elle est prolifique.
1: Très.
0: Ça m'impressionne. Et en fait, mais ce qui m'impressionne, c'est le jeter des touches de couleurs.
1: Ouais.
0: Et puis quelque chose en même temps, enfin, c'est très libre et en même temps super maîtrisé.
1: Ouais.
0: Donc voilà, par contre, si on me demandait de citer un seul tableau de Rosa Bonheur, pour moi c'est un personnage en fait.
1: Oui, c'est un personnage.
0: C'est un personnage parce qu'elle a pris
1: avant-gardiste,
0: elle a pris, elle s'est imposée. Elle se pose quelque part, on a l'impression qu'elle se pose pas de questions, elle y va, elle fonce.
1: Ouais.
0: Elle fait ses tableaux qui sont ça nous saute dessus en fait.
1: Ouais. Donc toi tu as choisi Rosa.
0: J'ai aimé cette énergie, j'ai aimé le fait que oui, cette dimension artistique, parce que je suis une grande fan aussi d'Elisabeth Vigée-Lebrun qui a passé les six premières années de sa vie à Épernon.
1: Ah oui, oui, il y a un tableau d'elle, enfin pas d'elle mais qu'elle a peint qui était au musée de Chartres. Il y a un très beau Vigée-Lebrun à Chartres.
0: Mais en toute façon, le lien de la cour avec Chartres, Épernon, maintenant, il est évident depuis longtemps. Pour moi, c'est Rosa Bonheur et Elisabeth Vigée-Lebrun, c'est deux femmes qui se répondent, alors elles se croisent presque dans le temps. Elles ne sont pas si loin que ça l'une de l'autre, puisque Elisabeth Vigée-Lebrun a une très longue carrière malgré la rupture de la Révolution. Et voilà, c'est des femmes. Il y a quelque chose de. C'est très énergique, c'est très volontaire et en même temps c'est très doux. J'aime ce côté féminin aussi.
1: Oui, et puis c'est des femmes qui ont su aussi s'imposer en tant que peintres quand même, que femmes peintres à des périodes.
0: Elles ont foncé. Ce que j'aime, c'est qu'elles ont foncé, c'est qu'elles se sont pas. On n'a pas l'impression dans leur parcours ni l'une ni l'autre que elles se sont posées de questions. Elisabeth Vigée-Lebrun, elle a été obligée. Son père l'adorait. Il lui a enseigné très tôt le pastel. C'est ce qui fait la caractéristique de ses peintures, c'est qu'elle a été formée au pastel. Et puis elle s'est retrouvée orpheline de très jeune, donc elle a dû faire bouillir la marmite pour sa famille. Donc elle a foncé. Bon, l'histoire est plus compliquée. Mais et Rosa Bonheur, on a l'impression aussi qu'elle plonge. Enfin moi, pour moi, Rosa Bonheur, c'est quelqu'un qui plonge. Et moi, j'aime ces personnages. Alors il se trouve que c'est des personnages féminins, mais ça pourrait être des personnages masculins.
1: Oui.
0: Ils y vont.
1: Mais oui.
0: Moi, j'ai regretté dans ma vie d'avoir compris très tard. Que ce qui paye, c'est l'audace. Ouais. Alors, une audace mesurée, mais que ce qui paye, c'est l'audace. Souvent, on se contraint, on s'empêche de faire les choses.
1: C'est vrai.
0: Voilà, c'est pour ça que j'aime. Rosa Bonheur, pour moi, c'est la fille qui fonce.
1: Tout à fait. Et donc, en fait, quand on a préparé l'émission également, donc on était revenu un petit peu sur ce qui fait que tu es toi. Et que j'avais trouvé. Alors, il nous reste très peu de temps pour. On arrive à la fin de l'émission. Et ce que j'ai retenu et qui m'a paru très intéressant, c'est que toi, étant partie d'un... Tu disais toujours, moi, j'ai vécu dans le laid et j'ai découvert un jour le beau.
0: C'est ça.
1: Et en fait, t'es toujours un peu dans cette dichotomie, le laid, le beau, mais maintenant, t'es quand même franchement vers le beau et tu t'y attelles, absolument. Et tu veux que les choses soient belles pour les autres.
0: En fait, je suis née à Brest, voilà. 70 à 80% d'une ville détruite par les bombardements. J'ai appris à lire à Lorient, 70% détruite par les bombardements.
1: Oui, t'es très sensible aux villes détruites.
0: Et Toulon,
1: ouais.
0: Où j'ai passé mon bac, fait mes classes préparatoires. 70% de la ville détruite par les bombardements. Et à côté de ça, j'ai vécu dans des endroits très beaux, comme Nîmes, où j'ai vu, par exemple, les travaux sur les arènes de Nîmes quand j'étais petite. Et puis un jour, l'armée, puisque c'est toujours l'armée m'a jeté à Versailles. en face du château, parce que les

0: logements sociaux de l'armée étaient en face du château. Et donc là, j'ai toujours souffert de la laideur, dans laquelle j'ai beaucoup grandi, c'est sûr. Et par contre, tout ce que j'ai reçu de beau, j'ai pu faire la. Enfin, je me suis rendu compte que ça me faisait du bien, tout simplement. Ouais. Et du coup, ça s'est mis en route très petite, ouais, dans mon enfance, très. Je sais pas comment dire, assez naturellement, que ben là où on se sentait bien, c'était dans la beauté. Et en plus, quand on est dans une harmonie architecturale, c'est pour ça que je m'intéresse beaucoup à notre, ouais, patrimoine et non pas forcément au tableau. J'ai quitté à un moment donné. J'ai peint. Des petits formats, j'ai commencé par le petit parce que j'ai commencé par la porcelaine, mais en fait je me suis rendu compte que la beauté d'une ville, en fait celle-là elle est offerte à tous. On n'a plus besoin d'avoir des discours pédagogisants, délirants, machin. Quand une ville elle est belle, peu importe qu'elle soit belle par une fresque, machin, enfin peu importe, une église, un château, ou même un petit lavoir, une boulangerie, enfin tout ce qu'on veut, ouais, une devanture de boutique, quand une ville est belle, en fait, eh ben, on la reçoit tous, on en, ouais, profite tous, et ça nous apaise tous. Et en travaillant sur le mobilier urbain, notamment à Versailles, à Chartres notamment, j'ai vraiment, là on vous calcule pas, donc les gens ils parlent sans filtre, il suffit d'écouter, et là vous acquérez la certitude que quand vous offrez de l'harmonie aux gens, même aux plus petits d'entre nous, qui a une vie de souffrance, ou aux plus grands, parce que dans ces grandes villes, viennent les plus grands et les plus petits se côtoient, et le monde entier se côtoie, eh ben vous acquérez la certitude juste en écoutant les gens, en ouvrant vos oreilles. Alors vous êtes assise par terre en train de peindre, que les gens ils vous calculent pas, ils ne s'imaginent même pas que vous puissiez avoir des oreilles. Eh bien, l'harmonie qu'on offre par l'architecture, la peinture, peu importe, oui, les arts, la sculpture, tout ce qu'on veut, c'est un des plus grands services qu'on puisse rendre à la société, et c'est une des choses qui donne le plus naturellement une société apaisée. Et ça, pour moi, c'est au cœur de mon travail, et c'est ce qui fait aussi qu'il faut le transmettre aux enfants.
1: Oui,
0: et bien, et aux adolescents aussi.
1: Oui, bien sûr, et à tout le monde, de toute façon.
0: Mais voilà,
1: aux personnes âgées qui sont seules.
0: C'est le lieu qui rassemble. Vous mettez un joli jardin, un beau jardin avec trois belles sculptures, mais peu importe d'ailleurs qu'il soit contemporain ou ancien.
1: Oui, absolument.
0: Et ben, tout le monde le prend, et là, on est là pour le coup. Ouais, ouais. On a du bonheur à partager ensemble.
1: Ouais, ouais.
0: Et on se pose pas de questions, on fonce.
1: Merci Hélène.
0: Merci Pascal surtout.
1: C'était une émission apaisante, je dirais, qui fait du bien, qui rassemble aussi, et ouais, apaisante, je dirais.
0: Merci beaucoup, merci pour cette invitation, ouais, mais merci pour cette confiance.
1: Et puis merci Pierre.
0: Merci Pierre.
1: Merci Radio Grand Ciel.
0: Merci Radio Grand Ciel.
1: À très bientôt, chers auditeurs.

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1: Poursuite des catéchèses du pape sur Sacrosanctum Concilium, la constitution de Vatican II sur la liturgie. Lors de l'audience générale ce matin, Léon XIV a mis en garde contre la tentation, je cite, d'ajouter, de retrancher ou de modifier quoi que ce soit en matière liturgique de son propre chef. Les détails à suivre au début de ce journal. Le sud du Liban pris dans une vaste offensive israélienne depuis 48 heures, frappe de missiles ou de drones, ordre d'évacuation. C'est la ville de Nabatieh, 120 000 habitants, qui est particulièrement visée. Dans ce journal également, alors que le pape a déploré hier soir que l'aide humanitaire n'arrive toujours pas suffisamment dans la bande de Gaza, nous ferons le point sur le plan de paix pour l'enclave et un comité national pour l'administration de Gaza au point mort. Et puis le virus Ebola qui sévit en RDC inquiète jusqu'au Mexique. À deux semaines du début de la Coupe du monde de football, les autorités mexicaines jouent la prévention.
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1: Bonjour, une audience générale du pape sous un chaud soleil, place Saint-Pierre ce matin. Léon XIV a poursuivi ce mercredi son cycle de catéchèses entamé sur le premier document promulgué par le Concile Vatican II, la constitution sur la liturgie Sacrosanctum Concilium. Dans sa catéchèse, le Saint-Père a rappelé que le magistère conciliaire invitait, je cite, à éviter de désorienter les fidèles en dissuadant quiconque d'ajouter, de retrancher ou de modifier quoi que ce soit en matière liturgique, et ce de sa propre initiative. Augustine Asta.
3: Dell'enciclica Mediator Dei.
4: S'appuyant sur l'encyclique Mediator Dei, le pape a insisté sur le fait que le vénérable Pie XII rappelait déjà que l'Église est un organisme vivant qui, tout en préservant l'intégrité de son enseignement, sait s'adapter et se conformer aux circonstances et aux exigences qui se présentent au fil du temps. Une intuition pleinement reprise par le Concile Vatican II dans la Constitution Sacrosanctum Concilium. Les pères conciliaires y affirmaient à rappeler l'évêque de Rome la nécessité de veiller aussi à la restauration et au progrès de la liturgie afin de faire progresser la vie chrétienne et de mieux répondre aux défis du monde moderne. Citant son prédécesseur Benoît XVI, le successeur de Pierre a affirmé que la tradition inclut en quelque sorte le progrès.
3: La tradition inclut essa stessa in qualche modo il progresso.
4: Léon XIV a conclu sa méditation en exhortant tous ceux qui préparent et président les célébrations liturgiques, en particulier les prêtres, à respecter les textes et les normes liturgiques dans une attitude de disponibilité et de confiance en Dieu, en manifestant l'humilité devant sa grandeur et une fidélité sincère à la communion ecclésiale.
3: À la communion ecclésiale.
1: Et compte rendu signé Augustine Asta, le pape qui, avant cette audience, avait reçu le premier ministre espagnol Pedro Sanchez, qui dans 10 jours accueillera le Saint-Père à Madrid pour un nouveau voyage apostolique. Le chef du gouvernement espagnol qui s'est ensuite entretenu à la secrétaire d'État au cours des échanges. L'accent a été mis sur la collaboration entre l'État espagnol et l'Église catholique. Un dialogue fondé sur le respect réciproque et tourné vers la promotion du bien commun, précise le Saint-Siège dans un communiqué. Parmi les autres thèmes également abordés, les conflits, les migrations, l'importance du multilatéralisme et l'urgence d'un engagement commun au service de la paix. Toutes nos informations sont bien sûr à retrouver sur vaticannews.va. Le sud Liban toujours sous les bombes de l'armée israélienne. Rien que pour la journée d'hier, plus de 120 bombardements se sont abattus sur la région, faisant plus de 30 morts et des dizaines de blessés. Les frappes se concentrent notamment autour d'une des principales villes de la région, Nabatieh. Tzal a renouvelé ce matin son ordre d'évacuation des habitants. À quelques kilomètres de la ville, de violents combats opposent par ailleurs les combattants du Hezbollah aux soldats de l'armée israélienne. On fait le point avec notre correspondant à Beyrouth, Paul Ralifé.
5: Nabatieh est la deuxième ville du sud Liban en termes de population avec plus de 120 000 habitants. Lors de la guerre de 2024, le célèbre souk historique avait été presque entièrement détruit. Les dégâts sont encore plus importants aujourd'hui. Des quartiers résidentiels ont été démolis et sont désormais inhabitables. Nabatieh fait partie des 4 plus grandes villes du sud Liban ciblées par Israël. Khiam, qui comptait une trentaine de milliers d'habitants, est située à 6 km de la frontière face à la localité israélienne de Metullah. Elle est totalement détruite et vidée de sa population. Bentish Bay, à 5 km de la frontière, a été le théâtre de combats rapprochés acharnés. Il ne reste plus aucun des 30 000 habitants. Khiam et Bentish Bay se trouvent au cœur de la zone tampon établie unilatéralement par Israël dans le sud Liban. Elles sont en grande partie rasées. La ville côtière de Tyr, elle, n'est pas inclue dans cette zone. La cité antique, qui se trouve à 25 km de la frontière, est la plus grande en termes de population avec 150 000 habitants. L'armée israélienne a ordonné son évacuation le 22 mai, avant de commencer de violents pilonnages qui ont réduit en ruines des quartiers entiers. Paul Khalife, Beyrouth, RFI pour Radio Vatican.
1: La situation humanitaire dans la bande de Gaza est toujours critique malgré la fin des bombardements massifs depuis le mois d'octobre dernier. L'enclave palestinienne manque de tout. Hier soir, devant les journalistes à Castel Gandolfo, le pape a relancé un appel à chercher à résoudre les problèmes par le dialogue en respectant toujours les droits humains de tous. Malheureusement, a-t-il déploré, la population de Gazaoui ne reçoit toujours pas d'aide humanitaire. Où en est-on justement du plan de paix à Gaza? La mise en œuvre de ce plan élaboré au mois d'octobre 2025 par Donald Trump est au point mort, freiné par l'offensive américano-israélienne contre l'Iran lancée le 28 février dernier. Parmi les points mentionnés dans la seconde phase de ce plan, Alexandra Sirgan, le Comité national pour l'administration de Gaza, dont la mise en place patine.
0: Oui, cette entité censée administrer la bande côtière palestinienne à la place du Hamas, une gouvernance alternative de l'enclave qui doit s'accompagner d'une démilitarisation du mouvement islamiste palestinien et de la reconstruction de la bande de Gaza dévastée. Mais 4 mois après son lancement, il n'en est rien. L'armée israélienne resserre chaque jour un peu plus son emprise sur le territoire et les 13 membres du comité sont coincés au Caire. Aucun d'entre eux n'a pu pénétrer dans la bande de Gaza. Selon le plan de paix de Donald Trump, cette entité se veut technocratique et apolitique. Des mots choisis afin de contourner les réserves de Benjamin Netanyahou et elle est placée sous la supervision du fameux Conseil de paix, institution internationale dirigée par le président américain lui-même. Mais selon des récentes révélations du Financial Times, ce conseil ne dispose d'aucun financement officiel. Il aurait simplement reçu des dons sur un compte à la banque américaine JP Morgan, sans aucune garantie de transparence. Pour rappel, le ticket d'entrée pour un siège permanent au conseil est $1 milliard et a ainsi été rejeté par plusieurs pays occidentaux. La semaine dernière, le haut représentant à Gaza du Conseil de paix, Nikolaï Mladenov, a tiré la sonnette d'alarme, mettant en garde contre le risque que le statu quo actuel, basé sur un cessez-le-feu imparfait, ne devienne permanent.
1: Merci Alexandra Sirgan. Concernant un hypothétique accord entre les États-Unis et l'Iran, rien n'est encore signé malgré les efforts de la médiation pakistanaise. Ce mercredi, Donald Trump réunit son gouvernement à Camp David, près de Washington, pour discuter notamment du dossier iranien. Côté Téhéran, le but des États-Unis et d'Israël est toujours de renverser la République islamique, indique ce mercredi le ministère iranien du renseignement. L'Est de la République démocratique du Congo doit faire face à un choc catastrophique entre maladie et conflit. L'alerte est lancée par le chef de l'Organisation mondiale de la santé, Tedros Ghebreyesus, qui est attendu dans le pays demain dans la soirée. Plus de 900 cas suspects et 220 décès ont déjà été recensés au 12e jour de l'épidémie. Les populations congolaises sont déjà très vulnérables en raison des combats qui se poursuivent toujours entre l'armée et le mouvement M23. Les conséquences de cette épidémie qui ont des répercussions sur le continent américain, le Mexique, qui accueille le mois prochain la Coupe du Monde de football avec les États-Unis et le Canada, s'organise en prenant des mesures de prévention. Le but est d'éviter toute contagion parmi les supporters et touristes attendus dans le pays. La correspondance à Mexico de Diego Calmar.
6: Mexique, Canada et États-Unis se coordonnent face au virus Ebola en vue du bon déroulé de la Coupe du Monde de football qui a lieu à partir du 11 juin. Une épidémie de ce virus mortel touche actuellement des pays africains, notamment la République démocratique du Congo, dont la sélection jouera des matchs au Texas et au Mexique. Nous sommes en train de mettre en place des protocoles de surveillance épidémiologique en coordination avec les États-Unis et le Canada, principalement dans le cadre de la Coupe du Monde, a déclaré le ministre mexicain de la Santé lors d'une conférence de presse. Il a précisé que des mesures d'isolement et un suivi étroit par les autorités des secteurs de la santé et du tourisme étaient prévus. La semaine dernière, les États-Unis ont annoncé que la sélection congolaise devrait s'isoler dans une bulle pendant 21 jours avant de pouvoir entrer sur son territoire. Impossible, vu le calendrier. À Mexico, Diego Calmar pour Radio Vatican.
1: Et puis avant de fermer ce journal, sachez que la Hongrie revient sur sa décision, la décision de l'ancien Premier ministre Viktor Orban de quitter la Cour pénale internationale, forte de leur nouvelle majorité au Parlement. 133 des 199 députés hongrois ont voté ce matin pour un rejet de la loi qui prévoyait une sortie du statut de Rome, le traité fondateur de la CPI. Ainsi s'achève ce journal. Merci pour votre fidélité. Prochain rendez-vous de l'information, ce sera comme chaque jour, ce soir à 18h en direct de Rome. N'oubliez pas toutes nos informations et notamment l'audience à retrouver sur vaticannews.va. Excellent après-midi.
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12: Suivez le guide, vous emmène à la découverte de Beaune. Nous sommes à 45 km au sud de Dijon et 150 au nord de Lyon. Beaune, 20 000 habitants, peut être considérée comme la capitale des vins de Bourgogne. Le centre historique est inclus dans le périmètre, inscrit au patrimoine mondial de l'UNESCO au titre des climats du vin de Bourgogne que nous avons découvert lors de la première émission. Beaune est célèbre pour ses fameux hospices, objet d'un prochain rendez-vous. Et si la moutarde nous montera au nez, la référence cinéma reste celle du tournage de La Grande Vadrouille.
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12: Deux rencontres dans ce deuxième Suivez le guide au cœur de Beaune. Jean-Claude Bernard, une vraie voix de radio, patron du CEP, hôtel Espace 5 étoiles, une institution mondialement renommée. Le CEP est un collage de plusieurs hôtels particuliers construits entre les 14e et 18e siècles. Et Véronique Mangold, guide conférencière à Beaune, qui nous accompagnera au fil de quelques émissions.
14: Bienvenue en Côte d'Or, bienvenue à Beaune.
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12: Nous allons découvrir l'hôtel Le CEP, qui est une institution à Beaune. Jean-Claude Bernard, vous allez nous raconter l'histoire familiale, puisque vous êtes chez vous.
16: On est à la maison, mais cette maison, c'est pas la mienne, c'est celle de mes clients. Ah. Et c'est ça qu'on aime, et on a, c'est vrai, la chance d'avoir des clients qui nous sont fidèles depuis des décennies, quoi. Donc on vit autre chose. Ils viennent à la maison, ils sont chez eux. Bon. Tout ce qu'on fait, c'est pour eux.
12: Mais vous en êtes le propriétaire, le patron, et même s'ils sont chez eux, c'est pas banal finalement pour commencer à parler du CEP. On va tourner le dos au CEP.
16: Oui.
12: Pour regarder la plaque en face, qui n'a pas de lien direct avec le CEP, mais une vraie surprise hier, quand j'ai lu et j'ai découvert que... Alors je vais la lire et puis vous allez expliquer, Jean-Claude. Louis-Arthur et Gaston Chevrolet. Alors Chevrolet, ça parle. Hein. Pionniers de l'automobile ont habité dans cet immeuble à la fin du 19e siècle, dans cette rue Maufou, c'est ça ?
16: Rue Maufou, voilà, tout à fait.
12: Et Maufou, c'était...
16: un ancien maire de Beaune, donc.
12: Mais alors Chevrolet, c'est un nom mondialement connu que je ne m'attendais pas à trouver ici.
16: Oui, complètement, mais même nos amis américains qui viennent de Détroit sont très surpris de voir que les deux frangins qui ont créé la marque Chevrolet...
12: Oui, ce sont des frères.
16: C'était des frères. Ils ont habité ici. En fait, ils sont suisses d'origine, mais ils sont arrivés très jeunes dans la région. Ils ont habité cet immeuble. Ils étaient férus de mécanique. Et un petit peu plus haut sur la rue, il y avait un garage qui était spécialisé dans les camions et dans les véhicules de l'époque. Et un jour, un client américain s'arrête avec une voiture américaine avec un petit problème mécanique, et les deux gamins qui étaient toujours fourrés dans le garage, mettent les mains dans le moteur et la voiture redémarre. Le propriétaire dit, mais dis donc petit, t'as des bonnes mains, écoute si tu veux, moi je suis dans l'automobile aux États-Unis, viens. Et ça a commencé comme ça, parce qu'il a effectivement fait le voyage, ils se sont installés là-bas et il y a eu tous les destins qu'on connaît.
12: Et aux États-Unis, c'est Chevy, hein. Ils ne disent pas Chevrolet.
16: Ouais,
12: hein.
16: Ouais.
12: C'est son prénom, Louis-Arthur. Ah oui, Louis-Arthur. J'ai cru que Arthur, c'était le nom de famille. Ben oui, comme nous portons des prénoms comme nom de famille, j'ai cru. Alors oui, Louis-Arthur, c'était son prénom, et Gaston Chevrolet, le patronyme.
16: Voilà, tout à fait.
12: Et moi, je ne savais même pas que...
16: Et la marque Chevrolet, donc, est née de leur passion pour l'automobile, où ils sont émancipés, ils ont pris leur envol, créé leur marque. Il y en a un qui était un pilote fameux. Leur histoire est assez longue et un peu tragique, oui. Sur la fin aussi. Ça fait partie de toutes ces surprises un peu incongrues qu'on peut avoir.
12: Qu'il était européen. Ouais. Chevrolet, c'était tellement une marque américaine.
16: Mais tout à fait, mais c'est pour ça que les Américains ont dit « Ah ouais, d'accord ». Il n'y a pas très longtemps, on a fêté l'anniversaire de la marque, là, où il y avait eu toute une parade de Chevrolet qui était venue, qui était passée devant. C'est très sympathique.
17: The new 1953 Chevrolet. Isn't that a sight to take your breath away? Wouldn't that new beauty steal any show? I declare it looks a mile long. And see how low it is.
18: and that beautiful, beautiful grill.
19: See the USA in your Chevrolet. America's asking you to call. Drive your Chevrolet through the USA.
12: De la porte du CEP, on a vu sur la basilique. Hein.
16: On a la basilique Notre-Dame pas très loin, comme voisin, avec ses éclairages magnifiques le soir, comme pas mal de monuments sur Beaune. Alors, Beaune est une petite ville magique. Là,
12: on est à deux pas de tout.
16: On est
12: en plein centre de Beaune.
16: On est en plein centre, on est au cœur de tout.
12: Et j'ai découvert qu'on pouvait finalement, même si effectivement le centre est petit, et puis on aura l'occasion avec la guide de se balader, mais on peut se perdre un peu dans ce centre de Beaune. Hein.
16: On se perd volontiers. Je ne vais pas paraphraser Bernard Pivot, mais c'est vrai que
12: parle souvent de Bernard Pivot à Beaune.
16: Oui, parce que c'est un personnage qui a fait beaucoup. Il a contribué à la notoriété de la Bourgogne. C'est un amoureux de la Bourgogne. Et il a su la raconter comme il savait raconter ses belles histoires.
12: Il logeait chez vous?
16: Oui, il est venu très souvent. Oui, bien sûr. C'est un homme avec lequel on a partagé de bons moments de Bourgogne. En fait, vous savez, moi, mon métier, c'est juste le plus beau métier du monde parce que je partage la Bourgogne que j'aime avec des gens qui viennent et qui aiment aussi la Bourgogne. Et les produits qu'on a partagés sont pas que désagréables non plus.
12: C'est vrai,
16: Donc, ça crée du lien.
12: Si on veut réviser les communes viticoles de Bourgogne, eh bien on marche dans les couloirs de notre hôtel, alors puisque c'est le vôtre, mais j'ai compris que c'était le mien aussi.
16: Ah bah c'est le
12: Donc
16: vôtre.
12: On marche dans les couloirs de notre hôtel,
16: ouais.
12: Et chaque chambre porte le nom d'une commune associée au Grand Cru de Bourgogne.
16: L'ancrage pour nous est très important. Donc l'ancrage bourguignon, oui, l'ancrage dans l'histoire
12: également.
16: Commune
12: au terroir.
16: Les gens viennent pour ça. Autant il est agréable de parcourir la côte viticole en vélo parce que en fait vous parcourez une wine list, vous avez le nom des villages qui s'égrènent, le nom des crus. Mais dans l'hôtel c'est un peu la même chose. Il y a des clients qui je dors dans la chambre Montrachet, c'est mon vin blanc préféré, génial et tout.
12: Vous choisissez la chambre en fonction du cru.
16: Mais j'ai même eu en anecdote un repérage pour un séminaire un jour et puis la dame passe devant une première chambre et puis voit le nom d'une chambre avec un cru. Elle dit ce serait une bonne idée qu'on mette une bouteille de chaque appellation en cadeau de bienvenue pour nos clients. Sauf que deux pas plus loin, on passe devant la chambre Romane et Conti. Et là, il dit non, on va peut-être pas faire comme ça.
12: Pourtant, c'était une belle idée, mais pour celle-là, très onéreuse.
16: Ouais.
12: On entre chez nous.
16: Allez, allons-y.
12: Alors là, on fait un voyage dans le temps. Hein. Ce sont des siècles d'histoire qu'on peut raconter. Et si j'ai bien compris, ce sont des hôtels particuliers qui ont été assemblés. Les couloirs ne sont pas forcément tous tout droits.
16: Ah, ça, c'est clair que de ce côté-là, on n'est pas dans l'ultra-rationnel, mais c'est le charme de l'ancien. Alors, le charme de l'ancien, il est plus perçu par le client qui va découvrir des cours du 16e. On a trois cours du 16e qui sont inscrites au monument historique. Mais l'intendant trouve ça un peu moins glamour, on va dire, parce que ça complique énormément. On a commencé notre aventure il y a plus de 37 ans. Il y avait 19 chambres dans l'hôtel. Aujourd'hui, on est à 71 chambres.
12: Vous réussissez à étendre le nombre de chambres alors qu'on est dans l'hypercentre de Beaune,
16: ouais,
12: et dans des bâtiments historiques. Mais comment est-ce possible?
16: Simplement, quand on aime jouer au Monopoly, on joue au Monopoly avec nos voisins qui, à tour de rôle, peuvent avoir quelque chose à nous céder. Mais ça se fait au fil du temps. En fait, on s'inscrit dans le temps long, dans tout ce qu'on fait. Il arrive effectivement, comme quand vous voulez avoir un petit coin de rue au Monopoly, des fois vous attendez celui du milieu pour pouvoir joindre les trois. Ça nous est arrivé beaucoup de fois d'avoir à attendre, d'être patient. Puis un jour, ça vient. Donc ça nous permet de créer effectivement des choses un petit peu nouvelles, mais qui seront plutôt des services. En fait, on ne cherche pas à grossir pour grossir. On fait beaucoup de jumelages de petites chambres pour en faire une, mais plutôt une suite, etc. Donc aujourd'hui, on a 38 suites sur les 70 chambres.
12: C'est la moitié à peu près.
16: C'est la moitié, oui. C'est
12: ce qui est rare hein, quand même.
16: Disons que c'est l'objectif. Moi, je suis plus tranquille et confiant quand je mets mes clients dans une suite que quand je les mets dans une petite chambre. Ils ont une meilleure perception de notre hospitalité. C'est vrai qu'on a une clientèle qui est tellement... passionné par la Bourgogne, qu'on essaie de rester aussi à des prix bourguignons, pas des prix parisiens ou des choses comme ça. Donc cette clientèle internationale qui vient nous voir n'est pas trop choquée par nos prix. Par contre, ils adorent cette authenticité qu'on leur offre.

0: Toutes nos chambres sont déjà différentes, donc elles racontent toutes des histoires différentes. Mais on va toujours capitaliser sur un plafond à la française, sur des meubles anciens. On est chez un ancien antiquaire, donc on a conservé, bien sûr, les planchers du 16e qu'on a là dans notre salon cheminée. Les tableaux qui sont accrochés au mur à côté des salons sont des tableaux du 16e, qui sont des originaux de l'époque. C'était là que l'antiquaire habitait, avant que ça devienne un petit hôtel.
1: Hôtel particulier, donc finalement, ils ont toujours été des hôtels. Mais d'hôtel particulier à hôtel accueillant des voyageurs, des touristes, sachant qu'apparemment il y a une personnalité célèbre, historique, qui a séjourné dans l'un ou l'autre de ces hôtels, c'est Louis XIV.
0: C'est Louis XIV, oui, c'est génial. Ben, commencez le livre d'or, si vous voulez, avec...
1: Il avait laissé sa signature.
0: Oui, puisqu'il a séjourné trois nuits dans ces bâtiments-là, mais l'histoire est magnifique, puisque en fait, Anne d'Autriche, à un moment, n'arrivait pas à avoir d'enfants, elle vient un jour donc avec la cour, elle fait un stop à Beaune, elle rencontre les sœurs, une sœur carmélite, qui prie pour elle, pour qu'elle puisse avoir un enfant, et ça a fonctionné. C'est-à-dire qu'elle a eu, effectivement, 9 mois après, un bébé qui y était, le futur roi Louis XIV. Tellement convaincu qu'il fallait venir remercier cette sœur de ses bons soins et de ses bonnes prières, donc elle réorganise un voyage avec donc Louis XIV, 20 ans, mais déjà roi de France, toute la cour, et ils viennent à Beaune. Évidemment, Beaune se met sur son 31 pour recevoir le roi, prépare la chambre du roi aux auspices de Beaune, au premier étage, une pièce où on fait...
1: Ils sont à deux pas aussi.
0: À deux pas, juste à côté, et effectivement, donc c'est une pièce où on fait des repas pour 104 personnes. C'était une chambre plus grande que celle qu'il y avait dans ce bâtiment-là. Et en fait, le roi dit je dors pas dans l'hôpital, puisque les hospices de Beaune étaient un hôpital, magnifique geste caritatif. Et finalement, il est venu dormir dans cet hôtel particulier qui appartenait à la famille Brunet, qui était en charge des hospices de Beaune à cette époque-là. Et c'est grâce à ça qu'on ouvre notre livre d'or avec.
1: C'est votre premier client.
0: C'est notre premier client.
1: En quelque sorte, le premier client de.
0: Bon, alors je vous cache pas, contrairement aux apparences, c'est pas moi qui l'ai reçu personnellement. En tout cas, il nous a laissé ces traces-là, comme il a laissé les traces dans le livre d'or des hospices. Oui. Mais c'est vrai que pour notre clientèle qui est très internationale, on a plus de 70 nationalités qui viennent nous visiter. Bah, pour certains, oui, dormir dans un immeuble où le roi Louis XIV a pu dormir, c'est quelque chose qui paraît énorme, quoi. Mais c'est que le début des personnages célèbres qu'on a eus. Et on aime dire que, évidemment, le client est roi, ça c'est ce qu'on dit traditionnellement dans l'hospitalité. Mais nous, on aime bien rajouter aussi que le roi n'est qu'un client. Tout simplement parce que moi, un client qui vient depuis 30 ans chez moi, c'est un roi aussi. Et je peux pas imaginer qu'on laisse tomber ces clients-là parce qu'il faut venir accueillir en grande pompe un personnage célèbre, que ce soit une star du cinéma, du showbiz ou de la politique ou autre chose. Entre l'éphémère et la fidélité, je choisis la fidélité.
1: Si on aime le contemporain, ben on vient pas ici, bien évidemment. Vous développez, vous étendez aussi pour proposer des services et il y a un spa assez colossal.
0: Ouais, tout à fait. Le mot paradoxe, pour moi, il n'est pas un gros mot. On vient maintenant au CEP aussi bien pour l'intox, avec notre carte des vins. On a 1200 références de Bourgogne, on a des vins pour tout le monde. Et puis, on vient d'ouvrir un cigar lounge aussi, avec un super système de ventilation qui permet de partager le lieu sans être pollué réciproquement, etc. Donc, pour côté intox, on se débrouille pas trop mal. C'est historiquement pour ça qu'on vient au cœur de la capitale de la Bourgogne, à Beaune-et-Chine. Mais on travaille beaucoup le détox aussi maintenant. Voilà, on peut venir te faire 3 semaines de cure de détox à Beaune, à l'hôtel de Seine. Ça, c'est un peu paradoxal, effectivement.
2: La Bourgogne, c'est le vin. C'est l'ivresse de tout un peuple exalté d'enthousiasme pour le pinard. Enfin, la Bourgogne, c'est l'audace insensée de Charles Téméraire. C'est l'encens ivre-mort dans un rire tonitruant contre un adversaire 10 fois supérieur en nombre et qui préfère la mort dans le panache plutôt que la survie dans la médiocrité. Oui, voilà ce qu'est la Bourgogne.
1: C'est un suivi le guide 5 étoiles à Beaune. Jean-Claude Bernard, le patron du CEP, reviendra après nos premiers pas dans les rues beaunoises avec Véronique Mangold, notre guide. Mais tout d'abord, jouons au jeu de loi.
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0: Bonjour, je suis Véronique Mangold, je suis guide conférencière à Beaune depuis un certain nombre d'années et on va démarrer cette visite en fait autour d'un jeu, qui était conçu par un journaliste local.
1: Et donc ici au CEP, effectivement c'est le point de départ, c'est très central hein, le CEP. Donc Véronique, la table autour de laquelle nous sommes assis, il y a un jeu et tous les clients d'hôtel peuvent jouer. Ça ressemble à quel jeu qu'on connaît ?
0: Alors ça peut ressembler presque à un jeu de loi.
1: Oui, c'est
0: et
1: ça.
0: On est invité à faire un parcours à travers Beaune. Et à chaque fois, il y a des questions qui sont posées. Vous voyez là où les petits symboles, là. Eh bien, à chaque fois, on a droit à une question à laquelle il faut répondre. Et c'est ça qui permet d'avancer.
1: Je cherche une question. Dans quelle partie... On se croirait dans un jeu télé. Alors, Véronique, je vous pose la question. Dans quelle partie de l'Hôtel Dieu de Beaune peut-on admirer des vitraux de Pierre Soulages ?
0: Je ne sais pas.
1: La réponse, c'est un piège, il n'y a pas de vitraux de Soulages à l'Hôtel Dieu de Beaune.
0: Donc voilà, le fait de ne pas savoir, finalement, je suis excusable.
1: Complètement. Autre question, Véronique, pouvez-vous citer les quatre cépages autorisés en Bourgogne ? Oh, j'aurais pas su comme ça. Hein.
0: Ah bah, sur le pinot noir, le chardonnay, la ligotée et je dirais éventuellement le melon peut-être.
1: C'est pas le melon que j'ai.
0: Non, c'est pas le melon que j'ai.
1: Et j'espère que j'ai pas le melon. Là, ça commence par un G.
0: Le gamay, bah oui, le gamay, fiche bête.
1: Le gamay. Bon, vous avez réussi votre examen. Donc on peut partir.
0: Voilà. Enfin, cela dit, je veux quand même vous présenter. Hein. Vous voyez là, on voit effectivement, en fait, c'est la ville de Beaune qui est fortifiée. Là, il y a un cours d'eau qui s'appelle la Bouzaise. B-O-U-Z-A-I-Z-E. Et en fait, cette Bouzaise, elle passe sous l'Hôtel Dieu. Nicolas Rollin, il n'est pas fou. Hein. Quand il bâtit son Hôtel Dieu, il veut un terrain sur lequel coule la Bouzaise. Et dès l'Antiquité, il y a déjà... un premier petit camp gallo-romain, on voit bien.
1: C'est le premier cercle.
0: Le premier cercle de fortification. Et il va prendre de l'importance parce qu'il est à la croisée de deux axes de circulation très importants. Un axe nord-sud et un axe est-ouest. À partir de l'époque médiévale, cette fortification gallo-romaine ne permet plus d'accueillir toute la population. Il y a donc des faubourgs qui se développent. Et à l'époque médiévale, il y a donc cette deuxième ceinture de fortification. Comme vous pouvez le constater, on détournait la Bouzaise pour avoir des fossés en eau. La Bouzaise et un autre cours d'eau qui s'appelle l'Aigue.
1: Ces fossés en eau tout autour, finalement, de cette ville fortifiée. Alors, il reste une bonne part des fortifications ?
0: Oui, il reste une bonne part des fortifications. Donc, on va aller en voir quelques-unes. On ne va pas forcément toutes les voir, mais on va aller voir quelques-unes de ces fortifications.
1: Et alors, quelle forme pourrait-on dire pour cette cité fortifiée ? Quelle forme a-t-elle ?
0: Je dirais plutôt une forme ovoïde. Hein. C'est pas tout
1: ovoïde.
0: À fait un cercle. Une forme ovoïde.
1: La ville fortifiée de Beaune. Et nous allons découvrir ce cœur historique de Beaune avec vous, Véronique.

0: Voilà, alors on va monter tout de suite sur le rempart. Hein,
1: ah faut... oui, carrément. Allez, on va prendre un peu de hauteur. En plus, on enregistre, c'est le deuxième jour de l'été à Beaune. L'été réel, hein, on ne parle pas de jour, de date.
0: Moi, je ne fais que des visites sous la pluie. Hein. Donc là, je suis vraiment ravie de enfin pouvoir chausser les lunettes de soleil.
1: Oui, puis j'ai appris ce matin que les vendanges par rapport à ces dernières années seraient un peu retardées cette année parce que la vigne a pris du retard aussi avec toute cette flotte.
0: Il est encore un peu tôt pour le dire parce qu'on ne sait pas du tout ce que nous réserve l'été.
1: Oui,
0: en fait,
1: c'est vrai.
0: Donc là, pour l'instant, mon mari étant dans les vignes, je peux vous en parler.
1: Ah.
0: Il est un peu trop tôt pour faire des pronostics là actuellement.
1: Il y a pas mal de rues pavées encore à Beaune, hein, dans le centre historique.
0: Oui, on est dans le centre historique. Donc là, on remonte sur le rempart des Dames parce qu'il y avait un couvent de bénédictines pas très loin. Et on va voir la tour des Dames. Et un peu plus loin, il y a la tour des Filles. Parce qu'il y avait des lieux de prostitution.
1: Ah, voilà.
0: Alors, le respect que j'ai pour cette station de radio me fait préférer vous emmener à la tour des Dames.
1: Qu'à la tour des Filles.
0: C'est très difficile à expliquer en anglais, par exemple, les Dames ou les Filles.
1: Ah, oui. Alors, comment vous en sortez-vous?
0: Comme je ne fais pas visite en anglais, très lâchement, je ne le fais pas.
1: Ah, the girls et the ladies.
0: Oui, c'est ça, voilà, éventuellement. Donc là, on est sur le rempart donc des Dames. C'était le chemin de ronde, tout simplement. À la fin du 17e, 18e, finalement, on n'a plus besoin de rempart. Parce que Beaune a été une ville, pendant 200 ans, à la frontière du Royaume de France et de l'Empire Habsbourg, qui commence à la Saône, à une trentaine de kilomètres d'ici. Donc c'est pour ça que Beaune a été refortifiée à partir du 16e siècle, 17e. Et puis quand Louis XIV annexe la Franche-Comté, en 1678, la frontière est à Besançon. Donc du coup, ces fortifications, on trouve que c'est bien compliqué à entretenir, ça bloque la circulation. Et un maire de Beaune, Jean-François Maufou, va transformer le chemin dans lequel nous sommes. Vous voyez, on a maintenant une très jolie allée arborée avec des platanes. Ça, c'est une création des années 1770. Il transforme le chemin de ronde en agréable promenade. Alors ces platanes qui datent des années 1770, ils donnent quelques signes de fatigue.
1: Ils sont plusieurs fois centenaires.
0: Ils sont plusieurs fois centenaires, tout à fait.
1: Ah, mais je vous ai vu en photo dans un arbre, dans un tronc, c'est ça? Dans un platane?
0: Oui, c'est ça. Alors, il y a aussi une tornade en 1917 et qui a vraiment abîmé les arbres. Il a fallu les étêter très, très fort. Donc, du coup, comme on les a étêtés très fort, ils sont très creux. Hein, ça fait une montée de sève et ce qui fait que les troncs sont très creux. Je ne vous cache pas qu'ils sont en sursis parce qu'ils ont développé aussi un système racinaire extrêmement important. Et le maire de Beaune nous dit souvent, c'est les racines qui tiennent le mur.
1: Ah.
0: Donc, abattre les arbres, ça pourrait signifier aussi des dégâts.
1: Les murs sont en péril, hein, si on abat les arbres.

0: cette ville historique de Beaune, cette cité se défendait bien. Pouvait vraiment se défendre.
1: Elle pouvait se défendre, mais ces grosses fortifications n'ont jamais vraiment beaucoup servi. Mmh. Beaucoup de travail pour globalement pas beaucoup.
0: C'était peut-être dissuasif.
1: Ça pouvait être dissuasif, mais il est vrai que la ville de Dole, hein, qui est à 60 km de là, la ville de Dole, c'est la ville de Charles Quint. Charles Quint et François Ier sont les deux grands ennemis du XVIe siècle. La ville de Dole a été fortifiée pour exactement les mêmes raisons que Beaune. L'une est à la frontière de l'Empire Habsbourg et du Royaume de France, et nous sommes à la frontière du Royaume de France et de l'Empire Habsbourg. Vous voyez, ça, c'est une grosse tour, donc c'est ça, la fameuse tour des Dames. À la Révolution française, on ne sait plus bien quoi en faire, donc elle va être vendue comme bien national, rachetée par un certain Jean-Baptiste Patriarche. Il y a une maison patriarche à Beaune, et au XXe siècle, la maison patriarche, elle appartient à Monsieur André Boisseau. Monsieur André Boisseau, il va faire construire sa maison d'habitation sur cette tour. Ce qui explique qu'on a une grosse maison là sur une ancienne tour défensive.
0: Ah oui, donc maison toujours habitée ?
1: Elle appartient toujours à la famille Boisseau. Madame Boisseau est décédée il y a quelques mois. Je ne sais pas quel sort les héritiers vont réserver à cette maison.
0: Patriarche ?
1: Jean-Baptiste Patriarche, il va développer un commerce de vin sur Beaune et il va racheter plein de caves. Parce qu'Arbonne, c'est un gruyère. Et du coup, maintenant, il y a quelques grandes maisons qui ont des caves. Et du coup, ils ont abattu des cloisons pour qu'il y ait une correspondance dans les caves. Il y a 2-3 grandes maisons de vin. On fait un vrai périple dans tout un dédale de caves.
0: Il y a toute une possibilité de visite souterraine.
1: Dans
0: ça se fait
1: grandes maisons. Ah, oui. Bien sûr. Oui, ça se fait. Oui, bien sûr. Alors, moi, j'en fais quelques-unes parce qu'on a le festival du mois des climats. Et pendant 6 semaines, il y a des visites comme ça inédites. Et ces grandes maisons ouvrent leurs portes pour faire des visites, ce qui permet de découvrir ces caves à des tarifs tout à fait abordables.

Après les petites histoires entre les dames du lavoir et les hommes des urinoirs, quittons Véronique Mangold, notre guide à Beaune, pour mieux la retrouver. Mais retour au CEP avec le propriétaire Jean-Claude Bernard.

0: Ça n'a probablement pas été facile d'installer dans des bâtiments historiques comme ceci des ascenseurs, mais quand on appuie sur celui qui est dans le hall d'entrée, donc dans le lobby de l'hôtel Le Cep, la porte ne laisse pas préfigurer de ce qui nous attend quand nous entrons dans l'ascenseur. Alors là, on est bel et bien dans une ambiance bourguignonne.
1: Oui, tout à fait, mais ça c'est un clin d'œil. On rend hommage aux gens avec lesquels on travaille. Cet ascenseur, en fait, on avait un menuisier ébéniste qui travaillait pendant très longtemps pour nous, et puis quand il partait à la retraite, il était meilleur ouvrier de France, on avait à rénover notre cabine d'ascenseur pour leur mettre aux normes, etc. Et on lui a dit, écoute, tiens, carte blanche, tu nous mets ce que tu veux dans la cabine en habillage. Et là, il nous a fait une petite œuvre d'art avec toutes ses sculptures, etc.
0: Donc c'est ça, on est dans le bois, mais sculpté, donc ambiance vigne.
1: Et je pense que c'est important que les gens voyagent quand ils viennent chez nous, mais il faut déjà commencer le voyage par la Bourgogne. Alors c'est vrai que le fanat design hôtel qui aime bien que tout soit blanc, pur, épuré, chez nous, va dire que c'est peut-être un peu trop chargé, etc. C'est beaucoup de souvenirs, chaque objet raconte des histoires, en fait. Là, vous avez une table marocaine qui n'était pas prévue pour être ici, mais...
0: A priori, non.
1: Elle a trouvé sa place et l'objet est magnifique. Il permet de mettre un petit groupe autour de cette table-là. Donc ça, c'est un retour de trekking dans les dunes de Merzouga. Pour tout dire, au départ, je pensais la mettre chez moi. Et puis finalement, une fois qu'on l'a posée là, on la bouge pas. Là, cet objet-là, en fait, il y a un an de travail pour un artisan qui a été chercher tout ce qu'il y avait dans l'atlas, en roche, en métal retroussé, en os de chameau. Il y a un travail d'homme. C'est comme une bouteille de vin. Une bouteille de vin, c'est pas du liquide. C'est la conjonction de tellement d'éléments favorables pour que le vin soit dans la bouteille. Et puis, après, quand on ouvre des vieux millésimes, c'est la même chose. J'aime remettre les gens déjà dans le contexte de qu'est-ce qui se passait dans le monde au moment où on va ouvrir cette bouteille. On a des bouteilles de Madère de 1850. Elles ont passé 170 ans en fût. Des bouteilles de vin, on commence en 1900, des poussières. Donc c'est quand même toujours intéressant de se remettre dans le contexte. Et en fait, derrière chaque objet, il y a des histoires. On est dans un hôtel à histoire.
0: Pour les passionnés d'histoire, c'est merveilleux ici. On peut très bien être à Beaune et ne pas sortir de l'hôtel et avoir une vie très riche finalement. Et puis le nom associé au niveau de la restauration gastronomique de l'hôtel, c'est celui de Bernard Loiseau, que vous avez connu, je suppose.
1: Oui, évidemment, bien sûr. On a eu deux restaurateurs dans notre histoire ici d'hôtel depuis qu'on l'a repris. Martine et Bernard Morillon, qui étaient des Lyonnais, qui sont revenus ici, qui ont eu leur macaron, etc. Et quand ils sont partis à la retraite, il fallait qu'on trouve quelqu'un. Et il est clair que Bernard Loiseau, qui était malheureusement déjà décédé au moment où on a fait ce deal, donc on l'a fait avec...
0: Mais vous l'avez rencontré ?
1: Avec son épouse. Ah oui, bien sûr, on s'est déjà rencontré moult fois.
0: Après, la concrétisation était postérieure à son...
1: La concrétisation s'est faite avec son épouse qui a brillamment repris le flambeau.
0: Dominique.
1: Dominique. Et elle a été absolument enchantée de pouvoir revenir à Beaune, parce qu'en fait, c'était un des rêves de Bernard que de s'installer à Beaune au moment où il voulait se lancer dans le grand bain. Et pour Dominique, revenir à Beaune, c'était répondre à un vœu de Bernard de l'époque, et puis s'installer au cœur du Cep, c'était juste parfait, quoi.

0: Le CEP, on peut y vivre le jour, on peut y vivre la nuit, le bar est ouvert
1: 24
0: 24 heures
1: sur
0: 24.
1: 24. Ouais, voilà. Moi, j'ai quelques idées fixes, si vous voulez, en tant qu'hôtelier, qui suis aussi un voyageur, parce que je suis le pigeon voyageur qui va promouvoir mon hôtel partout. Un hôtel où, au moment où vous êtes arrivé après 20 heures de voyage, on vous dit il est temps d'aller vous coucher, parce que voilà, ça peut casser un peu l'ambiance. Le petit déjeuner, où il faut se dépêcher pour aller prendre son petit déj aussi, parce qu'on vient de se réveiller après le décalage et tout ça, ça me plaît pas trop non plus. Donc chez nous, ce que j'aime pas, je l'impose pas à mes clients. Donc le bar est ouvert 24 heures sur 24, comme ça il n'y a pas de frustration par rapport à sa fermeture. Et le petit déjeuner, on va le prendre sans limite. C'est-à-dire qu'on arrête de servir le petit déjeuner quand le dernier client a pris son petit déjeuner. Et donc comme vous avez vu aujourd'hui où la terrasse s'est dressée pour les petits déjeuners, ce qu'on va faire, c'est que vers 11 heures, on va arrêter de servir sur les tables qui sont à l'extérieur devant le restaurant pour que lui puisse servir son déjeuner à l'extérieur pour les gens qui voudraient manger dehors. Et vous allez avoir la cohabitation entre celui qu'on est au petit déjeuner à midi et mais sur notre petit déjeuner, il y a quand même le pinot noir, le fromage bourguignon et pas mal de choses. Et puis à côté, bah, vous allez avoir celui qui est à l'heure du déjeuner et qui déjeune chez Bernard Loiseau.
0: Et ça, c'est bien, je pense, pendant les festivités. Où il y a eu aussi la grande époque du festival, parce que le festival du film policier s'est baladé. Né à Cognac, il a passé une douzaine d'années à Beaune. Apparemment, il y a des petits soucis, puis il est reparti à Reims aujourd'hui, donc
1: oui.
0: Bon, dans les bulles.
1: Oui, je sais pas pourquoi, ils ont un itinéraire
0: d'épicurien
1: comme ça, je pense que ça doit inspirer le cinéma.
0: Donc, je suppose que parfois des fins de nuit de festivaliers, et puis les plus matinaux qui se levaient, enfin se croisaient vraiment.
1: En clair, l'hôtel Le Cep, c'est surtout pas un hôtel où on vient juste pour dormir, quoi, en fait. C'est un hôtel où il se passe énormément de choses dans tous les sens. Comme je vous le disais, on fait un tox détox, on vient 3 semaines, on va faire des cures de détox à Beaune, ça paraît paradoxal, mais finalement, c'est bien. Et si on n'a qu'une semaine où on veut partager les plaisirs, on a tout sous la main. Le salon piano qui est là juste à côté, bah, c'est là où on a le
0: Allez,
1: livre d'or.
0: Ouais.
1: Avec un...
0: Mais on pourrait dire que c'est en quelque sorte une pièce livre d'or.
1: Ah oui, complètement.
0: Mais un salon livre d'or.
1: On reçoit tellement de gens qui comptent dans leur domaine. Quand ils viennent ici, on rebondit un peu sur ce qu'on disait tout à l'heure, le client est roi, le roi n'est qu'un client. On reçoit des rois, on reçoit des gens importants, etc. Ou des stars qui ne peuvent pas mettre un pied dehors. Et quand elles sont ici, elles ont une petite bulle où elles peuvent redevenir elles-mêmes et normales, j'allais dire. Parce que nous, on sait prendre les bonnes distances par rapport à ça, on sait protéger aussi un peu leur intimité. C'est ça qu'ils apprécient aussi.

0: ce salon où on a sur les murs tous ces témoignages des gens célèbres.
1: Du roi, on passe au président, Jacques Chirac, hein, qui était peut-être le roi du CEP, Jacques Chirac.
0: Le roi de la verbe avec Lucchini. Enfin, il y en a partout, mais c'est surtout aussi tous ces accroches avec l'international, puisque comme je vous le disais, on reçoit énormément.
1: Et alors, international, je vais vous lancer, Jean-Claude, mais surprise, effectivement, le nom des salons. Alors, pour les chambres, on a dit tous les terroirs, Romanée Conti, Pommard, Vougeot, etc. Mais les salons, surprenant, Salon Californie, Salon Louisiane.
0: Oui, c'est notre histoire, en fait. Ça a commencé par le Salon Louisiane. On est ici dans une quincaillerie qui a été rachetée par mon père à l'époque pour faire plaisir à un client qui venait de passer un séjour à Beaune, chez nous. Ils se sont aperçus qu'ils étaient nés le même jour, ils ont sympathisé, et ce fin épicurien est également un pianiste de renom de Nouvelle-Orléans, et qui lui a dit, écoute, c'était super, moi j'ai adoré. La seule chose qui m'a manqué, c'est un piano, parce qu'un pianiste, ça joue au piano. Mon père dit, ok, pas de problème, la prochaine fois, il faut que je lui trouve un coin pour mettre un piano. Donc du coup, on achète la quincaillerie mitoyenne, on enlève les clous et les vis et on y met le piano. Et c'est génial parce que ce pianiste qui s'appelle Ronnie Cole était un pianiste vraiment de renommée très internationale. Hein. Il a joué partout. Et chaque fois qu'il venait ici, il se sentait tellement bien qu'il offrait un petit concert pour les clients de l'hôtel, pour les amis, etc. C'était un véritable showman et les gens ont adoré. Donc le premier concert, on l'a fait là. Le deuxième aussi, mais on était un peu plus serré. Et fil en aiguille, il a fallu qu'on se déplace dans l'hôtel parce qu'on avait de plus en plus de monde. Il était attendu quand il venait. Et la dernière représentation, entre guillemets, qu'on a fait, on avait monté un chapiteau sur le parking, on avait mis 250 personnes en place assise et on avait vraiment mis tout ce qu'il fallait parce qu'on inaugurait en même temps quelques chambres supplémentaires. On a fait un bel événement et on a bien fait parce que c'est malheureusement le dernier événement qu'on a pu faire avec lui. Il s'est fait attraper aussi par le Covid. Et on a beaucoup de beaux souvenirs. Mais Salon Louisiane en son honneur, parce qu'effectivement, il est de Louisiane, donc il nous a fait citoyens d'honneur. Pendant 20 ans, 30 ans, il vient ici, et on raconte des histoires, on n'est plus client, on est amis, c'est un membre de la famille pratiquement. Et on a plein d'exemples comme ça avec d'autres personnes.
1: Claude Lelouch, par exemple,
0: Claude Lelouch, oui, il est même installé à Beaune maintenant, puisque son école de cinéma est à Beaune.
2: Ambiance colonie de vacances.
3: En vacances dans la région.
2: La crème du cinéma français en escapade promotionnelle à Beaune. Un casting de rêve, réuni par celui qui, en 45 films, a su si bien nous toucher au cœur. Claude Lelouch.
4: Le 13, un porte-bonheur, un chiffre quasi magique pour Claude Lelouch. L'histoire commence par une adresse, le 13 du boulevard Joffre à Beaune. En ce mois de janvier, ces locaux flambant neufs paraissent bien vides. Et pourtant, c'est bien ici que le réalisateur d'Un homme et une femme a décidé d'installer ses ateliers du cinéma.
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1: Avant un dernier retour au CEP, dans ce deuxième Suivez le guide beaunois, retrouvons Véronique Mangold sur les remparts de Beaune.
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7: C'est un lieu de balade, hein?
8: C'est très agréable. C'était la promenade des Beaunois parce que cette ceinture de remparts qu'on a vue tout à l'heure sur la carte, jusqu'en 1865, les portes étaient fermées le soir. Donc en fait, les Beaunois n'avaient de cesse que d'arpenter cette promenade des dames que nous voyons parce qu'ils n'avaient pas d'autre possibilité après la fermeture des portes.
1: Donc à Beaune, ce sont toujours environ 20 000 habitants?
8: Voilà, 20 000 habitants. Alors ici, on arrive rue de la République et la Bouzaise, notre petit cours d'eau, coule sous cette rue. Elle va continuer d'ailleurs son cours sous l'Hôtel Dieu. Je ne sais pas si c'est pertinent de montrer une photo, peut-être pour vous, peut-être.
1: Oui, oui. Est-ce que c'est... De la Bouzaise.
8: De cette rue avant sa couverture.
1: Avant.
8: Là, la flèche de l'Hôtel Dieu. Et ça, c'est cette rue avec la Bouzaise qui coulait à ciel ouvert. Mais en 1873, c'était devenu un cloaque. Tous les habitants de la vieille ville jetaient leur détritus dans la Bouzaise. L'eau ne coulait plus, c'était très malodorant. Et on se décide donc à voûter cette Bouzaise. Et cette rue ainsi créée, on l'appelle tout simplement République. Parce que 1873, c'est le début de la Troisième République. Alors on continue toujours là, on est toujours sur une partie de la ceinture des remparts. On la fera pas toute, parce qu'il y a des endroits qui sont plus ou moins agréables. Et surtout, on voit rien et il y a beaucoup de voitures. Donc
1: il faut bien réussir à se garer, quoi, à Beaune.
8: Alors, les gens se font très souvent avoir. Le nombre de fois où j'ai des gens que j'en visite le samedi à 10h, qui se pointent à 10h30 parce qu'ils pensaient qu'on se gare très facilement à Beaune, ce qui est complètement faux. Et surtout, les gens pensent volontiers que mai-juin, il n'y a personne à Beaune, ce qui est absolument faux.
1: Encore complètement faux.
8: Notre saison à nous, c'est mai-juin, septembre-octobre. On n'est pas une ville de vacances, on est une ville de week-end, de séminaires d'entreprise, de cousinades. mais on loue pas 8 jours à Beaune. Alors bon, je sais pas si l'office du tourisme aimerait que je dise des choses comme ça, mais c'est la réalité. Et tout le travail de l'office du tourisme, c'est de faire en sorte que les gens passent plus de 2 ou 3 nuits. Tout ça pour dire qu'effectivement, nous, notre gros travail, c'est vraiment mai-juin. Mai-juin, septembre-octobre.
7: Donc c'est la haute saison.
8: Nous, c'est la haute saison, là. Ça se calme un peu en juillet-août. Alors ici, on est toujours dans les anciens fossés qui ont été réaménagés par un autre grand-mère de Beaune, un certain Paul Bouchard, à l'extrême fin du 19e siècle. Les anciens fossés, qui étaient une friche, bien, il va les aménager en jardin. Mmh. Et il va transposer, je trouve que c'est assez cocasse, le Cupidon qui est là. C'est une copie, hein. L'original, c'est à l'Élysée, hein. C'est la petite statue faite faire par Madame de Pompadour. Donc ça, c'est une copie. Et je trouve assez cocasse qu'au pied d'un fossé et au pied d'un bastion défensif, finalement, on a la représentation de l'amour. Mmh, on aimerait quand même beaucoup que de fortifications se terminent comme ça, vous trouvez pas? Et le jardin dans lequel nous sommes, c'était un fossé en eau. Et ici, c'était une porte très importante sur la rue, là, parce que dans cette direction-là, c'était la route qui menait à Autun. Auguste de Nôme durant l'Antiquité, Autun par la suite, et jusqu'à la Révolution française, nous dépendions de l'évêché d'Autun, donc on avait besoin d'aller à Autun.

0: Alors dans ce square-là, Paul Bouchard fait planter des Jingo Biloba, là. Vous en avez un là, et vous en avez un autre là-bas. Parce que ces arbres-là, donc, qui sont aussi des arbres très résistants contre la pollution, c'est des arbres sexués, c'est-à-dire qu'il faut un papa et une maman. Donc ça, c'est la maman, vous l'avez reconnue ?
1: Non.
0: Non. Non, la maman, elle est là, ça, c'est le papa.
1: Franchement, je serais incapable de...
0: On reconnaît à ses fruits, tout simplement.
1: Et alors, en revanche, ce sont des arbres qui luttent contre la pollution.
0: Oui, tout à fait. À Hiroshima, d'ailleurs, hein, les arbres ont tenu à peu près le coup. C'est Jingo Biloba. Et contre toute attente, on les appelle aussi l'arbre aux 40 écus. Ils prennent un très, très beau jaune à l'automne. Contre toute attente, le Jingo Biloba fait partie de la famille des conifères. Parce que les feuilles n'ont pas de nervure centrale.
1: Mais il est quand même colossal. Hein.
0: Ah bah celui-là, il est pas mal. Hein.
1: Il a quel âge ?
0: Il date de la création du jardin, donc dans les années 1880-90.
1: Y a-t-il la possibilité, Véronique, de faire, comme dans d'autres cités, le tour complet, mais sans redescendre, enfin, ou à peine des remparts ?
0: Oui, il y a tout à fait la possibilité de faire le tour des remparts. On peut aller chercher un plan à l'Office du tourisme de Beaune. Et l'association des remparts à laquelle j'appartiens, il y a différents panneaux explicatifs. Et on a même mis des QR codes qui vous permettent d'avoir davantage d'informations sur le patrimoine que vous voyez.
1: Mais ça prend un peu de temps.
0: Il faut compter 2h30, 3h. Nous allons en faire une partie, mais comme il y a tellement d'autres choses à vous montrer, vous avez compris que là, on rentre dans la vieille ville, on a quitté les remparts. On va rentrer dans ce qui est actuellement notre bibliothèque municipale, mais qui a été couvent des minimes. Alors Beaune, elle va, comme beaucoup de villes, hein, après la contre-réforme, la fin du XVIe siècle, contre-réforme catholique, il va y avoir un formidable renouveau religieux. À la veille de la Révolution française, il y a 17 ordres religieux intramuros, c'est énorme. Hein. Donc ça, c'est l'ancien couvent des Minimes, les Minimes étant les franciscains réformés. Il y a Saint-François d'Assise au XIIIe siècle. Ses successeurs perdent de vue un petit peu la règle. Il y a un certain Saint-François de Paul, P-A-U-L-E, qui va, à la fin du XVe siècle, qui va réformer l'ordre franciscain. Et donc, voilà, ça, c'est l'ancien couvent des franciscains. Donc, on rentre dans une très jolie petite cour.
1: Donc, aujourd'hui, c'est une bibliothèque.
0: C'est notre bibliothèque, tout simplement. La bibliothèque Gaspard-Monge. Sur la droite, là, vous avez l'escalier. Vous devinez que c'est effectivement leur chapelle. Mmh. Et puis, les deux autres corps de bâtiments étant les bâtiments conventuels.
1: Gaspard Monge, donc mathématicien, c'est l'une des personnalités natives de Beaune.
0: Il est né à Beaune en 1746, il est roturier, hein, donc il va se voir fermer un certain nombre de carrières. Cela dit, ses qualités intellectuelles vont faire qu'il va quand même développer une carrière de mathématicien, et il embrasse la Révolution française avec beaucoup d'enthousiasme, puisqu'il y voit une façon de faire sauter les privilèges. Il va se lier d'amitié avec Napoléon Bonaparte, faire partie de l'expédition en Égypte, et comprenant que la jeune République a besoin de cadres techniques, avec son ami Guiton de Morveau, ils vont fonder l'école polytechnique. À la Restauration, il perd tous ses titres, hein, parce que Napoléon l'avait doté de beaucoup de titres de noblesse, et il va perdre tous ses titres de noblesse, et donc il va mourir en 1818, plein d'amertume en fait.
1: À quel âge ?
0: 1746,
1: ah oui, 1818. Quand même, oui. Il est âgé. Hein.
0: Ouais. Je ne suis pas très bonne.
1: Ouais. Il est âgé, effectivement. Et des Rumonges, il y en a pas mal, hein, un peu partout.
0: Voilà, non, mais ce qui explique qu'on a des Rumonges un petit peu partout, mais il est natif de Beaune. Hein, et il n'a jamais oublié son pays natal, en fait. Ses deux filles, il a eu deux filles qui se sont établies ici.

Nous retrouverons dans une prochaine émission Véronique Mangold. Terminons ce Suivez le Guide à Beaune, au CEP. Nous retrouverons dans une prochaine émission Véronique Mangold. Terminons ce Suivez le Guide à Beaune, au CEP, l'un des trois hôtels 5 étoiles.

0: Icaire, qui était sa maison où il exposait ses meubles. Ben pour exposer ses meubles, il avait créé des petites pièces dans lesquelles il y avait les meubles, mais finalement, comme il recevait une clientèle internationale qui venait lui acheter ses belles antiquités, il a découvert le Airbnb qui est devenu un hôtel avant l'heure, etc. Les gens repartaient avec leurs meubles, ils remettaient de nouveaux meubles, ils recevaient, et il a donc créé, lui, l'hôtel Le Cèpe, qui était un boutique hôtel, mais vraiment dans le sens...
1: Aujourd'hui, certains clients repartent encore avec les meubles? Ça se fait parfois dans des restaurants?
0: C'est vrai. Sincèrement, non, parce que ma passion pour la décoration fait que mes 70 chambres sont toutes différentes. C'est un tel sujet déjà de chiner pour créer sur les thèmes différents tout ce qu'on a, que s'ils partent avec une lampe, il faut que j'en retrouve deux, parce que et voilà. Donc on évite quand même de les tenter pour ça. Ouais. Ils peuvent repartir avec des bouteilles, ça on peut le faire.
1: Et donc ça, c'est cette ouverture, alors vraiment... comme hôtel où on pouvait réserver une chambre, c'est à partir de quand?
0: Bah, ça a été exploité pendant une bonne vingtaine d'années, son boutique hôtel, qui était un hôtel, un petit bijou, quoi, d'hospitalité, très accueillant. Il allait aux champignons, il revenait, il faisait une fricassée pour ses clients. Il y avait un très bel esprit qui nous a bien plu aussi, et je pense que mes parents, donc, qui ont repris le relais, en fait, on a jumelé la cour du 16e et les bâtiments qui étaient autour avec l'hôtel, parce qu'on pensait que les deux ensemble, ça marcherait bien. Donc ça s'est fait...
1: Dans les années 80, c'est ça?
0: Oui, ça a été le début d'une belle aventure. On est devenu hôtelier un peu par passion des vieilles pierres. Mes parents étaient, je pense, des gens qui aimaient recevoir, partager, faire plaisir. Et dans un hôtel, bah, y a matière.
1: Et pour vous, c'était évident, Jean-Claude, que vous alliez vous glisser dans les pas de vos parents?
0: Pas vraiment évident du tout, puisque moi, mon chemin m'avait amené sur la Côte d'Azur, où j'avais des activités assez intenses. En fait, ça a été le retour de l'enfant prodigue, un peu pour répondre à l'appel et à la logique de la famille. Je pense que mes parents nous ont donné beaucoup à mes sœurs et moi, et à un moment donné, il fallait qu'ils puissent aussi profiter un peu de leur vie. Donc, ouais, ça serait bien que tu viennes, etc. Oui, maintenant, faut que je réfléchisse. Moi, ma vie était faite là-bas, j'étais très, très occupé, j'avais des choses à faire. Et puis, ils ont fait quelque chose de formidable ici, ça serait bête qu'il n'y ait pas une suite. Donc je me suis réorganisé pour revenir ici, et j'avais un peu peur de m'ennuyer, parce que moi j'ai géré des entreprises où j'avais 100 et quelques personnes. Quand je revenais ici prendre un café, je disais oui, il est sympa cet hôtel, mais bon. Donc je me disais, est-ce que je vais pas m'ennuyer? J'ai compris que je m'ennuierais pas.
1: Avec l'ambition, la barre haute, d'en faire un 5 étoiles.
0: Pour tout vous dire, quand il y a eu la norme 5 étoiles, nous on a enlevé nos étoiles, tout simplement, dans le sens où tout ce qu'on fait, on le fait pour nos clients, et on n'a pas de limite dans l'imagination ou dans le service qu'on veut leur offrir. Pour moi, au départ, le classement 5 étoiles avait été plutôt un classement pour permettre aux 2 étoiles de chaîne de monter en 3, aux 3 de monter en 4, etc. Et par rapport à ma clientèle qui va dans les meilleurs palaces du monde, j'estimais que la norme 5 étoiles française n'était pas au niveau qu'il fallait.

0: dans mon idée, je dis, bon, c'est pas la peine de leur dire que je suis 5 étoiles parce que je vais passer à refaire un homard thermidor à 3h du matin ou un salon de coiffure à 4h du matin pour madame. Donc, je dis, on est le CEP. Les gens viennent au CEP pour ce qu'on est, pour le partage qu'on a de la Bourgogne, etc. Et donc, ça nous suffit. Et puis après, j'ai eu quelques-uns de mes agents de voyage qui m'ont dit, Jean-Claude, t'es gentil avec tes idées, mais tu me compliques un peu la vie. Moi, j'organise un circuit que dans des 5 étoiles. Je suis obligé de leur expliquer qu'à Beaune, on va s'arrêter dans un hôtel où il n'y a pas d'étoiles, mais que c'est bien mieux qu'eux. Du coup, on a accroché les étoiles comme tout le monde. Et puis, la norme a continué à évoluer un peu. Et puis, nous, on a continué à évoluer de toute façon. Donc, notre motivation, c'est les étoiles dans les yeux du client qu'on cherche. C'est pas celle au mur, quoi.
1: Donc, l'évolution est perpétuelle.
0: Elle est un peu perpétuelle, comme on le disait, on a passé 19 chambres à 70 aujourd'hui, on a un spa de 1000 m², on a 4 caveaux de dégustation, on a des salles de réunion.
1: Et des hôtels particuliers pour clients, hein, c'est ça? Ou des maisons, enfin, je ne sais pas si vous dites hôtel particulier ou maison, mais donc on peut aussi réserver toute une maison avec les services donc d'un hôtel 5 étoiles.
0: Oui, on peut. On a, dans le hasard des acquisitions qu'on a faites, on a pu récupérer des petites maisons de village.
1: Partie de Monopoly.
0: Oui, voilà, qui nous sont mitoyennes. Et donc là, les gens vont arriver, ils vont avoir sur 4 étages un petit caveau privé, parce qu'évidemment, c'est important ici. Ils vont avoir un étage qui est de plein pied sur les remparts. Donc, ils peuvent recevoir aux 5 rues de l'Hôtel Dieu à Beaune leurs amis directement. Ils sont chez eux, cuisine à l'américaine, donc ils peuvent recevoir, faire venir un chef à domicile ou cuisiner. Ils ont une petite terrasse avec barbecue, etc. Ils sont chez eux. Mais par contre, il y a le service hôtelier total. Donc, après avoir fait leur fête, ils vont se balader, faire une dégustation. Quand ils reviennent, leur maison est propre, quoi.

0: gamin, Jean-Claude, ou
1: bah, peut-être adulte, enfin je sais pas jusqu'à quel âge, mais aimiez-vous vraiment jouer au Monopoly, le jeu ?
0: Oui, j'y ai joué beaucoup. Oui, non, j'avais des cousins où j'ai passé beaucoup de mes vacances, qui étaient des fans de jeu. On a joué, alors, pas beaucoup au Monopoly, on a fait du
1: cochon. Mais tout est peut-être parti de là, finalement.
0: Ce côté...
1: J'achète une maison, j'achète un hôtel.
0: Oui, puis on est quand même une famille de bâtisseurs, historiquement. Hein. Mon grand-père était dans la maçonnerie, mon père l'a été, moi j'ai été entrepreneur, j'ai une formation de travaux publics aussi. Donc on a cette âme quand même de bâtisseur et qui me sert énormément aujourd'hui dans mes travaux parce que la dernière acquisition, elle faisait 1200 mètres carrés aménagés. J'ai été d'abord maître d'ouvrage, décorateur, coordinateur, tout ce qu'on veut, avant d'avoir le temps de rajouter mon métier d'hôtelier aussi quand même. Bon, la chance, c'est que j'ai pas besoin de trop d'heures de sommeil, donc ça tombe très bien.
1: Ah, comme le président, quand on enregistre en tout cas.
0: Oui. Tout à l'heure, vous disiez qu'on vit le CEP jour et nuit. Là, pour tout vous dire, à 3h du matin, on était encore dans la cour du 16e, là, de 1570, entre le bar et le fumoir, avec des clients amis qui sont là pour Festival Musique et Vin. C'était un moment délicieux, quoi. Et c'est vrai que c'est un hôtel qui se vit jour et nuit. Donc, il faut donner un petit peu de sa personne, parce que c'est ça qu'ils aiment aussi, c'est qu'on passe du temps avec eux. Mais effectivement, bon, là, ils sont encore en train de faire dodo. Moi, j'ai déposé mon fils à 8h à l'école, et donc la nuit n'a pas été très longue. Mais par contre, elle a été belle, quoi. Et c'est ça qui est formidable. C'est un hôtel où on partage. On partage la passion qu'on a pour la Bourgogne. Et c'est des gens qui sont mais nos ambassadeurs d'une façon incroyable. Donc, on n'a pas répondu tout à fait à votre question. Pourquoi Louisiane?
1: Californie.
0: Donc, Louisiane, on l'a vu. Notre pianiste de Louisiane, nous fait citoyen d'honneur. On veut lui faire plaisir.
1: Detroit, en hommage à Chevrolet.
0: Non. Dans nos clients fidèles, on a un groupe de Los Angeles qui font partie des Chevaliers du Tastevin.
1: J'ai un diplôme pour vous.
0: Voilà,
1: Angeles.
0: Ils viennent pour la Saint-Vincent tournante du mois de janvier. Mais donc, c'est des gens qui, depuis 25 ans, viennent une semaine au CEP pour aller faire la Saint-Vincent, où qu'elle soit autour. Donc, c'est pareil, les liens qu'on a avec eux sont incroyables. On a un drapeau américain qui est là, il a été décroché du Capitole exprès pour nous être offert. Donc, quand un Américain vous offre son drapeau qui vient du Capitole, c'est qu'il ne sait plus quoi faire pour vous faire plaisir. Donc, la moindre des choses que je pouvais faire, c'était de lui offrir un salon à son nom. Parce qu'un jour où on prépare leur arrivée, je leur dis, bon, on fera le welcome glass dans le salon en Louisiane, dit merci pour le welcome glass, mais quand même un salon Louisiane, nous c'est Californie, hein, Et ce jour-là, ils sont arrivés effectivement avec la dédicace de tout le council de Los Angeles pour nous rendre hommage, etc. Donc je dis bon, ok, ils ont gagné, on va leur faire leur salon, quoi.
1: En vous écoutant, Jean-Claude, enfin vous vous éclatez finalement. Hein.
0: Ah, bah, complètement, parce que je partage ce que j'aime avec des gens qui savent l'apprécier. Il y a de l'intendance, il y a de l'humain.
1: Une équipe de combien de personnes ?
0: 55, oui. 55, et j'ai la chance de ne pas avoir à gérer le restaurant Bernard Loiseau, dans nos murs, mais indépendant. Donc c'est vrai que c'est déjà une petite famille quand même. C'est ça aussi qui transpire, c'est que pour nos clients, avoir du personnel qui les reconnaisse, qui connaissent leurs habitudes, ça contribue à ce qu'ils se sentent à la maison, quoi, c'est évident.
1: Merci beaucoup, Jean-Claude.
0: Bah, merci beaucoup, merci.
1: C'était passionnant, alors on n'a pas cité. J'ai vu Laurence Olivier qui a séjourné ici. Donc c'est pas tout récent. C'est pas qui est venu, c'est plutôt qui n'est pas venu.
0: L'idée, c'est que ceux qui viennent se sentent chez eux, quoi. Quel que soit leur titre, leur.
1: Rine de Neuve, enfin.
0: Etc. Non, c'est des moments extraordinaires. Bien sûr que c'est une passion et on a le privilège d'avoir des gens qui seraient normalement inaccessibles, qui sont comme des enfants chez Toys R Us, quoi. Il suffit de passer un peu de temps avec eux, leur raconter une ou deux histoires, de rouvrir une porte ou d'avoir une petite attention pour eux, pour qu'ils vous en soient reconnaissants comme si vous aviez fait quelque chose d'extraordinaire. Mais en fait, c'est très naturel, quoi. On a la chance d'avoir un patrimoine exceptionnel en Bourgogne, à Beaune et puis chez nous. Tout ça, c'est encore bien plus sublimé quand on le partage.
1: Et c'est le partage dans cette série de Suivez le Guide à Beaune et en Pays Beaunois.
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1: Grand merci Véronique Mangold, que nous retrouverons, et Jean-Claude Bernard, à qui nous décernons un cep d'or. Merci à Marie-Pauline pour le prêt de sa voix.
3: Je vous en prie, c'était avec plaisir.
1: Suivez le guide, préparé par Anke Faté, en charge de la promotion et de la presse, à l'Office de tourisme de Beaune et Pays Beaunois. Réalisation Romane Feocchio. 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
3: À bientôt à Beaune.
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1: Bonjour, chers auditeurs de Radio Grand Ciel. Voici notre émission réalisée par Simon Martin au micro Pierre-Alain Bénard, qui accueille Jean-Paul Mallet, président de l'association Que choisir ensemble Eure-et-Loire. Bonjour Jean-Paul Mallet.
2: Bonjour.
1: Alors dites-moi, vous avez changé de nom, vous avez, nous parlions jusqu'alors du FC Que choisir, et aujourd'hui vous êtes le président d'Ensemble Que choisir.
2: Que choisir ensemble, oui. Oui, c'est une actualité très très récente, hein, puisque nous avons dévoilé notre nouvelle identité le 22 avril dernier. Alors notre nom a changé, bien entendu, notre logo s'est modernisé, mais rassurez-vous, hein, nous restons les mêmes, on est toujours au service des citoyens, avec un projet de consommation responsable. Alors, quelques explications peut-être autour de ce changement. Pourquoi notre mouvement, qui est un mouvement fédéral national, hein, change ? C'est parce qu'on est parti du constat d'une notoriété forte pour notre mouvement, mais un peu ancienne. Et aujourd'hui, on avait une volonté d'exprimer notre projet avec la cohérence de nos engagements et le fait que nous sommes un regroupement de consommateurs, mais un collectif et que nous sommes ensemble. Et puis aujourd'hui, nous sommes face à des enjeux qui sont massifs. Bien entendu, il y a toujours le pouvoir d'achat des consommateurs, mais au-delà de l'aspect consommation, il y a d'autres enjeux que sont par exemple la santé, l'environnement, le logement, le respect des libertés, la justice et bien d'autres enjeux qui sont bien au-delà qu'un simple choix de consommation. C'est plutôt un choix de société et une vision d'avenir. Par exemple, si vous regardez le domaine de l'alimentation, qui concerne tous les foyers, c'est pas qu'une affaire de consommation, hein. C'est un domaine qui va toucher l'environnement, la qualité de nos sols, la politique de l'eau, la politique de notre agriculture, mais aussi notre santé, notre économie. Et puis, il y a derrière ça aussi des questions d'information et d'éducation nutritionnelle. Donc, vous voyez, il y a des enjeux majeurs aujourd'hui. Nous devions nous repositionner au sein de notre mouvement vis-à-vis de ces enjeux.
1: Il y a donc un élargissement sensible de l'objet de votre mouvement.
2: C'est ça. Nous recentrons sur nos enjeux actuels qui sont majeurs.
1: Merci pour ces informations qui nous permettent de suivre l'évolution des mouvements comme le vôtre et leur adaptation à notre époque. Alors aujourd'hui, nous allons nous intéresser à une démarche bien particulière de votre mouvement Que choisir ensemble, qui organise... Alors ce sont les achats groupés. On se regroupe pour acheter de l'énergie, je présume que cela coûte moins cher à chacun, c'est bien cela ?
2: C'est bien cela.

0: Ces situations d'augmentation de l'énergie ne sont pas nouvelles, pourtant.
1: Oui, alors, c'est bien ça. Hein. On va se regrouper pour acheter de l'énergie ensemble. On va le faire aussi au-delà de l'énergie, par exemple, pour les assurances complémentaires. Mais notre mouvement nous s'est engagé depuis un peu plus d'une dizaine d'années sur les premières opérations, notamment d'achat groupé de gaz. Hein. Donc, c'est pas un sujet nouveau pour nous.
0: J'en ai profité personnellement.
1: Ouais, très bien, très bien. Alors, le problème, c'est qu'aujourd'hui, on a un triptyque qui est un peu ennuyeux, préoccupant pour les consommateurs. Hein. Électricité, carburant, chauffage, en termes d'énergie, les sujets sont préoccupants. Quoi. Les oiseaux chantent, c'est le printemps, bien sûr, hein, les fleurs bourgeonnent, mais le compte en banque, il fait un petit peu la grimace. Quoi.
0: Alors, justement, parlons chiffres. Tout d'abord, en 2026, l'énergie, c'est devenu le nouveau luxe. Est-ce que vous pouvez nous donner une idée des coûts en ce moment même?
1: Bien sûr. Alors, nous, on s'organise pour essayer de passer du statut de victime de la facture à négociateur de l'extrême. Hein. C'est-à-dire que ce soit pour les pellets, le gaz ou le fioul, on va d'abord essayer d'obtenir des prix plus intéressants. Alors, pour l'électricité, actuellement, le tarif bleu réglementé, c'est quand même 0,19 € le kilowattheure. Ce qui fait que pour une famille par an, c'est entre 1 000 et 1 800 € de dépenses. Alors ça, c'est un beau voyage, hein, c'est le budget d'un beau voyage. Mais le voyage, vous allez le faire en restant dans votre salon à regarder le compteur Linky qui clignote, quoi. Ou bien c'est un budget qui va être utile pour accompagner les dépenses de vos enfants à l'université. Mais hélas, il faudra économiser sur d'autres postes. Le gaz, on est sur un tarif repère moyen qui est de 0,13 € ou 14 presque. TTC, le kilowatt, c'est pas une paille, hein, ça reste cher. Et vous avez vu qu'au 1er mai de 2026, ce tarif, il a augmenté de plus 15% pour tous les tarifs qui étaient des tarifs indexés.
0: Vous dites 15%?
1: 15%, plus 15% pour les gens qui avaient souscrit un contrat à prix libre, à prix du marché. Ceux qui avaient souscrit une offre à prix fixe sur un an ou deux ans, ça ne bouge pas, bien sûr, sauf la partie taxe, mais ça, c'est une autre affaire. Mais tous ceux qui avaient suivi les offres de marché se sont retrouvés avec des augmentations importantes. Et pourquoi? Ben, regardons du côté des conflits du Moyen-Orient et on aura l'explication en partie de ces augmentations. Pour le fioul, c'est une autre affaire. Actuellement, il y a une instabilité très importante des prix, on va y revenir. Mais pour 2000 litres de fioul, vous avez un budget qui est entre 2500 et 2500 € par an. Donc c'est une dépense importante. Et là, en plus, on a affaire à des familles qui ont un profil économique bien particulier. Et puis, bien sûr, là, le fioul, actuellement, ça augmente énormément. Hein. Au litre, vous avez eu plus 40 centimes au litre en un mois. Donc, c'est quand même colossal pour des petits budgets, voire insoutenable. Alors, on a également une opération sur le fioul, on va en reparler, pour faire des achats groupés, essayer de trouver les meilleurs prix avec les fournisseurs locaux. Dernière opération, c'est les pellets. Cette opération-là, elle est en cours, par exemple, et donc il s'agit de faire acheter, de proposer aux consommateurs des prix intéressants par sac ou par palette, et ça va se négocier autour de 400 € à peu près. Certes, il y a le prix pour les pellets, mais il y a aussi la qualité. C'est-à-dire qu'il faut avoir un combustible qui soit de qualité pour éviter les problèmes de fonctionnement de votre poêle à granulés. Et sur l'opération de l'année précédente, on a eu 64 000 souscriptions au niveau national sur les affaires d'achat de pellets groupés. Donc c'est quand même intéressant.
0: Alors, c'est là qu'interviennent les chevaliers de la consommation, dirais-je, que choisir ensemble avec leur offre groupée. Alors, comment cela se passe-t-il exactement?
1: Le concept d'énergie moins chère ensemble, c'est simple. Hein. Nous, on dit aux fournisseurs, écoutez, voilà, on a 150 000 clients dans le portefeuille. Celui qui va nous faire la meilleure offre, ben c'est celui qui va rafler la mise, quoi. Donc, nous, dans cette affaire, nous représentons les intérêts des consommateurs. Et on va négocier avec les fournisseurs pour leur compte. Parce que le marché de l'énergie, c'est un peu un maquis illisible, si vous voulez. Il y a des taxes qu'on comprend pas très bien, il y a des abonnements qui grimpent. Bon, le consommateur est perdu, puis il n'a pas forcément le temps d'aller analyser toutes les offres. Donc nous, Que Choisir Ensemble, on va jouer alors le rôle de comparateur de confiance. Hein. Et en plus, notre mouvement est indépendant, indépendant des fournisseurs, indépendant des producteurs. Donc ça, c'est important de le rappeler.
0: Très important. Alors, comment ça marche pour chaque énergie?
1: Alors, le gaz et l'électricité, on lance régulièrement des appels d'offres. Donc là, les économies, elles peuvent être supérieures à 20%, par exemple, sur le prix du kilowatt, par rapport au tarif réglementé de l'électricité.
0: Vous dites 20%?
1: 20% d'économie, oui. Alors, évidemment, tout dépend après de votre puissance de compteur, de votre consommation, etc. Mais c'est une économie moyenne. Nos propositions sont des propositions à prix fixe, garanties sur 2 ans, sur le prix de l'énergie et sur le prix de l'abonnement. Parce que c'est important aussi, quand vous souscrivez un contrat d'électricité ou de gaz, d'aller regarder le coût de l'abonnement. Certes, il y a le coût du kilowatt, mais il y a aussi le coût de l'abonnement. Est-ce qu'il est fixe ou est-ce qu'il va évoluer au fil du temps? En 2024, par exemple, on a eu 130 000 consommateurs, 130 000 foyers, quoi, qui ont souscrit à l'offre en électricité, qui était celle d'Octopus Énergie. Et là, ils ont pu réaliser une économie de 175 euros par an en moyenne. Donc, c'est presque 200 euros, donc c'est pas négligeable. Et ce qui fait qu'au total en France, quand on multiplie cette économie par le nombre de souscripteurs, eh ben, vous obtenez près de 22 millions d'euros de pouvoir d'achat qui ont pu être préservés grâce à ces achats groupés. Et en Eure-et-Loire, par exemple, nous avons eu 510 familles qui ont souscrit l'offre Octopus Énergie et qui ont donc réalisé une économie annuelle de 175 euros. Et quand vous êtes un gros consommateur, ça peut dépasser et ça peut aller jusqu'à presque 500 euros d'économie par an. C'est pas juste un petit bonus, quoi. Du côté du gaz, on est entre 17 et 22% d'économie sur la facture, avec là aussi des prix fixes sur 2 ans. Et ça joue actuellement un véritable rôle de bouclier tarifaire. Puisque comme les prix que nous avons négociés sont fixes sur 2 ans, les augmentations que l'on vient de connaître là au mois de mai dernier, eh bien, elles ne s'appliquent pas sur l'offre que nous avons fait souscrire aux consommateurs. Pour les pelés, on a une opération qui s'appelle « Choisir son pelé », qui est en 2 temps, hein, à la fois au printemps et à l'automne. Et l'année dernière, par exemple, on a réussi à avoir des prix de palettes de pelés, d'une tonne, donc de granulés, jusqu'à 345 euros, donc ce qui était intéressant. Alors, à l'automne, c'est un petit peu plus cher, puisqu'il y a un petit peu plus de tension sur le marché. Il y a une 50aine d'euros de supplément. En plus, avec ces pelés, si vous voulez, il y a tout un cahier des charges de qualité des pelés. Donc, cette sélection, elle est rigoureuse et c'est important pour les consommateurs. De surcroît, c'est notre mouvement, et ça c'est vrai pour l'ensemble des énergies pour les achats groupés, c'est notre mouvement qui assure le suivi des relations avec le fournisseur. Donc vous n'êtes pas tout seul vis-à-vis du fournisseur. La quatrième énergie, c'est le fuel. Alors, choisir son fuel, hein, ça nous permet à nous de regrouper les demandes et les commandes par zone géographique, de manière à réduire les frais de transport, les frais d'organisation de livraison. Donc, toutes les 2 semaines, il y a une consultation qui est faite des fournisseurs. Les consommateurs volontaires s'inscrivent une fois toutes les 2 semaines. On lance un appel d'offres qui récupère des offres. Et ensuite, on propose les offres aux gens qui sont inscrits. Et c'est à eux de décider si oui ou non, ils vont passer commande. Et à ce moment-là, la livraison a lieu et ils payent une fois que la livraison est effectuée. Voilà. Donc, il y a un rythme un petit peu différent pour suivre l'évolution des cours. Et surtout, il y a une régionalisation des commandes. Donc, si vous voulez, par exemple, là, au 20 avril 2026, sur le fuel en Eure-et-Loire, on pouvait avoir une offre qui représentait 161 euros d'économie par rapport au prix moyen constaté en France. Donc, c'était intéressant pour 1000 litres de fuel. Donc, c'était intéressant. Donc, si vous voulez, pour nous, s'inscrire à un achat groupé, c'est un peu comme si vous faisiez appel à un expert spécialisé dans les transactions liées aux énergies, qui va négocier pour vous. Vous établissez vos besoins et nous recherchons la meilleure offre du moment. Et au final, c'est vous qui décidez.
0: Très bien. Merci Jean-Paul Mallet, président de l'association Que Choisir Ensemble Eure-et-Loire. Merci de nous avoir précisé les points essentiels concernant les achats groupés aujourd'hui. Merci également, chers auditeurs, pour votre fidélité. À bientôt pour une prochaine chronique Conseil Que Choisir Ensemble Eure-et-Loire.

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À 15h30, nous prendrons la direction de Lourdes pour suivre le chapelet en direct du sanctuaire. Très bon après-midi sur votre radio chrétienne.

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1: Je confie à la Sainte Vierge deux intentions. Une pour Jean qui a un grave problème à la prostate et François qui souffre de grave diabète. Je remercie la Sainte Vierge Marie.
2: Sainte Vierge Marie, je vous confie Marie-Madeleine et sa famille qui vit des moments difficiles pour qu'ils puissent trouver le réconfort, la paix et la joie du Christ. Merci Notre-Dame de Lourdes.
3: Notre Mère de Lourdes, je vous confie Solange et Daniel pour des problèmes de santé sévères. Merci aux pèlerins de prier pour eux. Notre Maman de Lourdes, je vous remercie.
4: Au nom du Père et du Fils et du Saint-Esprit. Amen. Frères et sœurs bien-aimés, chers amis pèlerins, soyez bienvenus, vous qui avez la grâce d'être présents ici à la grotte de Massabielle. Bienvenue aussi à vous tous qui, de par le monde, grâce à la télévision, grâce à la radio ou grâce au site internet du sanctuaire, nous rejoignez pour prier tous ensemble le chapelet. Nous méditons aujourd'hui les mystères glorieux du Saint-Rosaire. Nous le ferons avec l'aide des collégiens du doyenné des Herbiers dans le diocèse de Luçon. Ensemble, commençons par proclamer notre foi, la foi de toute l'Église, la foi de notre baptême. Je crois en Dieu, le Père Tout-Puissant, Créateur du ciel et de la terre, et en Jésus-Christ, son Fils unique, notre Seigneur, qui a été conçu du Saint-Esprit et né de la Vierge Marie, a souffert sous Ponce Pilate, a été crucifié et mort, et a été enseveli, et descendu aux enfers, le troisième jour est ressuscité des morts, et monté aux cieux, est assis à la droite de Dieu le Père Tout-Puissant, d'où il viendra juger les vivants et les morts.
5: Je crois en l'Esprit Saint, à la Sainte Église catholique, à la communion des saints, à la rémission des péchés, à la résurrection de la chair, à la vie éternelle. Amen.
4: Dans une foi commune, prions pour notre Saint-Père, le pape Léon, ses intentions, les intentions de toute l'Église. Et d'une manière toute particulière, prions pour le prochain voyage apostolique en France. Notre Père qui es aux cieux, que ton nom soit sanctifié, que ton règne vienne, que ta volonté soit faite sur la terre comme au ciel.
5: Donne-nous aujourd'hui notre pain de ce jour, pardonne-nous nos offenses, comme nous pardonnons aussi à ceux qui nous ont offensés. Et ne nous laisse pas entrer en tentation, mais délivre-nous du mal.
4: Je vous salue Marie, pleine de grâce, le Seigneur est avec vous. Vous êtes bénie entre toutes les femmes et Jésus, le fruit de vos entrailles, est béni.
5: Sainte Marie, Mère de Dieu, priez pour nous pauvres pécheurs, maintenant et à l'heure de notre mort. Amen.
4: Je vous salue Marie, pleine de grâce, le Seigneur est avec vous. Vous êtes bénie entre toutes les femmes et Jésus, le fruit de vos entrailles, est béni.
5: Sainte Marie, Mère de Dieu, priez pour nous pauvres pécheurs, maintenant et à l'heure de notre mort. Amen.
4: Je vous salue Marie, pleine de grâce, le Seigneur est avec vous. Vous êtes bénie entre toutes les femmes, et Jésus, le fruit de vos entrailles, est béni.
5: Sainte Marie, Mère de Dieu, priez pour nous pauvres pécheurs, maintenant et à l'heure de notre mort. Amen.

0: Premier mystère glorieux, la résurrection. Le premier jour de la semaine, Jésus ressuscité disait à Marie-Madeleine : Femme, pourquoi pleures-tu ? Qui cherches-tu ? Le prenant pour le jardinier, elle lui répond : Si c'est toi qui l'as emporté, dis-moi où tu l'as déposé, et moi j'irai le prendre. Jésus lui dit alors : Marie. S'étant retournée, elle lui dit en hébreu : Rabboni, c'est-à-dire maître. Jésus reprend : Ne me retiens pas, car je ne suis pas encore monté vers le Père. Va trouver mes frères pour leur dire que je monte vers mon Père et votre Père, vers mon Dieu et votre Dieu. Vierge Marie, mère de l'Église, regarde les habitants des pays en guerre, que par ton intercession, ils grandissent dans la foi en la victoire du Prince de la paix, ton enfant, le Seigneur ressuscité.
1: Notre Père, qui es aux cieux, que ton nom soit sanctifié, que ton règne vienne, que ta volonté soit faite sur la terre comme au ciel.
2: Donne-nous aujourd'hui notre pain de ce jour. Pardonne-nous nos offenses, comme nous pardonnons aussi à ceux qui nous ont offensés.
3: Et ne nous laisse pas entrer en tentation, mais délivre-nous du mal.
4: Je vous salue, Marie, comblée de grâce. Le Seigneur est avec vous. Vous êtes entre toutes les femmes. Et Jésus, le fruit de vos entrailles, est béni.
5: Sainte Marie, Mère de Dieu, priez pour nous pauvres pécheurs, maintenant et à l'heure de notre mort. Amen.
4: Je vous salue, Marie pleine de grâce. Le Seigneur est avec vous. Vous êtes bénie entre toutes les femmes. Et Jésus, le fruit de vos entrailles, est béni.
5: Sainte Marie, Mère de Dieu, priez pour nous pauvres pécheurs, maintenant et à l'heure de notre mort.
4: Je vous salue, Marie pleine de grâce. Le Seigneur est avec vous. Vous êtes bénie entre toutes les femmes, et Jésus, le fruit de vos entrailles, est béni.
5: Sainte Marie, Mère de Dieu, priez pour nous pauvres pécheurs, maintenant et à l'heure de notre mort. Amen.
4: Je vous salue, Marie pleine de grâce. Le Seigneur est avec vous. Vous êtes bénie entre toutes les femmes, et Jésus, le fruit de vos entrailles, est béni.
5: Sainte Marie, Mère de Dieu, priez pour nous pauvres pécheurs, maintenant et à l'heure de notre mort. Amen.
4: Je vous salue, Marie pleine de grâce. Le Seigneur est avec vous. Vous êtes bénie entre toutes les femmes, et Jésus, le fruit de vos entrailles, est béni.
5: Sainte Marie, Mère de Dieu, priez pour nous pauvres pécheurs, maintenant et à l'heure de notre mort. Amen.
6: Je vous salue, Marie, pleine de grâce. Le Seigneur est avec vous. Vous êtes bénie entre toutes les femmes, et Jésus, le fruit de vos entrailles, est béni.
5: Sainte Marie, Mère de Dieu, priez pour nous pauvres pécheurs, maintenant et à l'heure de notre mort. Amen.
6: Je vous salue, Marie, pleine de grâce. Le Seigneur est avec vous. Vous êtes bénie entre toutes les femmes, et Jésus, le fruit de vos entrailles, est béni.
5: Sainte Marie, Mère de Dieu, priez pour nous pauvres pécheurs, maintenant et à l'heure de notre mort. Amen.
6: Je vous salue, Marie, pleine de grâce. Le Seigneur est avec vous. Vous êtes bénie entre toutes les femmes, et Jésus, le fruit de vos entrailles, est béni.
5: Sainte Marie, Mère de Dieu, priez pour nous pauvres pécheurs, maintenant et à l'heure de notre mort. Amen.
6: Je vous salue, Marie, pleine de grâce. Le Seigneur est avec vous. Vous êtes bénie entre toutes les femmes, et Jésus, le fruit de vos entrailles, est béni.
5: Sainte Marie, Mère de Dieu, priez pour nous pauvres pécheurs, maintenant et à l'heure de notre mort. Amen.
6: Je vous salue, Marie, pleine de grâce. Le Seigneur est avec vous. Vous êtes bénie entre toutes les femmes, et Jésus, le fruit de vos entrailles, est béni.
5: Sainte Marie, Mère de Dieu, priez pour nous pauvres pécheurs, maintenant et à l'heure de notre mort.

0: Ô Marie conçue sans péché,
1: priez pour nous qui avons recours à vous.
0: Deuxième mystère glorieux, l'ascension. Après l'ascension de Jésus, les apôtres retournèrent à Jérusalem. Tous d'un même cœur étaient assidus à la prière avec Marie, la mère de Jésus. Vierge Marie, mère de l'Église, regarde-nous, qu'avec l'aide de ta prière, nous témoignons de notre espérance en la guérison des corps et des cœurs. Notre Père qui es aux cieux, que ton nom soit sanctifié, que ton règne vienne, que ta volonté soit faite sur la terre comme au ciel.
2: Donne-nous aujourd'hui notre pain de ce jour, pardonne-nous nos offenses, comme nous pardonnons aussi à ceux qui nous ont offensés, et ne nous laisse pas entrer en tentation, mais délivre-nous du mal.
3: Je vous salue Marie, pleine de grâce, le Seigneur est avec vous. Vous êtes bénie entre toutes les femmes, et Jésus, le fruit de vos entrailles, est béni.
2: Sainte Marie, Mère de Dieu, priez pour nous pauvres pécheurs, maintenant et à l'heure de notre mort.
4: Amen.
3: Je vous salue Marie, pleine de grâce, le Seigneur est avec vous. Vous êtes bénie entre toutes les femmes, et Jésus, le fruit de vos entrailles, est béni.
2: Sainte Marie, Mère de Dieu, priez pour nous pauvres pécheurs, maintenant et à l'heure de notre mort.
4: Amen.
3: Je vous salue Marie, pleine de grâce, le Seigneur est avec vous. Vous êtes bénie entre toutes les femmes, et Jésus, le fruit de vos entrailles, est béni.
2: Sainte Marie, Mère de Dieu, priez pour nous pauvres pécheurs, maintenant et à l'heure de notre mort.
4: Amen.
3: Je vous salue Marie, pleine de grâce, le Seigneur est avec vous. Vous êtes bénie entre toutes les femmes, et Jésus, le fruit de vos entrailles, est béni.
2: Sainte Marie, Mère de Dieu, priez pour nous pauvres pécheurs, maintenant et à l'heure de notre mort.
4: Amen.
3: Je vous salue Marie, pleine de grâce, le Seigneur est avec vous. Vous êtes bénie entre toutes les femmes, et Jésus, le fruit de vos entrailles, est béni.
2: Sainte Marie, Mère de Dieu, priez pour nous pauvres pécheurs, maintenant et à l'heure de notre mort.
4: Amen.
3: Je vous salue Marie, pleine de grâce, le Seigneur est avec vous. Vous êtes bénie entre toutes les femmes, et Jésus, le fruit de vos entrailles, est béni.
2: Sainte Marie, Mère de Dieu, priez pour nous pauvres pécheurs, maintenant et à l'heure de notre mort.
4: Amen.
3: Je vous salue Marie, pleine de grâce, le Seigneur est avec vous. Vous êtes bénie entre toutes les femmes, et Jésus, le fruit de vos entrailles, est béni.
2: Sainte Marie, Mère de Dieu, priez pour nous pauvres pécheurs, maintenant et à l'heure de notre mort.
4: Amen.
3: Je vous salue Marie, pleine de grâce, le Seigneur est avec vous. Vous êtes bénie entre toutes les femmes, et Jésus, le fruit de vos entrailles, est béni.
2: Sainte Marie, Mère de Dieu, priez pour nous pauvres pécheurs, maintenant et à l'heure de notre mort.
4: Amen.
3: Je vous salue Marie, pleine de grâce, le Seigneur est avec vous. Vous êtes bénie entre toutes les femmes, et Jésus, le fruit de vos entrailles, est béni.
2: Sainte Marie, Mère de Dieu, priez pour nous pauvres pécheurs, maintenant et à l'heure de notre mort.
4: Amen.
3: Je vous salue Marie, pleine de grâce, le Seigneur est avec vous. Vous êtes bénie entre toutes les femmes, et Jésus, le fruit de vos entrailles, est béni.
2: Sainte Marie, Mère de Dieu, priez pour nous pauvres pécheurs, maintenant et à l'heure de notre mort.
4: Amen.

0: Ô Marie conçue sans péché,
1: priez pour nous qui avons recours à vous.
0: Troisième mystère glorieux, la Pentecôte. Quand arriva le jour de la Pentecôte, au terme des 50 jours, ils se trouvaient réunis tous ensemble. Soudain, un bruit survint du ciel, comme un violent coup de vent. La maison où ils étaient assis en fut remplie tout entière. Tous furent remplis d'Esprit Saint. Vierge Marie, Mère de l'Église, regarde nos contemporains qui attendent le salut, qu'avec l'aide de ta prière, ils rencontrent des chrétiens remplis de charité, proclamant les merveilles du Seigneur.
2: Notre Père qui es aux cieux, que ton nom soit sanctifié, que ton règne vienne, que ta volonté soit faite sur la terre comme au ciel.
3: Donne-nous aujourd'hui notre pain de ce jour. Pardonne-nous nos offenses, comme nous pardonnons aussi à ceux qui nous ont offensés. Et ne nous laisse pas entrer en tentation, mais délivre-nous du mal.
4: Je vous salue Marie, pleine de grâce, le Seigneur est avec vous. Vous êtes bénie entre toutes les femmes, et Jésus, le fruit de vos entrailles, est béni.
3: Sainte Marie, Mère de Dieu, priez pour nous pauvres pécheurs, maintenant et à l'heure de notre mort. Amen.
4: Je vous salue Marie, pleine de grâce, le Seigneur est avec vous. Vous êtes bénie entre toutes les femmes, et Jésus, le fruit de vos entrailles, est béni.
3: Sainte Marie, Mère de Dieu, priez pour nous pauvres pécheurs, maintenant et à l'heure de notre mort.
4: Je vous salue Marie, pleine de grâce, le Seigneur est avec vous. Vous êtes bénie entre toutes les femmes, et Jésus, le fruit de vos entrailles, est béni.
3: Sainte Marie, Mère de Dieu, priez pour nous pauvres pécheurs, maintenant et à l'heure de notre mort. Amen.
4: Je vous salue Marie, pleine de grâce, le Seigneur est avec vous. Vous êtes bénie entre toutes les femmes, et Jésus, le fruit de vos entrailles, est béni.
3: Sainte Marie, Mère de Dieu, priez pour nous pauvres pécheurs, maintenant et à l'heure de notre mort. Amen.
5: Je vous salue Marie, pleine de grâce, le Seigneur est avec vous. Vous êtes bénie entre toutes les femmes, et Jésus, le fruit de vos entrailles, est béni.
3: Sainte Marie, Mère de Dieu, priez pour nous pauvres pécheurs, maintenant et à l'heure de notre mort.
5: Je vous salue Marie, pleine de grâce, le Seigneur est avec vous. Vous êtes bénie entre toutes les femmes, et Jésus, le fruit de vos entrailles, est béni.
3: Sainte Marie, Mère de Dieu, priez pour nous pauvres pécheurs, maintenant et à l'heure de notre mort.
5: Je vous salue Marie, pleine de grâce, le Seigneur est avec vous. Vous êtes bénie entre toutes les femmes, et Jésus, le fruit de vos entrailles, est béni.
3: Sainte Marie, Mère de Dieu, priez pour nous pauvres pécheurs, maintenant et à l'heure de notre mort.
6: Je vous salue Marie, pleine de grâce, le Seigneur est avec vous. Vous êtes bénie entre toutes les femmes, et Jésus, le fruit de vos entrailles, est béni.
3: Sainte Marie, Mère de Dieu, priez pour nous pauvres pécheurs, maintenant et à l'heure de notre mort.
6: Je vous salue Marie, pleine de grâce, le Seigneur est avec vous. Vous êtes bénie entre toutes les femmes, et Jésus, le fruit de vos entrailles, est béni.
3: Sainte Marie, Mère de Dieu, priez pour nous pauvres pécheurs, maintenant et à l'heure de notre mort. Amen.
6: Je vous salue Marie, pleine de grâce, le Seigneur est avec vous. Vous êtes bénie entre toutes les femmes, et Jésus, le fruit de vos entrailles, est béni.
3: Sainte Marie, Mère de Dieu, priez pour nous pauvres pécheurs, maintenant et à l'heure de notre mort. Amen.

0: Ô Marie conçue sans péché,
1: priez pour nous qui avons recours à vous.
0: Quatrième mystère glorieux, l'Assomption de Notre-Dame. Déployant la force de son bras, il disperse les superbes. Il renverse les puissants de leur trône, il élève les humbles. Il comble de bien les affamés, renvoie les riches les mains vides. Il relève Israël, son serviteur. Il se souvient de son amour. Vierge Marie, Mère de l'Église, regarde tous ceux qui pleurent un être cher. Qu'avec l'aide de ta prière, ils soient consolés dans l'attente de la résurrection finale. Notre Père qui es aux cieux, que ton nom soit sanctifié, que ton règne vienne, que ta volonté soit faite sur la terre comme au ciel.
2: Donne-nous aujourd'hui notre pain de ce jour, pardonne-nous nos offenses, comme nous pardonnons aussi à ceux qui nous ont offensés, et ne nous laisse pas entrer en tentation, mais délivre-nous du mal.
3: Je vous salue Marie, pleine de grâce, le Seigneur est avec vous. Vous êtes bénie entre toutes les femmes, et Jésus, le fruit de vos entrailles, est béni.
2: Sainte Marie, Mère de Dieu, priez pour nous pauvres pécheurs, maintenant et à l'heure de notre mort. Amen.
3: Je vous salue Marie, pleine de grâce, le Seigneur est avec vous. Vous êtes bénie entre toutes les femmes, et Jésus, le fruit de vos entrailles, est béni.
2: Sainte Marie, Mère de Dieu, priez pour nous pauvres pécheurs, maintenant et à l'heure de notre mort.
3: Je vous salue Marie, pleine de grâce, le Seigneur est avec vous. Vous êtes bénie entre toutes les femmes, et Jésus, le fruit de vos entrailles, est béni.
2: Sainte Marie, Mère de Dieu, priez pour nous pauvres pécheurs, maintenant et à l'heure de notre mort. Amen.
3: Je vous salue Marie, pleine de grâce, le Seigneur est avec vous. Vous êtes bénie entre toutes les femmes, et Jésus, le fruit de vos entrailles, est béni.
2: Sainte Marie, Mère de Dieu, priez pour nous pauvres pécheurs, maintenant et à l'heure de notre mort. Amen.
4: Je vous salue Marie, pleine de grâce, le Seigneur est avec vous. Vous êtes bénie entre toutes les femmes, et Jésus, le fruit de vos entrailles, est béni.
2: Sainte Marie, Mère de Dieu, priez pour nous pauvres pécheurs, maintenant et à l'heure de notre mort.
4: Je vous salue Marie, pleine de grâce, le Seigneur est avec vous. Vous êtes bénie entre toutes les femmes, et Jésus, le fruit de vos entrailles, est béni.
2: Sainte Marie, Mère de Dieu, priez pour nous pauvres pécheurs, maintenant et à l'heure de notre mort. Amen.
4: Je vous salue Marie, pleine de grâce, le Seigneur est avec vous. Vous êtes bénie entre toutes les
2: morts. Amen.
4: Je vous salue Marie, pleine de grâce, le Seigneur est avec vous. Vous êtes bénie entre toutes les femmes.

0: Vous êtes bénie entre toutes les femmes, et Jésus, le fruit de vos entrailles, est béni.
1: Sainte Marie, Mère de Dieu, priez pour nous pauvres pécheurs, maintenant et à l'heure de notre mort.
2: Amen.
0: Je vous salue, Marie, pleine de grâce. Le Seigneur est avec vous. Vous êtes bénie entre toutes les femmes, et Jésus, le fruit de vos entrailles, est béni.
1: Sainte Marie, Mère de Dieu, priez pour nous pauvres pécheurs, maintenant et à l'heure de notre mort.

0: Ô Marie conçue sans péché,
1: priez pour nous qui avons recours à vous.
0: Cinquième mystère glorieux, le couronnement de Notre-Dame. Un signe apparu dans le ciel, une femme ayant le soleil pour manteau, la lune sous les pieds et sur la tête une couronne de 12 étoiles. Marie, Mère de l'Église, regarde toutes les familles éprouvées ou découragées. Qu'avec l'aide de ta prière, ils soient réconfortés dans l'attente de triomphe de ton cœur immaculé.
2: Notre Père qui es aux cieux, que ton nom soit sanctifié, que ton règne vienne, que ta volonté soit faite sur la terre comme au ciel.
3: Donne-nous aujourd'hui notre pain de ce jour. Pardonne-nous nos offenses, comme nous pardonnons aussi à ceux qui nous ont offensés. Et ne nous laisse pas entrer en tentation, mais délivre-nous du mal.
4: Je vous salue, Marie, pleine de grâce. Le Seigneur est avec vous. Vous êtes bénie entre toutes les femmes. Et Jésus, le fruit de vos entrailles, est béni.
5: Sainte Marie, Mère de Dieu, priez pour nous pauvres pécheurs, maintenant et à l'heure de notre mort.
4: Je vous salue, Marie, pleine de grâce. Le Seigneur est avec vous. Vous êtes bénie entre toutes les femmes. Et Jésus, le fruit de vos entrailles, est béni.
5: Sainte Marie, Mère de Dieu, priez pour nous pauvres pécheurs, maintenant et à l'heure de notre mort.
4: Je vous salue, Marie, pleine de grâce. Le Seigneur est avec vous. Vous êtes bénie entre toutes les femmes. Et Jésus, le fruit de vos entrailles, est béni.
5: Sainte Marie, Mère de Dieu, priez pour nous pauvres pécheurs, maintenant et à l'heure de notre mort.
4: Je vous salue, Marie, pleine de grâce. Le Seigneur est avec vous. Vous êtes bénie entre toutes les femmes. Et Jésus, le fruit de vos entrailles, est béni.
5: Sainte Marie, Mère de Dieu, priez pour nous pauvres pécheurs, maintenant et à l'heure de notre mort.
6: Je vous salue, Marie, pleine de grâce. Le Seigneur est avec vous. Vous êtes bénie entre toutes les femmes. Et Jésus, le fruit de vos entrailles, est béni.
5: Sainte Marie, Mère de Dieu, priez pour nous pauvres pécheurs, maintenant et à l'heure de notre mort.
6: Je vous salue, Marie, pleine de grâce. Le Seigneur est avec vous. Vous êtes bénie entre toutes les femmes. Et Jésus, le fruit de vos entrailles, est béni.
5: Sainte Marie, Mère de Dieu, priez pour nous pauvres pécheurs, maintenant et à l'heure de notre mort.
6: Je vous salue, Marie, pleine de grâce. Le Seigneur est avec vous. Vous êtes bénie entre toutes les femmes. Et Jésus, le fruit de vos entrailles, est béni.
5: Sainte Marie, Mère de Dieu, priez pour nous pauvres pécheurs, maintenant et à l'heure de notre mort.
7: Je vous salue, Marie, pleine de grâce. Le Seigneur est avec vous. Vous êtes bénie entre toutes les femmes. Et Jésus, le fruit de vos entrailles, est béni.
5: Sainte Marie, Mère de Dieu, priez pour nous pauvres pécheurs, maintenant et à l'heure de notre mort.
7: Je vous salue, Marie, pleine de grâce. Le Seigneur est avec vous. Vous êtes bénie entre toutes les femmes. Et Jésus, le fruit de vos entrailles, est béni.
5: Sainte Marie, Mère de Dieu, priez pour nous pauvres pécheurs, maintenant et à l'heure de notre mort.
7: Je vous salue, Marie, pleine de grâce. Le Seigneur est avec vous. Vous êtes bénie entre toutes les femmes. Et Jésus, le fruit de vos entrailles, est béni.

0: Ô Marie conçue sans péché,
1: priez pour nous qui avons recours à vous.
0: Prions le Seigneur. Seigneur Dieu, tu as préparé à ton Fils une demeure digne de lui par la conception immaculée de la Vierge, que tu as préservé de tout péché par une grâce venant déjà de la mort de ton Fils. À son intercession, accorde-nous d'être purs nous aussi et de parvenir jusqu'à toi par Jésus-Christ, ton Fils, notre Seigneur, qui vit et règne avec toi dans l'unité du Saint-Esprit.

0: Notre-Dame de Lourdes,
1: priez pour nous.
0: Notre-Dame de Lourdes,
1: priez pour nous.
0: Notre-Dame de Lourdes,
1: priez pour nous.
0: Sainte Bernadette,
1: priez

Chers amis de Radio Grand Ciel, bonjour. Le mois de mai est le mois de Marie, avec trois grandes fêtes, le 13 mai, Notre-Dame de Fatima, le lundi de Pentecôte, Marie, mère de l'Église, comme on l'a vu hier et avant-hier, et le 31 mai, fête de la Visitation. Nous en parlerons vendredi. Aujourd'hui, je voulais vous parler de Marie dans la spiritualité mariste. J'ai eu la chance de faire mes études secondaires chez les maristes à Dakar. Puis je les ai retrouvés ici à l'UC, où j'ai beaucoup travaillé avec eux comme diacre. Le père Roger Lordon était et toujours un excellent ami. C'est lui qui m'a ouvert à cette spiritualité mariste que j'avais vécue sans le savoir et dont j'ai pu mesurer toute l'importance dans ma vie, notamment comme diacre. J'ai connu Roger comme aumônier des collèges de l'enseignement public à Chartres, alors que j'étais animateur surtout en cinquième. Roger est devenu aumônier de notre équipe Notre-Dame. Par la suite, quand il est parti à Lyon, il m'a appelé à travailler avec lui à Voir Ensemble, dont il était l'aumônier général. Il m'appelait comme directeur des pèlerinages. Avec Roger, je me suis rendu compte combien l'éducation des maristes m'avait marqué, notamment au niveau de ma perception de Marie. Dans la spiritualité mariste, on s'en doute, la Vierge Marie a une place centrale, mais non comme figure triomphante et altière. Souvent, il est reproché aux catholiques de voir Marie un peu comme une déesse. Non, Marie est une présence discrète, humble. Marie était là. Cette expression résume bien l'intuition de la spiritualité mariste. Marie, présente silencieusement là où naît et grandit, se transmet la foi. Pour moi, un des textes majeurs sur Marie, elle y a une influence primordiale, c'est Cana. Aussi, je me propose de méditer ce texte avec vous aujourd'hui. Écoutons-le, c'est au chapitre 2 de Saint Jean. Le troisième jour, il y eut un mariage à Cana de Galilée. La mère de Jésus était là. Jésus aussi avait été invité au mariage avec ses disciples. Or, on manqua de vin. La mère de Jésus lui dit, « Ils n'ont pas de vin. » Jésus lui répond, « Que me veux-tu? Mon heure n'est pas encore venue. » Sa mère dit à ceux qui servaient, « Tout ce qu'il vous dit, faites-le. » Or, il y avait là 6 jarres de pierre pour les purifications rituelles des Juifs. Chacune contenait 2 à 3 mesures, c'est-à-dire environ 100 litres. Jésus dit à ceux qui servaient, « Remplissez d'eau les jarres. » Et ils les remplirent jusqu'au bord. Il leur dit, « Maintenant, puisez et portez-en au maître du repas. » Ils lui emportèrent, et celui-ci goûta l'eau changée en vin. Ils ne savaient pas d'où venait ce vin, mais ceux qui servaient le savaient bien, eux qui avaient puisé l'eau. Alors le maître du repas appelle le marié et lui dit, « Tout le monde sert le bon vin en premier, et lorsque les gens ont bien bu, on apporte le moins bon. Mais toi, tu as gardé le bon jusqu'à maintenant. » Tel fut le commencement des signes que Jésus accomplit. C'était à Cana de Galilée. Il manifesta sa gloire et ses disciples crurent en lui. Marie était là. Elle est là au début de la mission de Jésus. Dans l'évangile de Jean, c'est son premier geste. Jean parle de signes, pas de miracles. C'est le premier signe de Jésus, dit-il. Un signe ouvre à la foi, mais ne l'impose pas. Marie y a un rôle de toute première importance, mais dans la discrétion. Marie est invitée aux noces, elle est même nommée en premier. Elle partage la vie et les joies de chacun. Très attentive, elle remarque le manque de vin. On n'a pas toujours compris la réflexion de Jésus à sa mère. On y voit une manière de la rabrouer. Comme disait un de mes copains, « c'est pas mon problème ». Mais la remarque, même discrète d'une mère, suscite d'intervenir. Dans une retraite, le prédicateur nous faisait remarquer que dans l'Évangile,
Jésus change deux fois d'avis, et les deux fois à cause d'une femme. Marie à Cana, et la cananéenne qui peut se contenter des miettes sous la table pour ses enfants, comme les petits chiens. Marie nous montre ce qu'est une vie de service dans la discrétion. Une amie m'avait incité à faire très souvent la prière de Cana. Seigneur, ils n'ont plus de vin, plus d'amour, plus de dialogue, plus de pardon. Force de la prière d'intercession. Ils sont rares les gens qui voient les choses. Peut-être vous l'ai-je déjà raconté, mais c'est quelque chose qui m'a vraiment marqué. C'était aux obsèques d'une tante célibataire très engagée dans l'Église. Elle se préoccupait de beaucoup de choses dans la paroisse. Le curé lui rend hommage. On pourrait penser que Geneviève était curieuse. C'était tout à fait la vie des quatre frères, de ses quatre frères qui étaient présents. Eh bien non. Elle aimait les gens tout simplement. Elle s'intéressait à eux. Marie est là, attentive. Elle voit que la fête va tourner court. Honte pour le marié. Il n'a pas su prévoir les choses. Insouciance, imprévoyance, radinisme peut-être. Les jugements et les critiques vont bon train. Marie fait confiance en Jésus. C'est sûr, il va faire quelque chose. Elle ne sait pas quoi. Elle ne dicte rien, comme on fait souvent dans nos prières, disant à Dieu ce qu'il faut qu'il fasse. Non, elle fait totalement confiance. Il va faire quelque chose, malgré ce qu'il a dit à Marie. Ce n'est pas mon heure. Marie dit alors au serviteur, « Faites tout ce qu'il dira. » Elle oriente les hommes vers son fils. Et c'est la joie, l'abondance. Marie s'efface alors, la suite de l'Évangile ne parle plus d'elle. Du vin, il y en a en surabondance, 600 litres, il en reste et du meilleur. Et nous y puisons à chaque messe, comme dit le Père de l'Église. Vin de l'Alliance nouvelle, vin de la joie en surabondance, vin de l'Eucharistie. Et tout cela nous est offert. Marie n'a pas la première place, mais c'est elle qui nous envoie vers Jésus. Elle est à la racine de tout, comme au Cénacle, discrète présence dans la prière, avant la Pentecôte. Elle n'est pas le centre, mais elle soutient l'Église à sa naissance. Par sa foi, Marie est le modèle des croyants. Elle nous inspire une foi simple, la confiance dans le quotidien. Elle nous apprend l'humilité par sa vie de service sans se mettre en avant. Elle est proche, attentive aux besoins des autres. Elle est pleine d'espérance et de foi. Elle sait que Dieu agit, même caché. Elle est là dans les moments difficiles, fidèle au pied de la croix. À Cana, elle montre qu'on peut transformer le monde non par un pouvoir, mais par une présence humble et aimante. Marie est pour nous un modèle de discrétion, d'humilité, de silence. Sa grandeur est dans sa simplicité, sa force dans sa fidélité. Vendredi, je terminerai cette série sur Marie par le Magnificat. Il a regardé l'humilité de sa petite servante. Merci, Maman Marie, comme disent nos amis africains. Conduis-nous à Jésus. À demain, chers amis, et bonne journée.

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2: Nous sommes donc dans l'étude de ce qu'on appelle le récit de la chute de l'homme et de la femme au chapitre 3 du livre de la Genèse. Nous avons vu que ce récit tente de répondre à des questions existentielles. Si Dieu a tout fait, s'il est le créateur de tous les êtres, si tout est si harmonieux, bien pensé dans la nature et admirable, pourquoi l'homme est-il dans l'état où il se trouve? C'est-à-dire qu'il est profondément malheureux, qu'il va de souffrance en souffrance, qu'il peine pour tirer le pain de la terre et qu'il finit dans un trou poussière redevenant poussière. Pourquoi? Pourquoi nous en sommes arrivés là? Comment cela a-t-il pu se faire? Il n'est pas possible que cela était dans le dessein de Dieu. Ces questions sont très profondes et nous nous les posons encore, sans doute, aujourd'hui. Alors, voici quelques clés de compréhension que ce texte va nous donner. D'abord, nous voyons arriver un nouveau personnage, celui du serpent. Le serpent qui vient s'immiscer entre l'homme et la femme, s'immiscer entre Dieu et Adam et Ève. Il arrive sans qu'on y prenne garde. C'est le problème du serpent qui se faufile sans être vu, qui ne fait pas remarquer sa présence jusqu'au moment où il se jette sur sa proie, mais alors il est souvent trop tard. Vous remarquerez que dans ce récit, si vous le relisez, on n'a pas la version dans laquelle Dieu dirait à l'homme et à la femme, voilà, tous les arbres que vous voyez sont bons et agréables à voir, vous pouvez en manger autant que vous voulez, mais ne touchez pas à celui qui est au milieu et qui est l'arbre de la connaissance du bien et du mal. La Tob dit, j'aime bien cette traduction, du bonheur et du malheur. Donc, nous n'avons pas cette séquence. Nous n'allons apprendre que au fur et à mesure du récit que Dieu, effectivement, avait donné cette interdiction. Le serpent, qui est le roi du mensonge, prêche le faux pour connaître le vrai. Vraiment, dit-il à la femme, Dieu vous a dit, vous ne mangerez pas de tout arbre du jardin. Comment? Il vous a interdit de toucher à tous ces arbres? Alors vous allez vivre comment? Vous allez vivre de quoi? Il prêche le faux. Et la femme va lui répondre, elle, connaissant la vérité, nous pouvons manger du fruit des arbres du jardin. Mais du fruit de l'arbre qui est au milieu du jardin, Dieu a dit, vous n'en mangerez pas et vous n'y toucherez pas afin de ne pas mourir. Le serpent connaît maintenant la réalité des choses et il va s'immiscer dans cette brèche qui vient de lui être ouverte. Le serpent dit à la femme, « Mais non, vous ne mourrez pas. Mais Dieu sait que le jour où vous en mangerez, vos yeux s'ouvriront et vous serez comme des dieux, possédant la connaissance du bonheur et du malheur. » Le serpent propose donc, en fait, à la femme de ne pas obéir à Dieu. Pourquoi faire? Pour devenir comme lui. Et ici, la tentation, elle est énorme pour l'homme depuis tous les siècles et peut-être jusqu'à la fin des temps. La tentation énorme est là. Je suis un peu moins que Dieu, pourtant je lui suis semblable, je lui ressemble, et donc Il faut que je devienne exactement comme lui. Il n'y a pas de raison que je sois que un tout petit peu inférieur. On retrouve ici la même chose dans la mythologie grecque, où les dieux et les hommes vivent en bonne entente au point de départ. De cette bonne entente, eh bien, naissent des demi-dieux. Le papa est dieu et la maman est une femme humaine, ou bien la maman est une déesse et le papa est un être humain. Il y a donc des demi-dieux qui, un beau jour, vont se révolter contre les dieux. Pourquoi ? Parce qu'ils n'acceptent pas d'être que des demi. Ils veulent être des dieux complets. Ils fomentent donc une révolte contre les dieux pour prendre leur place. Les dieux sont avertis, bien sûr, ce sont des dieux. Et ils réagissent, ils se réfugient en haut de l'Olympe et disent aux hommes, maintenant c'est terminé, c'est chacun chez soi. Nous, nous vivons entre nous, vous, vous n'aurez plus accès à quoi que ce soit de notre monde, débrouillez-vous tout seul. On retrouve finalement, vous voyez, cette même perspective qui est sans doute inscrite très profondément dans le cœur de l'homme. Nous l'avons dit dans notre dernier rendez-vous, Adam et Ève étaient jusque-là innocents, c'est-à-dire au-delà du bien et du mal. Mais le fait de connaître le bien et le mal est bien tentant, car on doit pouvoir du coup discerner les choses, faire des choix, on doit pouvoir guider sa vie et, comme le dit le texte, cet arbre de la connaissance du bien et du mal était précieux pour agir avec clairvoyance. C'est-à-dire qu'il va donner une perspicacité extraordinaire qui assurera à l'homme et à la femme le succès de leurs entreprises.

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1: La femme vit que l'arbre était bon à manger, séduisant à regarder, précieux, pour agir avec clairvoyance. Elle en prit un fruit dont elle mangea. Elle en donna aussi à son mari qui était avec elle, et il en mangea. Adam, qui a sans doute assisté à ce dialogue avec le serpent, puisque on nous dit qu'il était avec elle, et n'est pas intervenu. Il n'a pas fait obstruction. Il n'a pas discuté, même un seul instant, avec l'affirmation du serpent. Et il se laisse embarquer, sans rien dire, et il mange le fruit qu'Ève lui tend. Alors on peut effectivement se poser la question, pourquoi le serpent s'en est-il pris à Ève plutôt qu'à Adam? Et ici, nous avons deux versions fondamentalement opposées. La première nous dit, eh bien sans doute, qu'il s'est attaqué au maillon faible, sachant que Ève peut-être accepterait plus facilement que Adam, qu'elle tomberait plus vite dans le panneau, qu'elle se laisserait séduire, car la séduction fait partie, j'allais dire, de la palette, en quelque sorte, de la femme. Et une autre réponse totalement opposée nous dit non, pas du tout. Le serpent s'est attaqué à Ève parce qu'elle était l'élément fort, au contraire. Et s'il arrivait à persuader l'élément fort, eh bien l'élément faible, Adam, suivrait, ce qui arriva. Quoi qu'il en soit, les voilà tous les deux dans la grande difficulté. Oui, il n'y a pas un qui a dit oui, l'autre qui a dit non. Ils sont unis. On nous l'avait dit précédemment. Ils ne forment plus qu'une seule chair. Et donc, c'est tous les deux ensemble qu'ils entrent dans cette attitude de désobéissance à la demande de Dieu. Pourquoi Dieu avait-il interdit cet arbre et uniquement cet arbre de la connaissance du bien et du mal à l'homme et à la femme, mais sans doute pour les protéger, sans doute pour qu'ils restent dans leur état d'innocence au-delà du bien et du mal, car ils savaient que s'ils possédaient cette connaissance, alors ils allaient non pas maîtriser le jeu, mais être en grand péril, et sans doute ils allaient se tourner davantage vers le mal que vers le bien. Pourquoi? Parce que souvent le mal est plus séduisant, plus attirant que le bien. Et ils seraient, au final, non pas les maîtres de leur vie, mais les esclaves du mal.
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Bonjour à tous. Marie-Pierre et Pierre-Henri sont très heureux de vous accueillir pour votre émission du chemin ignatien, foi, chemin de liberté. Chaque mois, le pape confie à toute l'Église une intention de prière. Elle est relayée dans le monde entier par le réseau mondial de la prière du pape. En ce mois de mai 2026, le pape Léon nous invite à prier pour une alimentation pour tous. Au nom du Père, du Fils, du Saint-Esprit. Amen.

0: Entrons dans la prière en offrant notre journée à Dieu.
1: Père très bon, en ce jour nouveau, me voici devant toi. Unis mon cœur au cœur de ton Fils Jésus, qui s'offre pour moi dans l'Eucharistie. Que l'Esprit Saint fasse de moi son ami et apôtre par la prière, disponible à sa mission. En communion avec Marie, Mère de l'Église et notre Mère, avec mes frères et sœurs du réseau mondial de prière, je t'offre ma journée, ses joies et ses peines, pour la mission de l'Église et l'intention donnée ce mois-ci par le Pape. Prions pour que chacun des grands producteurs aux petits consommateurs s'engage à éviter le gaspillage alimentaire et pour que tous aient accès à une alimentation de qualité.
0: En ce mois de mai, nous prions Marie avec le chant « Sous ton voile de tendresse » et avec elle, nous nous tournons vers Dieu.

0: Prions avec la parabole du riche et de Lazare dans l'évangile de Luc, chapitre 16, versets 19 à 31.
1: Il y avait un homme riche, vêtu de pourpre et de lin fin, qui faisait chaque jour des festins somptueux. Devant son portail gisait un pauvre nommé Lazare, qui était couvert d'ulcères. Il aurait bien voulu se rassasier de ce qui tombait de la table du riche. Mais les chiens, eux, venaient lécher ses ulcères. Or, le pauvre mourut, et les anges l'emportèrent auprès d'Abraham. Le riche mourut aussi, et on l'enterra. Au séjour des morts, il était en proie à la torture. Levant les yeux, il vit Abraham de loin et Lazare tout près de lui. Alors il cria, « Père Abraham, prends pitié de moi, et envoie Lazare tremper le bout de son doigt dans l'eau pour me rafraîchir la langue, car je souffre terriblement dans cette fournaise. » « Mon enfant, répondit Abraham, rappelle-toi, tu as reçu le bonheur pendant ta vie et Lazare le malheur pendant la sienne. Maintenant, lui, il trouve ici la consolation et toi la souffrance. Et en plus de tout cela, un grand abîme a été établi entre vous et nous, pour que ceux qui voudraient passer vers nous ne le puissent pas, et que de là-bas non plus, on ne traverse pas vers vous. » Le riche répliqua, « Eh bien, père, je te prie d'envoyer Lazare dans la maison de mon père. En effet, j'ai 5 frères, qu'il leur porte son témoignage, de peur que, aussi, ne viennent dans ce lieu de torture. » Abraham lui dit, « Ils ont Moïse et les prophètes, qu'ils les écoutent. » « Non, père Abraham, dit-il, mais si quelqu'un de chez les morts vient les trouver, ils se convertiront. » Abraham répondit, « S'ils n'écoutent pas Moïse ni les prophètes, quelqu'un pourra bien ressusciter d'entre les morts, ils ne seront pas convaincus. »

0: Je prends le temps de me tourner vers le Seigneur dans le silence. Je demande au Seigneur la grâce de la clairvoyance et d'un cœur ouvert.
1: Il y avait un homme riche et un pauvre nommé Lazare.
0: Dans un premier temps, avec mon imagination, je dresse le tableau qui m'est présenté. Je remarque que le pauvre a un nom, Lazare. Dieu a secouru, alors que le riche n'en a pas. Je campe chacun des personnages, son visage, ses vêtements, ses lieux et conditions de vie. Qu'est-ce que je ressens à l'évocation du manque de compassion du riche vis-à-vis de Lazare? Cette situation est plus que jamais d'actualité. Je prends conscience de cette réalité dont je suis témoin autour de moi, en y mettant des visages et des situations concrètes.

0: Lazare aurait bien voulu se rassasier de ce qui tombait de la table du riche, mais...
1: J'entre maintenant plus avant dans la situation et dans les sentiments du pauvre Lazare. Il est à la porte du riche, malade, il a faim et se contenterait bien des miettes des festins somptueux du riche. Il ne demande pas l'impossible, seulement ce qui tombe d'une table bien garnie. Je regarde mes propres conditions de vie, sans culpabilité, mais avec réalisme. M'arrive-t-il d'acheter trop, de gaspiller, de jeter de la nourriture? Comment est-ce que je prends en compte ceux qui n'ont pas le nécessaire pour vivre ?

0: Un grand abîme.
1: La parabole parle d'un grand abîme entre Lazare et le riche, entre ceux qui ont été dans l'abondance pendant leur vie et ceux qui étaient dans le besoin. J'imagine cet abîme infranchissable que le riche lui-même a instauré pendant sa vie. Que veut donc me dire cette parabole sur mon rapport à mes frères ? Oui, Dieu secourt, mais Dieu a besoin de moi, de nous, pour ce faire et réduire l'abîme qui peut nous séparer.

La parole de Dieu est venue me percuter. Je m'adresse maintenant au Seigneur avec mes propres mots et lui présente les situations des personnes dont les visages ont surgi pendant ma prière.

0: Avec tout le réseau de la prière du pape, nous te prions, Seigneur.
1: Seigneur de la création, tu nous as donné la terre féconde, et avec elle, notre pain quotidien, comme signe de ton amour et de ta providence. Aujourd'hui, nous reconnaissons avec douleur que des millions de frères et sœurs souffrent encore de la faim, tandis que tant de nourriture est gaspillée sur nos tables. Réveille-nous une conscience nouvelle, que nous apprenions à remercier pour chaque aliment, à consommer avec simplicité, à partager avec joie et à prendre soin des fruits de la terre comme d'un don de toi, destiné à tous et non à quelques-uns seulement. Père bon, rends-nous capables de transformer la logique de la consommation égoïste en une culture de solidarité. Que nos communautés promeuvent des gestes concrets, campagnes de sensibilisation, banques alimentaires et un style de vie sobre et responsable. Toi qui nous as envoyé ton Fils bien-aimé Jésus, pain rompu pour la vie du monde, donne-nous un cœur nouveau, affamé de justice et assoiffé de fraternité. Que personne ne soit exclu de la table commune et que ton esprit nous apprenne à regarder le pain, non comme un objet de consommation, mais comme un signe de communion et de soin. Amen.
0: Au nom du Père, du Fils et du Saint-Esprit. Amen. Dans la joie du Christ ressuscité, nous souhaitons à chacun et chacune un très bon chemin vers la Pentecôte.

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2: Nous poursuivons, Alex, sur les méfaits de l'adultère du cœur et du corps. Et nous avons besoin de passer un petit moment pour évoquer les conséquences de l'adultère du cœur, par exemple, notamment, via la pornographie, qui est un adultère du cœur moderne, de plus en plus répandu en raison d'Internet, mais qui a vraiment des résultats délétères et qu'il est important d'évoquer. D'abord, cela pollue l'imaginaire avec des images flash incontrôlables qui sont faites pour rester dans le cerveau, obsédé et fonctionner de manière éruptive. C'est aussi une manière de chosifier l'autre en le réduisant à un objet de convoitise, à de la chair sans âme, sans cœur. Cela conduit inévitablement à la masturbation, donc à une sexualité solitaire et une jouissance égoïste qui déracine la sexualité de la relation. Cela pervertit le désir sexuel vers son conjoint, puisque dans la réalité, eh bien, on a de moins en moins de désir de l'autre et que ça annihile le désir réel de rencontrer son conjoint dans la sexualité. Ça bloque, dénature la relation sexuelle, jusqu'à inhiber le désir sexuel. On se fait complice aussi d'un commerce sexuel qui est avilissant et agressant pour tant et tant de femmes. Il y a aujourd'hui des plaintes et de nombreux producteurs sont progressivement inculpés. C'est fondé aussi sur un double mensonge. On a créé la pornographie sur les fantasmes des hommes en pensant que les actrices porno expriment les attentes féminines. Et c'est la même chose pour les femmes qui pensent que c'est ça que les hommes veulent. Or, pour séduire les hommes, les femmes se calent sur le porno, alors que c'est la tendresse et l'amour qu'elles recherchent. C'est un mensonge total. Bref, en conclusion, l'adultère du cœur comme du corps peut même créer des liens d'âme avec les personnes avec lesquelles on s'unit, qui ne sont pas nos conjoints. Et dans un lien d'âme, eh bien, on partage aussi ce que la personne vit intérieurement. C'est très insidieux, mais ça peut aussi nous contaminer avec ce qu'on appelle le démon de la luxure, qui va nous obséder dans des relations malsaines qui progressivement vont devenir de plus en plus envahissantes de notre vie.
3: Alors Maud, nous avons compris un peu les raisons qui conduisent à l'adultère. Nous avons identifié les effets très négatifs, très néfastes, des nauséabonds de cet adultère. Et donc, d'où l'importance pour le couple de se prémunir, voire de guérir de l'infidélité et de la pornographie. Donc plusieurs points rapidement. Ne pas se croire protégé car on s'entend bien. On a la foi, on prie ensemble. Voilà, on doit avoir beaucoup de prudence et l'un et l'autre en la matière. Déminer les tentations par l'humble transparence l'un vis-à-vis de l'autre. Ça tue la division dans l'œuf, ça tue l'adultère dans l'œuf. Le malin ne supporte pas la lumière, la vérité. Et donc, c'est important que nous puissions être transparents, nous dire à un moment, tu sais, je vis une période pas facile, à un moment je suis un peu tenté sans rentrer trop dans le détail. Donc savoir se parler ensemble en cas de tentation, se confier à son conjoint, sinon à quelqu'un d'autre, un tiers, un ami. Se fixer des limites, agir avec discernement et prudence par rapport aux tentations et aux fréquentations. Se donner, s'unir régulièrement l'un à l'autre, ne pas se refuser. Cultiver l'art amoureux dans notre couple. Prier aussi pour son conjoint, se confier ensemble à Dieu, demander le salut et prendre les moyens de cette prière en demandant vraiment ensemble au Seigneur de nous garder dans l'unité et la fidélité. Tenter également personnellement de prendre du recul par rapport à cette passion dévorante, prendre conscience des méfaits mortifères pour soi, son couple, sa vie, sa famille. Donc ça permet, je dirais, de prendre conscience des dangers, permet de donner un coup de pied au fond de la piscine pour pouvoir remonter et ne pas se faire embarquer. Savoir également se faire aider si on ne s'en sort pas seul. Voir un professionnel, un aîné, un prêtre, d'importance, savoir de lire des livres pour justement s'aider. Il y a beaucoup de livres qui existent pour combattre la pornographie notamment. Aimer, c'est décider d'aimer. Ce n'est pas se laisser conduire par sa passion ou par ses simples désirs sexuels. Voilà, toute une série de recommandations.
2: Alors, comme ce que vient de dire Alex, ce sont des recommandations essentiellement humaines et logiques, mais il y a aussi des outils spirituels qui nous sont donnés pour se prémunir et pour avancer vers notre guérison ou la libération de l'addiction de la pornographie. C'est notamment de s'appuyer sur les sacrements, qui sont les canaux privilégiés de la grâce, prévenir et guérir de toute déviance et en particulier dans la sexualité. L'Eucharistie est un lieu particulièrement pertinent où Dieu donne son corps. Jésus nous donne son corps et donc il contribue au salut de notre une seule chair conjugale. Prendre du temps d'adoration, communier régulièrement, cela nous permet de nous nourrir corps même du Christ. Le pardon restaure aussi le cœur et le corps meurtri par le péché en matière de sexualité. Et l'Esprit Saint donne vie, rend fructueux le salut du Christ au cœur de nos sexualités blessées. Invoquer l'Esprit Saint pour agir pour notre conversion et notre guérison. Inlassablement, cela porte du fruit dans la durée.
3: Alors Maud, c'est important maintenant d'aborder la question des agressions sexuelles dans l'Église, mais aussi même dans la société dans laquelle on est.
2: Et oui, donc depuis des années maintenant, nous parlons souvent des agressions sexuelles qui sortent au grand jour, les agressions envers les femmes de divers degrés, des réflexions sexistes, humiliantes, des dragues lourdes ou pressantes répétées, des pressions par quelqu'un qui détient une autorité, des attouchements, des viols, des gestes déplacés, etc., etc. Et puis la pédophilie, qui sont alors là des agressions sexuelles, voire parfois même jusqu'à des viols, envers des enfants, des jeunes ados pubères. Ou encore l'inceste, où ces agressions sexuelles se passent à l'intérieur de la famille, par un membre de la famille, un parent direct, père, oncle, beau-frère, cousin, etc. Quel impact cela a-t-il en France? Beaucoup plus qu'on ne le croit. Chaque année, il y a environ 100 000 viols qui sont répertoriés. Seulement 10% vont devant les tribunaux et si peu sont condamnés. Il y a comme une sorte de sentiment d'injustice et d'impunité. Et puis, un chiffre assez grave qu'il faut retenir, 10% de la population a subi un inceste, toute classe sociale étant concernée, c'est-à-dire un enfant sur 10 est concerné. Il nous faut être attentifs à cette douleur immense de ces blessures liées aux agressions sexuelles.
3: Alors, des actes et des crimes ont toujours existé au niveau de la sexualité, mais nous avons connu un contexte contemporain qui a libéré le passage à l'acte de nombreux agresseurs. Donc, il y a d'abord un climat idéologique, je dirais favorable, qui prévaut depuis des années dans la société. Ça a été la critique virulente contre la vision de la sexualité par l'Église. Donc, c'était très politiquement correct de casser du sucre en permanence contre l'Église en matière de la vision, je dirais, de la purification et la conversion de la sexualité. La société a une vision très has-been des religions sur les sujets de la sexualité. Et puis, ça a été cette culture de « il est interdit d'interdire depuis 50 ans avec 68 », tous les tabous devaient tomber les uns après les autres. Et donc, il y avait cette culture libertaire dominante durant le tiers-ordre, entre guillemets, du pouvoir, je dirais, civil et athée, politique, médiatique, artistique. Voilà. Et bien sûr, il y a aussi un autre contexte particulier, fait d'omerta, d'abus de pouvoir politique, médiatique, artistique. Voilà. Et bien sûr, il y a aussi un autre contexte particulier, fait d'omerta, d'abus de pouvoir, qui a

0: pouvoir, des rapports de force très inégaux ou de dépendance entre agresseurs et agressés, comme professeur-élève, confesseur-pénitent, gourou-adepte, entraîneur-sportif, supérieur-subordonné, connu-inconnu, et la complicité de fait envers les bourreaux et ceux de l'entourage qui pourtant savaient. L'impunité, pas vu, pas pris, parole contre parole, dans un jeu très inégal, scellé par une injonction au secret et amplifié par la culpabilité de la victime qui est dans la sidération sans réaction. Les blessures profondes de ces agressions ont des conséquences lourdes et durables qui ont été clairement observées et décrites par les professionnels. Une souffrance aiguë, profonde, intime, liée à un ressenti de profanation, d'effraction de son intimité, bien au-delà du corps lui-même. Cela affecte l'âme, le cœur, la vie elle-même, l'énergie vitale est touchée. Il a comme un dégoût de soi, un sentiment de honte, de culpabilité, une énergie de vie qui s'échappe, un effet de sidération, si l'agresseur a une forte autorité morale ou spirituelle, d'autant plus si c'est un prêtre, un parent, un éducateur. Un effet de confusion perverse entre le soi-disant signe d'amour donné par les gestes et la violence destructrice que cela opère. Avec une lecture théologique et anthropologique, nous pouvons être éclairés sur la cause et la gravité de la profondeur de ces blessures. Car ces blessures, ces agressions, sont des profanations, c'est-à-dire qu'elles souillent ce qui est sacré, le corps étant le reflet de l'âme et du cœur, l'image de Dieu dans la personne, temple de l'Esprit-Saint. Toucher à ce corps sans consentement, sans respect et dans un abus, eh bien, c'est blesser profondément cette terre sacrée, quelle autre. Pourtant, il existe un chemin de guérison et d'espérance. Heureusement que les victimes ont témoigné de leur chemin de résilience, de leur chemin de pacification. Il faut d'abord libérer la parole, nommer les faits, avoir le courage d'être confronté au réel. Que les mots soient dits, que ce soit reconnu, que la victime soit écoutée, comprise. Que l'on puisse dénoncer ce mal si grave, inadmissible, criminel. Reconnaître que la personne est une victime. L'entourer, la protéger, la croire. Être accompagné par des professionnels qui acceptent que le processus d'émergence de la mémoire soit lent et qui connaissent ces processus chaotiques de retour sur les souvenirs. Et enfin, une vie spirituelle, une vie dans l'esprit, la méditation des passions du Christ qui lui-même porte ses blessures dans son sacrifice sur la croix. Il connaissait déjà par avance toutes ses souillures et il a dû en souffrir terriblement, particulièrement à Gethsémani. Nous pouvons implorer la guérison des blessures pour ces personnes et nous-mêmes demander à être guéri de tout geste inapproprié.
1: Pour conclure ces sujets très délicats, quelques mots sur l'Église face à ces défis. En matière de sexualité, le discours de l'Église dans son histoire n'a pas toujours été conforme au message des origines, à la révélation, en raison d'une approche théologique et morale souvent partielle et étroite, issue du Moyen-Âge, puis marquée par le jansénisme. Cette approche a peu ou prou duré jusqu'au milieu du XXe siècle et imprègne encore certains courants traditionalistes. De plus, des membres de l'Église, parfois de hauts responsables ou de grandes figures charismatiques, ont commis jusqu'à encore très récemment, et on en apprend tous les jours avec effarement, des crimes odieux ou des fautes très graves en matière de mœurs, décrédibilisant d'autant plus la parole de l'Église en matière de sexualité. Le rapport de la CIAZ, commandé par l'Église de France et remis en 2021, l'a très bien illustré et mis en évidence l'ampleur de ces crimes et même leur caractère systémique, ce qui est extrêmement grave pour l'Église elle-même, porteuse de la révélation. Avec la théologie de Jean-Paul II enrichie par les papes suivants, avec toute une série de réformes qu'il reste encore à poursuivre, l'Église retrouve peu à peu une vision, une pratique, une annonce claire et prophétique de la sexualité.

0: actualité qui nous permet d'en comprendre les leviers existentiels et de proposer un vrai chemin à tous de montée, de purification et de libération, comme disait Benoît XVI, pour permettre à chacun de devenir davantage homme, femme et couple selon le dessein de Dieu de toute éternité.
1: Si souvent décriée en matière de sexualité, l'Église, au travers de la révélation qu'elle a mission de proposer, apparaît comme pertinente, courageuse, garante de la vérité sur l'homme et la femme. En fonction de ce qu'elle perçoit de bon pour l'humanité, à un moment donné, l'Église continue à temps et à contre-temps d'annoncer l'Évangile, comme l'y a invité le Christ. L'Église a payé un lourd tribut pour ne s'être pas pliée aux modes et aux politiquement corrects en matière de sexualité. Elle était souvent la seule à crier dans le désert. Grâce à la révélation de Dieu sur l'homme, Paul VI définissait l'Église comme experte en humanité. De même, nous croyons sincèrement que l'Église en son cœur est experte en sexualité, parce qu'elle est dépositaire d'une vision qui donne le sens ultime de la sexualité, en dévoile la beauté, et en même temps propose concrètement un chemin et des moyens pour la vivre, un patient chemin d'ajustement, de conversion et de guérison pour l'immense joie et le bien durable de tous. Pourtant, si elle a péché, cela ne doit pas la bâillonner, parce que nous savons que la profondeur de cette bonne nouvelle doit être annoncée inlassablement.
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0: Bienvenue aux auditeurs et auditrices. Nous reprenons Madame l'Archiduc à l'acte 3. Texte d'introduction pour vous rafraîchir la mémoire.
1: Marietta, ayant pris la place de l'archiduc, nommé Giletti prince consort et confié des ministères aux quatre conspirateurs, n'a cependant rien perdu de ses attraits pour l'ex-archiduc Ernest. Celui-ci, pour parvenir à ses fins, n'a trouvé rien de plus original que de s'affubler d'une paire de moustaches énormes pour jouer le rôle d'un brigadier parmi les dragons de Fortunato. Au troisième acte, roulé dans un grand manteau, il est couché sur les marches d'un pavillon où repose Madame l'Archiduc, lorsque la patrouille des dragons conduite par Fortunato vient à passer.
0: Sous l'uniforme.

0: Allons avant, c'est brigadier.
1: Moi j'ai présent mon officier.
0: Allons, avancez donc plutôt. Il a l'air de dormir encore.
2: Brigadier, vous avez raison.
1: C'est un sort privé d'allégresse.

0: savez, j'ai compris, faut pas insister.
1: Vous me paraissez dur d'oreille, et je tiens à bien répéter,
0: j'ai pas besoin.

0: dialogue.
1: Tenez, il est allé se recoucher. Brigadier ici, avancez à l'ordre.
2: Bonjour, mon capitaine.
3: Ne nous trahissons pas.
1: Mais salut donc, animal. Qu'est-ce que c'est que ce brigadier-là? De quel régiment es-tu donc?
2: 3e de la 77e, du 20e, de la 59e, du 101e.
1: C'est drôle, je ne te reconnais pas.
2: Vous n'avez pas la prétention de connaître tous les brigadiers.
1: J'ai toutes les prétentions, je suis votre supérieur. Et ma parole d'honneur, ce brigadier résonne comme s'il était colonel. Bah, est-il assez mal fagoté? Brigadier, tu connais la consigne? Il faut veiller sur ce pavillon où repose la comtesse.
2: La comtesse? Ouais, mon capitaine.
1: Bon, alors dispose tes hommes tout autour, toi derrière sous la fenêtre. As-tu compris?
4: Comprends-tu?
1: Ah, tu n'as pas l'air de comprendre, tu es donc idiot?
2: Ouais, mon capitaine.
1: Bon, alors ne laissez entrer personne, c'est l'ordre de la comtesse. Personne, entends-tu? Surtout l'archiduc. Mais qu'est-ce que tu as à me regarder comme cela? Oui, l'archiduc. Tu ne comprends pas? Décidément, il est idiot.
2: Ah ouais, mon capitaine.
1: Bon, maintenant, par le flanc gauche. Gauche, en avant, marche.
0: Sortie et dialogue du brigadier et de Giletti.

0: Ah, voilà 6 nuits que je veille sur ce pavillon où repose la comtesse. Et que j'empêche l'archiduc d'arriver jusqu'à elle. Ah, mais il est tenace, l'archiduc. Et rusé. Il a envoyé le mari en mission. Ambassadeur à Naples. Voilà donc la situation. L'archiduc, plein d'idées folichonnes que je contrecarre. Le mari à Naples. Ah, Fortunato. Oui, parlons un peu de Fortunato. On croit que parce que l'on est dragon, que l'on a une consigne, que le cœur ne bat pas.
1: Ah.
0: Mais c'est la comtesse. À moi, aux armes.
1: Oh là là, voyez, ce coquin de brigadier s'est introduit chez moi. Mais emparez-vous de lui.
2: La comtesse, arrêtez-le.
1: Mais arrêtez-le.

0: expliquez-vous.
1: Connaissez cet infâme.
0: Parlez sans effroi. Qu'a-t-il fait?
2: Qu'a-t-il fait?
1: Il a pénétré chez moi, chez une femme. Arrêtez-le.
2: Arrêtez-le.
0: C'est fait, mais parlez-nous, madame. Et dites-nous ce qu'il voulait.

0: comme un fusil.
1: Comme un fusil.
2: Allons, allons, et prestement.
1: Allons, allons, et prestement.
0: Capitaine, un moment. Capitaine, un moment.
3: Pas de scandale ici, dans mon beau château. Gardez tous bien ici, mon incognito.
4: Je suis l'archiduc.
2: Et quoi l'archiduc?
4: Je suis l'archiduc.
2: Et quoi l'archiduc?
3: Mais silence.
2: Très bien, très bien. Mes amis, un seul mot. Pas de scandale ici, dans son beau château. Gardez tous bien ici, son incognito. Il est l'archiduc.
1: Il est l'archiduc.
2: Il est l'archiduc.
1: Vraiment l'archiduc.
5: Mais silence.
1: Petit tout même le fusiller.
2: Non, il faut le laisser filer sans avoir l'air.

0: Soyez tranquille, Altesse, votre incognito sera bien gardé.
1: Fortunato va tenter sa chance auprès de Marietta.
2: Ah, cette fois encore, capitaine, vous m'avez sauvée. Combien je vous remercie.
0: Mais vous êtes toute tremblante.
2: Cette scène m'a bouleversée.
0: Ah, tenez, prenez mon bras. Venez vous asseoir là, sous ces arbres.
2: C'est singulier.
0: Quoi donc?
2: Que le cœur me batte à moi, je viens de passer par une aventure. Mais votre cœur, à vous?
0: Il bat très fort, n'est-ce pas?
2: Un soldat, un dragon ne doit pas avoir peur.
0: Ah, oh, mais je n'ai pas la peur.
2: Qu'est-ce donc, alors?
0: Vous ne devinez pas?
2: Pas du tout.
0: C'est vous.
2: Moi?
0: Oui, vous, votre main que je presse, votre taille que je serre.
2: Dites donc, capitaine.
0: Oh, tenez, madame, il y a des moments où je meurs d'envie de manquer pour mon compte à la consigne que vous m'avez donnée.
2: Ah, laissez-moi, je veux rentrer.
1: Marietta se retrouve avec 3 soupirants et Fortunato tente sa chance. Ne rentrez pas encore.

0: Dialogue.
1: Oui, je vous aime, comtesse. Voyez, je suis à vos genoux.
2: Messieurs, je vous jure,
3: Nous n'avons rien vu.
4: Absolument rien vu.
5: Et puis nous aurions vu quelque chose.
3: Ce n'eût été rien de bien rare.
6: Ni de bien nouveau.
7: Le capitaine Fortunato.
5: N'a-t-il pas toujours été le favori?
3: De la favorite de l'archiduc.
2: Oh, toujours, non, mais... Quelquefois, peut-être, mais aujourd'hui, non. Non, je vous dis la vérité, l'exacte vérité, je puis assurer à vos excellences que...
3: Excellence.
2: Oui, enfin, j'ai toujours traité d'excellence les personnes portant ce costume.
7: Vous pouvez continuer.
8: Nous n'y voyons aucun inconvénient.
3: Et puisque vous venez de parler aux ministres...
5: Et les ministres ont à vous parler.
3: Capitaine Fortunato, nous faisons appel à votre dévouement.
2: Je suis à vos ordres. Mon devoir il y a 8 jours était de vous arrêter, mon devoir aujourd'hui de vous obéir.
9: La situation est grave, capitaine Fortunato.
5: Nos prédécesseurs ont repris la suite de nos affaires.
3: Et en ce moment, réunis à l'auberge della Conspirazione e Permanente...
2: Vous dites ?
3: L'auberge della Conspirazione e Permanente...
2: Ah oui, c'était bien ça.
3: Ils préparent un soulèvement. Il faut agir vigoureusement.
5: Contre ces audacieux perturbateurs.
3: Il faut les écraser.
5: Oui,
3: les écraser.
2: Fort bien, messieurs, nous les écraserons.
0: Très fière d'elle, Marietta nous explique « Aucun des trois n'aura pas eu ça, pas ça ».
7: Nous n'insistons pas.
8: Nous vous croyons.
3: Et puis, ça nous est tout à fait égal.
5: Maintenant, Madame l'Archiduc, les affaires de l'État nous réclament.
10: Nous avons des sommes folles à vous demander.
11: Eh bien, je vous le dis tout net, tout franc, je ne signerai plus rien. Je ne t'avouerai pas ça, vous entendez? Pas ça. Tant qu'on ne m'aura pas rendu mon mari.
5: Mais on vous le rendra, votre mari, madame.
0: Mais voilà Giletti, il revient.
12: Marietta!
11: C'est votre mari.
12: Ah, Marietta, ma petite femme.
11: Mon petit mari.
12: Comment, vous déjà de retour, monsieur le comte?
5: Et votre mission auprès du roi de Naples?
12: Ah oui, parlons-en de ma mission, une lettre à porter.
5: Oui, parfaitement, une lettre de créance.
12: Oui, elle était jolie, la lettre, je l'ai décachetée en route. Tiens, lis-la, Marietta.
11: Retenez cet imbécile le plus longtemps possible. C'est vous, monsieur, qui avez écrit cela?
5: Mais c'est la formule habituelle de toutes les lettres de créance.
11: Comment on te traite d'imbécile, mon pauvre ami?
0: Revoilà les conspirateurs. Ils viennent pour la grande affaire.
12: Mais qu'est-ce qui vient là?
9: Ce sont les conspirateurs.
11: Ah,
5: madame,
11: juste...
5: ce sont les conspirateurs.
11: Le devoir avant tout.
9: Tiens, mais il me semble que je connais cet air-là.
5: Moi aussi.
9: Moi aussi.
13: Ils viennent pour la grande affaire du château de Castellardo. Le Castellardo.

0: Et voilà le dernier dialogue.
1: Fortunato, en effet, ramène tout un lot de conjurés, parmi lesquels se trouvent les véritables comtes et comtesses de Castellardo, les ministres destitués par Marietta, enfin et surtout un homme à grande barbe et grand manteau. C'est, on l'a deviné, l'archiduc lui-même qui, pour rattraper sa couronne, a inventé de conspirer à son tour. Finalement, il se fait reconnaître de tous.
2: L'archiduc
3: Ernest.
4: Oui, l'archiduc Ernest qui sait la vérité. Avancez, monsieur le comte et madame la comtesse. Oh, elle est exquise. Et vous aussi, comte et comtesse de contrebande, avancez. Regardez, monsieur, et regardez, madame. Les reconnaissez-vous?
3: Mais parfaitement. C'est le comte et la comtesse de Castellardo.
5: Qui viennent vous redemander leur nom.
3: Oh, reprenez-le, votre nom. Et puis vous, Ernest, hein, reprenez votre spectre, vos sions et puis tout le Bataclan. J'ai mon mari maintenant, ça me suffit.
4: Enfin, monsieur le comte, je vous nomme ambassadeur à Naples.
5: Sire, que de grâce.
4: Monsieur le marquis.
6: Altesse.
4: Vous remettrez à monsieur le comte sa lettre de créance.
6: Ah, justement, celle que monsieur vient de me rendre. Il n'y a plus qu'à la recacher.
3: Eh ben, et nous, nos 10 000 écus.
5: Vous les aurez, vos 10 000 écus.
3: Oh, merci, monsieur, merci, madame. Nous allons acheter l'auberge. Oh,
7: et pourra-t-on aller vous y voir?
3: Ah oui, mais pas avant un bon mois.
7: Oh, pourquoi?
3: Parce que nous allons commencer par fermer l'auberge. Et puis nous mettrons dessus un écriteau.
8: Fermé?
3: Pourquoi?
7: Ah, de nuit de noces.
0: Et comme d'habitude, tout se termine bien et en chanson. Final.
3: Je ne suis plus comtesse, je ne suis plus altesse. Avec plaisir, je...

comme il nous reste un peu de temps, je voudrais vous faire écouter quelques titres peu connus de Jacques Offenbach. Tout d'abord, deux extraits de Geneviève de Brabant, « La poule »

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0: garde un petit morceau pour nous.
1: Et enfin, extrait de Belle Lurette, l'air des chandelles. Ce dernier extrait tout à fait de circonstance pour clôturer cette émission. Je vous donne rendez-vous le mois prochain avec l'île de Tulipatan.

0: 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C'est avec joie que je reçois aujourd'hui Éric Montigny. Il va évoquer pour nous l'art de la calligraphie. Éric Montigny, bonjour.
1: Bonjour Christiane Blain.
0: Alors, je suis très heureuse de vous recevoir à nouveau parce que vous aviez évoqué déjà votre métier. Je dirais, votre métier est un savoir immense sur ce sujet. C'est pourquoi je suis très heureuse de vous recevoir aujourd'hui. Alors, votre art, il est quand même assez rare. Expliquez-nous d'abord ce que c'est. Oui. Votre art. Ça, c'est très important.
1: Alors, la calligraphie, si on prend la définition de base, donc c'est basé sur un mot grec, donc kalos, la beauté, et puis graphène, l'écriture. Donc en fait, ça veut dire la belle écriture. C'est l'art de la belle écriture.
0: C'est ça.
1: Voilà, alors il y a tout un côté historique qui est très important, et au-delà du côté historique, c'est une activité qui stimule énormément de zones différentes du cerveau. C'est une activité cognitive supérieure chez l'être humain.
0: Oui.
1: Donc ce n'est pas une activité anodine, on va dire.
0: Non, ça n'a rien d'anodin parce que c'est quelque chose d'abord qui vous a demandé quand même du travail.
1: Oui, beaucoup de recherches.
0: Alors expliquez-nous, c'est ça, parce que de jeunes auditeurs, eh bien, ils seraient heureux d'entendre comment vous avez fait pour arriver à ce métier, en quelque sorte.
1: Alors moi, j'ai découvert la calligraphie par hasard. On parlait du hasard tout à l'heure. Effectivement, le hasard fait bien les choses. Je faisais des études d'anglais et j'allais très souvent en Angleterre. Et j'avais déjà remarqué dans la plupart des magasins, parce que c'était un matériel qui était facilement accessible, eh bien des plumes extrêmement larges. Et pendant des années, je me demandais, mais qui peut utiliser de telles plumes? Et un jour, j'ai rencontré un calligraphe qui travaillait pour une société de matériel beaux-arts, notamment de calligraphie. Mmh. Et puis, j'ai discuté avec lui et tout a commencé là. Donc, de retour en France, il n'y avait pas grand-chose sur la calligraphie parce que ça s'était perdu. Même le mot de calligraphie, les gens ne le comprenaient pas.
0: Si vous voulez, vous-même, comment avez-vous plongé?
1: Alors, j'ai toujours eu une fascination pour l'écriture. Oui. Mon écriture a toujours été très difficile, même à la fac, puisque les professeurs me disaient qu'ils avaient du mal à me lire.
0: Donc, voilà. Ah oui.
1: Et j'ai été intéressé par les outils d'écriture, et en commençant la calligraphie, j'ai découvert tout un pan de notre histoire qui est colossal, on n'en a pas idée. Et puis, la calligraphie, ce n'est pas l'écriture usuelle. La calligraphie, c'est la respiration, la maîtrise du geste, se poser. Voilà, donc c'est un cheminement aussi bien particulier.
0: Un art.
1: Un art, oui, absolument. Et c'est pour ça que c'était aussi largement utilisé, notamment dans les monastères autrefois, dans les scriptoriens.
0: Oui, c'est ça, oui.
1: Puisque là, on parlait, par rapport aux moines copistes, de prières silencieuses.
0: Ah oui, c'est
1: voilà.
0: Ça. Oui.
1: Et là aussi, on a quelque chose par rapport à ces écrits particuliers. Les moines, quand ils se retrouvaient dans le réfectoire, très souvent, il y avait un moine qui lisait. Et je lisais à voix haute, parce qu'il fallait aussi mastiquer les mots.
0: Oui, voilà. J'aime le terme.
1: Ouais. Oui. Donc, c'est pas anodin. Et si on revient encore plus loin en arrière, vous savez qu'on a eu de grandes civilisations, notamment l'Égypte.
0: Oui.
1: Et en Égypte, il est dit que l'écriture, les sciences auraient été données par le dieu Thoth. Le dieu Thoth, c'est le dieu à tête d'ibis. Le dieu Thoth est un dieu extrêmement important, puisque c'est lui qui va remettre l'œil d'Horus en place quand les dieux se battaient.
0: Mmh.
1: Et quand les gens devaient s'adresser à Thoth, autrefois, ils devaient mettre l'adjectif grand devant son nom 8 fois de suite.
0: Et pourquoi 8 fois?
1: Alors, je pense que là, il y a une symbolique aussi numéraire.
0: Mais oui,
1: ça,
0: c'est
1: clair.
0: Ça. Oui.
1: Donc, c'était un dieu extrêmement important. Il est passé chez les Grecs sous le nom de Hermès. Alors, vous savez que notre culture de nos jours est de moins en moins répandue. Je dois préciser que Hermès, ce dieu grec, n'a rien à voir avec les foulards.
0: Voilà. Donc, voilà. C'est la beauté, quand même.
1: Alors, Hermès a été extrêmement important. N'oublions pas que nous, à travers tout notre Moyen-Âge, notamment avec les alchimistes, nous aurons Hermès Trismégistre. Hermès, 3 fois grand maître. Et les savoirs qui étaient associés au dieu Hermès, ce sont les savoirs hermétiques. Les savoirs cachés.
0: Oui. Hermétique.
1: Hermès.
0: Voilà. Exactement.
1: Ouais.
0: Alors, comment vous est venu cet art-là?
1: Alors, la fascination de l'écriture, et puis moi j'avais toujours aimé aussi l'histoire, et puis en calligraphie, il n'y a pas de calligraphie, il n'y a pas d'écriture sans civilisation. C'est forcément un reflet.
0: Ouais.
1: Voilà. Donc nous, on est héritiers d'un vieux système qui est très différent du système égyptien qui marchait avec pictogramme et idéogramme. Et la grande révolution sur le Sinaï, ça a été noter les sons de la langue.
0: Ah oui.
1: Et donc, nous, on est héritiers de ce système-là, puisque la première lettre chez les Hébreux, ça va donner Aleph.
0: Oui.
1: Nous, avec les Phéniciens, et en arrivant aux Grecs, on va avoir Alpha. Avec les Romains, le A. Et puis, plus tardivement, avec l'écriture arabe, ils auront Alif.
0: Oui,
1: la deuxième lettre, bah, c'est le Bet, qui va donner le bêta, le B pour nous, et puis le bat chez eux, et ainsi de suite. Donc nous, on est dans un système de notation des sons. La grande différence entre l'écriture latine et grecque avec l'écriture hébraïque ou arabe, c'est que nous, avec les Grecs, dès le départ, il y a notation des voyelles.
0: Ah,
1: alors
0: oui.
1: qu'en écriture arabe et en écriture hébraïque, on ne notait pas les voyelles. D'où ça posait problème.
0: Et oui.
1: Ils ont un système après qu'ils ont rajouté pour faciliter la lecture qui devenait compliquée.
0: Maintenant, c'est un art.
1: Alors oui, la calligraphie, ça a toujours été un art, parce qu'on prenait pas n'importe qui non plus.
0: Oui.
1: On prenait pas des scribouillards, ça c'est sûr. Mais là aussi, dans notre système d'écriture, on peut remarquer que c'est un système qui est absolument remarquable, même s'il n'est pas parfait. Si vous prenez un pays, certainement la première puissance au monde à l'heure actuelle, qui est la Chine.
0: Oui.
1: Eh bien, les petits Chinois à l'école, quand ils ont 5-6 ans, qu'est-ce qu'ils apprennent? Ils apprennent nos lettres. Nos lettres à nous.
0: Ah oui.
1: Et ils vont apprendre, eh bien, le système de codification phonétique avec nos lettres. Et ensuite, ils vont apprendre leur caractère au fur et à mesure.
0: Ah oui.
1: Voilà. Ce qui fait que quand on a eu l'apparition de ce qu'on appelle le smartphone, entre autres, ou de l'ordinateur, ils ne pouvaient pas avoir des claviers à rallonge avec tous les caractères. Donc, ils avaient un système de clavier, bah, comme les nôtres, où ils tapaient en phonétique, et le système affichait leurs caractères.
0: Ah oui.
1: Voilà, ça marchait comme ça. Parce que bon, les Chinois, il faut savoir qu'ils sont à plus de 50 000 caractères, donc ça fait beaucoup.
0: Oui, effectivement. Oui. Alors, quels sont les caractères qui sont, enfin, combien il y en a d'indispensables, je dirais?
1: Pour nous, bah, toutes nos lettres, les 26.
0: Oui, pour nous, mais oui. Là, parmi les 50. Là.
1: Ah, les 50 000 en Chine,
0: oui.
1: Alors, je pense qu'un lettré doit sortir avec 16 000, 18 000 caractères déjà.
0: Ce qui est pas mal, oui. Et pour savoir lire en Chine, il faut...
1: Bon, dans les 4000 caractères. C'est un peu comme chez nous, vous savez, il ne faut pas se fier au niveau du nombre de caractères. C'est comme, on va dire, quelqu'un qui a été à l'école chez nous, mais sans un gros bagage, il va connaître dans les 5000, 6000, 7000 mots, mais pas plus. Et quelqu'un qui aura fait des études, forcément, en connaîtra peut-être bien quelque chose comme 16000, 20000 même.
0: Oui, c'est ça. Ouais. Oui, en fait, ça dépend des civilisations aussi.
1: Et puis, du cursus de la personne.
0: Ouais. Oui.
1: Alors nous, évidemment, notre système est beaucoup plus simple puisque nous n'avons que 26 lettres. Comme nous, on a un système de notation des sons, on peut voir aussi que lorsqu'on a eu les fameux smartphones, eh bien, les jeunes n'étaient pas forcés d'écrire avec la bonne orthographe puisque nous, c'est basé sur les sons.
0: Oui.
1: D'où, là aussi, une polyvalence des lettres.
0: Voilà. Alors quand vous dites polyvalence des lettres...
1: C'est-à-dire que soit je vais utiliser les lettres pour écrire avec l'orthographe correcte un mot,
0: oui.
1: Ou je peux jouer avec le son des lettres.
0: Ah voilà. Oui, exemple.
1: Alors, je n'utilise pas beaucoup, moi, les lettres. Je ne sais pas, de prime abord, rien ne me vient à l'esprit. Mais pourquoi on va écrire PQ ou quelque chose comme ça, je ne sais pas. Ouais.
0: Ah oui, d'accord.
1: Ouais. Ouais.
0: Donc, en fait, on essaie de raccourcir.
1: Oui, c'est ça.
0: Oui,
1: ouais.
0: C'est essentiellement...
1: C'était, donc c'était bien, ils vont marquer C-été, pour C-été.
0: Ah oui.
1: Voilà, ce genre de choses.
0: Oui, c'est ça.
1: Phonétique, tout simplement.
0: Oui.
1: Ouais. Et là aussi, on peut remarquer, dans les choses qui sont toujours un petit peu étonnantes, nous avons commencé avec l'écriture hébraïque où il y avait 22 lettres. Bon, ils ont aussi beaucoup de symbolique, hein, puisqu'ils considèrent qu'une lettre, c'est une partie de l'univers, et globalement, les 22, bah, c'est la totalité.
0: Oui.
1: Que nous, on a eu un jeu de divination qui est arrivé par Marseille, un jeu de cartes qu'on appelle le tarot. Et que dans le tarot, eh bien, si vous connaissez un petit peu, il y a 22 lames. On se dit, tiens, c'est aussi 22. Et que si on lit le mot tarot à l'envers, vous obtenez Torah, la loi.
0: Ah oui, ça c'est très intéressant.
1: Oui, on a des choses qui remontent à des époques.
0: Ah oui.
1: Très éloignées, oui.
0: Et vous-même, vous vous êtes intéressé dans ce domaine à...
1: Alors, la symbolique, plus la symbolique qu'on pourrait qualifier de chrétienne, la symbolique iconographique, voilà.
0: Oui.
1: Donner un exemple de ce qui est l'iconographie qu'on utilisait chez nous, si vous regardez le très beau portail royal de la cathédrale de Chartres.
0: Oui.
1: Sur ce portail, vous avez le tétramorphe, c'est-à-dire les formes particulières des quatre évangélistes. Vous avez Matthieu, qui est représenté par un homme.
0: Oui.
1: Luc, c'est un bœuf. Marc, c'est un lion, et Jean, c'est un aigle. Alors ça, c'est repris de l'Ancien Testament, de la vision d'Ézéchiel. Et ça va être repris dans le Nouveau Testament, hein, pour le jugement dernier, avec l'Apocalypse de Saint Jean. Donc là aussi, on a une petite allégorie par rapport à la vie du Christ. Donc on disait que le Christ était né homme, donc oui. C'est Matthieu. Mmh. Le bœuf, c'était l'animal rituel hein, du sacrifice, il a été sacrifié. Le lion, on disait que c'était le symbole de la résurrection, puisqu'on avait des histoires tout à fait étonnantes. On racontait autrefois que quand la lionne mettait bas, alors ses petits naissaient morts-nés. Et donc elle attendait 3 jours. Au bout du 3e jour, le lion venait et de par son souffle les ramenait à la vie. La résurrection. Et l'aigle, élévation.
0: Ah, vraiment très intéressant.
1: Oui, c'était ça notre symbolique. Si vous regardez par exemple l'intérieur de la cathédrale, ou si vous avez un édifice un peu ancien, qui n'a pas été ravagé par les guerres et autres, avec des vitraux anciens, eh bien si vous regardez tous les vitraux, les statues à l'intérieur, vous dites, oh là, il y a un groupe de personnages, ils ont un livre, ils doivent chanter, eux ils doivent parler. Et puis quand vous avez fait assez de fois de tours de cathédrale, vous dites, ben alors s'ils parlent, il n'y a pas une bouche ouverte. S'ils chantent, il n'y a pas une bouche ouverte. Aucune bouche ouverte ne sera faite à l'intérieur d'une cathédrale, même pas en statue, parce que la bouche ouverte est une déformation du visage. Déformation, c'est un désordre, on ne fait pas.
0: Oui.
1: Par contre, on a 2 doigts de lever. Et par contre, à l'extérieur de la cathédrale, que voit-on ? Des gargouilles gueulbéantes.
0: Bien sûr.
1: Pour illustrer les mondes païens, sataniques, ricanants.
0: Ah, c'est très intéressant parce que maintenant, on va visiter les églises et les cathédrales avec sous un nouvel aspect, en quelque sorte.
1: Oui, rien n'était laissé au hasard. Nous avons beaucoup de mystères, même dans la construction des cathédrales. On se demande d'où venaient ces savoirs. Donc, on sait qu'il y a eu des savoirs qui sont venus du Moyen-Orient. N'oublions pas que nous, on commence à avoir des très grandes cathédrales de type gothique, mais avec les croisades.
0: Oui, c'est ça.
1: Que quand on a les croisades qui sont beaucoup décriées, si on reprend un petit peu certaines choses, les chevaliers qui ont commencé les croisades, ils étaient que 9. C'était certainement pas pour aller défendre qui que ce soit. Hein.
0: Ah oui, c'est ça.
1: Donc il y avait des savoirs qu'on a ramenés. Ça, c'est sûr. Après, quand vous prenez chez nous la période révolutionnaire, on a un petit homme qui est venu de Corse.
0: Oui. Voilà.
1: Napoléon. Ici, c'était une pagaille sans nom. Il faut bien le dire. Que va faire Napoléon en Égypte ? Certainement chercher aussi des savoirs qui étaient réputés être là-bas.
0: Ah oui.
1: Sinon, ça a aucun sens. Pourquoi les Anglais y étaient aussi ? Beaucoup de symboles, beaucoup de connaissances. Ça c'est sûr. Oui. Parce que nos cathédrales, vous avez eu quand même nombre de logiciels d'architecture qui, à un moment donné, disaient que par rapport à telle cathédrale et autre, ça pouvait pas tenir. Alors que ça fait des siècles et des siècles qu'elles sont là.
0: Ouais.
1: Donc il y a bien des connaissances très particulières. En plus, il semblerait qu'on n'ait jamais retrouvé de plan pour une cathédrale.
0: Ah bon ?
1: Ben non.
0: Donc, c'est incroyable ça.
1: Oui, il y a beaucoup de choses. On peut constater.
0: Vous cherchez beaucoup.
1: Ah oui, c'est tout à fait fascinant. C'est toute notre culture qui est derrière.
0: Bien
1: et
0: sûr.
1: Beaucoup de choses pour lesquelles on peut constater, pour lesquelles on a beaucoup de questions et moins de réponses.
0: Donc vous vous interrogez perpétuellement.
1: Oui, c'est surtout constater, parce que bon, on ne pourra pas aller bien loin dans notre questionnement, mais constater, trouver la beauté de ces lettres. Dans la période, par exemple, gothique, nous avons dans les 150 variantes de gothique, 50 familles, rien que pour ça.
0: Ah oui.
1: Donc là, pour les gens qui veulent s'initier à la calligraphie, ce qui fait énormément de bien, comme je disais, ça nous permet de réapprendre le temps. Parce que, comme je dis souvent à mes élèves, le temps a horreur des choses qui sont faites sans lui. Donc il faut prendre le temps qu'il faut. Donc on va tracer les traits les uns après les autres. Nous, c'est basé sur la maîtrise du geste.
0: Oui.
1: Nous, c'est pas la rapidité.
0: Et est-ce que vous avez beaucoup d'élèves ?
1: Alors oui, il y a des élèves sur Chartres, notamment avec l'université chartraine du temps libre, depuis pas mal de temps. Il y avait aussi le centre international du vitrail, et puis j'ai des cours aussi à l'atelier, et puis en région parisienne.
0: Donc, alors peut-être qu'à Nogent-le-Rotrou...
1: Ce sera avec grand joie, parce que Nogent-le-Rotrou, c'est aussi une ville avec énormément de connaissances, avec beaucoup de d'histoire.
0: Oui.
1: C'était quand même les contes du Perche. Donc oui, pourquoi pas.
0: Oui.
1: Et puis c'est vrai que quand on se balade dans Nogent-le-Rotrou, on peut constater quand même une architecture assez riche.
0: Oui. Et vous êtes passionné par exemple à Nogent-le-Rotrou par quel monument en particulier ?
1: Alors il y a plein de choses. Moi j'aime bien certains vieux bâtiments qu'on trouve en ville. Et puis bon, on a le château qui a été refait un petit peu. Si il y avait les aménagements qui avaient été prévus il y a très très très très longtemps, on aurait de belles salles d'exposition dans le château.
0: Eh bien, si vous le voulez, nous allons marquer une pause musicale.

0: Je suis toujours avec Éric Montigny, un calligraphe renommé, et nous allons évoquer dans cette deuxième partie justement la calligraphie. Quels sont les gens qui s'y intéressent? Pourquoi?
1: Alors, très souvent, nous avons beaucoup d'adultes qui veulent faire un peu de calligraphie pour retrouver aussi nos racines.
0: C'est ça.
1: Tout ce pan d'histoire. N'oublions pas que les plus beaux livres et les plus colorés dans notre histoire, c'était les livres au Moyen-Âge, qui étaient réalisés à la main.
0: Oui, c'est ça. Donc, voilà. Donc les enfants, est-ce qu'ils ont vraiment une soif d'apprendre?
1: Alors, les enfants, c'est simple. Ils adorent découvrir tout ce qu'on peut leur montrer.
0: Oui.
1: Donc, au niveau de l'écriture de nos jours avec la plume, c'est très différent par rapport à ce qui était autrefois. Maintenant, la découverte du travail à la plume, c'est vraiment ludique. On va avoir une plume qu'ils n'ont jamais vue, un porte-plume. Au niveau de l'encre, moi, ce que je fais avec les enfants, c'est que j'amène des pierres à encre et des bâtons d'encre, c'est la méthode chinoise, et ils vont préparer l'encre eux-mêmes.
0: Ah, merveilleux.
1: Oui, et ça permet de
0: alors
1: voir
0: comment
1: aussi...
0: Comment s'y prendre en quelques mots?
1: En quelques mots, c'est simple. On a une pierre à encre qui est très souvent en ardoise qui a été creusée. Le bâton d'encre, les Chinois fabriquent ça avec de la suie, de l'eau et de la colle, une colle de peau en général.
0: Oui.
1: Et une fois qu'ils ont une pâte homogène, c'est coulé dans des moules. Quand ça commence à sécher, ils vont démouler et on les sécher beaucoup plus longtemps avant de vendre. Et donc, ce principe, on met de l'eau sur la pierre à encre.
0: Oui.
1: Et avec le bâton, eh bien, je vais broyer le bâton sur la pierre à encre avec l'eau. Et ça fait une encre de type carbone qui est inerte au temps. Et cette méthode a plus de 3000 ans.
0: Alors, est-ce que vous donnez, vous, des cours à des enfants comme ça?
1: Oui, dans des écoles primaires, comme à l'école de Senonches, où l'ambiance est merveilleuse. Les enseignants sont vraiment très, très investis aussi, et on a un climat qui est... On en rêve.
0: Donc, on peut vous téléphoner, vous écrire, quand on est instituteur, professeur, pour avoir l'explication, en quelque sorte, de ce qu'est l'écriture.
1: Oui, alors je fais des initiations aussi. Je collabore avec le château Saint-Jean à Nogent-le-Rotrou, et puis avec la Grande Jodie, Mathieu Rongardet.
0: Oui. Alors, à propos de Nogent-le-Rotrou, votre collaboration, expliquez en quelques mots.
1: Alors, je collabore au niveau des scolaires. Quand les scolaires viennent, je suis sur le programme du château. Ils ont la possibilité aussi de choisir comme activité la calligraphie.
0: Ah oui.
1: Et dans ce cas-là, ben, je me déplace et on fait une initiation. Et donc, je commence par montrer différents types d'outils, comme le roseau taillé. Et ça me permet d'expliquer où on trouve le roseau. Parce que les enfants ne connaissent pas le roseau.
0: Ils ne connaissent pas le roseau.
1: Non, ils connaissent
0: le
1: bambou.
0: Perche.
1: Ils connaissent pas roseau.
0: Ah oui. Alors, la différence entre roseau et bambou aussi.
1: Ben, c'est que le bambou, il n'y en avait pas chez nous autrefois. Et que le roseau, ben, c'est près des endroits humides, des rivières, des mares. Et donc, on ramassait le roseau. Et je leur montre que ce type d'écriture que les Gaulois n'avaient pas a été apporté par les Romains. Et je fais une démonstration en plusieurs petits traits pour assembler une lettre. Après, je prends une plume de volatile pour leur montrer qu'on avait changé pour certaines raisons. Et puis après, des plumes métalliques.
0: Ah oui. Voilà. Donc, vous devez avoir beaucoup d'instituteurs qui vous réclament.
1: Alors, moins qu'avant, parce que tout devient très compliqué. On est dans un monde administratif où il faut beaucoup, beaucoup de papiers. Et des fois, eh bien, il y a des professeurs qui baissent un peu les bras.
0: Ah oui.
1: Oui.
0: Mais chez vous, vous-même, vous avez des élèves qui viennent régulièrement
1: en stage. Donc en stage. Voilà, j'ai des stages à l'atelier. On va travailler au mois de juin sur la feuille d'or, par exemple, dans l'enluminure.
0: Oui. Voilà. Alors, quelques mots sur la feuille d'or, puisque vous en parlez, parce que c'est très intéressant.
1: Pourquoi on utilisait de la feuille d'or dans les manuscrits? C'est pas à cause du coût. Hein. On avait des pigments, des fois, qui étaient plus chers que l'or, comme le bleu, qui était du lapis lazuli, qui venait d'outre-mer, au-delà des mers. Donc ça coûtait vraiment très cher. Alors, on utilisait de l'or, et bien comme pour les icônes,
0: parce que
1: l'or est un métal qui est stable. Donc, c'était symboliquement aussi le symbole de la vie éternelle. Pas de commencement, pas de fin. On disait aussi chez nous que c'était la lumière incréée par Dieu.
0: Incréée.
1: Ouais, c'est ça. Donc les auréoles, les rayons qui sortent, eh bien d'un nuage ou autre, c'était utilisé ainsi.
0: Alors votre travail, en quelque sorte, il consiste premièrement à écrire, à expliquer-nous un peu en quoi une journée, par exemple. Comment vous consacrez une journée?
1: Alors, quand je suis à l'atelier, bien, je vais travailler la préparation de cours, notamment pour mes adultes, puisque avec mes élèves adultes, je fais aussi des cours en visioconférence, depuis le fameux Covid.
0: Ah oui.
1: Donc là, cette année, en visioconférence, j'ai proposé de travailler sur la seule véritable écriture américaine, puisque les écritures venaient du vieux monde, hein, de l'Europe. Mmh. Et on a eu un jeune garçon qui est né en 1800, donc dans la banlieue, on va dire, de New York. Alors, il faut imaginer, en 1800, il n'y avait pas un gratte-ciel. Hein,
0: c'était
1: la campagne.
0: Ouais.
1: Ce jeune garçon va perdre son père vers 7-8 ans, hein, puisque son père s'était battu dans l'armée des patriotes contre le roi d'Angleterre.
0: Ouais.
1: Et sa famille pauvre va quitter, eh bien, les faubourgs pour aller s'installer, eh bien, sur les berges du lac Erie. Alors c'est vraiment la petite maison dans la prairie, si vous voyez. Hein. Ce jeune garçon, eh bien, il est bien sur les berges du lac Erie. Alors c'est vraiment la petite maison dans la prairie, si vous voyez. Hein. Ce jeune garçon, eh bien, il est fasciné par l'écriture. Donc

0: exactement ça. Mmh. Il va, après, à 11 ans, être dans un bourg un peu plus conséquent. Et le directeur trouve que son écriture est quand même intéressante. Donc, il demande à cet élève, eh bien, de montrer à ses camarades comment il fait. À 14 ans, ce jeune Spencer va faire tous les modèles d'écriture de l'école.
1: Ah.
0: À 16 ans, il animera les classes pour adultes en écriture commerciale. Et donc, il va modifier l'écriture coloniale, qui était l'écriture anglaise, que nous avons connue aussi. Et puis, il va s'inspirer, de l'ovale, des galets, de l'onde, des cours d'eau. Et il va modifier cette écriture.
1: Oui.
0: Il sera aussi, donc, un penman itinérant. C'est-à-dire qu'il allait du Bourgade, un penman, c'est ça, un homme de plume,
1: oui.
0: Et il va placarder ici et là, comme quoi il y a une exposition au Grand Hôtel. Donc les gens viennent, ils sont intéressés, et puis ils veulent apprendre à écrire. Pour beaucoup, ils ne savaient pas écrire dans ces époques-là. Donc ils s'inscrivent avec lui pour une semaine, et puis il va donner des petites bandes de papier tout en longueur avec un modèle de son écriture. Il sera aussi un poète, donc il publiera plusieurs ouvrages. À la fin, il va avoir une académie d'écriture. Attention, l'académie d'écriture ne me pensez pas à quelque chose de grandiose. Il faut imaginer une cabine en rondin de bois.
1: Oui.
0: C'est exactement ça. Et on a des gravures où on a des gens en chapeau de forme à l'extérieur. Les gens venaient apprendre au milieu de rien du tout.
1: Oui.
0: Il meurt en 1864. Et d'une manière purement naturelle au niveau de la diffusion qui va être continuée par ses élèves et ses enfants, ça se généralise naturellement à l'ensemble des États-Unis d'Amérique. Il n'y a aucune volonté politique. Ce qui fait que vers 1885-1890, quand on a le directeur, enfin le secrétaire d'État aux affaires indiennes, qui va demander des livres pour apprendre à écrire et à lire aux Indiens, on lui répondra qu'il était inutile d'engager de l'argent public alors qu'il existait d'admirables méthodes spencerianes. Ça marque le début de l'âge d'or de l'écriture aux États-Unis, qui va perdurer jusqu'à la Deuxième Guerre mondiale. Et parmi les réalisations que ces gens de plume vont faire aux États-Unis, mais c'est admirable, c'est d'une beauté, d'une finesse, c'est incroyable le niveau qu'ils avaient atteint.
1: Ah oui.
0: Ouais.
1: Vous êtes allé aux États-Unis et vous avez vu.
0: Alors, j'ai été à côté des États-Unis au Canada,
1: oui.
0: Juste à la frontière,
1: oui.
0: À Toronto, et puis avec les chutes de Niagara, puisque c'était les États-Unis. Mais non, j'ai pas été aux États-Unis, mais je me suis beaucoup intéressé à cette période-là, parce que là aussi. Même si c'est pas très loin dans le temps, tout était tellement différent.
1: Eh oui, c'est ça.
0: Ouais. J'ai appris aussi comment marchaient autrefois des élections dans ce jeune pays.
1: À savoir,
0: eh bien, que là où on avait un bureau de vote, c'était pas les bureaux de vote de nos jours, hein. Mmh. Il faut imaginer que, eh bien, le votant arrivait, il était accueilli très souvent par les deux candidats, hein.
1: Ah oui.
0: Et puis on demandait, parce qu'il y avait aussi un responsable au niveau de ce bureau de vote, qui disait « Monsieur, à qui accordez-vous votre voix parmi ces gentlemen ?» Voilà, ça marchait un peu comme ça.
1: Ah oui.
0: Oui.
1: On ne connaissait pas les bulletins.
0: Ça se faisait pas dans un premier temps. Oui. Voilà, c'était très étonnant.
1: Oui.
0: Et c'est pour ça que aussi, vous voyez dans certains films, où on appelait un certain personnage ou autre « colonel ». Parce que quand ils servaient dans l'armée, le titre, eh bien, c'était un bien propre. Et même s'ils avaient servi 2 mois ou 3 mois, ils étaient colonels à vie. Donc, voilà.
1: Ah oui, c'est merveilleux en quelque sorte.
0: Oui, ils possédaient leur grade.
1: Oui. Voilà. Et oui, c'est certainement que c'était pour eux quelque chose d'important, parce qu'ils pouvaient manifester un peu d'orgueil.
0: C'est ça, absolument.
1: Oui.
0: Ouais. Et au début de ce jeune pays, donc les États-Unis, il faut savoir aussi qu'il y avait beaucoup d'interdictions pour les gens, notamment pour les jeunes, pour les empêcher de partir en Europe.
1: Ah bon ?
0: Et oui, parce que s'ils partaient en Europe, il y avait toutes les chances qu'ils ne reviennent jamais.
1: Ah oui, c'est sûr. Ouais,
0: parce que c'était ici qu'il y avait toute la culture,
1: où
0: c'était foisonnant.
1: Et alors, par exemple, quels sont les conseils que vous voudriez donner aux maîtres d'école? Parce que c'est eux qui ont tous ces enfants en charge.
0: Ça, c'est vrai.
1: Et qui les forment pour la vie.
0: Oui, alors les enseignants à l'heure actuelle ne sont plus formés par rapport à l'écriture. Donc la plupart des enseignants, ils font ce qu'ils peuvent.
1: À savoir?
0: Bien que si l'enseignant, par exemple, il est droitier, enseigner un gaucher, c'est compliqué. Et vice-versa.
1: Ah oui.
0: Ouais. Alors avant, avec l'école normale, eh bien, les enseignants étaient formés sur l'écriture. Même, on leur apprenait à écrire joliment et correctement sur un tableau.
1: Bien sûr.
0: Maintenant, on a les tableaux numériques, interactifs et autres. Des tableaux blancs, c'est beaucoup moins bien.
1: Et est-ce que des instituteurs viennent vous voir, justement, mieux comprendre, pour mieux aussi aider leurs élèves.
0: Alors,

0: Certains, oui, parce que bon, dans les enseignants, ils sont intéressés par le savoir, par les connaissances, oui. Et l'écriture, eh bien, c'est pas un phénomène inné, c'est issu de l'apprentissage.
1: Mais oui, oui.
0: Nous, on a un pays qui a largement rayonné. Par exemple, autrefois, ce qu'on a oublié, c'est que la France et le français, c'était la langue de la diplomatie. Le français, c'était la langue internationale des postes. Le français, c'était la langue de la gastronomie. Ce qui fait qu'avec des élèves, il y a quelques années maintenant, en arrière, on a travaillé sur les menus, mais les menus importants au niveau de la diplomatie.
1: Oui.
0: Eh bien, pour le président des États-Unis, fin 19e, début 20e, tous les menus étaient en français.
1: Oui.
0: Pour la reine Victoria, les menus étaient en français. Pour le tsar de toute la Russie, c'était en français.
1: Eh bien, Eric Montigny, on est obligé de s'arrêter.
0: Bon.
1: Le temps passe trop vite avec vous. Mais j'espère que vous reviendrez une troisième fois nous voir à Radio Grand Ciel.
0: Grand plaisir.
1: Je vous rappelle, chers auditeurs, que vous pouvez nous retrouver sur notre site internet www.radiograndciel.fr. À bientôt.
0: À bientôt. Merci.
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3: Léon XIV prie à nouveau pour le Liban. Une frappe a touché les environs de la ville de Tyr au sud du pays après des appels à évacuer de l'armée israélienne. Témoignage à suivre du directeur de l'œuvre d'Orient au Liban de retour d'une mission humanitaire dans les villages à la frontière avec Israël. Face aux multiplications des attaques hybrides commanditées par Moscou, la Pologne signe un traité de défense mutuelle avec Londres un an après avoir conclu un accord similaire avec Paris. En Espagne, la police perquisitionne le siège du parti socialiste, formation du chef du gouvernement Pedro Sanchez, affaibli par de nombreuses affaires. Et puis face à la flambée d'Ebola, l'Ouganda ferme ses frontières avec la RDC, ce virus qui inquiète de l'autre côté de l'océan Atlantique, notamment au Mexique. À 2 semaines du début de la Coupe du Monde de football, les autorités mexicaines jouent la prévention.
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3: Bonsoir à tous. Là où tombent les missiles et les drones, les espoirs s'effondrent. Lors de l'audience générale ce mercredi matin, Léon XIV a mis en garde contre les fléaux engendrés par la guerre. Pendant son adresse aux pèlerins de langue arabe et française, le pape a particulièrement tourné ses pensées vers le Liban, victime d'un regain de violence malgré la trêve conclue le 17 avril dernier. Cet après-midi, des frappes ont touché les alentours de la ville de Tyr, dans le sud du pays, après un appel de l'armée israélienne à évacuer des larges secteurs de la zone. De retour d'une mission d'acheminement de vivres dans les villages du Sud, le directeur général de l'œuvre d'Orient au Liban, Vincent Gélot, témoigne de la situation sur place. On l'écoute.
5: Le Liban compte toujours 1 million de réfugiés. Un Libanais sur 5 est aujourd'hui déplacé. Et la situation est extrêmement préoccupante, en particulier pour les habitants. C'est le cas d'un certain nombre de villages chrétiens où les habitants sont isolés, privés de ressources et menacés de disparaître. Sur place, restent encore des milliers de familles qui refusent de quitter leur terre. Donc nous sommes actuellement très inquiets. Évidemment, la mission se poursuit sur place. Je pense notamment aux écoles que l'œuvre d'Orient soutient, où des enfants de toutes les confessions viennent et qui sont véritablement le ciment de cette région. Et aujourd'hui, notre crainte, c'est que cette région disparaisse sous les bombardements. Les habitants sur place sont épuisés, ils n'en peuvent plus, ils sont au bord de la rupture. Actuellement, l'armée libanaise est absente et c'est la société civile, c'est-à-dire les familles, les associations, les couvents, les écoles, qui prennent en charge le poids de cette crise humanitaire sur leurs épaules. Et aujourd'hui, une partie des habitants du sud Liban sont pris en tenaille entre d'un côté les miliciens du Hezbollah qui utilisent les habitations pour envoyer leurs projectiles de l'autre côté de la frontière et l'armée israélienne qui poursuit ses bombardements qui empêchent les populations civiles de rentrer sur place.
3: Des propos recueillis par Olivier Bonnel. Lors de l'audience générale ce matin, Léon XIV a également exprimé sa vive inquiétude concernant les intenses bombardements qui ont visé l'Ukraine ces derniers jours, en particulier sa capitale le week-end dernier. Moscou fait planer la menace d'une nouvelle escalade dans ses attaques en appelant les ressortissants à diplomates étrangers à quitter Kiev avant de nouveaux bombardements. Riposte de la France ce mercredi qui annonce avoir convoqué l'ambassadeur russe à Paris. Le ministère français des Affaires étrangères condamne les intimidations de la part de la Russie, preuve, je cite, selon le communiqué, de l'impasse militaire dans laquelle le pays se trouve en Ukraine. Outre la récente intensification de son offensive en Ukraine, Moscou multiplie également les attaques hybrides chez ses voisins européens. C'est dans ce contexte que la Pologne et le Royaume-Uni ont signé ce mercredi le traité de Northolt, un traité visant à renforcer leur coopération en matière de sécurité et de défense, et ce alors même que les États-Unis affirment se retirer du territoire européen. À Varsovie, les précisions d'Adrien Sarla.
6: Le Premier ministre polonais Donald Tusk n'a pas caché sa satisfaction à l'idée de rencontrer son partenaire britannique ce matin.
7: Après le traité avec la France, nous en avons un maintenant avec le Royaume-Uni. Le traité se concentre sur la sécurité des deux partenaires. Mais en pratique, il s'agit surtout de la sécurité de la Pologne.
6: Il y a un an, Varsovie signait le traité de Nancy avec la France, promettant à Paris assistance et défense mutuelle en cas d'attaque. En se rapprochant de Londres, Donald Tusk espère ainsi accroître les garanties de sécurité de la Pologne, qu'il sait particulièrement à portée de frappe de la Russie et de la Biélorussie voisine. D'autant que sa relation avec son meilleur allié historique, les États-Unis semblent de moins en moins fiables à mesure que Washington annonce le retrait progressif de ses troupes du territoire européen. Ce nouveau partenariat devrait mettre en avant la collaboration polono-britannique dans l'armement, la cybersécurité, mais aussi la lutte contre l'immigration illégale et la criminalité organisée. Pour Keir Starmer, c'est aussi le moyen de se rapprocher de l'un de ses partenaires européens, lui aussi victime de tentatives de sabotage russe ces derniers mois. La Pologne, elle, espère bientôt pouvoir conclure un accord similaire avec l'Allemagne. Adrien Sarla, Varsovie, pour Radio Vatican.
3: Au Vatican, le pape a reçu ce matin le Premier ministre espagnol Pedro Sanchez, qui accueillera dans 10 jours le Saint-Père à Madrid pour un nouveau voyage apostolique. Le chef du gouvernement espagnol s'est ensuite rendu à la secrétaire d'État. Au cours des échanges, l'accent a été mis sur la nécessité de favoriser un dialogue fructueux entre l'Église locale et les autorités gouvernementales, ainsi qu'entre les différentes composantes de la société civile, précise le Saint-Siège dans un communiqué. Parmi les autres thèmes également abordés, les conflits, les migrations ou encore l'importance du multilatéralisme. Pedro Sanchez, qui est de plus en plus fragilisé chez lui, malgré les accusations de corruption qui touchent certains de ses proches, le Premier ministre espagnol n'entend pas convoquer d'élections anticipées. Ce matin, depuis Rome, il a de nouveau affiché son soutien à l'ancien Premier ministre José Luis Rodríguez Zapatero, la correspondance de Luis Marsans.
8: Pedro Sanchez vit un printemps cauchemardesque après l'inculpation de son épouse pour corruption, les accusations de trafic d'influence contre son mentor, l'ancien Premier ministre José Luis Rodríguez Zapatero. Voilà maintenant que son propre parti est frappé de suspicion. Ce mercredi matin, la garde civile a perquisitionné le siège du Parti socialiste dans le cadre d'une enquête pour financement illégal de la formation. Pedro Sanchez a réagi sobrement en indiquant que son parti respectait la justice, mais il a également pris la défense de José Luis Rodríguez Zapatero. Je pense qu'il n'y a pas de raison de changer cette position de soutien déjà affichée la semaine dernière devant les députés, assuré le chef du gouvernement en place depuis 2018. Il a de nouveau balayé l'idée de convoquer des élections législatives anticipées, faisant valoir la stabilité à un moment, je cite, où les citoyens ont besoin de certitude. Il a vanté les avancées sociales et économiques obtenues par son gouvernement. Mais l'avenir de Pedro Sanchez ne dépend pas que de lui. Ses alliés basques et catalans pourraient lui retirer leur soutien et voter une motion de censure contre lui. Il y aurait alors des élections anticipées. Barcelone, Luis Marsans pour Radio Vatican.
3: L'Ouganda ferme temporairement ses frontières avec la République démocratique du Congo. Mesure prise face à l'intensification de l'ampleur de l'épidémie d'Ebola, annonce le ministère ougandais de la Santé. Le pays a enregistré 7 infections confirmées par le variant Bundibugyo du virus depuis que l'épidémie a été déclarée le 15 mai en Ituri, région du nord-est de la RDC qui lui est frontalière. L'est du pays doit faire face à un choc catastrophique entre maladie et conflit. L'alerte est lancée par le chef de l'Organisation mondiale de la santé qui est attendue dans le pays demain dans la soirée. À l'est de la RDC, en effet, les populations sont déjà très vulnérables en raison des combats qui se poursuivent entre l'armée congolaise et le mouvement M23. Les conséquences de cette épidémie qui ont des répercussions sur le continent américain. Le Mexique, qui accueille le mois prochain la Coupe du monde de football avec les États-Unis et le Canada, s'organise en prenant des mesures de prévention. Le but est d'éviter toute contagion parmi les supporters et touristes attendus dans le pays. À Mexico, Diego Calmar.
9: Mexique, Canada et États-Unis se coordonnent face au virus Ebola en vue du bon déroulé de la Coupe du monde de football qui a lieu à partir du 11 juin. Une épidémie de ce virus mortel touche actuellement des pays africains, notamment la République démocratique du Congo, dont la sélection jouera des matchs au Texas et au Mexique. Nous sommes en train de mettre en place des protocoles de surveillance épidémiologique, en coordination avec les États-Unis et le Canada, principalement dans le cadre de la Coupe du Monde, a déclaré le ministre mexicain de la Santé lors d'une conférence de presse. Il a précisé que des mesures d'isolement et un suivi étroit par les autorités des secteurs de la santé et du tourisme étaient prévus. La semaine dernière, les États-Unis ont annoncé que la sélection congolaise devrait s'isoler dans une bulle pendant 21 jours avant de pouvoir entrer sur son territoire. Impossible, vu le calendrier. À Mexico, Diego Calmar pour Radio Vatican.
3: Et puis on termine ce journal au Vatican. Le pape a poursuivi ce matin son nouveau cycle de catéchèse entamé le 20 mai dernier sur le premier document promulgué par le Concile Vatican II, la Constitution sur la Sainte Liturgie, Sacrosanctum Concilium, sur une place Saint-Pierre remplie de fidèles. Le Saint-Père a rappelé que l'Église est un organisme vivant qui sait s'adapter et se conformer aux circonstances et aux exigences qui se présentent au fil du temps. Les détails sont bien sûr à retrouver sur notre site internet www.vaticannews.va. C'est la fin de ce journal. Retour de l'actualité en langue française demain 8h30, heure de Rome. D'ici là, une très belle soirée à toutes et à tous.

0: Manger les tripes sensibles, c'est aller à dire de savoir la mer.
1: Ah oui, mais ça...
2: Bonjour à tous. Liliane sur Radio Grand Ciel pour l'émission « À table ». ».

0: Est-ce que le chou farci est à température?
1: Voilà, monsieur.
2: La littérature nous offre l'art de faire bonne chère. Alors, vous allez découvrir et savourer des textes d'auteurs très différents. Ça va de Rabelais jusqu'à Valéry Valère. Les textes que je vais vous lire ont été réunis par Christine Ferré-Fleury dans un livre de la collection Gallimard Jeunesse. La semaine dernière, je vous ai lu un passage d'un recueil intitulé « Prisons et paradis » de Colette. C'est toujours dans ce recueil que je puise aujourd'hui un nouveau texte. En forêt du Don, il est une auberge. Son renom se fait si vite qu'il n'est pas besoin de la désigner plus clairement. Le lieu est beau, en pleine forêt profonde, et la route romantique tourne à souhait pour l'attaque des diligences. Les soirs d'été, deux, trois tables rudimentaires, égayées sous les acacias, attendent les amateurs de gibier et les friands du poisson, que j'appelle le poisson au coup de pied. Est-ce une recette? Non. Un accommodement culinaire primitif, vieux comme l'olivier, comme la pêche au trident. Jamais cuisson n'a demandé moins d'apprêt, il n'y faut que la manière. Ayez seulement une forêt provençale, tout au moins méridionale. Fournissez-vous du bois choisi, bûches cornues d'olivier, fagots de ciste, racines et branches de laurier, rondins de pin pleurant la résine d'or, menu broussaille de térébinthe, d'amandier, n'oubliez pas le sarment de vigne. À même la terre, entre quatre gros éclats de granit, bâtissez, allumez le bûcher. Pendant qu'il flambe, rouge, blanc, cerise, léché d'or et de bleu, il n'y a rien à faire que le regarder. Le ciel vert du crépuscule provençal, au-dessus de lui, tourne au bleu du lac. Les flammes baissent, se couchent. Vous avez sous la main, n'est-ce pas, une ou plusieurs belles pièces de poisson méditerranéen, tout vidé. Vous avez acquis à Saint-Tropez une rascasse monstrueuse à gueule de dragon. Vous avez apporté de Toulon les malins mulets à dos noir. Et vous n'avez pas omis, vidant ceci ou celle-là, de glisser tout au long de leur ventre creux un fuseau de lard. Bon, apprêtez votre balai. J'appelle ainsi ce bouquet odorant de laurier, de menthe, de prébédaille, de thym, de romarin, de sauge que vous avez noué avant d'allumer votre feu. Apprêtez donc le balai, c'est-à-dire qu'il trempe dans un pot empli de la meilleure huile d'olive mélangée de vinaigre de vin. Ici, nous n'admettons que le vinaigre rose et doux. L'ail, vous pensiez naïvement qu'on pouvait se passer de lui? Pilez jusqu'à consistance de crème, rehausse le mélange comme il convient. Du sel, peu, du poivre, assez. Attention, votre feu n'est plus que braise bientôt. Un lit épais de braise qui chante bas, des tisons qui flambent encore un peu, une fumée translucide, légère, porte à vos narines l'âme consumée de la forêt. C'est le moment de donner le magistral coup de pied qui envoie au loin bûches, brandons et fumerolles, qui découvrent et nivellent le charbon ardent d'un rose égal, mettent à nu le cœur pur du feu sur lequel halète un petit spectre igné bleuâtre, plus brûlant encore que lui. Un vieux grill à trois pieds haut, salamandre tortue au service des flammes, reçoit le poisson béni de sauce et le tout se plante d'aplomb en plein enfer. Là, vous n'en êtes pas encore à la maîtrise de l'homme du Don, l'homme de qui l'on ne voit que l'ombre sur le feu. Le bras noir, armé du balai aromatique, le bras noir sans cesse humectant, aspergeant, retournant le poisson sur le grill, pendant combien de temps? L'homme noir le sait, il ne mesure rien, il ne consulte pas de montre, il ne goûte pas, il sait. C'est affaire d'expérience, de divination. Si vous n'êtes pas capable d'un peu de sorcellerie, c'est pas la peine de vous mêler de cuisine. Le poisson au coup de pied saute de son vieux grill dans votre assiette. Vous verrez qu'il est roide, vêtu d'une peau qui craque, s'exfolie, et bâille sur une chair blanche, ferme, dont la saveur se souvient de la mer et des baumes sylvestres. La nuit résineuse descend, une lampe faible sur la table dénonce la couleur de grenat du vin qui emplit votre verre. Marqué d'une libation reconnaissante, cet instant heureux. Un dur hiver a prolongé son sommeil. Pour le passant qui ne la connaît pas, la vigne dort encore. Les vignobles de la Côte d'Or révèlent, dépouillés, leur sévère alignement, leur ossature fine et disciplinée. Mais quelque chose a déjà tressailli dans la terre, et la même omnipotence qui épanouit les paquettes aux pétales rouges, la roue jaune des premiers pissenlits, qui déroule la chenille des noisetiers et le chaton mielleux du saule, la même décision souveraine suscite, au bois de la vigne, un bourgeon pointu, enflé d'un pleur de sève. La vie déjà fourmille sur ses sonores coteaux des nuits. La main, la pensée de l'homme, échauffe ces terres précieuses qui attestent la longue sollicitude humaine. Il s'en faut de quelques semaines que le péché n'éclate rose, que la brume immobile des pruniers en fleurs ne blanchisse au loin le paysage mamelonné. La vigne se repose. Mais la marque travaille. Sous l'arc des voûtes, sous le salpêtre scintillant, sous les longues stalactites de toile d'araignée, la marque travaille au chaud, dans la tiédeur de ses 13 constants degrés centigrades. L'été venu, les mêmes 13 degrés changent par contraste les caves en glacière. Nous descendons dans le souterrain royaume. Une très légère buée bleue, on a soufflé les tonneaux, épaissit l'air sous les voûtes étoilées d'ampoules électriques. À perte de vue, et pareilles aux perspectives sans issue qui inventent les songes, les parois sont de barriques, et encore de barriques. Si du doigt plié, nous les interrogeons en passant, toutes chantent qu'elles sont strictement closes et pleines de vin bourguignon. Mais chacune répond à sa manière, chacune donne sa note de xylophone étouffé et lointain. Je me rappelle l'orgueilleuse parole du pacha de Marrakech. Si j'ouvrais mes citernes d'huile d'olive, un fleuve s'en irait jusqu'à la mer. Ici aussi un fleuve est prisonnier, fleuve de vin, réserve renouvelée que le temps n'épuise pas. Ici on amasse pour le présent et l'avenir, on besogne pour durer, il faudrait écrire peut-être pour résister. L'antagonisme qui dressa autrefois une partie de la Champagne contre le Champagne va-t-il soulever la Bourgogne contre le Bourgogne? C'est une étrange lutte, déjà ancienne, que celle du cru et de la marque. Le cru, étroit, délimité, s'entête dans son orgueil nobiliaire et sa portion congrue. « Je suis la race », affirme-t-il. « J'ai fondé mieux qu'un empire. À mon seul nom, les yeux brillent, les lèvres se mouillent. J'ai des noms plus doux à l'oreille que des mots d'amour, sonores comme des cris de guerre. Même si je traverse des crises d'anémie ou des années de disette, de pluie, ou si je me racornis d'un été sans eau, je détiens, seul, le noble sang bourguignon. À l'instar de toutes les branches légitimes, le cru a des partisans, des législateurs inféodés, une plèbe aveugle et un terrible entêtement. Nous faisons visite aujourd'hui à la dissidente qui affronte le cru, à la firme qui vend du vin bourguignon. « Analysez-moi, goûtez-moi, dit-elle. Mes vins charrient l'or et le rubis classique. Ils sont purs de mes alliances. Je me rebelle contre les caprices solaires, les disettes imprévues. J'amasse des vins qui sont originaires des vignobles de Bourgogne. Je groupe, fidèles et épars, des cadets généreux que le cru, lorsque il ne les réquisitionne pas, traite de bâtards sans honneur. On trouvera que je traduis, que je résume en des termes tant soit peu lyriques. Mais comment parler froidement quand il s'agit d'une gloire nationale, du vin de Bourgogne? Croyez que les champions ne sont guère moins lyriques que moi lorsqu'ils défendent leur foi personnelle. Psychologie du goût, culte du vin vivant, sensible et sain, c'est en votre nom qu'on soigne, qu'on mûrit en cave le glorieux vin. On me montre avec orgueil dans ces caves une poudreuse bibliothèque rangée de fioles où se conservent les vins types, les élus du consommateur. C'est plaisir que s'instruire sous ces voûtes où la voix s'assourdit, où les pas crient à peine sur un gravier trié. Partout on travaille, mais le rythme du labeur se plie à la convenance du vin qui n'aime ni la hâte ni la brutalité. Autour de nous règnent les sons amortis, le calme et ce luxe suprême, bientôt inaccessible à notre existence, la lenteur réfléchie, la mesure. Au dehors, la bise elle-même galope, la route se couvre d'automobiles, le téléphone grelotte sans trêve. Mais, au chevet du vin cloîtré, le temps s'endort et peut-être que nous cessons un moment de vieillir. Les hommes sanglés du tablier noir sont doux et parlent peu. L'un d'eux, qui soutire au fin clair, se penche sur un bruit de source et l'odeur ambrée d'un vin blanc jeune, déjà corsé, monte aux narines, ouvre l'appétit, grise légèrement. La tasse d'argent, Monseigneur le vin exige vaisselle plate, concentre sur son métal vif la courte lueur d'une bougie. Sans cesse la coupe va, pleine, de la chantepleur au visage de l'homme, penché. Il la touche des lèvres, fait virer son contenu et le mire sur les cerises et les cabochons de la coupe ciselée, la vide dans le second tonneau, l'emplit au premier, recommence. Il s'arrête, son œil exercé, là où je ne voyais corps limpide, a discerné le premier nuage de lit. Un exercice constant, répété pendant des années, affine seul ainsi les sens humains. Un compagnon à côté dodine le vin. N'aimez-vous pas ce mot de terroir qui fait image? Dodiner le vin en Bourgogne, c'est l'agiter aux fins de collage lorsqu'on vient de verser le blanc d'œuf qui aimante et précipite toutes les impuretés d'un vin neuf. L'homme au tablier noir, un vrai bourguignon tout vermeil, agite la dodine, cette sorte de boomerang de ferme, courbé à angle obtus d'un galbe invariable. Comme le nom de l'instrument, le geste est berceur, mesuré, sans hâte. Supériorité de la main. Vivant, sensible, susceptible, le vin fait amitié avec la main amie. Ne rinçons pas encore ici les tonneaux à la chaîne? Une lourde chaîne à gros maillons ronds décape à ravir l'intérieur des tonneaux si l'homme qui balance le baril sur sa base a le tour de bras. Gestes arrondis, alentis, immémoriaux, dépendant de la sphère et de la circonférence, modelés, inspirés par la giration planétaire.

0: Sur l'air des oignons de Sydney Béchette, Marie-France Guimaroche est ravie de vous retrouver pour la cuisine de Marie, diffusée depuis les studios d'Urocas de Radio Grand Ciel. Et voilà, nous voici en direct, non pas en direct, en enregistrement grâce à Philippe Maillard et à Pierre Écart. Je dois dire que le direct, c'est pas vraiment ma tasse de thé. Je suis perdue, j'ai tellement la trouille. Bonjour Monique, te revoici dans le studio.
1: Bonjour Marie-France.
0: Et Marie-Françoise Maillard-Toraillé également est là et nous soutient le moral.
2: Oui.
0: Bonjour Marie. Alors là, vous avez été privés, chers amis, de dessert pendant 2 semaines, je sais que ça vous pèse. Eh bien, figurez-vous que Monique Primo me propose cette fois-ci de faire une recette, des recettes de dessert.
1: Voilà.
0: Alors, on a choisi un flan noix coco pour terminer l'affaire, mais tu m'as dit en entrée, si on peut dire, d'abord... Et je lui dis, qu'est-ce que tu as? Elle m'a répondu, rien du tout, mais c'est un tartouillé. Alors, c'est une vieille recette. Elle a un petit carnet, d'ailleurs, qui est fort joli. Oh. Avec, il y a longtemps que tu as écrit ça dessus, non?
3: Il a vécu, le carnet. Hein.
0: Est-ce que tu te relis?
1: Oui, oui.
0: Bon, ben, ça va. T'as tes bonnes lunettes, mamina. Bon, moi, j'ai apporté les miennes aussi.
1: Ça, ce gâteau-là s'appelle un tartouillé.
0: Ouais.
1: C'est bizarre.
0: Tu peux nous l'épeler parce que c'est trop mignon, quoi.
1: Eh ben, T-A-R, tartouillé, T-O-U-I-2-L-E-T.
0: Et c'est un plat qu'il faut touiller longuement.
3: Ben, c'est une tarte qu'il faut...
1: Non, c'est parce qu'il se fait dans un plateau à tarte.
0: Oui.
1: C'est-à-dire
0: Tu le touilles dans le plateau à tarte.
1: Voilà,
0: j'y suis presque.
1: C'est-à-dire que ça fait un gâteau très plat. Hein.
0: Oui.
1: Mais bon, tu coupes des parts comme des parts de tarte. C'est pas comme des tranches de cake. Hein.
0: Oui, bah ça.
3: Tu as pas de pâte.
1: Si, c'est que de la pâte.
3: D'accord.
0: Ouais. Alors, les ingrédients du tartouillé.
1: Alors. Il te faut, il te faut 220 g de farine, 200 g de sucre, 2 œufs, 1 tasse de lait, 100 g de beurre et puis de la levure, bien sûr, un paquet de levure.
0: Un paquet de
1: levure alsacienne.
0: T'es voilà. Sûr qu'il n'y en a tout pas rose. En Lorraine chez toi? Ils ne font pas de levure en Lorraine?
3: Non, j'en ai jamais vu en Lorraine.
0: C'est Marie-Françoise nous a dit dans une précédente émission que, bien sûr, la levure alsacienne était très ancienne, française, et que, sauf pendant une guerre, l'Alsace est devenue allemande, mais elle est redevenue française. Et ces paquets de levure rose, moi, je me souviens très bien d'en avoir vu dans un vieux placard de mon arrière-grand-mère Alix, qui habitait Oudan, et il y avait déjà ça. Alors, elle était née en 1880, quelque chose.
3: Moi aussi.
0: C'est fou, hein?
3: Ah, ça date de... Oui, moi, j'en ai toujours vu.
1: Oui, moi aussi, chez ma grand-mère.
3: Chez ma grand-mère, chez mon arrière-grand-mère, pareil. Mais c'est...
1: Oui, oui.
0: Et tu sais, c'est devenu un réflexe quand je pars pour acheter de la levure, je ne cherche pas autrement.
3: Je cherche même pas s'il y en a d'autres.
0: Ben voilà, c'est ça. Donc nous sommes des femmes...
1: Non.
0: Des femmes fidèles.
1: Une fois, j'en ai pas trouvé, j'ai pris je sais plus quoi. Je m'en suis servi une fois d'un paquet, mais j'ai pas l'habitude. J'ai l'impression que ça va pas lever les autres.
0: Mais Monique, elle ne lève pas.
1: Non, mais...
0: Oh, la pub.
3: Non, mais pourquoi changer quand c'est très bon et qu'on a l'habitude de ça?
1: Exactement. Ah ben oui, puis on dose, Oui. Voilà.
3: Et c'est le meilleur moyen de faire un truc raté.
0: Exactement.
1: Oui, oui.
0: Alors, raconte ton tartouillé. Allons-y.
1: Donc... Oui. Il ne faut pas grand-chose, donc tu mélanges ton sucre avec tes œufs,
0: oui.
1: Comme d'habitude. T'ajoutes ta farine,
0: oui.
1: Ton beurre fondu. Mmh. Ta farine, je dis toujours, avec la levure, parce que moi, pour être sûre que ça soit bien...
3: Mélangé.
1: bien mélangé.
0: Ouais,
1: je mélange toujours avant la levure avec la farine.
0: Mais tu es très futée, Monique.
1: Comme ça, je sais qu'elle est bien dispersée partout.
0: Exactement.
1: Parce que quand tu saupoudres au-dessus du mélange, tu sais pas si c'est bien réparti.
3: Non, parce que ça va coller à certaines choses du mélange et ça va pas être partout.
0: Donc, il faut commencer par touiller la farine avec
1: la levure.
3: Ça s'appelle tartouiller. Hein.
0: Touillon.
1: On ajoute le beurre fondu
0: et
1: on met dans un plateau à tarte.
0: Ben, un plat à tarte, quoi.
1: Oui.
3: Un plat en céramique.
1: Bah, n'importe, hein.
0: Ou en faire, ce que j'ai, oui.
1: Oui.
3: Mais j'aime pas mettre ce genre de choses direct, quand on fait ce genre de choses, de mettre directement dans un plat en fer.
0: Eh bien, écoute, t'as raison,
1: tu
0: Marie.
1: Mets
0: la
1: du
0: céramique, c'est parfait. Oui, un plat en céramique.
1: Autrement, tu laisses du papier, ce que j'appelle du papier cuisson, tu sais, du papier.
3: Non, mais moi, je beurre mon moule à céramique.
0: Oui, très bien. Très bonne idée. Très bonne idée.
1: Voilà.
0: D'ailleurs, Marie-Françoise, en plus, tu peux le servir dedans.
3: Exactement.
1: Oui,
3: bah,
1: voilà.
3: Exactement.
0: Alors, voilà, dans le plat céramique.
1: Et tu fais cuire comme une tarte, et puis voilà.
0: Combien de temps?
3: Le temps que ça dort au-dessus.
1: Oui, mais tu sais, c'est assez rapide parce que c'est étalé.
0: Oui.
1: C'est pas comme un
0: cake qui
1: va monter, qui est épais. Là, c'est relativement fin.
0: Ok. Et ça se sert chaud, froid, tiède?
1: Non, froid.
0: Froid, d'accord.
1: On va le manger avec notre flan à la noix de coco.
0: Bah tiens, allez.
3: Parce que tu n'as jamais eu l'idée de rajouter quelques petits trucs dans ton touillage, si je peux dire.
1: Non,
0: écoute, ça suffit à toi-même.
1: Je dois dire que celui-là, c'est parce que je retrouve la recette.
0: Oui.
1: Une vingtaine d'années que je ne l'ai pas fait. Mais avant, je le faisais souvent.
0: Mais tu sais qu'on va le refaire, hein.
1: C'est extrêmement simple.
0: Bah oui.
3: Oui, non, parce que moi, si tu veux une idée comme ça, j'avais envie de rajouter quelques petits morceaux de pruneaux coupés dedans.
1: Ah oui.
0: Mais tu fais comme tu veux, dis donc.
3: On est en République, hein.
0: Oui.
1: Ah ben oui, tu pourrais faire un phare breton aussi.
3: Oui, exactement, exactement.
0: Alors, Monique, le flan noix coco.
1: Voilà. Alors, il te faut 4 œufs. 150 g de noix de coco.
0: Fraîche ou en poudre?
1: En poudre. Une boîte de lait concentré sucré.
0: Ouais.
1: Et 2 fois le volume de la boîte de lait concentré sucré en lait normal.
0: D'accord.
3: Mais attends, les boîtes de lait concentré, tu prends pas des trucs gros?
0: Bah si, c'est des 4 quarts.
1: Oui, comme
3: ça. Les petits. Oui, voilà.
0: Oui, oui. Oui. Qu'est-ce que j'ai pu manger quand j'étais jeune de
1: tubes?
0: De tubes de...
3: Oh, tiens, j'en ai un chèque.
0: Non, mais Marie, on ne parle pas de lait quand il y a Marie dans le studio. Non.
1: Ah,
0: mais
1: bon.
0: Toi et moi, Monique, alors là,
1: j'en
0: ai fait quelques années.
3: Ah, moi, le lait, c'est fou.
1: Hein. Ah, surtout, ça,
0: on ne parle pas de lait.
1: C'était surtout quand j'allais au ski. Parce que s'il fallait de l'énergie.
0: Et tu en avais, grâce à Nestlé. T'as fait des publicités, je suis sûre, avec tes skis au pied. Alors, oh là là, on revient, mon Dieu. Alors, évidemment, Philippe Maillard, qui est dans le studio derrière la vitre, me fait signe qu'il ne va pas falloir qu'on s'attarde non plus sur nos skis, là. Il va falloir... On fait la descente. Alors, flan, noix, coco. Donc, une boîte de lait Nestlé plus 2 boîtes de lait normal.
1: Tu mélanges les jaunes d'œufs avec le lait concentré.
0: Oui.
1: Après, tu rajoutes le lait cru.
0: Oui.
1: T'ajoutes dedans ta poudre de noix de coco.
0: Poudre, oui.
1: Et les blancs des œufs battus en neige.
0: D'accord.
3: Oui.
0: Plus blanc battu en neige, oui.
1: Tu verses dans un moule que t'as caramélisé au fond.
0: Ben voyons, on va pas s'en priver.
1: Et tu mets au bain-marie.
0: Ah oui. D'accord.
1: Au four. Alors, c'est assez long, hein. Faut au moins 50 minutes et le thermostat pas très...
3: Oui, parce qu'autrement, ça va trop durcir.
0: Ouais.
1: Pas très chaud, hein. Voilà. Mais ça, alors, de préférence, tu le prépares la veille.
0: Oh, ça nous va bien. Un Marie-Françoise.
3: Oh, bah, c'est très bien.
0: Oui, oui, on fait la cuisine de la veille.
3: De toute façon...
1: Parce qu'après, il faut le mettre au frais.
3: Et oui.
1: Quand tu le ressors, il faut le mettre au froid. Parce que ça se mange froid.
3: Ah non, mais c'était pratique quand on a du monde de faire tout la veille.
0: J'adore le flan.
3: Moi aussi, j'adore ça.
0: Oh, c'est moelleux, c'est extraordinaire.
1: Ah, moi aussi.
0: Oui.
1: Alors, une boîte de lait concentré sucré. Deux boîtes de lait cru,
0: oui.
1: De lait normal. Quatre œufs et 150 grammes de noix de poudre de noix de coco.
0: Très bien, c'est très simple.
3: Oh bah c'est génial.
0: Ne pas oublier de caraméliser le moule avant de le mettre au bain-marie. Et tu me redonnes par contre la durée de la cuisson. Tu vois, j'ai mis bain-marie, mais je n'ai pas mis...
3: 50 minutes.
1: Au moins 50 minutes. Il faut regarder. Hein.
0: Ouais.
1: Mais...
0: Ouais. Puis tu t'en aperçois, ça devient un peu rigide.
1: Oui,
3: non,
1: voilà.
3: Mais moi, ce que j'ai, je prends une aiguille à tricoter, puis tu plantes dedans.
0: Oui.
3: Et si elle ressort sans rien après, c'est que c'est...
0: Toi aussi, t'as tricoté beaucoup dans ta vie. Hein.
3: Qu'est-ce que j'ai tricoté, moi? Non, mais c'est en rigoler. Hein.
0: Oui, oui, non, mais je te crois. T'es une femme à tricoter, moi, je trouve.
3: Non, je surveillais, quand les enfants faisaient leurs devoirs le soir, je tricotais en même temps.
0: Ouh, eh ben.
3: Bah oui.
0: Bon, et tu tricotes plus, là? On a lâché l'affaire.
3: Je peux pas.
0: Bon, finalement, c'est un petit peu moins... on tricote moins, hein, Monique.
1: Oui.
0: Ouais, on cuisine plutôt.
1: Oui.
0: Et nos auditeurs en sont très, très contents.
3: Difficile de donner des leçons de tricot à la radio.
0: Oui, parce qu'il faut voir les
3: points.
0: Bon, on y songera pour une prochaine émission, naturellement, le tricot des maris. Philippe Maillard a enregistré cette émission que Pierre Écart réalisera pour vous, chers auditeurs, dans les studios du Rocage de Radio Grand Ciel. Monique Primo, merci, merci. Marie-Françoise Maillard-Toraillé, merci d'être là. Et, tu vas revenir un peu, tu me disais.
3: Oui, oui. Moi, j'aime bien le truc tartouille, là, je ne sais pas quoi.
0: La tartouillette.
3: La tartouillette, moi, je
0: non,
3: trouve ça...
0: Non, le tartouillé.
1: Le tartouillé.
0: Le tartouillé.
3: Oui, mais on sait.
0: Le tartouillé de Monique.
3: Moi, je trouve ça super. Tu fais ça à un dîner. Les gens te disent, qu'est-ce que c'est un tartouillé?
0: Un tartouillé, déjà le mot est
3: superbe. Moi, je trouve ça superbe.
0: Oui, oui. À bientôt, au revoir.
1: Au revoir et bon appétit.

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1: Bonjour à tous, Liliane sur Radio Grand Ciel pour l'émission Qui a dit ? Eh bien, cet été, nous allons nous amuser. Je vais vous citer un mot historique. J'ai tiré ça d'un livre qui s'appelle « Encyclopédie des mots historiques » aux éditions Historama. Je vous l'expliquerai, ce mot historique, et à vous de deviner qui l'a dit. Bien sûr, je vous donnerai la réponse à la fin. Commençons. Là, il s'agit de la citation d'une dame. D'une dame, maman d'un personnage célèbre. Alors, je n'y mets pas l'accent parce que sinon, vous trouverez tout de suite. Mais elle a dit, pourvu que cela dure, cette personne, donc, elle a dit ça à propos de son illustre fils. Elle était contente du succès de tous ses enfants, mais elle a gardé quand même tout son sang-froid et elle ne s'est pas laissée éblouir par toutes les couronnes qu'elle voyait coiffées à tour de rôle. Et elle se contentait de dire, avec son accent, « pourvu que cela dure ». Elle vivait aussi simplement que le permettait son fils et mettait de côté tout ce qu'elle pouvait de sa liste civile. Quand elle eut fini de durer, les ex-rois d'Espagne, de Hollande, de Westphalie ne surent plus se passer d'un luxe auquel ils avaient pris goût et se ruinèrent joyeusement. Comme la cigale de la fable, ils vinrent alors frapper à la porte de Madame Mère. Eh bien, il s'agit bien sûr de Laetitia Ramolino, qui était la maman de Napoléon. Encore une citation bien martiale. La garde meurt et ne se rend pas. Eh bien, figurez-vous que on est encore en peine d'attribuer ce mot avec certitude à tel ou tel personnage. Il semble bien que le père de cette citation serait un journaliste du nom de, alors je vous le donne, hein, Balisson de Rougemont, qui l'aurait forgé de toutes pièces pour un article paru dans le Journal général de la France du 24 juin 1815, mais en l'attribuant tout de même au général Pierre Cambronne. Le général Michel, qui avait pris également une part glorieuse à la bataille de Waterloo, protesta et revendiqua hautement la paternité de ce mot. En sens inverse, Cambronne protesta non moins vigoureusement contre la légende selon laquelle, en réponse aux Anglais qui sommaient les deux carrés de la vieille garde de se rendre, il aurait simplement lancé son mot, celui qu'on interdit aux petits-enfants. La recherche de la vérité est très difficile. Notons pour terminer que la ville de Nantes ne s'est pas laissée tracasser par les doutes historiques. Sur le socle de la statue qu'elle a érigée à la gloire de Cambronne, elle a fait inscrire la célèbre phrase « La garde meurt et ne se rend pas ». Ah, celle-là, elle va être peut-être un petit peu plus difficile à trouver. La voici. Vous vous plaignez d'un roi sans jambes. Vous verrez que c'est un roi sans tête. Ce roi qui a dit ça n'était pas très avantagé par la nature, parce qu'il était gros, et d'ailleurs il était gros dès sa jeunesse. La goutte s'était attaquée à ses jambes et à ses pieds, et les avait déformés au point de lui rendre la marche extrêmement pénible. Il se déplaçait beaucoup en fauteuil. Bien que tout exercice physique lui eût été interdit, il avait gardé quand même un robuste appétit. À 59 ans, au moment de son retour d'exil, il était devenu carrément obèse. Mais sur son visage se lisaient l'intelligence, la finesse et l'esprit. Et il émanait de sa personne une majesté souveraine qui en imposait à tout le monde. Le contraste était parfait avec son jeune frère, sur le point de devenir roi lui aussi, à la mort du précédent en 1824. À 67 ans, ce jeune frère, il avait conservé l'aspect fringant d'un jeune lieutenant qui plaisait à la foule, mais de cervelle point, comme eût dit La Fontaine, ou vraiment très peu. Son frère, qui le jugeait bien, augurait mal du règne qui allait commencer. Et c'est là qu'il a dit, je vous redis la citation, « Vous vous plaignez d'un roi sans jambes, vous verrez ce que c'est qu'un roi sans tête. » Et finalement, on peut dire que les événements devaient lui donner raison. Alors, qui est ce roi? C'est Louis XVIII, le frère de Charles X.

Une autre citation d'un roi. J'aimerais mieux scier du bois que de régner à la façon du roi d'Angleterre. Je rappelle que le roi d'Angleterre était un roi qui régnait avec une constitution. Donc, monté sur le trône en 1824, à l'âge de 67 ans, ce roi avait émigré l'un des premiers au début de la Révolution, alors qu'il n'était que comte d'Artois, et il avait passé 25 ans hors de France. À lui, plus qu'à bien d'autres ultras, s'appliquait la fameuse formule finalement « ils n'ont rien appris ni rien oublié ». D'une intelligence médiocre, il ne comprit pas que la France de 1814 n'avait plus rien à voir avec celle de 1788. Par exemple, il prétendait, une fois devenu roi, s'affranchir de la charte que son frère Louis XVIII avait octroyée à ses sujets et gouverner de façon personnelle. Il perdit la partie.

de Charles X. Ça, ça va être plus difficile, mais ça fait rien. Je vais vous la donner quand même. Comme ça, au moins, si vous ne la connaissiez pas, eh bien, vous aurez appris quelque chose. Citation. Faites-moi de bonnes politiques et je vous ferai de bonnes finances. C'est par ces mémoires que nous connaissons ce mot resté célèbre. Le baron Joseph-Dominique Louis le dit à un conseil des ministres du début du règne de Louis-Philippe en 1830. Ce n'est pas le langage que l'on attendait d'un ecclésiastique. Or, le baron Louis était prêtre, et son état avait été mis en évidence lors de la fameuse messe de la Fédération du 14 juillet 1790. Émigré après Varennes, il profita des circonstances pour reprendre l'habit civil et ne revint en France qu'après le 18 Brumaire. Il parcourut une carrière brillante sous l'Empire et, faisant partie des intimes de Talleyrand, il devint ministre des Finances à la Restauration de 1814 puis 1815. Il accomplit une œuvre de redressement magnifique par son talent, sa droiture et son mauvais caractère. Il rappelle beaucoup un autre ministre, le duc de Sully. Alors comme ça, vous saurez qu'il s'agit du baron Joseph-Dominique Louis. Nous allons partir à l'étranger. La Russie est gouvernée par les chefs de bureau. Je dirais simplement qu'il était empereur, que c'était le troisième fils du tsar Paul Ier, qu'il était officier et pris de discipline, et que finalement rien ne l'avait préparé à devenir empereur de toutes les Russies. C'est une politique de contraintes bureaucratiques et d'absolutisme paperassier qui succède au libéralisme, un libéralisme relatif quand même, d'Alexandre Ier, frère de celui-là. Alexandre Ier est disparu en 1825. Aucun Russe ne pouvait quitter la Russie sans l'autorisation du tsar. Les étrangers, obligatoirement munis d'un passeport, demeuraient sous la surveillance de la police durant tout leur séjour. Écrivains et artistes ne pouvaient produire, s'ils entendaient bénéficier de la protection impériale, que des ouvrages où ils chantaient les louanges du monarque. L'enseignement de la philosophie, du droit, de l'histoire fut supprimé. Quant aux tracasseries bureaucratiques de toute nature, il suffit de relire le Révisor de Nicolas Gogol pour constater, avec le tsar lui-même, la toute-puissance d'une bureaucratie qui n'a pas de nos jours encore, et en dépit d'une révolution, dit son dernier mot. Il s'agit bien sûr du tsar Nicolas Ier. Je vais vous donner ses dates. 1796-1855.

0: Bienvenue sur KTO dans Lumière intérieure. Ce soir, nous avons la chance de recevoir un réalisateur, journaliste, dont le regard bleu et l'écoute pleine d'empathie nous sont bien connus, Olivier Delacroix.
1: Bonjour.
0: Bienvenue sur KTO.
1: Merci beaucoup.
0: Je crois que vous êtes déjà venu.
1: Je suis venu il y a 5-6 ans, à peu près.
0: Donc ça ne vous a pas traumatisé, parce que vous avez accepté
1: pas
0: de
1: du
0: revenir
1: tout. Je garde même un souvenir de cette interview. Parce que vous savez, vous faites en promotion, il m'arrive souvent de faire pas mal d'interviews. Et j'avais trouvé, je garde un souvenir très précis parce que certaines interviews sont plus profondes que d'autres. Donc, voilà.
0: Alors, je vais essayer d'être à la hauteur.
1: Écoutez, il n'y a aucun souci, vous allez y être.
0: Alors, vous êtes bien connu dans ce, surtout, je crois, quand même, on peut le dire, avec ce magnifique documentaire Dans les yeux d'Olivier.
1: Oui.
0: On a envie de vous demander, est-ce que c'était un rêve d'enfant pour vous de faire du journalisme ?
1: Alors, pas du tout.
0: C'était pas du tout votre rêve ?
1: Non, je vais vous dire, quand je me retourne sur ma vie aujourd'hui, c'est un enchaînement de choses qui s'imbriquent très bien, en fait. Le journalisme, l'idée du journalisme me vient au moment où je passe mon bac.
0: Vous êtes à Évreux, c'est ça ?
1: Oui,
0: en Normandie ?
1: C'est ça. Mais je passe mon bac à Pont-Audemer, pas loin. Mm-hmm. Parce que comme j'étais un garçon assez retors avec les règles, mm-hmm. On disait que j'étais indiscipliné, mais je n'étais pas indiscipliné. J'avais du mal avec certaines règles qui me semblaient absurdes. Mm-hmm. Donc du coup, ce qui fait que j'ai fait beaucoup de collèges privés chaque année. Donc j'ai passé mon bac à Pont-Audemer dans l'Eure. Et là, c'est posé la question de mon avenir professionnel. Et j'aurais aimé être avocat.
0: Ah oui.
1: Mais il y avait beaucoup trop de travail, beaucoup trop d'organisation, d'abnégation. Et je me suis dit que j'y arriverais pas. Et donc, du coup, après un an, plus ou moins, où je me cherche, je passe le concours d'entrée à l'Institut pratique de journalisme, qui est une grande école, enfin une école, un diplôme d'État, et je suis reçu. Et donc voilà.
0: Surprise dans vos yeux,
1: oui,
0: on voit de la surprise.
1: Et en fait, parce que j'avais vu le film Salvador avec James Wood, et je m'étais dit, c'est ça que je veux faire. C'est-à-dire aller sur le terrain et ramener l'information. Alors James Wood, il est au Salvador au moment où il est photographe de guerre. Mais voilà, ce métier, je m'étais dit, c'est les autres, le contact avec les autres.
0: Avocat aussi d'ailleurs, il y avait quelque chose de ça.
1: Aussi, mais les études, vous savez, mon frère est avocat aujourd'hui, il a 10 ans de moins que moi, et je me souviens des études qu'il a faites.
0: Très éprouvant.
1: Il fallait beaucoup, beaucoup travailler, apprendre le code pénal.
0: Le même genre de métier relationnel avec les mots qui sont
1: importants
0: aussi.
1: C'est devenu aujourd'hui, oui, parce qu'en fait, quand je vous dis que, alors journaliste, oui, je l'avais décidé, mais d'avoir ma tête à la télé.
0: Ça vous était pas venu à l'idée ?
1: Non, pas du tout. Et en fait, c'est parce que j'avais un groupe de rock qui marchait bien. En fait, on était en Ligue 1 à l'époque. Donc on faisait partie des 15-20 groupes français majeurs de la scène française. Et au moment où je travaille avec Laurence Ferrari dans son agence de presse, où je suis grand reporter à l'investigation, je fais des sujets où je me mets en danger pas mal. Et il y a beaucoup de caméras cachées.
0: Vous vous mettez en danger, de quelle manière ?
1: Le premier doc que je fais s'appelle « Les supermarchés de la Défense », qu'on peut retrouver sur YouTube, sur ma chaîne « Dans les yeux d'Olivier », où je me fais passer pour un trafiquant international et où je vais pénétrer des zones de gros dealers, je vais pénétrer des mafias qui vendent de la drogue, mais en kilos.
0: Et vous êtes en caméra cachée.
1: Et je suis en caméra cachée à plusieurs reprises. Et puis, le documentaire a très bien marché sur Canal. Et ils m'en confient un deuxième. Et là, je pars à Manille. parce qu'à l'époque, le gouvernement philippin interdit tout moyen de contraception pour les pauvres, afin d'avoir une démographie galopante. Mmh. Et donc, à Manille, et comme aux Philippines, tout est interdit d'un point de vue film.
0: D'accord.
1: Donc, il y a beaucoup de séquences qui sont en caméra cachée. Et là, Bruno Gaston, qui est le patron de France 4 à l'époque, me voit. Et c'est, ça correspond aussi à une époque où on voit émerger, avec un journaliste qui s'appelle Louis Theroux, en Angleterre et aux États-Unis, ce qu'on appelle les documentaires incarnés. C'est-à-dire où le journaliste réalisateur fait partie du dispositif,
0: oui, apparaît,
1: et où on le voit.
0: On voit son métier,
1: voilà,
0: et son travail.
1: Et donc Bruno Gaston, qui était fan de mon groupe Les Black Maria, qui m'avait vu sur scène plusieurs fois, le jour où je viens le voir, me dit, voilà, il me propose l'ersatz de Dans les yeux d'Olivier, qui s'appelait Nouveau Regard.
0: Oui.
1: Et je vais faire 2 ans sur France 4. Les audiences vont être assez incroyables pour France 4 à l'époque. Et c'est comme ça que Nathalie Darrigrand, ensuite, qui est la grande patronne des magazines de France 2, me propose Dans les yeux d'Olivier. Et au début, j'ai très peur, je ne veux pas y aller. Mmh. Et j'accepte quand même, au bout d'un moment, le syndrome de l'imposteur.
0: Oui.
1: Je suis rejoint par quelqu'un qui compte beaucoup pour moi, parce que vous voyez, je n'ai pas beaucoup d'amis très proches, mais lui, il s'appelle Michel Morinière, et il a été longtemps le bras droit de Jean-Luc Delarue. Il était mon ami, et à cette époque, quand on me propose ça, je ne veux pas y aller, parce que moi, je suis bien sur France 4, j'ai ma petite collection de docs. France 2, c'est quand même... vous voyez,
0: Autre chose, bien sûr.
1: Oui, c'est la chaîne premium du groupe.
0: Vous tremblez.
1: Oui, je tremble. Et grâce à Michel...
0: vous osez.
1: J'y vais. Mmh. Et le premier film, c'est le premier Dans les yeux d'Olivier, Les mystères de la foi,
0: oui,
1: où je pénètre dans un couvent.
0: Ah, c'est le premier.
1: C'est le premier.
0: Les sœurs du Pesquier.
1: Les sœurs...
0: bénédictines du Pesquier, c'est ça.
1: Bénédictines du Pesquier.
0: Ah, je ne savais pas que c'était
1: le premier.
0: Et c'est le premier
1: Dans les yeux d'Olivier qui...
0: Mais alors, vous n'aviez pas choisi le sujet ?
1: Alors, je l'avais choisi avec ma productrice de l'époque. À chaque fois, c'est les mystères de la foi, au pied des murs, quand on parle des familles qui ont un membre détenu en longue peine, piégé sur la toile, quand voilà, il y a des prédateurs sur la toile. Il y a toujours un titre qui annonce...
0: Et ce titre, il vient de vous ou on vous l'impose ?
1: Les mystères de la foi, c'est... je crois que c'était Lorraine Willem, à l'époque,
0: d'accord,
1: qui était la productrice Dans les yeux d'Olivier, qui avait trouvé ce titre de travail, et qui est resté le titre qu'on a annoncé, Les mystères de la foi. Et ce film, avec ma tête, mes dreadlocks, avec les sœurs bénédictines, ces moniales qui sont...
0: Ah, vous êtes arrivé avec plein de délicatesse, parce que moi, je l'ai vu, ce film.
1: Ah ouais, c'était fabuleux.
0: Vous êtes arrivé, on sent que vous marchez avec beaucoup de délicatesse.
1: Mais oui, puis j'étais très timide et très impressionné de rencontrer des femmes.
0: Vous êtes le seul homme qui avait le droit de rentrer là, en plus.
1: Exactement, de passer la clôture papale.
0: Et on sent que vous êtes touché.
1: Mais oui, c'est en même temps un privilège et une rencontre extraordinaire, avec en plus des moniales qui vont de 19... à 94 ans ou 16 ans.
0: On voit la prieure et sa sagesse, on voit des petites jeunes toutes enthousiastes.
1: Je rappelle que ces moniales ne ressortent plus jamais, sauf pour aller voter, mais ne ressortent jamais plus de ce monastère.
0: Vous disiez que vous leur dites à un moment, j'avais des préjugés en arrivant là, vous les avez fait tomber, vous leur dites ça. Qu'est-ce que c'était, vos préjugés ?
1: Le premier de mes préjugés, c'était que j'allais pénétrer dans un endroit très, vous voyez, très, très silencieux, très calme, et puis très...
0: Oppressant ?
1: Pas oppressant, mais en tout cas quelque chose qui était très loin de mon monde, à moi, et dont je ne savais pas ce que j'allais en tirer. Or, c'était d'une richesse, d'une joie.
0: Oui. Ça vous a surpris, la joie?
1: Ah oui, ça m'a surpris. Et puis en plus de ça, c'est le choix de ces femmes qui m'a impressionné, en même temps qui m'a touché et qui m'a ouvert encore plus. Vous savez, j'étais en colère avec Dieu à l'époque où je fais ce documentaire. C'est le premier dans les yeux d'Olivier. J'ai perdu mon père quelques années avant. Un an et demi après mon père, c'est mon fils que Théo. Je perds, Théo. Et j'étais en colère après Dieu. Et ce film, ces rencontres avec Lémonial et avec les époux Mervoyers, Martine et Frédéric, m'ont remis sur le chemin de Dieu. Enfin, le chemin de la foi. Et donc, ce film a énormément compté pour moi, pour ma vie aussi, parce que ça a été un véritable carton en termes d'audience. Et en plus, en replay, en...
0: Oui, les gens,
1: les gens m'en parlent
0: par les religieux.
1: Encore aujourd'hui de ce film.
0: C'est étonnant. Hein.
1: Et donc, du coup...
0: Vous diriez que ça répond à... On va parler plus avant dans l'émission de cette rencontre avec Dieu. Je vais bien sûr développer ça. Mais vous croyez que le fait que ça touche comme ça, ça répond... Enfin, au fond, les gens, ils ont soif de quelque chose de Dieu, vous croyez? Pourquoi ça touche?
1: Je pense que... Alors, les gens ont soif de Dieu, sans doute, en tout cas, ils ont une quête... Mais je crois que là, ce qui a marqué, c'est que j'étais le représentant
0: du monde normal,
1: de ce monde extérieur.
0: Ouais, ouais, ouais. C'est vrai que ça donne cette impression.
1: Et je viens là.
0: Et vous posez les questions qu'on se pose.
1: Oui, et je pense que c'est pas que je pense, c'est que je sais que les téléspectateurs ont été extrêmement surpris, touchés comme moi de la joie, de la
0: gentillesse,
1: vous voyez,
0: la gentillesse,
1: la gentillesse et puis aussi de la paix. Que dégager, c'est aussi bien les jeunes moniales que les plus âgés. Et puis, moi, je suis quelqu'un de... Vous voyez, après, quand je sens que j'ai affaire à des gens gentils comme moi, hypersensibles, j'étais comme un...
0: Vous étiez comme un poisson dans l'eau.
1: Ah, j'étais comme un poisson dans l'eau. Je me rappelle même d'un soir où je leur fais le journal télévisé. Et on rit ensemble. Et, d'ailleurs, je vais retourner bientôt parce qu'elle me donne souvent des nouvelles. Et donc, du coup, ça fait un moment que j'y suis pas allé, je vais aller les voir. Parce que j'ai toujours le droit de rentrer.
0: Ah, c'est vrai?
1: Ouais.
0: Ah,
1: la dernière fois que j'y suis allé, j'y suis allé à nouveau.
0: Vous êtes chez vous?
1: Oui, et j'étais assis, et elles se sont. Alors, c'était un jour où il faisait beau. Donc, je me rappelle, elles se sont toutes assises donc, sur des chaises autour de moi, dans le jardin, enfin, un des jardins du monastère. Et on a échangé comme ça. Et je les faisais beaucoup rire.
0: On voit ça à la fin du film.
1: Oui, on a recommencé une récréation.
0: Ah, voilà,
1: comme
0: c'est
1: ça.
0: Et puis vous leur dites, il y a des sœurs qui sont rentrées grâce à ce documentaire.
1: Paraît-il.
0: Alors vous nous raconterez si on se revoit, si elles sont restées,
1: oui,
0: parce qu'on essaye.
1: Et, ouais.
0: C'est quand même intriguant.
1: Je sais que ça a déclenché 2-3 vocations.
0: Oui, ça a fait connaître en fait.
1: Oui.
0: Ouais. Alors il nous reste une minute avant les mots, peut-être juste le temps de présenter votre livre quand même. Il
1: vous
0: faut qu'on en dise un
1: après.
0: Mot. Oui, bien sûr. Mais je serai en fait toujours là pendant les mots, mais juste à l'oreille. Peut-être qu'on est heureux de présenter ce livre qui est sorti aux éditions Fayard, Le syndrome de l'imposteur. Vous dites bien, c'est un roman qui vous ressemble quand même. Donc c'est Théo. Sorgue, Théo, qui a le nom de votre petit bébé, du coup.
1: Oui, c'est le nom de mon fils. L'histoire de Théo, oui, il y a beaucoup de moi dedans, mais il y a aussi beaucoup de, dans ce héros, beaucoup aussi d'histoires d'autres personnes que j'ai connues et qui étaient touchées par ce syndrome. Donc j'ai voulu synthétiser dans Théo un garçon... qui est attrapé par ce syndrome dès l'âge de 11 ans, parce qu'il est harcelé.
0: Oui.
1: Donc à 11 ans, il se pose la question, mais pourquoi on me fait du mal? Pourquoi? Est-ce que je suis légitime ou pas?
0: Puis après, il dit, c'est de ma faute.
1: Et de là, en fait, il va se poser tout un tas de questions.
0: Oui. Il se sent toujours inconfortable, toujours illégitime.
1: Voilà. Et comme ce syndrome de l'imposteur, je pense...
0: Touche plein de gens.
1: Touche beaucoup de gens.
0: Vous en avez fait un roman?
1: Ouais, j'en ai fait un roman où en même temps, je pense que beaucoup de personnes vont se retrouver
0: ouais.
1: et aussi voir que ce syndrome, bien évidemment, il est dangereux pour notre équilibre mental, mais que aussi il a la vertu de nous pousser toujours à exceller pour justement ne pas être démasqué et pour pouvoir réussir ce qu'on a entrepris, parce que comme on manque de confiance, on est toujours persuadé qu'on va pas bien faire ou qu'on va se planter. Et donc du coup, ce livre évoque tout ce que peut englober ce syndrome, mais aussi cette rencontre avec soi-même qui, grâce à ce syndrome, peut se faire. Et je pense que c'est la rencontre principale et la plus importante qu'un homme ou qu'une femme doit et peut avoir la chance de faire, c'est de se rencontrer soi-même.
0: Alors, on va avancer plus avant. On va essayer chacun de se rencontrer soi-même plus.
1: Exactement.
0: Avec ce moment des mots. Donc, je vais vous laisser. Vous allez avoir 4 mots à partir desquels vous allez dire ce que ça vous inspire.
1: D'accord.
0: À tout de suite.
1: À tout de suite.
0: Nous sommes sur KTO dans Lumière intérieure avec vous, Olivier Delacroix. Et le premier mot auquel j'ai pensé et qui vous ressemble beaucoup, c'est regard.
1: Oui. Le regard, c'est très important. Ça a toujours été très important pour moi parce que je crois qu'aujourd'hui, je sais. Ce qui se passe entre les gens et moi, parce que longtemps, on est venu dans la rue, un peu partout, me dire merci pour votre travail, merci pour ce que vous êtes. Je savais que je décryptais beaucoup mes interlocuteurs et les gens, en règle générale, par leurs mots, mais aussi par leur regard. Le langage corporel aussi est très important. Les silences sont très importants. Mais le regard, en fait, il raconte beaucoup de nous. Le regard, quand il est soutenu, ou lorsqu'il est furtif, raconte et dit beaucoup de choses de nous. Donc, ce regard, c'est très important lorsque j'échange avec quelqu'un et qu'il échange avec moi, parce que je suppose que lui aussi voit dans ses yeux qui le regarde, le fixe, quelque chose qui raconte beaucoup de moi.
0: Alors vous aimez, je trouve que vous aimez regarder et nous faire regarder des gens qu'on ne voit pas, des gens qu'on ne regarde pas, comme par exemple les familles des criminels. Des gens qu'on n'y avait pas pensé, nous, tiens, ce que ça devait être d'être une petite sœur d'un tueur.
1: Oui.
0: Et voilà que vous avez envie de les regarder et de les mettre en valeur. Ce qu'on a envie de vous demander, du coup, c'est vous, à l'intérieur de votre cœur, comment vous les regardez, ces gens ? Pas forcément ceux-là, mais tous. Comment vous les regardez ? Qu'est-ce qu'il y a dans votre cœur quand vous les regardez ?
1: Dans mon cœur, il y a... Vous savez, à chaque fois, en fait, dans les yeux d'Olivier ou... le soir sur Twitch et TikTok, parce que je fais des directs toutes les semaines, ou sur ma chaîne YouTube Olivier Delacroix officiel, je vais toujours vers les invisibles. Je vais toujours vers celles et ceux qu'on n'entend jamais ou presque pas. Donc, je les regarde toujours avec respect. Et je crois que la manière dont je les regarde, en fait, leur montre combien, justement, il y a ce respect de ma part. Depuis que je suis enfant, j'ai toujours considéré que, et j'ai toujours su, que je me construirais avec les autres. Donc, du coup, j'ai toujours regardé les autres. J'ai toujours eu conscience du fait qu'ils étaient à côté de moi et que c'était avec eux que j'allais me construire. Donc, ce regard, il est important. Et je crois que c'est le premier contact, la première interaction, pardon, que, que l'on a avec l'autre.
2: Il y a des regards qui abîment et il y a des regards qui construisent.
1: Oui.
2: Il y a des regards qui peuvent nous détruire et nous blesser.
1: Bien évidemment.
2: Est-ce qu'on peut s'exercer à avoir un regard bon, un regard qui construit l'autre ?
1: Non. Enfin, en tout cas, peut-être que certaines ou certains cessaient à ce type de construction. Moi, mon regard a toujours été le même. Je n'ai jamais essayé de le construire ou
2: de le travailler.
1: De le travailler.
2: Donc c'est une sorte de don pour vous de savoir regarder les autres avec bonté.
1: Oui, j'ai toujours du mal à parler de don parce que vous savez, c'est toujours compliqué de se décrire quel est mon ADN, quel est. C'est plus vous qui voyez ce regard. Moi, je le vois pas ce regard. C'est moi qui regarde. Ce que je sais, c'est que ce qui se reflète dans le regard des autres me concernant, c'est cette confiance qu'il m'offre. Et comme je vous l'ai dit, la première interaction, c'est souvent ce regard. Donc, je crois qu'il lise dans ce regard toute la bienveillance que je peux avoir envers eux. Et après, c'est quelque chose qui déroule entre nous.
2: Qui se construit.
1: Et qui se construit. Mmh. Et cet échange, souvent, est de plus en plus fluide, parce qu'on se regarde de plus en plus. Je dis souvent aux personnes que avec lesquelles j'échange qu'elles vont très vite oublier les caméras ou le micro, ou qu'elles sont écoutées par plusieurs milliers de personnes. Et c'est ce qui se passe à chaque fois. Parce que, en fait, quand on se regarde vraiment, on oublie tout le reste autour.
2: Alors, le deuxième mot, c'est cri.
1: Cri. Hein.
2: En fait, dans votre livre, on entend des cris. Il y a des cris de douleur. Alors bien sûr, c'est Théo Sorgue, mais on voit quand même Olivier Delacroix derrière qui crie. Peut-être qu'il y a un cri qui revient dans votre livre, c'est un cri contre l'injustice.
1: Oui, il y a une colère, en fait. Il y a une colère structurée qui émerge de ce livre, en tout cas de l'histoire de Théo, devant l'injustice, la construction de notre société française. Je parle de notre société française parce que elle a toujours été habitée par une sorte il y a toujours eu les petits services entre amis. Il y a toujours eu une tradition de corruption un peu dans notre pays, avec souvent en plus les plus puissants rendant des services entre puissants. Et en fait, Théo, qui souffre de ce syndrome de l'imposteur, rencontre ce milieu des médias dans lequel les petits services entre amis sont légion. Et il y croise aussi des personnes qui, quand la lumière est allumée, comme dans ce beau studio, ils sont les plus beaux, les plus gentils, les plus miséricordieux des personnes. Et puis que dès que la lumière s'éteint, deviennent de vrais
2: crapules,
1: sombres personnages, des gens méchants, des gens qui parlent mal à d'autres personnes parce qu'ils se croient supérieurs à elles, parce qu'ils passent à la télé. Vous voyez, et Théo, il slalome dans ce milieu où il voit beaucoup d'injustices. D'ailleurs, il y a beaucoup de références à la... Il y a beaucoup de citations bibliques dans mon livre, et aussi de références, parce que je parle des anneaux de Dieu. Vous savez, cette chanson que j'entendais quand j'étais enfant de cœur à Évreux, « Agneau de Dieu qui enlève le péché du monde, prends pitié de nous ». Et puis, en fait, je dis combien j'ai vu, ou combien Théo a vu d'agneaux sacrifiés, et ce cri, cette colère, eh bien, elle l'habite un bon moment de son chemin, parce que, oui, crier face à cette injustice est encore pire quand il faut crier en silence. Vous voyez ce que je veux dire ? Quand cette colère, il faut la contenir, quand le cri doit être étouffé, parce que si vous criez, vous allez attirer, par le bruit du cri, les loups.
2: Oui.
1: Et les loups, dans ce milieu, sont nombreux. Et si vous vous faites remarquer en tant que quelqu'un qui peut avoir une intelligence, une personnalité particulière, cela va déclencher tout de suite le regard de ce loup qui va se dire « Mais lui, il est dangereux. Il peut éventuellement me piquer ma place. » En fait, dans ce roman, Le syndrome de l'imposteur, je raconte l'histoire d'un homme qui a dû toute sa vie calculer, se confronter à un monde où il y a du pouvoir, de l'argent, et où beaucoup travestissent leur vraie nature, une nature bien sombre et bien noire et bien moche. Ils la travestissent pour se rendre affable, encore une fois. Voilà. Et ce cri, c'est un cri du cœur de ce héros.
2: Alors, c'est marrant parce que justement, on en parlait tout à l'heure avant cette émission et vous me disiez que vous n'aviez pas tant lu la Bible que ça.
1: Non.
2: Et moi, en vous lisant et en regardant de près ce personnage que vous avez créé mais qui doit vous ressembler, j'ai pensé à un psaume. Vous voyez, les psaumes, c'est une partie
1: de
2: la Bible où on prie.
1: Oui.
2: Et donc ce psaume, j'ai envie de vous le lire parce que ça m'a amusée. Je me suis dit, votre personnage, il crie contre l'injustice, il crie parce que les méchants, ce qu'on appelle les méchants dans la Bible, mais les puissants, comme vous dites, ils crient, votre personnage, parce que les puissants réussissent. Parce que en plus, ça marche. Ce sont des crapules, mais en plus, ça marche. Je vous lis et puis vous me dites si ça vous parle. Un rien, dit cet homme-là, et je perds des pieds. Un peu plus, et je faisais un faux pas. Car j'étais jaloux des méchants. Je voyais leur succès. Jusqu'à leur mort, ils ne manquent de rien. Ils jouissent d'une santé parfaite. Ils échappent aux souffrances des hommes, aux coups qui frappent, l'orgueil et leur collier, la violence, l'habit qui les couvre. Ils ricanent, ils prônent le mal, de très haut ils prônent la force. Voyez comme sont les méchants, tranquilles ils amassent des fortunes. Et ils terminent en disant, vraiment, c'est en vain que j'ai gardé mon cœur pur, lavé mes mains en signe d'innocence. Ça ressemble, non ?
1: Ah mais, vous l'avez lu. C'est même troublant ce que vous me lisez, parce que je n'ai pas lu la Bible et c'est ce que Théo raconte et vit. Voilà, il raconte, il fait référence à ces ricanements, donc qui correspondent à, vous voyez, toujours ce mépris par rapport aux plus petits. Voilà, ces services rendus entre eux, et puis les puissants, bien évidemment, ont les moyens de se payer les meilleurs médecins, ils restent en vie plus longtemps, ils ont une bonne santé.
2: Et puis comme cet homme dans ce psaume, du coup, il regrette. Il se dit, on voit Théo qui dit, je regrette d'être moi un cœur pur.
1: Alors, Théo...
2: Il regrette pas ?
1: Il ne regrette pas, en fait.
2: Bah, par moment, on a l'impression qu'il regrette.
1: Non, mais il ne regrette pas. Alors... Vous savez, en fait, au même titre que vous l'avez dit tout à l'heure, je me suis beaucoup inspiré de ma propre vie. Dans ce chemin, quand vous êtes plutôt un cœur pur, que vous avez, que vous respectez certaines règles, une certaine morale, et que vous êtes un aventurier, parce que pour pénétrer dans ce milieu des médias, il faut avoir aussi un esprit d'aventurier, parce que ça se fait pas tout seul. Et au final, alors je ne vais pas trop déflorer le livre, mais cette rencontre avec lui-même que Théo fait, ce bilan qu'il va faire de toutes ces années, de tout ce chemin parcouru, finalement, le bilan est beaucoup plus positif que négatif. Oui, il y a des blessures, oui, il y a des cicatrices, oui, il y a eu des moments compliqué, mais il y a une grandeur et une pureté et une force surtout qui se dégage de cette construction en fait qu'il a terminée. Parfois en retournant s'occuper de certaines fondations dans son enfance, dans son adolescence, parfois dans sa vie même de jeune adulte, pour réparer un peu les choses, mais il ne regrette pas. Mmh. Il ne regrette pas.
2: Alors, on va passer au mot suivant.
1: Ouais.
2: Et puis, on va vous J'adore. Demander de parler pas que Théo. Hein. Nous, on veut connaître Olivier Delacroix ouais. derrière Théo. Et le mot suivant, c'est agneau.
1: Agneau.
2: Mais j'étais pas contente parce que vous l'avez déjà dit tout à l'heure.
1: Mais... Ben oui, mais parce que, en fait, vous savez, en fait, dans ce monde, je me souviens, moi, de mes 17-18 ans, j'étais encore un petit garçon. Je jouais au foot, j'avais en tête, j'ai failli partir au FCR, au FC Rouen, donc pour devenir professionnel de foot. J'étais un garçon encore très naïf, alors que je voyais déjà, surtout quand je suis arrivé à Paris, des mecs qui avaient, et des femmes aussi, des filles, des jeunes filles, qui avaient déjà un plan de carrière, vous voyez, déjà cette... ce besoin de et cette envie de pouvoir, de réussite. Et moi, quand je vous parlais d'aventurier, j'ai toujours été un aventurier. J'ai jamais été un agneau. Mais au cours de mon existence, comme Théo, en fait, ces agneaux, ce sont ces personnes, et il y en a beaucoup, en fait. Elles forment... je crois, la grande majorité des personnes qui composent notre environnement. Il y a beaucoup d'agneaux qui subissent la loi des puissants, qui subissent la loi des loups, qui subissent leur syndrome, parce que quand on est maltraité par son N+1, son patron, son supérieur, quand on n'accepte pas qu'on nous parle mal, mais quand ces personnes-là parlent mal et qu'on est obligé de la fermer parce que c'est son supérieur, eh bien, je crois qu'il y a quelque chose qui fait mal, qui crée une blessure, quelque chose qui s'ouvre, qui suinte et qui finit par ressembler à... se sacrifier, en fait. Et c'est pour ça que je parle souvent de ces agneaux. Parce que il y a une grande majorité des gens qui sont ces agneaux, qui sont sacrifiés sur l'autel du pouvoir, de l'argent.
2: Alors, il y en a un, évidemment, qu'on appelait l'agneau de Dieu,
1: oui.
2: Jésus de Nazareth. Et vous posez une question assez belle à travers votre héros. Vous dites, mais je comprends pas très bien, parce que on dit qu'il a enlevé le péché du monde, mais... on voit encore tant de péchés dans le monde.
1: Ben oui.
2: Vous avez répondu à cette question, Olivier Delacroix ? Est-ce qu'il a enlevé le péché du monde, cet agneau de Dieu, Jésus de Nazareth ?
1: Non, il ne l'a pas enlevé parce que
2: parce qu'on en voit trop.
1: Il ne l'a pas enlevé, mais j'ai compris une notion, en fait, qui... alors, c'est un peu philosophique, peut-être, mais... le Dieu horloge, le Dieu dont le Fils Jésus n'a pas vocation à régler tout dans le monde.
2: Parce c'est que ça ce que vous appelez le Dieu horloge. Le Dieu horloge, voilà. C'est celui qui gère ma vie, qui s'occupe de tout.
1: Qui gère, voilà. Et donc comment
2: qui
1: Dieu...
2: qui est responsable de tout, du coup.
1: Exactement. Mm. Comment Dieu accepterait, même à l'heure où on se parle, que des enfants, des femmes, des hommes... meurt sous les bombes, sous le fruit de la guerre.
2: Donc c'est ce Dieu-là que vous avez rejeté quand ce petit Théo, votre petit bébé, votre papa est mort.
1: Oui.
2: Là, ce Dieu horloge, c'était pas possible.
1: Mais oui, mais en fait, voilà, je me trompais. Et en fait, je me trompais et
2: mais alors, c'est qui, si c'est pas ce Dieu horloge, il a quoi comme visage, Dieu ?
1: Ça, je crois qu'il est à l'intérieur de nous. Je crois qu'il est partout. Et je crois que ce chemin que je parcours encore, il est justement pour sentir cette foi, la ressentir et faire partie de ce grand tout. Parce que pour moi, Dieu, c'est un grand tout où nous rassemblerons tous, en fait. C'est quelque chose dont nous faisons partie et en même temps qui est à l'intérieur de nous. Et donc, du coup, je crois profondément au sens de tout ce que cette vie me montre. Tout ça a un sens. Et dans tout ça, il y a, je crois, l'obligation d'être confronté à ces agneaux qui sont sacrifiés devant nos yeux, au péché que commettent certains hommes, qui nous permettent, nous, les hommes de Dieu, vous savez, les libellules. J'aime bien l'idée que nous soyons, nous, les esprits purs, et en tout cas, qui respectons les règles, une armée de libellules qui soit là pour réparer un peu ce monde. Parce que ce livre finit aussi sur une citation issue de la religion juive, le Tikkun Olam, c'est réparer le monde. Et donc, du coup, dans cette ambition de réparer le monde, il y a aussi l'ambition de sauver le plus d'agneaux possible.
2: Donc au fond, ceux qui essaient du moins d'avoir le cœur pur, qui n'y arrivent pas toujours, mais qui essaient d'avoir le cœur pur, sont un peu comme cet agneau de Dieu qui porte le péché du monde, qui continue à le faire de génération en génération.
1: Quelque part, oui.
2: D'accord.
1: Et peut-être qu'au final...
2: C'est quand même la douceur, la pureté qui
1: oui,
2: triomphera.
1: Et peut-être que cet agneau est une prophétie. Hein. Et peut-être qu'au bout du monde, au bout de l'histoire, au bout du temps...
2: Il y aura cet agneau.
1: Dans cette éternité, peut-être que cet agneau sauvera
2: il sera victorieux.
1: Le monde. C'est possible.
2: Mais vous savez que c'est la fin de la Bible qui se termine avec un agneau victorieux ?
1: Non, je ne savais pas.
2: Eh bien, je vous le dis. Un agneau blessé et victorieux. C'est la fin. L'Apocalypse.
1: Ben, vous voyez comme je vous parlais de sens et sans connaître la Bible.
2: Au fond, il y avait ça en vous déjà.
1: Ben, au fond, je ne suis pas si mal guidée.
2: Alors, le dernier mot, il est un peu vague, mais il faut qu'il soit précis entre nous. C'est lumière. Qu'est-ce qui a été... des lumières dans votre vie, et qu'est-ce qui demeure une lumière dans votre vie ?
1: La vie, je suis un amoureux de la vie. La lumière, pour moi, c'est quelque chose qui ressemble à la joie, la joie d'être avec les siens, la joie d'accomplir tout ce que je fais dans ma vie. C'est ça, la lumière. La lumière, c'est créer. En tout cas, me concernant, la lumière, c'est ce que je fais sur YouTube, la semaine, les échanges que j'ai avec les gens sur Twitch, sur TikTok, mes films dans les yeux d'Olivier, les rencontres que je peux faire, comme en ce moment, j'ai écrit un scénario pour François-Xavier de Maison, un film qui sera réalisé par Olivier Marchal, toutes les directions que je peux prendre. En créant, en écrivant ce livre aussi, ressemble à la lumière, en fait. La lumière, c'est ça, c'est la création. Et ma fille est l'objet de notre création aussi. Ma femme est une lumière aussi, parce que lorsque je suis avec elle, elle me guide comme je la guide. Tout ce qui est de l'ordre de, finalement, de la douceur, de l'aide à l'autre, l'autre, le regard, le cri, tous les mots dont vous avez parlé sont reliés à cette lumière. Dans l'ombre ou dans le noir, nous sommes pratiquement incapables d'avancer ou de créer. Dans l'ombre, on peut encore aimer, mais voilà, la lumière, c'est la vie, en fait.
2: Est-ce que vous avez envie de nous partager ? Vous racontez qu'à 45 ans, il y a quand même une expérience forte dans votre vie sur les vagues. Vous étiez sur la mer et vous avez retrouvé la foi, dites-vous. Alors, vous nous avez partagé l'expérience de la rencontre avec les parents de ceux qui avaient pardonné au bourreau de leur enfant.
1: Oui, qui m'ont remis.
2: Et puis, les petites sœurs, vous nous avez dit ça tout à l'heure.
1: Oui.
2: Et qu'est-ce qui s'est passé ? Enfin, comment est-ce que vous pouvez dire aujourd'hui, j'ai retrouvé la foi ?
1: En fait, j'étais au Costa Rica, et c'était il y a à peu près 4 ans. J'avais d'abord, je vais vous dire, je m'étais posé d'abord derrière la maison où j'étais, là-bas, parce que j'étais resté un mois et demi, parce que j'aime bien là-bas, au Costa Rica, c'est très beau, très la nature, et j'étais dans une maison en pleine pratiquement jungle, et derrière, il y avait des ruches. Et je suis resté longtemps à observer les abeilles, les directions qu'elles prenaient, comme elles, en fait, le fonctionnement de tout ça, qui était d'une ingéniosité incroyable, en fait. Ça m'a, et puis j'ai lu un petit peu sur tout ça, et je me suis dit, tout ça a un sens. Tout, je ne peux pas vous dire pourquoi, mais la foi a été renforcée par peut-être ce contexte, ces abeilles, ces végétaux autour dont je sais qu'ils communiquent entre eux. Donc, dans un monde silencieux, peut-être à travers le vent qui parfois se répand comme ça. Et puis le lendemain, ou le surlendemain, je me suis retrouvé sur la mer avec... Il y avait des vagues d'1m50, 2m, parce que j'ai failli me noyer il y a 30 ans à Lombok, en face de Bali, où j'avais fait le malin, et j'étais allé surfer sur des vagues beaucoup trop grosses pour moi, et j'avais failli me noyer. Donc, depuis, j'entretenais une certaine peur par rapport à, vous voyez, les plus grosses vagues. Et puis, ce jour-là, la houle a monté. Elle s'est fait plus, plus puissante. Et les vagues se sont bien retrouvées à être, à se transformer en 10 minutes, un quart d'heure. Elles sont passées d'1m50 à 3m, 3m50. Et je ne suis pas sorti de l'eau. Et j'ai surfé ces vagues qui, à un moment, lorsque j'étais en train de prendre l'une d'elles, m'a donné une sensation de puissance, mais en même temps de jouissance. Parce que je me rappelle très bien, j'étais sur ma planche et j'avais la main droite, puisque j'étais ce qu'on appelle en front side, c'est-à-dire face à la vague qui déroulait, vous voyez. Et j'avais ma main qui était sur juste le fil de l'eau et je sentais la puissance de cette vague et en même temps la douceur au bout des doigts et surtout aussi je n'avais plus peur. Et ce jour-là, quand je suis revenu sur la plage, j'ai senti que quelque chose avait basculé en moi, en fait. Et que je n'étais plus un petit garçon, mais qu'à 57 ans, je devenais un homme.
2: Donc, retrouver la foi, c'est... On a presque fini, hélas, ce temps. Il faut malheureusement qu'on aille plus vite, mais retrouver la foi, c'est comme guérir de la peur. et expérimenter que vous êtes porté par cette douceur et cette puissance à la fois. Vous diriez ça ?
1: Retrouver la foi, c'est avoir moins peur.
2: Avoir moins peur.
1: Parce que je pense que la peur... vous avez même sœur Emmanuelle, dans les dernières heures de sa vie, a pu douter. Donc je pense que la peur...
2: Elle demeure un peu.
1: Elle demeure un peu et elle doit demeurer un
2: mais
1: peu.
2: Mais on l'a surmontée.
1: Oui, il faut essayer de la surmonter au plus haut que l'on peut. Mmh. Mais je dirais que la foi, oui, c'est une rencontre avec soi-même, c'est une connexion plus forte, c'est une reconnaissance aussi plus accrue des autres, mmh. Des âmes sœurs, mmh. justement, de cette armée de libellules. Et c'est aussi apprendre à dire non, à moins perdre son temps avec... des personnes qui n'en valent pas la peine. Mmh. Apprendre donc à laisser sur son chemin des personnes qui vous savez, qui vous sucent le sang ou qui ne sont pas à vos côtés pour les bonnes raisons.
2: Retrouver sa liberté, en somme.
1: Retrouver sa liberté, ouais. Exactement.
2: Merci beaucoup.
1: Merci à
2: Olivier
1: vous, surtout.
2: Olivier Delacroix, et à tout de suite pour la
1: à
2: conclusion.
1: Tout de suite.
0: Nous sommes toujours sur KTO, avec vous Olivier
1: vous
0: Delacroix.
1: Revoilà.
0: Me revoilà. Comment est-ce que vous avez vécu cette expérience ?
1: Mais très, très bien, moi j'adore, vous savez, je trouve qu'à partir des mots, un mot, on peut élargir les choses, élargir la pensée et montrer qu'à partir d'un mot, voilà, la discussion peut s'engager, l'échange peut s'engager et c'est ce qui nourrit l'homme, aujourd'hui, sa construction, c'est d'échanger avec l'autre.
0: Oui, c'est vrai.
1: Qu'on soit d'accord avec lui ou pas. Mmh. Et moi, ça fait depuis enfant que j'ai compris ça. Mmh. Donc c'est peut-être pour ça que, je vous l'avais dit, je suis une vraie pipelette.
0: Il vaut mieux ça,
1: ouais,
0: hein, sinon...
1: Ouais.
0: Moi, ce que j'avais envie de vous demander, pour conclure cette émission, c'est finalement, il y a quand même des souffrances et des épreuves dans votre vie.
1: Oui.
0: Et je pense que ceux qui nous regardent en traversent aussi. Et puis, on a l'impression quand même qu'il y a eu des instants de grâce, cette rencontre avec les sœurs, cette rencontre avec ce couple qui a pardonné à ceux qui avaient tué son enfant. Mmh. Et puis, cette expérience si belle que vous avez racontée de traverser la peur, finalement,
1: ouais.
0: avec les abeilles, aussi découvrir que la vie a un sens. Qu'est-ce que vous diriez, en quelques minutes, pour terminer, à ceux qui nous écoutent et qui seraient, eux encore, dans une période d'ombre et de noir comment est-ce que la grâce vient ? Est-ce qu'elle vient pour tout le monde, cette grâce ?
1: Alors, j'ai quelque chose de très précis à dire à celles et ceux qui nous regardent. Il faut toujours garder l'espoir. Mais l'espoir s'entretient avec la volonté. Je croise beaucoup trop de gens. Et alors, pour répondre d'abord à votre première question, la grâce... C'est chacune des rencontres et des échanges que j'ai avec dans ces entretiens avec qui que ce soit.
0: Donc vous avez su l'apercevoir, cette grâce.
1: Cette grâce, déjà, elle se dégage de la confiance qui s'installe. Mais j'en reviens à cet espoir. Je rencontre beaucoup de gens qui pensent que y a des choses dont ils rêvent, mais qui peuvent leur tomber tout cuit dans le bec, comme on dit. C'est ma grand-mère qui disait ça. Mais il faut garder toujours l'espoir et surtout désirer que les choses se passent. On peut avancer, mais pour avancer, la première étape, c'est de le vouloir. Mmh. Et cette volonté, c'est cette première marche que l'on doit...
0: Donc même quand on est dans le noir, on peut poser un petit acte de volonté.
1: Mais bien évidemment.
0: Pour essayer de garder l'espoir, souffler sur les braises.
1: Et puis pour ceux qui nous regardent ce soir... et qui sont dans le noir, il faut bien qu'ils sachent qu'à un moment ou un autre, une main peut se tendre. Mmh. Et qu'il faut qu'ils soient en capacité de la voir, de la détecter, cette main.
0: Vous diriez que vous avez crié vers Dieu quand même, et qu'il vous a répondu ?
1: Mais je pense que Dieu m'a accompagné tout au long de ma vie. Je suis persuadé d'être protégé. Il m'est arrivé des choses dans ma vie où j'aurais dû... même mourir, et je suis persuadé que...
0: Il était là.
1: il était là et que j'ai quelque chose à faire ici.
0: Vous savez, c'est marrant parce que je vous ai lu le petit passage de la Bible. Ça s'appelle le psaume 73.
1: Oui.
0: Et à la fin du psaume, donc, il dit, j'aurais peut-être pas dû avoir le cœur pur. Finalement, les méchants réussissent mieux que moi. C'est ce que je vous ai lu.
1: Oui.
0: Mais en vous entendant, ça m'amuse parce que la conclusion, c'est « Mais en fait, j'étais avec toi, mon Dieu. » Et c'est ce que vous venez de dire.
1: Mais oui,
0: j'étais avec toi. Et ça suffit.
1: Il était avec moi. Et j'étais avec lui.
0: Mais vous ne le saviez pas forcément.
1: Non, pas tout le temps. Et c'est ce qui fait aussi la grandeur et le mystère de la foi. Donc, parce que si c'était si facile, vous voyez
0: C'est la foi, précisément. C'est dans l'obscurité.
1: La foi, c'est quelque chose qu'il faut, auquel il faut penser, auquel il faut réfléchir. La foi, c'est quelque chose que vous vous offrez, mais qui se gagne, en fait, à force de travailler, à force de penser, à force de faire l'effort de vous rapprocher de Dieu, en fait. Parce que tout ça ne doit pas être gratuit, léger.
0: Oui.
1: Vous voyez ?
0: Le temps passe trop vite avec vous. Mais on doit déjà se dire adieu.
1: C'est vrai que ça a passé très vite.
0: Donc ce qu'on peut dire à nos téléspectateurs, surtout ceux qui sont plus dans le noir, c'est que Dieu est avec eux.
1: Enfin, mais Dieu est toujours avec nous.
0: On va garder ça comme mot de la fin.
1: Et voilà, ça n'est pas parce qu'on ne le voit pas qu'il n'est pas là.
0: Vous pouvez retrouver cette émission très encourageante sur ktotv.com. Et on termine là-dessus. Il est avec nous, même si on l'a pas
1: vu. Achetez ce livre.
0: Bien sûr,
1: si vous voulez vous aider, si vous n'avez pas confiance en vous, après l'avoir lu, je vous certifie que...
0: Avec un cœur d'agneau, on peut s'en sortir.
1: On peut devenir quelque chose de grand. En tout cas, quelqu'un qui peut faire son chemin et faire trouver sa place dans ce monde.
0: Voilà, et aider les autres à la trouver. Merci beaucoup,
1: Olivier Delacroix. Après, tout est possible.
0: Merci beaucoup.
1: Merci
0: à bientôt.
1: À vous. Merci.

0: Alors, bonjour. Bonjour à tous.
1: Bonjour.
2: Bonjour.
0: Nous sommes aujourd'hui au Secours catholique, à l'équipe de Chartres, qui se trouve au Dupont du Massacre. Et nous avons le grand plaisir de rencontrer des bénévoles et des personnes qui sont accueillies le matin. On appelle ça l'accueil de jour. Et dans une ambiance, je crois, très sympathique. Ce qui m'a semblé, en tout cas. Alors, j'ai d'abord demandé à Sylvie si elle veut bien m'expliquer ce qu'elle fait ici.
3: Oui, bon, ici, je suis là depuis le mois d'octobre. Et puis, je sers des petits déjeuners, essentiellement. Maintenant, bon, on est plus ou moins polyvalent. Hein, ça arrive de faire la vaisselle, de faire du ménage, de servir, de préparer les petits déjeuners, d'être à l'accueil, prendre les noms, relever les noms, et puis relever les besoins éventuellement des accueillis. Du genre douche, ou s'ils veulent un vestiaire, s'ils veulent se procurer quelques vêtements, on peut éventuellement leur trouver. Et puis voilà, donc c'est la mission essentielle, d'essayer d'accueillir au mieux possible, de façon souriante, accueillante, et puis... après les petits déjeuners que l'on prépare, c'est voilà, on met les tables, on met du beurre, de la confiture un peu à tout le monde, on prépare les jus de fruits, les viennoiseries quand on en a, du pain aussi, et puis des grands bols de chocolat ou de café en fonction de la demande. Et puis voilà, on essaye que tout se passe bien, mais en général les gens sont accueillants, que ce soit les bénévoles ou que ce soit les accueillis.
0: On sent une très bonne ambiance.
3: Oui,
0: hein.
3: C'est ce que je ressens aussi. Moi, je suis très bien ici.
0: Alors, on a aussi Yvon.
1: Oui.
0: Qui fait aussi partie des bénévoles.
1: Oui, je me nomme Yvon. Je suis bénévole depuis avril 2025. Donc, ça fait pratiquement un an que je suis là.
0: Ouais.
1: Moi, je m'occupe particulièrement des douches. Il y a les accueillis qui viennent prendre des douches. Donc, je m'occupe d'eux. Je veille à ce qu'ils, après leur passage à la douche, déjà qu'ils aient nettoyé. Et s'ils ont besoin des serviettes pour la douche et des gants, je m'occupe de ça. Je leur remets ça. Et à chaque passage, je veille à ce qu'ils nettoient. Et à la fin, moi aussi, je prends le temps de nettoyer. Et les serviettes qu'ils ont utilisées, je mets dans la machine. On met ça dans la machine, on lave, on met ça au séchoir. Et voilà. Si, comme l'a dit Sylvie tout à l'heure, on est un peu polyvalent. On s'occupe de petits déjeuners. Si les accueillants ont besoin de quoi que ce soit, on est là, on essaye d'aider comme on peut. Donc, de façon à ramasser ce que... Voilà, on fait beaucoup de choses. Hein. Au fil de la discussion, si je me rappelle,
0: Très bien. Merci beaucoup. On y reviendra un petit peu tout à l'heure. Alors, maintenant, je vais donner la parole à José, qui vient là. Il va nous dire pourquoi il vient là.
2: Voilà. Je m'appelle José. J'ai 62 ans. Je suis bientôt à la retraite. Bientôt. Et je viens parce que l'État nous aide plus comme avant. C'est-à-dire que maintenant on a plus de difficultés. On travaille, mais le manger il est plus cher. Tout est cher en ce moment. Donc avec tout ce qu'on touche, on survit plus. On n'arrive plus à survivre.
0: Oui.
2: Tout devient le gasoil qui augmente, tout l'électricité, le loyer, enfin tout. Donc on n'arrive plus à survivre. Qu'est-ce que l'État fait pour nous?
0: Oui.
2: Alors. La question, elle est là. Qu'est-ce que l'État fait pour nous?
0: Tout à fait. Ce qu'on voudrait savoir aussi, c'est ce que vous trouvez au Secours catholique.
2: On trouve déjà la chaleur des gens, parce que ils sont là pour nous accueillir. Parce que, au niveau de l'hygiène, au niveau de...
1: Le petit déjeuner.
2: Le petit déjeuner et tout, voilà. S'il n'y aurait pas ça, qu'est-ce qu'on ferait?
0: Oui.
2: C'est la question que je pose aux gens.
0: Oui.
2: Aux personnes qui nous écoutent, quoi.
0: Et qu'est-ce que je voulais dire aussi? Alors, avec nous, il y a également une jeune femme qui ne souhaite pas parler, mais on la comprend tout à fait, qui vient également parce qu'elle a des difficultés matérielles, et puis parce qu'elle voit du monde, parce qu'il y a un accueil agréable, et que quand on est en difficulté, c'est souvent on se trouve très isolé. J'imagine que c'est ce que vous ressentez tous les deux. Et donc, cet accueil du Secours catholique, pour vous, il est important.
2: Ah oui, très important, tout à fait. Oui, très. Si on n'a pas ça, ben on ferait quoi? Si on n'aura pas le petit déjeuner, les vêtements, ben on ferait quoi? Parce qu'il n'y a que ça qui existe en France, parce que heureusement qu'on a ça en France, qu'on a quand même des soins gratuits, voilà. Mais l'État ne fait rien pour insister les jeunes à travailler, parce qu'il y a plus de jeunes qui sont sans travail, bien sûr. C'est la difficulté qu'on a actuellement. Qu'est-ce que l'État ferait pour
0: partir? On constate qu'il y a beaucoup de jeunes qui viennent ici.
2: Ah oui, de plus en plus même.
0: Sylvie pourrait nous le dire, puisqu'elle est à l'accueil, il y a beaucoup de jeunes.
3: Je n'ai pas suffisamment de recul, mais effectivement, il y a, je pense, je dirais comme ça. Je sais pas, peut-être 60% ou deux tiers de
2: ouais, 80%
3: jeunes, même. Peut-être, ouais. Bon, là, je sais pas exactement.
2: Très, très jeune, oui. Ouais. Et on les aide pas, ces gens-là. Ouais. Ils font rien pour les aider au niveau de l'emploi, au niveau de tout, il n'y a rien. Parce que les asociales, il y en a plus qu'elles sont saturées, les médecins, ils sont saturés, les dentistes sont saturés, il n'y a rien, il n'y a plus rien. Et l'État ne fait rien pour ça, en fait. Il ne fait rien. C'est ça le problème. C'est mon point de vue, hein, perso. Après, chacun a ses idées. Hein.
0: Oui,
2: moi, je donne mon point de vue personnel.
0: Oui. Oui, non, mais c'est normal, José. T'as donné la parole, c'est pour ça.
2: Voilà, je donne mes idées. Après, il y en a qui ont des idées plus que...
0: Voilà, alors... Je parle
2: pour moi, personnellement, déjà, à la base. Hein.
0: Qu'est-ce qu'on pourrait faire?
2: C'est déjà d'avoir plus d'aide aux jeunes qui n'ont pas de suivi... Parce que tout est saturé, en fait.
0: D'accord.
2: Le dentiste, vous attendez 6 mois, le médecin, il n'y en a plus. Oui. C'est le désert complet. Voilà.
0: Et au point de vue des bénévoles, qu'est-ce que les bénévoles...
2: Moi, je trouve que les bénévoles, ils sont sympas, ils sont accueillants, ils nous aident. Enfin, même à faire des papiers. Il n'y a pas que le petit déjeuner ou les vestiaires. Ils nous aident dans tout, à faire les démarches.
0: Parce que je voudrais savoir si, justement, Sylvie... Ils vont nous dire, enfin, est-ce que vous trouvez qu'il y a des choses qui vous manquent en tant que bénévole, qu'on pourrait apporter davantage? Est-ce que, je ne sais pas, comment vous voyez les choses? C'est compliqué, hein?
3: C'est un peu compliqué, là, comme ça.
0: Mais vous trouvez que l'association vous donne suffisamment de choses, enfin, que vous êtes suffisamment aidé au niveau matériel, etc.?
3: Alors, au niveau matériel, je peux parler uniquement des petits déjeuners. Je pense qu'il manque pas mal de choses, quand même, pour... Oui, après, c'est Secours catholique qui prend la relève, etc. Mais dans les dons, etc., dans les besoins...
0: Au niveau des dons... on a des besoins.
3: Je pense qu'il y a des... Là, je sais que les ramasses rapportent des choses différentes. Mmh. Et il y a beaucoup de personnes qui nous réclamaient des petits déj qu'ils avaient avant, qui n'ont plus trop maintenant. C'est peut-être moins...
4: Excuse-moi, je t'envoie
3: sur le pied,
4: mais par rapport au ramasse, déjà, on avait une manière de faire avant. Avant, on avait certains trucs qu'on n'a plus actuellement. Mais, par exemple, les ramasses, on les faisait les mercredis et les jeudis.
0: Oui.
4: Maintenant, depuis près de 2 semaines maintenant, on nous a dit que les jeudis. Et maintenant, ce qu'on nous donne, ce n'est plus les mêmes choses qu'on prenait avant. Avant, on avait plus de croissants, on avait plus de... Voilà. Mais maintenant, c'est plus de... Comment on appelle?
3: Du frais, des légumes.
4: Du frais, des légumes.
0: D'accord.
3: C'est
4: mais
3: très
4: ceux-ci,
3: bien.
4: Les accueillis, donc, voilà, c'était...
3: Oui, c'est pas adapté.
0: C'est pas adapté.
2: Je coupe la parole 5 minutes.
0: Oui, vas-y, t'écoute.
2: Ça, c'est suite à l'inflation aussi. Parce qu'il y a l'inflation qui augmente, donc on donne moins de trucs.
0: Quand on parle des ramasses, ce sont des supermarchés qui vous aident, on est d'accord. Hein,
4: voilà.
0: Qui vous aident, qui vous donnent ce qui n'est pas vendu, en fait.
4: Si.
0: Voilà. D'accord.
2: C'est pour ça qu'il y a une inflation.
0: Oui, c'est pour ça qu'on vous donne.
2: Il y a une inflation.
4: On ne peut pas affirmer que c'est l'inflation.
2: Non, si, il y a une inflation parce que, regarde, tout augmente, donc ils donnent moins.
5: Ils donnent différemment. En fait,
4: ils ne donnent pas moins, mais donnent différemment.
5: Voilà. C'est moins adapté
4: par rapport à ce que les
2: autres. Il y a l'inflation qui est derrière.
0: On ne peut pas parler tous en même temps.
2: Il y a une inflation qui suit derrière.
0: On ne va pas s'entendre.
2: Il y a une inflation qui est derrière qui donne moins.
0: Oui, c'est vrai aussi. C'est vrai aussi.
2: Et tout augmente, donc les gens, ils donnent moins.
0: Et peut-être aussi, y a-t-il plus de demandes? Est-ce qu'il n'y a pas plus de demandes d'aide aussi? Ce qui fait que, du coup, on a moins, on partage.
2: Voilà, il y a le partage, oui, mais...
0: Voilà.
2: Et puis, il y a des trucs aussi qui... C'est des périodes courtes. Les dates, elles sont en cours. Elles sont courtes, les dates. Donc, ils sont donnés moins, parce que les dates, elles sont...
0: Bon, alors, dans l'idéal... L'idéal, on n'y arrivera jamais, mais dans l'idéal, vous verriez ça comment?
2: Moi, je ne verrais pas que ça va empirer, en fait.
0: Non, mais il ne faut pas être défaitiste.
2: Non, mais je veux dire, je ne suis pas défaitiste, ça va empirer. Pourquoi? Parce que l'État n'aide pas les gens au niveau tout, hein, que ce soit le travail, que ce soit tout, elle ne les aide pas. Donc, ça chute au milieu de monter.
0: C'est vrai. C'est vrai. Bon, écoute, José...
2: Moi, je ne m'en prends plus,
0: très bien d'avoir dit les choses franchement.
2: Voilà, j'ai dit ce que...
0: Voilà, et puis c'est bien aussi de se parler.
2: Oui, tout à fait.
0: Hein, on est entre nous, on se parle franchement, c'est une bonne chose.
2: Et heureusement qu'il y a ça aussi, parce que s'il n'y aurait pas ça, on ferait quoi?
0: Oui, Sylvie.
5: Oui, je veux tout simplement dire aussi, il me semblait que il y a une dizaine d'années environ... certains candidats aux élections présidentielles avaient dit qu'il n'y aurait plus de pauvres dehors, que tout le monde aurait un toit. Bon, j'ai pas remarqué qu'il y avait eu grand changement. Je sais bien qu'il y a de plus en plus de personnes, demandeurs, etc.
0: Oui.
5: Mais je sais pas, moi c'est quelque chose qui me poursuit, voilà. Que je trouve anormal.
0: Oui, tout à fait.
5: Je pense que les Français payent beaucoup d'impôts.
0: Oui.
5: Ils sont certainement très bien utilisés, mais peut-être qu'il y a une petite part qui pourrait revenir aux personnes les plus défavorisées. Et puis voilà, donc peut-être qu'aussi, tout ne vient pas de l'État, hein, tout, voilà. Et après, peut-être aussi simplement au niveau municipal, est-ce que toutes les municipalités, je ne parle pas que pour ici, et puis les autres structures, etc., pourraient peut-être faire aussi un peu plus, se pencher peut-être un peu plus sur le problème.
0: D'accord, on va redonner la parole à José, qui a
2: passé. Justement, ils disent qu'il n'y a plus personne à la rue, mais il y a plus de gens à la rue que...
0: C'est vrai.
2: Il y a un problème, donc.
0: C'est grave.
2: Parce qu'ils ont bien dit qu'il y a moins de gens à la rue, mais il y en a de plus en plus.
0: Alors,
2: ce que je vois, il y en a de plus en plus.
0: On va s'arrêter là, le temps qui vous était imparti est terminé. En tout cas, je vous remercie beaucoup, beaucoup, beaucoup, tous les quatre, d'avoir été avec nous. Et puis, on espère beaucoup que cette émission sera entendue.
2: Voilà, on donne notre point de vue personnel.
0: Voilà, un grand merci.
4: Merci à vous aussi.
2: Voilà.

0: Bonjour, Raymond Richard, Hélène Mignot. Nous nous retrouvons pour l'émission Terre solidaire et nous allons au Tchad. Et là, il s'agit de voir les dégâts du changement climatique.
1: Oui, en particulier, on va se pencher sur le conflit entre les éleveurs et les agriculteurs, typiquement des problèmes du changement climatique.
0: Alors, ici, nous nous trouvons à la lisière sud du Sahara et à cause de la sécheresse, les éleveurs qui antérieurement trouvaient ce dont ils avaient besoin pour faire paître leurs animaux sont obligés pour trouver et de l'eau et de l'herbe de descendre plus au sud, c'est-à-dire dans la bordure sahélienne, sur des zones qui étaient antérieurement laissées aux agriculteurs, lesquels agriculteurs, après leur récolte, laissaient les animaux du nord, donc du Sahara, venir brouter les herbes, etc. Mais avec le changement climatique, le désert gagne, et maintenant, il n'y a plus suffisamment de terre pour les deux. Donc, on se trouve dans des difficultés tout à fait graves de répartition des terres. Alors, nous écoutons le témoignage de ce conflit au Tchad entre éleveurs et agriculteurs.
1: Sachant que les éleveurs sont des nomades et les agriculteurs, bien sûr, sont fixés.
2: Dans le passé, les éleveurs qui partent vers le nord pendant la saison de pluie, ils laissent l'agriculteur travailler son champ. Et en décembre, en novembre comme ça, en décembre, ils partent vers le sud. Autant que les agriculteurs ont déjà récolté et c'était la fête. Ils fêtaient ensemble, c'était la belle vie. Or, maintenant, ce n'était pas le cas.
3: Avant tout, c'est le changement climatique qui a poussé nombreux éleveurs du nord vers le sud. Parce que le désert, il a continué à avancer vers le nord. Même nos cultures, il faut qu'ils soient un culture adaptatif avec le changement climatique. Même nous, l'élevage, il faut qu'on un peu change notre élevage d'avant.
4: Si on n'arrive pas à remédier à ce problème, l'impact direct, c'est la mauvaise production. La mauvaise production, et la mauvaise production amène la famine, l'exode rural. Comme il n'y a pas à manger, les gens sont obligés de quitter pour aller ailleurs chercher à manger. Il faut les former et les sensibiliser pour qu'eux-mêmes prennent conscience de ces dangers. Et en prenant conscience maintenant, il faut les appuyer et les organiser en groupement, en coopératif, pour qu'eux-mêmes prennent l'affaire en main.
5: Travailler et bien produire, c'est cela que nous souhaitons. Première des choses, Kautal est venu nous orienter. Ça ne sert à rien de beaucoup labourer. Mais il faut travailler dans le sens un peu objectif. Alors nous avons pu mettre en pratique ces orientations et cela nous a permis de bien produire, nous a permis de bien travailler. Au lieu d'élaborer une superficie étendue, nous faisons juste avec une orientation précise et là ça donne mieux que de faire beaucoup.
6: Cette formation, ça permet aux femmes de mener d'abord ces activités et de se prendre en charge. Parce que ces produits, on les transforme. D'habitude, nous vendons seulement les produits à l'état brut. Et mais quand on transforme, ça se conserve un peu longtemps et ça se vend encore plus cher. Parce que si c'est bien conservé en période de soudure, on peut maintenant tripler ou bien quadrupler même le prix. Voilà, c'est ça l'avantage.
2: La souveraineté alimentaire. Ça veut dire qu'il faut qu'on mange de ce que nous produisons, nous habillons de ce que nous fabriquons et aussi nous, on va arriver à notre autosuffisance alimentaire à nous-mêmes. On n'a pas besoin pour aller demander ou des aides, ainsi de suite, mais il faut qu'on puisse vraiment travailler santé de nos bétails, santé aussi, fertilisation de notre sol, afin que nous-mêmes on produise assez et que nous vivons de ce que nous produisons.
3: Pour nous, à Bantou, il faut sensibiliser ces gens-là en disant que vous êtes des frères. Chacun est dépend de l'autre. Vous êtes des complémentaires. Vous n'aurez pas de développement sans entente entre eux. S'il n'y a pas de stabilité, pas de développement. S'il n'y a pas d'entente, pas d'avancement des choses. S'il n'y a pas d'attente, on ne peut pas travailler même.
2: Donc, nous sommes en train de travailler beaucoup sur le rapprochement de ces deux couches sociales pour qu'ils vivent en paix, en harmonie, pour qu'ils développent leur élevage, qu'ils développent leur agriculture, parce que les deux mamelles sont condamnées à vivre ensemble. L'un ne peut pas vivre sans l'autre, et donc ils sont condamnés à vivre ensemble, de cohabiter et d'être ensemble, de se respecter et d'échanger, de dialoguer et de trouver des solutions pour les deux.
6: Ça a marché. Nous avons mis et les éleveurs et les agriculteurs ensemble. Nous les avons formés. Et à chaque fois, elles sont tout le temps ensemble, on les suit ensemble. Avant, elles étaient là quand elles se portaient au marché ou bien dans les rues, là, elles font que s'insulter. Mais depuis qu'on les a mis ensemble là, même en cas de malheur, elles se visitent. En cas de joie même, elles sont ensemble. Donc vraiment, c'est un impact très positif.
2: Les objectifs de Kautal, c'est de voir le producteur vraiment produire bien, de vivre dans la paix, et d'avoir une souveraineté alimentaire qui leur permet aussi d'être autonomes. Et tout ça, c'est ce que nous souhaitons, une cohésion sociale entre eux et les autres communautés. Et tout ça, c'est ce que nous souhaitons, c'est ça notre objectif. C'est une vie harmonieuse avec un développement durable dans ces domaines-là.
7: Il y a un début de prise de conscience pour vraiment aujourd'hui amener ou arriver à la souveraineté alimentaire.
0: Eh bien, vous avez entendu comment se pose la question de la répartition des terres entre ceux qui veulent nourrir leurs bestiaux et ceux qui veulent cultiver des terres. Et parmi ceux qui veulent cultiver des terres et qui tirent profit de cet élevage bovin, il y a des femmes peules, et nous allons entendre comment ces femmes peules ont réussi à vivre de l'élevage laitier et tout le travail qu'elles font.
1: Les femmes peules ont une position qui est différente des femmes des éleveurs. Donc c'est très intéressant de voir pourquoi ces femmes peules peuvent devenir vraiment des gens qui réussissent à faire entendre leur voix en même temps que celle des autres femmes. Et je tiens à rajouter qu'elles sont responsables et médiatrices.
0: Donc là, il s'agit du témoignage de femmes peules.
8: Avec Marie-Paule Fretaille, bénévole au CCFD depuis une trentaine d'années.
9: Marie-Paule, tu es donc ethnologue de métier. Tu as travaillé durant ta carrière en Afrique et notamment au Nord Cameroun. Alors, tu as eu l'opportunité récemment, là en décembre, de partir en mission avec le chargé de mission, Bruno, au Tchad. Quel était ton rôle dans cette mission?
8: Eh bien, depuis 2 ans, avec Bruno, on avait décidé de plus approfondir les rapports entre éleveurs et agriculteurs.
9: Donc, c'était un rôle d'observation, c'est ça?
8: Voilà, donc c'était plus accompagner et puis essayer de voir si ce qui était dit dans les rapports, ce qui était raconté, eh ben, correspondait à la réalité sur le terrain. Et ce qui était intéressant, c'est qu'on arrivait pour une période de bilan, de grand bilan d'une dizaine d'années d'action avec les partenaires. Donc on a rencontré un bon nombre de partenaires responsables d'ONG, mais aussi des gens d'animation, bénévoles de terrain.
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9: Est-ce que tu peux nous raconter peut-être une visite marquante de ton séjour ?
8: Eh bien, au cours d'une réunion avec les responsables de femmes de réseau et essentiellement de femmes médiatrices, parmi elles, il y avait une personne qui est venue et qui nous a apporté un petit sac de bonbons au lait. Et elle dit, mais moi, j'ai créé ma petite entreprise de transformation du lait. Donc, c'est une femme ici du monde Peul. Hein. Et donc, elle nous a invités à aller la voir. C'était très difficile, du reste, d'arriver jusqu'à chez elle, parce que c'est vraiment loin du centre de la ville. Et puis, personne ne connaissait. C'est vraiment dans les faubourgs de N'Djamena. Donc, en fait, tous les matins, elle récolte 250 litres de lait qu'elle doit transformer rapidement, parce que comme il n'y a pas beaucoup d'électricité, il ne peut pas y avoir de frigidaire. Donc, elle fabrique des yaourts et puis du fromage tressé. Et toute cette production, à 5 heures du matin, est distribuée chez les commerçants, dans les petites surfaces et même chez les particuliers qui ont fait une grande commande. C'est vrai que voir un peu comment, quand une femme a décidé de se mettre en route, eh bien, elle peut organiser. Alors, c'est vrai que les femmes peules, elles ont une place un peu particulière hein, dans leur communauté où elles peuvent prendre des initiatives.
9: Ok, et je crois que justement c'est ça qui t'a particulièrement marqué durant ton séjour, c'est la place des femmes.
8: Oui, la place des femmes, c'est très différente hein, entre des femmes du Sud, des femmes du Nord, des femmes chrétiennes, animistes ou des femmes musulmanes. Chez les Peuls, la femme a une place très particulière parce que c'est elle qui a le savoir. C'est elle qui connaît les plantes qui nourrissent, les plantes qui soignent. Et elles ont une connaissance aussi du ciel. C'est elle qui dit, c'est le moment de se déplacer. Et où aller ? Parce que les Peuls, c'est quand même une population d'éleveurs transhumants. Et il y en a une qui m'a dit un jour, nous, on a la religion de la terre. Et c'est ça qui est important.

0: Eh bien, l'association au Tchad qui agit pour apaiser les tensions, c'est COTAL. Alors, parle-nous de COTAL.
1: L'association COTAL agit pour apaiser les tensions par les médiations et des accords de gestion partagée. Elle soutient aussi l'adaptation des pratiques pastorales et agricoles et favorise la scolarisation des enfants nomades pour renforcer la cohésion sociale. Et pour ce, c'est vrai que vous avez vu dans ce témoignage de cette femme qui réussit à prendre des initiatives, et on se rend compte que c'est une femme peule et que les femmes peules ont effectivement un domaine et des domaines vraiment très larges puisque elles sont reconnues comme spécialistes de l'environnement, de l'orge, des plantes, en particulier les manières de se déplacer dans la lecture du ciel. Et pour elles, leur religion, c'est la terre parce qu'elles sont vraiment imprégnées et sont capables de guider beaucoup de choses. Donc, elles ont vraiment un poids important. Et c'est ce qui leur permet d'être médiatrices dans bien des domaines.
0: Donc, voilà un projet qui permet à la fois l'agriculture, mais aussi la promotion des femmes. C'est quand même un très bon projet. Chers auditeurs, nous vous retrouverons bientôt sur les ondes de Radio Grand Ciel.

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1: Bonjour, Raymond Richard au micro. Et bien pour cette émission Histoire d'en savoir plus, et bien j'ai la chance de recevoir Olivier Roy, qui est drouet aussi, et puis qui aime Dreux. Alors je trouve que c'est intéressant d'interroger quelqu'un qui est un peu drouet, même beaucoup drouet finalement, et puis qui aime cette ville. Donc, qui êtes-vous, Olivier Roy ? Vous vous êtes intéressé à l'histoire de la ville et de ses habitants ?
2: Alors, moi, j'ai été donc étudiant à Paris. J'ai passé l'agrégation de philosophie en 72. Et donc, on me nomme en poste en 73. On me demande de faire des vœux. Tout le monde voulait rester sur Paris, évidemment. Tous les gens qui avaient passé leur diplôme et concours voulaient rester dans la région parisienne. Mais on a été obligé de choisir au moins une ville dans une académie différente. Alors, j'ai regardé la carte, j'ai pris un compas. Et j'ai vu que la ville la plus proche dans une académie différente, c'était Dreux. Alors, j'ai demandé Dreux. Et apparemment, à l'époque, personne ne demandait Dreux. Donc, j'ai obtenu un poste de professeur de philosophie au lycée technique Maurice Violette, centre-ville, où je me suis présenté donc le 1er octobre, parce qu'à l'époque c'était octobre 1973. Et depuis, je suis toujours resté à Dreux, sauf évidemment quand je travaille à l'étranger, ce qui m'arrive assez souvent. Mais j'ai toujours gardé la maison et je suis toujours résident de Dreux.
1: Donc voilà, Dreux, un point d'attache de la jeunesse. Alors tout, du coup, une observation intéressante, c'est qu'en fait, en regardant un peu ce qui s'est passé parmi les élèves et leurs parents, on pouvait aussi avoir une photographie intéressante de l'évolution démographique qui se passe dans les villes moyennes, qui se désindustrialisent au niveau de la population.
2: Oui, alors tout ça, c'est d'abord à travers les élèves, c'est à travers le lycée, puisqu'ensuite il y a eu fusion et je suis passé au lycée Rotrou, et j'ai décidé quasiment tout de suite d'habiter Dreux, donc de ne plus être le prof qui fait la navette. Et à partir du moment où j'habitais Dreux, ben évidemment, je m'intéressais à Dreux. Le contact, c'était les parents d'élèves. Or, à l'époque, c'était un lycée mixte, c'est-à-dire il y avait des classes techniques et des classes classiques. Donc, on avait des G, des F, bac secrétariat, bac comptable, mais aussi A, terminale philosophie, mathématiques, etc. Donc, on avait toute la gamme, si vous voulez, sociale des droués. Et puis, je participais, bien sûr, à partir du moment où j'étais là, à la vie locale. Donc, le centre, c'était le cercle laïque, où il y avait beaucoup d'activités. Le milieu enseignant, et j'irais par enseignant aussi, tout ce qui est pion, surveillant, éducateur, etc., était évidemment politisé. C'était la période un peu gauchiste. Donc, c'était très vivant, parfois même un peu conflictuel, à l'époque. Et la ville avait considérablement augmenté, puisque, disons, à la fin des années 40, c'était 15 000 habitants. Et quand je suis arrivé, c'était 30 000. Alors aujourd'hui, on est toujours sur la crête des 30 000, 31 000, 32 000. Mais on n'a pas...
1: On est monté, on a baissé parce qu'il y a le départ de tous les gens qui étaient ouvriers d'industrie.
2: Oui, mais il y a eu ce grand tournant donc des années 50, 60, le tournant démographique. Donc dans les années 50, c'est la radiotechnique, c'est Renault. Donc on a une série d'usines qui s'installent ici, qui ont besoin de main-d'œuvre. Et à partir du début des années 60, on fait venir des immigrés.

0: Et là, il faut le répéter, c'est des gens qui sont venus avec un contrat de travail, qui étaient recrutés alors essentiellement au Maroc, parce qu'on avait évidemment des accords avec le Maroc qui fonctionnaient mieux qu'avec l'Algérie. Et ils étaient recrutés, ils arrivaient avec un contrat de travail, même chose pour les Turcs, jusqu'en 73. Ils arrivaient par l'office de l'immigration, avec un contrat de travail, donc ils étaient immédiatement embauchés. Et puis, donc c'est des célibataires.
1: Ça s'est poursuivi aussi avec les Yougoslaves, enfin, etc.
0: Oui, alors il n'y avait pas que ça, bien sûr. C'était très, très varié. Mais enfin, on avait quand même une dominante marocaine et turque en seconde position. Et puis, il y a eu la crise pétrolière, la crise économique, la crise industrielle de la France. Là, Dreux est un cas, évidemment, parmi d'autres. Toute la région parisienne, lyonnaise, la Lorraine, le Nord, c'est la même histoire. Beaucoup d'usines ferment. Et cette première génération se retrouve largement au chômage ou en pré-retraite, enfin, une situation un peu précarisée. Arrive à ce moment-là leur regroupement familial en 74, donc Giscard d'Estaing. Et j'insiste là-dessus parce que c'est la droite qui a fait venir les immigrés, évidemment. C'est le gaullisme, c'est sous le gaullisme que les immigrés sont venus. Et c'est Giscard d'Estaing qui les a régularisés, si je peux dire, et qui a permis le
1: rapprochement.
0: Le regroupement familial.
1: C'était les lois Stoléru.
0: Oui, c'est ça, c'est ça. Donc on a vu arriver des familles qui soit arrivés avec des enfants très jeunes, soit ont eu des enfants à partir de leur arrivée ici. Donc il y a une génération, ce qu'on appelle maintenant la seconde génération, qui est apparue. Et je dirais, ils sont arrivés... alors moi, j'étais en classe terminale. Ils sont arrivés en classe terminale à partir de 75, à peu près. Là, on a vu arriver les premiers musulmans, entre guillemets. On disait plutôt arabes à l'époque. Alors évidemment, en terminale, on avait ceux qui réussissaient le mieux à l'école. On avait ceux qui avaient été très souvent le plus suivis par les parents.
1: Et qui d'ailleurs regrettait parfois d'être dans ce lycée de bourgeois.
0: Oui, mais ce n'était pas qu'un lycée de bourgeois, loin de là, parce qu'il y avait les classes techniques.
1: Oui, non, mais je me souviens d'une remarque d'un enfant, d'un élève, qui me dit « Vous vous rendez compte dans quelle classe je suis ?» Je dis « Mais te plains pas
0: !» Et oui, parce que bon, ils ont eu un bon enseignement. Et donc j'ai commencé à m'intéresser, disons à Dreux en général, plus par la vie associative à l'époque, et à la question de l'islam, pour deux raisons. Une, c'est qu'à la même époque, dans les années 70, moi, je voyageais au Moyen-Orient et en Afghanistan. Donc, tous les étés, je partais, j'allais en Afghanistan, mais aussi en Turquie, je suis allé au Yémen, je suis allé en Syrie, etc. Donc, j'avais une connaissance, disons, empirique du terrain. J'avais fait des études de persan, j'avais fait de l'islamologie, donc ça m'intéressait. J'étais au Maroc aussi. Et c'est à travers les discussions avec des élèves d'origine musulmane que j'étais amené à rencontrer les parents. À l'époque, évidemment, les parents ne venaient pas à l'école. Ils avaient du mal à suivre. Et bon, ils n'étaient pas forcément analphabètes. Il y en avait beaucoup chez les Marocains analphabètes. Mais disons, en français, ils n'étaient pas très bons. Souvent, ils parlaient berbère ou dialecte. Et puis, ils s'étaient pas mis dans un état d'esprit où on restait en France. Donc, ils avaient du mal à accompagner leurs enfants, parce que dans le fond, ils ne savaient pas quoi faire, quel est l'avenir, etc. Ils avaient un problème à trouver leur place. Et les enfants posaient des questions à leurs parents sur l'islam, sur la culture. Et les parents avaient beaucoup de mal à répondre. Donc je voyais ces débats, et moi j'allais discuter avec les parents, très souvent. Et alors ce qui était intéressant, c'est qu'on avait, comme moi j'avais fait un peu d'islamologie, bon, ça, ils voyaient que je savais l'alphabet, que je savais les mots.
1: Ils t'ont pas demandé si tu voulais devenir musulman, par
0: non,
1: hasard, parce que moi ils me l'ont demandé.
0: Ah oui, oui, pas du tout. Cette génération-là, ils étaient dans un islam très culturel, très traditionnel, un peu l'islam du village.
1: Et puis souvent l'islam ignorant, enfin,
0: oui,
1: si je peux me permettre.
0: Oui, et puis ils cherchaient pas à savoir. Alors quand ils transmettaient à leurs enfants, c'était des petits bouts, des morceaux de prière ou des légendes, des histoires qu'on raconte et ça. Donc ils étaient complètement inadaptés pour les enfants qui, eux, se trouvaient soit dans un milieu complètement sécularisé, soit les gens avec qui discutaient religion, c'était essentiellement des catholiques. Il y avait très peu d'autres religions, quelques évangéliques, mais au lycée, pas tellement. Donc, ils avaient un problème de référence. Donc, c'est là que j'ai commencé à m'intéresser, tout simplement. Et puis, à la fin des années 70, il y a eu l'arrivée de ce qu'on appelait le problème des jeunes de quartier. Voilà, c'est le problème de sécurité. Là, c'était pas du tout un problème d'islam ou de choses comme ça. Et je dirais que la vie politique à Dreux a été dominée quand même pendant 20 ans par cette question de la sécurité. Donc, une seconde génération Il y en a qui s'en sont sortis, donc ça là, ils partaient, évidemment, ils allaient faire des études, ah oui, trouver un job ailleurs.
1: Passer le bac, ils vont ailleurs.
0: Oui. Et puis ceux qui restent, c'est ceux justement qui plafonnaient, qui n'arrivaient pas. Donc on a eu toute une petite délinquance qui a pourri un peu le climat adreux de la fin des années 70 jusqu'aux années 90, qui très largement explique la percée du Front National adreux à l'époque.

0: Mais en même temps, moi, j'allais dans le Moyen-Orient, et surtout à partir des années 81, quand j'ai pris un congé par rapport au lycée, je suis parti en Afghanistan. Et pendant plusieurs années, j'ai passé beaucoup de temps dans l'année à l'intérieur de l'Afghanistan, auprès des Moudjahidines afghans. Bon, et je faisais un livre, des recherches sur qu'est-ce que c'était que ce djihad afghan. Et en même temps, j'étais souvent en Iran, juste après la révolution islamique d'Iran, donc je me suis mis à travailler sur les mouvements islamistes, les mouvements politiques se réclamant de l'islam, en Afghanistan, en Iran. Et j'ai rencontré des jeunes collègues français, enfin des jeunes de mon âge, on était des trentenaires, qui travaillaient sur les mêmes problématiques en Égypte, en Syrie, au Yémen, etc. Donc on a, Paris s'est constitué au début des années 80, un petit groupe d'islamologues travaillant sur le radicalisme islamique. Et du coup, je dirais que je tenais les deux bouts du spectre, de l'arc. D'un côté, les vrais combats, les choses qui se passaient vraiment, donc la révolution islamique d'Iran, le djihad afghan. Et d'un autre côté, cette seconde génération, dont une partie se radicalisait, faisait un retour à l'islam, mais un islam qui se construisait eux-mêmes, parce qu'ils n'avaient pas d'encadrement. Leurs parents ne savaient pas quoi leur dire. Le niveau des imams, quand il y en avait, les imams étaient très bas. C'était juste des espèces de praticiens des rites, quoi, qui faisaient les
1: encadrements,
0: comme ça. Mais
1: proposaient les rites, oui.
0: Oui, mais qui n'avaient pas grand-chose à dire, ou alors qui parlaient comme on parle au village, au Maroc, et donc dans un contexte social qui est complètement différent. Donc les jeunes n'apprenaient rien à ce niveau-là. Donc c'était pas encore le temps d'Internet, mais la tendance à se fabriquer sa petite religion personnelle, à se radicaliser en regardant ce qui se passe dans le monde, à suivre quelques leaders charismatiques, bon, elle était là. Elle était là, cette tendance.
1: Ouais, mais est-ce qu'il n'y avait pas une différence quand même entre, justement, cet islam qui venait d'Afghanistan, d'Iran, et puis ce qui était quand même les enfants des personnes d'Ouest, c'était un islam qui vient des pays arabes, notamment de l'Afrique du Nord.
0: Oui, mais justement, ce qui se passait chez ces jeunes-là, c'est ce que j'appelle la déculturation du religieux. C'est-à-dire que l'islam culturel des parents, ça les intéressait pas. D'abord parce que ça faisait plouc, c'était l'islam du bled, comme ils disaient eux-mêmes. Eux, ils cherchaient un islam plus, je dirais pas plus intellectuel, et c'était pas vraiment ça, mais plus normatif, plus explicite. Qu'est-ce qu'il faut faire, comment il faut prier, comment il faut se couper la barbe, toutes ces questions-là. Toutes ces questions-là qui étaient réglées dans le village par la coutume. On faisait comme tout le monde faisait.
1: On faisait comme tout le monde, oui.
0: Mais quand il n'y a plus de coutume, quand il n'y a plus de tradition, qu'est-ce qu'on fait? Alors, soit on laisse tomber, il y en a pas mal qui laissaient tomber.
1: Ou on suit des gourous.
0: Et évidemment, les gourous, c'est rarement la modération et l'intégration. Les gourous, c'est toujours sur des lignes plus radicales que celles d'avant. C'est pour ça, d'ailleurs, qu'ils fascinent. Donc, il y a eu ce phénomène de radicalisation. Alors, sur le plan politique, Adreux, très faible. Il n'y a pas eu d'impact. Il n'y a pas eu de... J'en ai connu aucun qui soit parti au Moyen-Orient, au djihad, etc. Donc c'était quand ils se radicalisaient, c'était plutôt sur ce qu'on appelle le salafisme, c'est-à-dire une pratique quotidienne de l'islam très rigoriste.
1: Voilà, c'était ça quand même, et qui était assez pénible pour les filles.
0: Oui, c'est ça. Donc c'était pas de filles dans les mosquées, les filles devaient être voilées, en tout cas porter le voile, pas le niqab. À l'époque, ça se posait pas. Et puis un discours évidemment extrêmement conservateur et traditionnaliste sur toute la question des mœurs, du mode de vie. Et puis cette idée qu'il fallait pas trop se mêler de la société non musulmane parce que ça risquait de pourrir votre foi, quoi. Voilà, c'était ça un petit peu. Donc c'était un islam de ghetto, je dirais.
1: Qui était gênant même au lycée, dans la mesure où, par exemple, pour la participation des enfants à des sorties, les garçons oui, les filles non.
0: Oui, bien
1: sûr.
0: Donc
1: ça, c'était très très difficile. Parce que je me souviens d'un proviseur adjoint qui me dit, enfin j'avais dit, oh, bon, on fait une balade avec tous les élèves, et puis le proviseur adjoint me dit, ah, parce qu'il y avait des filles, des parents, il me dit, je vais aller voir les parents, puis après il me dit, mais vous auriez dû me dire que je risquais la bagarre en allant chez les parents. Pour donner un exemple,
0: cette différence
1: garçon-fille était assez forte.
0: Parce que chez les parents, il y a deux choses qui se combinaient. Il y avait la tradition du village, où c'est très séparé. Et puis, il y avait ce nouvel islam un peu extrêmement normatif. Alors, du coup, ils ont rajouté sur les questions des filles. Je me rappelle, dans les années 70-80, on avait des problèmes, par exemple, de mariage forcé, hein, d'élèves, hein, de terminale, qui, un beau jour, découvraient qu'on les avait mariés avec un cousin au pays, etc. Ça, ça a disparu chez toutes les migrations maghrébines. C'est, on le retrouve maintenant par rapport aux Bengalais ou aux Bangladeshis, etc. Mais pour tout ce qui est Maghreb, c'est fini, ces questions-là.

0: On a eu donc 20 ans des problèmes de cette que se pose cette seconde génération, tout autant qu'elle pose à d'autres, mais qu'elle se pose à elle-même. Et puis, à partir des années 90, la fin des années 90, le paysage commence à changer. D'abord, les jeunes vieillissent, ce qui est une constante. Alors les jeunes qui étaient à 20 ans un peu radicalisés, etc., à 40 ans, ils sont mariés, ils ont éventuellement un boulot, ils ont parfois un diplôme, et là, on peut plus continuer à faire cette espèce de séparatisme normatif. Donc j'ai vu beaucoup de jeunes très radicaux à 20 ans et qui, à 30 ans, avaient un job, étaient en cravate. Alors, ils étaient toujours musulmans, ils mangeaient halal, mais ils mettaient leur fille à l'école Saint-Pierre, parce qu'au moins, il y avait de la morale chez les catholiques. Et ils étaient intégrés sur le plan sociologique, sur le plan du travail.
1: C'est ça qui me paraît intéressant, c'est quand même qu'est-ce qui a provoqué, parce que même dans les établissements scolaires, puisque j'étais aussi prof, mais prof-femme, c'était un peu différent. J'avais repéré, par exemple, que, à un moment donné, vraiment, on pouvait proposer des sorties, etc. Et puis, plus tard, c'est beaucoup plus tard que, les filles, elles ne peuvent pas sortir, les filles... En fait, il y a eu un durcissement, et aussi, donc, alors que dans cette génération-là, les choses se passaient bien, la mayonnaise prenait, si j'ose dire, alors qu'après, ça se durcit et ça devient quelquefois un peu conflictuel.
0: Oui. C'est, si vous voulez, la première génération, elle n'intervenait pas. C'est-à-dire, les pères confiaient leurs enfants à l'institution scolaire.
1: À l'institution, oui.
0: Et ils disaient à l'enfant, obéis, travaille, etc. Et, ils n'intervenaient pas. Pour des tas de raisons aussi, ils étaient un peu perdus par rapport à la réglementation, par rapport à la culture ambiante. Et puis, il y avait cette espèce de confiance traditionnelle dans le système, quand on critique pas son professeur, etc. Et après, on a eu une génération beaucoup plus... plus intégrée, donc plus radicale. Parce que là, elle intervient. Là, on arrive avec des gens qui parlent bien le français, connaissent le système, connaissent leurs droits, et qui vont intervenir en disant « vous devez respecter mes croyances ». Ils disaient beaucoup plus d'ailleurs les croyances que les coutumes. Ils se plaçaient sur un plan plus religieux que culturel. Et là, ça a été la grande période des tensions. Et tensions qui ont été reprises justement par une partie des jeunes. La grande coupure, c'est 89. C'est l'affaire du voile de Créteil.
1: Oui, ça
0: c'est quand deux jeunes filles parfaitement intégrées, excellentes élèves, se présentent au collège ou en terminale, je crois que c'est un lycée, avec le voile, le foulard sur la tête. Et que le proviseur leur refuse l'entrée. Voilà,
1: c'est de... C'est
0: là que tout est parti.
1: Ça a révélé les choses.
0: Oui, parce qu'ils se sont aperçus, à ce moment-là, on s'est aperçu qu'on n'était plus dans le cadre où d'une première génération qui essaie tant bien que mal de contrôler ce que font les enfants, à une seconde génération née en France, éduquée en France, parfaitement francophone, ça, qui dit, mais attendez, moi, j'ai ma religion, et vous devez respecter ma religion. Et puis avec un vocabulaire de type tout à fait moderne. La fille qui dit, mon corps, c'est mon affaire, c'est mon choix, le foulard, c'est mon choix, c'est leur argument, qui nie complètement être sous influence de leurs grands frères ou de leurs parents, et qui revendique ce port du voile, tout en étant habillé moderne, contemporain, français.
1: Et tout en étant quand même relativement obéissante quand même aux grands frères.
0: Oui, mais ça, les tensions étaient énormes dans les familles. Et on le sait, on le voit au niveau des statistiques, les filles s'en sortent mieux. Beaucoup mieux. Donc ça veut dire que...
1: L'école, entre autres.
0: En gros, oui, grâce à l'école. Donc en gros, aussi, à la maison, elles font semblant d'obéir. Parce que elles savent très bien qu'à 18 ans, le bac en poche, elles sont indépendantes.
1: Oui.
0: Donc il faut se méfier un peu de cette idée qu'elles étaient sous le contrôle. Et donc une partie de cette seconde génération a réussi à franchir le plafond de verre, c'est-à-dire tout ce qui était discrimination, racisme, blocage de la part des parents, etc., et à s'en sortir.
1: À avoir des postes de responsabilité, que ce soit les filles ou les garçons.
0: Oui, c'est ça. Mais évidemment, ceux qui n'ont pas réussi à s'en sortir, c'est ceux qui sont restés dans les quartiers, bien sûr. Donc c'est là qu'on a toujours eu des foyers de tension dans les quartiers. Pas parce que, on avait une génération qui n'arrivait pas à s'intégrer. C'est parce que ceux qui s'intégraient quittaient le quartier.
1: Donc ceux qui restaient, c'était un peu les caïds.
0: Oui.

0: on a eu une accentuation des problèmes de quartier. Parce que ces quartiers n'ont pas produit... Exactement. L'élite qu'ils ont produit, elle est partie. Donc, il n'y avait pas d'encadrement social. Il y a eu un rétrécissement, je dirais, ethnique. C'est-à-dire le fait que les familles d'origine française ont quitté les quartiers. Alors, c'est l'histoire du quartier des Chamards, à Dreux, qui était totalement mixte quand je suis arrivé, jusqu'à la fin des années 70. Il y avait de tout aux Chamards. Et puis, à partir d'un moment, 78, 79, ce qu'on appelle les Français de souche sont partis. Et un mouvement qui s'est fait, disons, sans que personne ne le pense vraiment. Les HLM, la société HLM, a laissé faire une espèce de regroupement, je dirais, ethnique. C'était pas une politique délibérée, hein. C'était pas de dire on va les mettre tous ensemble, mais c'était de dire bon, bah finalement, ils préfèrent être entre eux. Quand ils sont entre eux, il y a moins d'histoire, etc. C'était donc on a eu cette ségrégation qui en fait s'est installée à Dreux fin des années 70 et qui a duré jusque. Je dirais que c'est en train de changer maintenant, mais ça on pourra y revenir. Donc on avait dans les années 80-90. Les plateaux de seconde génération immigrée avec les jeunes à problème. Bon, il y avait aussi la cité Prodhomme qui était le quart monde qui n'était pas immigré, mais le quart monde traditionnel, si je peux dire.
1: Quart monde français.
0: Quart monde français, quoi, bon. Et puis un centre-ville plus bourgeois, qui votait plus à droite, et plus âgé, et plus blanc. Voilà, c'était ça pendant 20 ans, pour les années 80-90. Mais ce qui s'est passé au cours des années 90 et quand on voit les résultats maintenant, c'est la naissance, ou je dirais la croissance, de classes moyennes d'origine musulmane. C'est-à-dire de jeunes, de seconde génération, voire maintenant de troisième génération, qui font des études et qui reviennent, mais pas du tout, en bas de l'échelle sociale, mais au contraire, au milieu ou en haut. Alors, des médecins, hein, par exemple, des avocats, des journalistes, des conseillers financiers... Et beaucoup dans les domaines techniques, les télécoms, par exemple. Et dans les lycées, on a vu le phénomène des filles d'origine immigrée qui arrivent comme profs de français, latin, voire latin grec. J'en ai connu plusieurs. Et les garçons qui arrivent comme profs de maths, profs de physique, qui arrivent comme profs de français, latin, voire latin grec. J'en ai connu plusieurs. Et les garçons qui arrivent comme profs de maths, profs de physique, etc.

0: C'était uniquement au mérite. On sait très bien qu'il y a pour d'autres boulots, il n'y a pas que le mérite. Hein. Mais là, c'était essentiellement au mérite. Dans le technique, bon, quand vous êtes un ingénieur de télécommunication, ben, on ne regarde pas votre nom, on regarde vos compétences.
1: Oui, c'est ça.
0: Donc, cette montée des classes moyennes, elle est passée assez inaperçue. On a continué à vivre sur des clichés de la dichotomie centre-ville, plateau, jusqu'à tout à fait récemment. Hein. Moi, le tournant, je l'ai vu en 2005, au moment des émeutes de banlieue. Donc, quand je prenais le train pour revenir de Paris le soir, il y avait une espèce de... Alors, c'était un train très, très mélangé, mais avec beaucoup de gens, de majorité de gens d'origine immigrée. Mais c'était pas du tout les jeunes. Alors, ils vivaient sous les quartiers, mais c'était des gars qui revenaient du travail et qui étaient très embêtés par ces émeutes parce que ça... Hein, on pouvait plus travailler. Bon, puis que ça a donné une mauvaise réputation. Et donc, il y avait une espèce de solidarité, je me rappelle, dans ce train du soir... Entre ouf, on quitte Paris où c'est un peu le et on revient tranquillement chez nous à Dreux où il se passe rien. C'était ça le, et on va faire en sorte qu'il se passe rien. Et puis après, on a eu donc je dirais un peu la conséquence de la politique Hamel d'urbanisation dans son objectif de Hamel, dont il ne se cachait pas du tout évidemment, c'était de brancher finalement Dreux sur l'économie de la région parisienne. Et de faire venir des classes moyennes sur Dreux en mettant en place des programmes immobiliers, de construction, etc. autour de la gare, qui devenaient intéressants pour une population qui ne pouvait plus payer les loyers de Paris,
1: la région parisienne.
0: Donc là, on a la population qui arrive sur Dreux à partir de ce moment-là n'est pas une population immigrée, c'est-à-dire elle ne vient pas du Maghreb ou d'ailleurs, sauf peut-être en partie pour les Africains et pour les Pakistanais. Mais pour tout ce qui est d'origine maghrébine, ce sont des classes moyennes d'origine maghrébine qui travaillaient, qui vivaient à Paris et ou dans la proche banlieue, qui ne peuvent plus payer les loyers, qui viennent ici, et une grande partie d'entre eux continuent à travailler sur la région parisienne. Et ces gens-là, c'est les classes moyennes, donc ils cherchent plutôt des petites maisons, des appartements grands, plutôt d'un certain standing, et ils viennent au centre-ville. Hein. Ils viennent au centre-ville, donc on a ce changement du centre-ville. Les chiffres montrent que, alors c'est pas que on a une augmentation du pourcentage de gens qui ont le bac et la licence dans la population de Dreux par rapport aux années d'avant, au niveau classe sociale également. C'est pas une révolution, mais ça montre que l'augmentation de population de Dreux aujourd'hui ne vient pas de gens de prolétaires, quoi, de prolos. Hein. Ça vient des classes moyennes effectivement. Et ça. Ça a une évolution qui est générale dans toute la France.
1: Oui, tout à fait.
0: Toute la France. Bon, prenez un exemple typique, la médecine. Quand je suis arrivé à Dreux en 73 et que je suis allé à l'hôpital, il y avait un seul nom arabe dans les médecins et c'était un chrétien libanais. Bon, maintenant, si on supprimait tous les gens qui ont un nom arabe à l'hôpital, l'hôpital ferme. C'est clair. Bon, donc ça va du chirurgien jusqu'à l'infirmière. Toute la hiérarchie, je dirais. C'est plus comme avant où on avait des Français de souche ou très souvent d'ailleurs des rapatriés, des gens d'origine rapatriée qui étaient médecins en plus et puis les immigrés, c'était au niveau des aides-soignantes et des infirmières.
1: Donc maintenant, on peut dire que la mixité est totale. Merci Olivier Roy de nous livrer cette réflexion qui correspond à Dreux, mais qui correspond aussi à un grand nombre de villes moyennes de France qui se sont désindustrialisées, qui ont évolué et qui connaissent ces changements. Donc je crois qu'il serait intéressant de poursuivre cet exemple, tout simplement, de Dreux dans une émission ultérieure. Aux auditeurs, je dis eh bien merci et à bientôt sur les ondes de Radio Grand Ciel. Et puis ne ratez pas la suite, bien sûr.

Bonjour à toutes et à tous, je suis comme chaque fois heureux de vous retrouver pour une nouvelle aventure radiophonique autour de la parole poétique. En seconde partie d'émission, n'oubliez pas, vous pourrez entendre les notes de lecture de Claude Verset et de Patrick Jockel. Mais de suite, place à mon invité Christophe Sanchez, poète montpellier.

0: Lierin, dont je guette périodiquement les publications sur Facebook et que j'ai eu la joie d'interviewer il y a quelques années lors de la parution aux éditions Gros Texte d'un ouvrage intitulé « La ligne sous l'œil ». Tout à l'heure, après notre entretien, je vous lirai des inédits que j'ai vus passer dernièrement sur la page Facebook de Christophe, que je salue sans plus tarder. Bonjour Christophe.
1: Bonjour Christophe.
0: Heureux de te retrouver aujourd'hui pour parler de ton travail, de ta recherche, car j'ai le sentiment que tu es toujours en recherche, en marche. Cette page Facebook, c'est un peu comme une porte ouverte sur ton atelier d'artisan du poème. Chacun peut entrer, saluer l'ouvrier, donner son avis. Alors, je ne sais pas si ça te va, si je le dis comme ça.
1: Ça me va très bien, oui. Le côté recherche, le côté atelier, c'est comme ça que je fonctionne. C'est-à-dire, c'est souvent à l'instinct, je pose un poème, après... Des fois, ça fait des recueils quand il y a un lien qui se tisse entre les différents poèmes.
0: Oui. C'est-à-dire qu'il n'y a pas de projet initial d'écriture, finalement. C'est-à-dire de publication. C'est au fur et à mesure.
1: Depuis le début, même mes premiers écrits, je ne pensais même pas à la publication. Après, aujourd'hui, me dire que j'y pense pas, ça serait faux. Mais il n'y a pas de dire, voilà, je prends un thème et puis je m'y attelle.
0: Oui.
1: Ça sort comme ça sort, et après, parfois, ça fait des choses qui peuvent se rassembler dans un recueil, quoi.
0: Oui. Alors, on va parler justement un peu de ton style, de ton écriture, de ta façon d'écrire, de ta fidélité aussi au réel. Ça, c'est quelque chose d'extrêmement important, me semble-t-il. Mais tout d'abord, peut-être deux mots sur les origines de ta passion pour la poésie. Elle s'origine quand, cette passion ?
1: Oh, c'est relativement récent. Enfin, relativement récent. Ça fait une vingtaine d'années que j'écris, à peu près. Et c'est surtout venu sur Internet, en fait, en lisant les poètes. Alors, c'était pas encore Facebook complètement, c'était sur des blogs. Et à partir de là, je me suis dit, tiens, ça me plaît, ça me parle. Est-ce que je pourrais, moi, écrire comme ça? Puis voilà, au fil du temps, mon style s'est un peu plus affirmé. Et voilà, ça s'est créé comme ça.
0: Ouais. J'ai lu dans une interview, je crois, parue sur le site Recours au poème, que t'étais peut-être que tes parrains quelque part, ce serait un peu Jean-Claude Pirotte, je crois,
1: et entre oui, autres. J'ai beaucoup lu Pirotte, oui.
0: Ouais. Oui. Et d'autres poètes également.
1: Oui, il y en a beaucoup. En fait, je suis très éclectique dans mes lectures. Hein. Là, ces dernières années, je suis passé plus au roman en termes de lecture. Mais j'ai lu beaucoup de poètes contemporains qu'on peut retrouver aussi sur Facebook. Hein. Donc, j'ai pas vraiment de poètes vraiment attitrés. Alors, j'avais parlé à l'époque effectivement de Pirotte parce que Pirotte m'avait bien. Je me retrouvais bien dans ce qu'il disait. Je peux parler aussi de Dominique Boudou, qui m'a beaucoup inspiré, qui est un poète que je suis depuis plusieurs années. Sa compagne aussi, Brigitte, que je suis depuis de nombreuses années.
0: Ouais. Alors, à noter que tu as commencé en fait ta carrière dans la poésie en fondant avec des amis une revue littéraire et graphique intitulée La Piscine. Tu peux nous dire deux mots sur cette revue? Alors, déjà, pourquoi La Piscine?
1: Ça date d'il y a une dizaine d'années. Donc, on avait créé cette revue avec des amis qui partageaient la passion de la poésie, mais aussi des arts graphiques et de la photo en particulier. Donc elle a eu une vie d'à peu près 4-5 ans, on a fait quelques numéros. Bon, après ça a été compliqué de tenir la rampe comme beaucoup de revues, hein. C'est au niveau financier et puis au niveau temps que ça prend pour la mener à bien. Donc on a abandonné le projet, tout en se gardant l'opportunité de revenir sous un aspect différent, quoi.
0: Ouais. Alors, ton écriture, elle est évolutive. Chaque recueil est un jalon sur ta route. Néanmoins, il y a un style, Sanchez. On reconnaît très vite tes poèmes. Et puis, il y a surtout cette soif inextinguible de déchiffrer les figures du réel qui ont l'amabilité de passer tous les jours sous ta fenêtre. La fenêtre, tiens, par exemple, c'est vraiment le poste de... C'est beau, autant que la table du poète, la fenêtre du poète est importante chez toi.
1: Ça a commencé, j'avais une fenêtre quand j'ai écrit Les Stars à côté, qui date de 2017. J'avais vu une fenêtre avec vue sur un bras de mer. Ça a commencé plutôt là, l'envie d'écrire sur ce qui se voit depuis ce poste d'observation qu'est la fenêtre et tout ce qui y passe. Voilà. Alors après, c'est un peu moins point d'entrée. Voilà, c'est ce que j'ai sous les yeux. Donc ça part de là. Bon, après, de temps en temps, je m'éloigne un peu de la fenêtre quand même.
0: Enfin, il y a une volonté claire chez toi de faire parler le quotidien le plus immédiat.
1: Oui, l'instant à côté, c'était un peu ça. Le but, c'est le petit instant qui est à côté, que si on regarde pas trop, on ne voit pas passer. C'est ça que j'ai envie d'essayer de capter.
0: Oui.
1: C'est quelque chose d'anodin. Des fois, je trouve que ça fait... ça n'a pas de portée politique, ça n'a pas de portée autre que ce que je décris. Je trouve ça intéressant.
0: Oui.
1: De dire ces petits moments-là qui finalement sont tout aussi importants que les autres.
0: Oui. Alors, c'est amusant parce que j'ai découvert il y a quelques années un peintre qui est finalement pas très connu, qui a été un très grand ami de Matisse, qui s'appelle André Marquet. Alors, je sais pas si tu le connais, mais André Marquet a beaucoup peint. Il peignait à sa fenêtre, en fait. C'est très étonnant, et j'ai découvert finalement ce même tropisme chez toi, mais avec l'écriture. C'est assez... Et finalement, le fait d'être... à sa fenêtre, on est aussi face à un écran d'une manière, c'est-à-dire que la fenêtre décante pour nous le réel, puis elle l'encadre, elle t'offre un point de vue finalement.
1: Oui, et puis on est quelque part quand même toujours un peu extérieur.
0: Oui.
1: On est vraiment dans le poste d'observation, ce qu'on n'est pas dans la rue ou dans des situations. Là, on a quand même cette barrière de la fenêtre, du chez-soi qui regarde à l'extérieur.
0: Il y a une dimension évidemment contemplative, mais c'est pas une contemplation béate, bien évidemment, et ni froide non plus. Hein, c'est-à-dire qu'il y a quand même une forme d'empathie par rapport à ce que tu vois. Il y a un ton parfois amusé, parfois attendri, parfois au contraire très incisif.
1: Oui, alors je sais pas si la volonté d'être empathique... elle est réelle, mais il y a rien qui m'agresse de l'extérieur, quoi.
0: Ouais.
1: Surtout quand je suis dans cette position d'observation, donc il n'y a pas lieu de décrire quelque chose qui serait pas tendre quelque part.
0: Ouais.
1: Et ces petits moments-là, souvent quand j'écris, je les vois parce que j'écris.
0: Ouais.
1: Je n'écrirai pas, il me passerait sous les yeux, parce qu'on est pris par ailleurs par un nombre d'autres réflexions, et je ne les verrai pas. Donc c'est ce moment que je m'offre à laisser aller, dans un état contemplatif, fait que je vois ces choses-là, et que je me dis, ma foi, c'est pas mal ça.
0: Oui.
1: C'est rien, mais c'est à la fois intéressant.
0: Finalement, donc, la vie et l'écriture se font à la courte échelle.
1: C'est ça.
0: Constamment.
1: Oui, c'est ça.
0: Et se nourrissent l'une de l'autre, oui. Tu assignes une fonction à la poésie, finalement.
1: Non.
0: Pas du tout.
1: Vraiment, j'ai pas, je le fais pas de façon, professionnelle, quoi. Pour moi, la poésie, c'est toujours, l'écriture en général, c'est quelque chose qui est, de l'ordre, pas du passe-temps, parce que c'est plus qu'un passe-temps, c'est quelque chose qui m'est indispensable. Mais, il n'y a pas de but, il n'y a pas de revendication, je m'inscris pas dans un courant ou ces choses-là, quoi.
0: Oui, et tu ne penses pas que.
1: Professionnalise pas.
0: Ouais, tu ne penses pas, comme certains, que la poésie sauvera le monde.
1: Non, et puis plutôt, ça m'agace plutôt ce genre de truc-là. C'est effectivement que la poésie La poésie, on peut la trouver même si on n'écrit pas. Je veux dire, la poésie, c'est un regard qu'on porte sur les choses, voilà, avec un petit décalage, qu'il soit par l'humour ou par un autre biais, qu'on écrive ou qu'on n'écrive pas. Donc, je ne pense pas qu'il y ait de mission du poète de sauver le monde ou d'écrire. Voilà, on est très, très, très nombreux à écrire. Chacun fait son chemin, comme il l'entend. J'ai pas de problème, hein. Je lis des poètes qui ont cette mission-là et je trouve ça très beau. Mais moi, c'est pas mon cas, quoi.
0: Ouais. Alors, tu parles de lire et tu es un grand lecteur parce que tu donnes souvent, il y a des petites vidéos que tu postes sur Facebook où tu lis des passages de livres que tu as aimés. Et tu es un lecteur, alors là, du coup, vraiment professionnel, hein.
1: Oui, assidu en tout cas.
0: Oui.
1: Oui. Alors ça c'est beaucoup plus récent. Alors je lisais beaucoup de poésie donc auparavant, mais là ça fait 3-4 ans à peu près où je me suis remis à lire des classiques, certains que j'avais lus, certains que j'avais pas lus. Ouais. Donc j'ai pris un peu de temps pour la lecture, bon, certainement au détriment de l'écriture du coup parce que c'est compliqué tout en travaillant de faire les deux. Disons à plein temps quoi, forcément que ça m'assert et que ça ouvre aussi vers l'écriture,
0: ouais.
1: c'est certain quoi. Comme moi je suis venu tard et à la lecture et à l'écriture, relire les classiques aujourd'hui, je regarde pas de la même façon ce que j'écris et ce que je lis par ailleurs. En poésie contemporaine de la même façon.
0: Ouais. Finalement, les grandes découvertes qu'on peut faire peut-être à l'adolescence ou jeune homme, tu les fais maintenant, les grandes découvertes littéraires ?
1: Oui, et puis je crois que j'aurais pas pu les faire à l'adolescence. Hein.
0: Ouais.
1: Franchement, j'étais pas suffisamment empli de cette chose-là pour aborder ces textes de la façon dont je les aborde aujourd'hui.
0: Ouais. Je voudrais savoir comment...
1: Même ceux qui ont lu jeune les classiques que je lis aujourd'hui, quand ils les relisent à 40 ou 50 ans ou 60 ans, on n'a vraiment pas le même rapport au texte. Quoi.
0: Ouais.
1: Surtout pour les classiques qu'on a appris à l'école, qui nous barbaient, ou sur lesquels on était jugés, ou qu'il fallait faire des interprétations de textes, etc. Aujourd'hui, les relire quelques dizaines d'années après, je pense que c'est important. Quoi.
0: Ouais. Oui, parfois l'école fait du mal... écorne le livre.
1: Oui, ouais. y en a qui ont pris énormément de plaisir à lire ces classiques jeunes.
0: Ouais.
1: Mais moi, dans mon entourage, j'ai eu beaucoup quand même de personnes aussi, ah là là, lire du Zola, du Balzac ou du Flaubert alors qu'on n'est pas majeur. Enfin bref, c'est des choses qui sont beaucoup trop ardues, moi, à mon sens, pour être vraiment appréciées à cet âge-là.
0: Ouais. Alors, je voudrais qu'on parle un peu d'écriture. Il nous reste quelques minutes. Le temps file vite. On est déjà à 15. Je voudrais savoir comment tu travailles, en fait. Comment tu travailles? Comment ça se passe pour toi? Est-ce que, tu as un carnet avec un crayon? J'ai le sentiment que, quand même, tu dois noter un peu des choses dans l'urgence.
1: Mon outil, c'est le téléphone.
0: C'est le téléphone. Ouais.
1: Voilà notre interview. Je voulais me connecter sur mon téléphone. c'est mon téléphone qui fait tout.
0: C'est un carnet numérique.
1: Oui. C'est un carnet, l'application de notes, hein, tout bêtement. Ouais. J'écris là-dessus. Depuis que les smartphones existent, hein, voilà. C'est très pratique parce que tu le dégaines très rapidement. Tu peux faire de la photo aussi si tu vois un instant qui est. Et tu n'as pas le temps de t'asseoir pour écrire, je prends des clichés, et puis ces clichés, je les feuillette après, et j'écris à partir de là.
0: Ouais. Tu écris aussi en marchant, parce que parmi les auteurs dont le quotidien est la matière première, je pense à Mylène Tournier, notamment, qui est une très grande marcheuse parisienne, piétonne de Paris. Est-ce que toi, tu es un piéton de Montpellier?
1: Oui, je marche un peu. Alors, c'est pas du Mylène Tournier, hein, parce que voilà, c'est pas du tout la même chose. Mais effectivement, c'est plus la promenade que la marche, voilà, intensive. Mais oui, la marche ouvre un petit peu l'inspiration. Oui, tout à fait.
0: Ouais. Alors, en collectant tes textes sur Facebook, je me suis rendu compte que quand même ton écriture avait beaucoup évolué, peut-être dans le sens justement d'une sorte de simplification, mais je note par ailleurs que l'enfance est de plus en plus présente. Ton enfance à toi, j'ai ce sentiment, est-ce que c'est une erreur d'appréciation ?
1: Sur la simplification, tu as tout à fait raison. Mon style est beaucoup moins, je chasse l'adjectif, ces choses-là. L'enfance, je pense qu'elle a toujours été plus ou moins présente. Alors peut-être que sur les derniers, j'ai pas le recul, mais sur les derniers, elle apparaît un peu plus. Oui, l'enfance est présente, oui.
0: Oui.
1: Ça, c'est certain, oui.
0: Oui, parce que, évidemment, ta poésie s'inscrit dans l'instant présent, mais c'est un instant qui dure, un instant qui n'a pas de début ni de fin, et qui te ramène parfois, on le verra dans les textes que je vais lire tout à l'heure, qui te ramène parfois à l'enfance, quoi. Et aux blessures d'enfance, peut-être aussi, je ne sais pas.
1: Certainement, oui. Oui. Mais je fais souvent le lien avec la vie d'adulte, cette contemplation, et pourquoi je fais ça. Et pourquoi je fais ça, certainement, c'est à rechercher dans l'enfance, oui. Donc c'est le l'acte même d'écrire qui a été déclenché dans l'enfance, même si j'ai écrit beaucoup plus tard.
0: Et tu continues de le questionner, l'acte d'écrire ?
1: Ouais, je le formule pas comme ça, mais le fait que j'écrive beaucoup m'interroge, oui.
0: Ouais.
1: Il y a quelque chose qui m'interroge dans ce besoin d'écrire beaucoup.
0: Ouais.
1: Et ce besoin qui est parfois contrarié, parce que il y a souvent des choses qui viennent pas. Il y a le besoin, et puis ça vient pas, et puis quand ça vient, c'est pas satisfaisant, etc. Ça, c'est beaucoup plus présent aujourd'hui que ça l'était au début.
0: Ouais.
1: Au début, ça venait pas, je m'inquiétais pas. Là, le besoin est pressant, et parfois, ça bloque. Donc ça, c'est agaçant, ouais.
0: Et sinon, donc il y a peut-être un recueil en préparation aujourd'hui?
1: Non, comme je t'ai dit, là j'écris au fil de l'eau. Pour l'instant, je vois pas ce que j'ai produit depuis le dernier recueil qui est sorti fin 2024. Ce que j'ai produit, il y a rien qui fait vraiment lien. En tout cas, je me suis pas posé pour réfléchir à un lien qui pourrait y avoir entre les textes, entre les poèmes. Ça aussi, là, l'envie des fois, je dis là ça serait bien. Qui a suffisamment de matière, donc relis-la et essaie de voir s'il n'y a pas un lien qui peut être fait entre tous les textes. Parce que j'aime bien ça aussi, reprendre des textes sur quelques mois et me dire, bon sens, tu es revenu X fois sur ça.
0: Ah.
1: Donc il y a un truc, quoi.
0: D'où l'intérêt de se relire.
1: Le côté, c'est pas fait exprès, quoi.
0: Ouais.
1: C'est que, ce sujet est revenu X fois sur un nombre important de textes. Donc là, je me dis, il y a peut-être quelque chose à creuser.
0: Ouais. Finalement, on en apprend beaucoup sur soi en écrivant.
1: Ah, complètement.
0: Ouais.
1: Complètement. Complètement. Et puis, c'est intéressant de se relire comme ça, même s'il y a beaucoup... Voilà, après, on s'aperçoit, on se dit, oh là là, qu'est-ce que j'ai voulu dire ? Qu'est-ce qui s'est passé là ? Pourquoi ? J'aime bien ce questionnement-là. De se dire pourquoi à tel moment j'ai écrit ça. Alors parfois c'est évident, je sais pourquoi je l'ai écrit, et parfois je me dis d'où ça sort ça, pourquoi. Et c'est là justement que c'est intéressant.
0: Ouais. Christophe, je te remercie, on va laisser passer un peu de musique et puis je vais lire des extraits des Heures Creuses. Alors les Heures Creuses, je le précise, c'est CREUSENT, des Heures Creuses, voilà, creusées.
1: Ouais.
0: Voilà, il y a une profondeur dans le quotidien, dans le temps qui va.
1: Ouais, voilà, le temps aussi. Alors, tu parlais des choses qui reviennent. Je pense que ça, l'enfance et le temps. Bon, alors, c'est forcément lié. Mais oui, ça revient, oui, bien sûr.
0: Ouais.
1: Et là, la particularité, c'est que ce recueil a été écrit là où je travaille.
0: Tu as l'impression que le temps te mène quelque part et nous mène quelque part ?
1: Non, je suis plutôt à regarder à l'arrière, moi.
0: Ouais.
1: Je suis pas sur une notion de temps qui nous porte ou des choses comme ça.
0: Ouais.
1: C'est plutôt un regard en arrière, oui.
0: Merci beaucoup, musique et poésie.
1: Merci.
0: À bientôt.
1: À bientôt, Christophe.

C'était Ahmad Jamal Gypsy. Et voici à présent, chose promise, chose due, quelques poèmes inédits de Christophe Sanchez. Longtemps j'ai voulu être aussi paisible qu'un chat lorsque roulé sur lui-même, il dort d'un sommeil profond. Longtemps j'ai voulu être aussi libre qu'un oiseau lorsqu'emporté par le vent, peu lui importe le chemin. Longtemps j'ai voulu être aussi agile qu'un singe lorsque soulevé par les anges, il saute d'arbre en arbre. Longtemps j'ai voulu être aussi bien que mes pères alors que dépeçant mes rêves, je ne parvenais qu'à les imiter. L'enfant veut jouer à cache-cache, à moins que ce ne soit papy qui l'ait voulu, qui ait insisté pour que l'enfant compte pendant que lui se cache tout près derrière un platane. L'enfant tourne les talons pour rejoindre au loin maman. Papy reste derrière l'arbre. Je le regarde, lui souris, pour qu'en lui, la gêne se cache. Par la fenêtre entrouverte, les pleurs d'un bébé s'étouffent dans l'air. Je retiens mon souffle, comme si ça pouvait l'aider. Le silence est pâteux, mou en bouche. Je mâche, lentement dégluti. J'ai l'impression d'avoir 100 ans, sans dents, avec des petites peurs sous la langue. J'écris en roue libre, la joie sous les paupières, la bouche pleine et le cerveau en bataille. 50 ou 100 ans passent dans la rue. Rien n'y fait, le silence est pâteux. Le jour dévisse les ombres qui glissent sur les murs, puis tombent et disparaissent. Je mâche toujours, déglutis, disparais avec les ombres. Les peurs sont devenues des amis, les années mes bagages, le silence mon voyage. Son parfum dans le couloir qui mène à la classe, la beauté de ses gestes sur le tableau noir, perché sur son estrade, le mouvement de sa jupe, son pied presque nu qui dépasse du bureau, sa voix belle et grave pour faire taire les cris, ses mains qui claquent de la poussière de craie, son sourire mystérieux, ma note au dernier devoir, mes yeux qui peignent ses longs cheveux noirs. J'étais amoureux de ma maîtresse, comme tout le monde. L'horloge vient de marquer l'heure pile sous mon nez. J'ai senti l'effort de l'aiguille pour atteindre son but, le frottement des engrenages, la tension des ressorts et enfin la satisfaction du travail accompli dans un léger soupir mécanique. Il est midi sans que j'aie fait le moindre effort pour ça. Je voudrais écrire un poème qui perd l'équilibre. Il se trouverait dans une cuisine, sur une table en formica rouge, entre un bol de chicorée et une tartine beurrée avec juste un filet de confiture. Ou bien, au-dessus de cette grande armoire, sous quelques moutons de poussière, un peu pâle, comme à l'agonie, mais heureux d'être là. Il pourrait aussi être dans l'entrée, dans cette jatte plate dans laquelle on trouve dans le désordre une pile usagée, un lacet orphelin, tout un tas de pièces en cuivre rongées par le temps, une pince à linge vert pomme, un trousseau de clés qui n'ouvre plus rien et un petit calendrier à 3 volets de 1988. Il serait perdu, légèrement désuet, avec un soupçon de nostalgie assumé, un rien désinvolte, mais
avec un sourire sérieux de jeune fille. Il serait joli mais inclassable, pas très académique mais émouvant, en bonne santé mais hoquetant face au sens de la vie. Il ne se passe pas grand-chose à l'œil nu entre cette manche de chemise qui flotte au vent sur le balcon d'en face et moi qui la regarde. Pourtant, je suis persuadé qu'elle m'appelle au secours. La lumière est juste à la bonne température. Les visages sont clairs, le contraste est bon. Les voix sont basses, les humeurs contenues. Il ne manquait que le sifflotement du facteur. Le voilà. Dimanche tend ses jambes, mais elles sont trop courtes pour courir après la pluie. L'heure du thé approche, avec elle une envie de sucrer sur la langue de l'après-midi. Dimanche sous la pluie, parfait pour tremper des gâteaux secs dans la petite tasse de l'enfance. Nous suivons un chemin que j'empruntais enfant, un chemin fait de pierres en bataille et d'arbres aujourd'hui fatigués. Il s'éloigne dans ma mémoire au fur et à mesure que nous avançons, il ne se ressemble plus. À mon bras, ma mère, avec les gestes lents d'une pelle mécanique, la marche difficile et des paroles qui cherchent une voie. Le chemin n'a pas de nom, mais il nous ressemble. Il est léger, le petit homme, avec son sourire en coin et ses joues de mousse. Le jour est haut pour son 1m12 et ses yeux grands ouverts, à la recherche de la tête du ciel. Il est aussi léger que pèse l'homme qui le regarde depuis le coin d'enfance qui lui reste. Il y a la table et la lampe pour toute solitude. Un livre attend, le jour se tasse, les yeux s'ouvrent, les oiseaux à la fenêtre ont le temps et le vent. Tout va bien. J'aimerais juste ajouter une odeur de pluie. Les parfums y sont plus nombreux. L'enfant boit la tasse. C'est souvent le soir que revient le hoquet au souvenir des crépuscules ratés. Le besoin d'amour boude dans la soupe. La cuillère remue au fond les peurs séchées comme des algues. Le soleil descend avec moi sous la table. Voudrait l'eau qui enveloppe. Ne jamais avoir bu la tasse. C'est le début de la saison des buées. Sur la vitre, la marque de tes doigts. Je souffle dessus pour en préciser le contour. Lentement s'effacent nos pensées. Le jour peut rester gris. Voilà, c'était donc quelques inédits de Christophe Sanchez. Et pour terminer, je souhaitais vous donner lecture de quelques poèmes extraits des Heures creuses. Les Heures creuses, C-R-E-U-S-E-N-T, comme une pioche qui creuse. Les Heures creuses, parues au Chant du Cygne. C'est un recueil assez particulier. Les heures creuses, ce sont des heures de veille dans un open space dédié à la supervision du trafic et à l'information des voyageurs pour une grande entreprise de transport. Le temps passe lentement au rythme des départs, des arrivées et des retards. Les bureaux agencés en cercle constituent le plateau d'employés et tout autour, les pensées de chacun s'entrechoquent quelque part ailleurs. Les heures creuses, ici le poème, pour tenter de restituer ses errances. Tout ça, c'est pas moi qui l'invente, c'est sur la 4e couverture de ce livre. 13h13. La plupart du temps, tout se passe comme il n'était pas prévu. C'est souvent mettre des carrés dans des ronds en rognant les angles. Nos dents en gardent l'usure,
t'en reste serré la mâchoire sur nos certitudes. 13h40, mes pensées bougent d'un coin à l'autre de la pièce. Quelqu'un passe sur mon regard, vague silhouette grise. Le monde s'agite autour de moi, mais rien où fixer mon esprit, si ce n'est cette mouche prise entre la vitre et mon souffle. 13h47. Autant s'y faire, nous ne sortirons pas d'ici. Notre vie professionnelle n'intéresse personne. Faire carrière ne veut plus rien dire, sinon à casser les pierres des murs invisibles qui nous emprisonnent. Nos têtes tapent dessus, autant le savoir, ils rient tous comme des gargouilles. 13h55. Écrire ici s'apparente à écrire à la table d'un bistrot, avec le tintement des verres, les éclats de rire, l'intensité des voix, aussi variable qu'est notre attention au monde. Écrire ici est comme écrire dans un zoo humain où chacun semble vivre en se fichant éperdument des autres animaux. Écrire ici contraint à rattraper les mots, à les rassembler dans un panier percé. Écrire ici procure un doux vertige. 14h22, personne ne voit ces légers tremblements sous nos paupières, entre deux francillements, entre deux respirations. Personne ne voit ce fourmillement du rêve quand le cœur ne suit plus son mouvement quotidien, quand il sort de nos corps. 15h08, ma collègue de gauche, mon collègue de droite et moi, savons que nous avons en commun cette colère rebelle sur les tâches ratées, que nos petites frustrations revenues de notre enfance ne nous quittent jamais, mais nous n'en dirons rien. Nous sommes trop occupés à jouer aux adultes responsables. 15h43, et oubliez de nous ce que nous sommes, de nous la singularité passée à la trappe, de nous ce qui fait joie, légèreté et sincérité. Déchirez l'heure, recommencez. 17h03, on se reproche des choses qui n'existent pas vraiment. On suppose des choses qui n'existent pas vraiment. On dit des choses qui n'existent pas vraiment. On pense des choses qui n'existent pas vraiment. On finit des choses qui n'existent pas vraiment. On cherche des choses qui n'existent pas vraiment. On écrit des choses qui n'existent pas vraiment. On subit des choses qui n'existent pas vraiment. En définitive, on sait qu'ici, on n'existe pas vraiment. Voilà, c'est donc des extraits des Heures creuses de Christophe Sanchez, paru aux éditions du Cygne, www.editionsducygne.com. Vous pourrez vous le procurer auprès de l'éditeur ou le commander à votre libraire, bien sûr. Voilà, je vous propose, avant de retrouver notre ami Claude Verset, d'écouter encore une fois le merveilleux Ahmad Jamal.

0: C'était Ahmad Jamal Laura. À présent, sans plus tarder, chronique de Claude Verset qui nous arrive avec un nouveau coup de cœur.
1: Bonjour à toutes, bonjour à tous et bonjour Christophe. Dans Le mariage de Figaro, Beaumarchais fait dire à Marceline, qui tient le rôle d'avocate de la condition féminine, « J'étais née, moi, pour être sage et je la suis devenue. » Je la suis devenue, et justement le titre du nouveau livre de la poète Camille Douavier, qui cite cette citation en exergue. « Je la suis devenue » paraît aux éditions Lanskin. Sage, sage, sage, mais de quelle sagesse s'agit-il ? Les définitions de ce qui passe pour vertu ne diffèrent-elles pas, voire s'opposent selon le point de vue adopté ? Mais puisqu'il s'agit de devenir, le récit de cette métamorphose s'impose que l'auteur va exposer en 9 chapitres sur plus de 120 pages. Elle nous ramène d'abord au temps de la Covid et du semi-confinement des années 2020-2021, où l'on était réduit à tourner dans son quartier. Quartier embrouillé de ruelles où je me perds, se rappelle la poète. Quartier aux murs gris, sales, délabrés, aux rues pauvres et hostiles, et muettes, jusqu'à ce que quelque chose change, que ces murs se mettent à parler. Il écrit « Frisson ». Qui m'a parcouru du bas en haut le dos, la colonne vertébrale. Je ne me souviens pas du collage que j'ai lu en premier, mais de l'émotion qu'il a provoquée. Peut-être ne fut-il pas le premier lu par la marcheuse, mais en tout cas, c'est le premier cité dans le livre. Samedi 10 octobre, 16h. Le sexisme est partout, nous aussi. Rue du M. Dès lors, va s'imposer à la narratrice de sortir effrontément. Elle écrit « Sortir pour lire les collages devient nécessité » et de les recopier, les photographier pour mémoire. Ainsi se constitue le texte, collage lui-même fait de ses relevés, de ses citations, de brèves réflexions, de courts poèmes, de photographies témoins. Voici la découverte. La maraudeuse prend conscience de combien ces murs écrits sont exposés à la violence. Celle du temps qui les dépiote, mais aussi et surtout aux manifestations de cette violence que, précisément, il dénonce. Les murs, c'est de la peau. Et ce qu'on leur fait subir, c'est ce qui a été fait à nos vies, écrit Camille Louavier. Maintenant, je vais vers les écorchés. Ce qui reste accroché. J'ai plus de raisons d'être pour elles, les bribes jetées sur le trottoir, poussées dans le caniveau. Vers les phrases méconnaissables, défigurées, qu'elles déforment le mur quand il redevient nu. Ce sont leurs traces que l'on cherche, que l'on voudrait voir remonter du crépi. Empreintes des mains qui les ont posées, féminines, et de celles qui les ont arrachées, masculine, car je n'ai pas vu de main féminine les retirer de force. Aux côtés des 3 chapitres qui forment le récit principal, d'autres chapitres s'insèrent en écho. Alors les uns nous ramènent à la condition de la femme dans la Chine antique, et l'on se souvient que Camille Louavier fut longtemps l'animatrice de Neige Doux, revue qui faisait le pont entre littérature d'ici et celle d'Extrême-Orient. Un autre chapitre qui recueille 3 contes aux tonalités féministes évidentes. Barbe bleue, Cendrillon, et celui moins connu, original peut-être, des 3 peaux ou le nom consentement. Et le dernier chapitre est constitué de morceaux de poèmes pour la vie brisée de Claudel, pour ses plâtres et sa vie détruite, et qui s'achève sur le douloureux portrait après 15 ans d'internement et 15 autres après, par lequel je vais moi aussi terminer. Elle a vieilli, personne ne la reconnaît plus. À la regarder, on a mal aux gencives. Et si aujourd'hui on la visite, sa seule amie lui mettrait de la terre dans les mains, où une pierre, elle, est devenue caillou. Ce poème, dédié à Camille Claudel par Camille Loivier, clôt le recueil « Je la suis devenue », publié aux éditions Lanskine. On se le procure contre 10 euros. 18 euros. Oh, 18 euros, oui. Et je vous retrouve sur cette même route inconnue dans un mois.
0: Un grand merci à Claude Verset. Voyons voir ce que nous réserve à présent Patrick Jockel, à qui je confie le soin d'éteindre la lumière en partant. Pour ce qui me concerne, je vous souhaite de passer une excellente fin de journée à l'écoute des programmes de Radio Ranciel et je vous donne rendez-vous dans 4 semaines sur la route inconnue.
2: Eh bien, bonjour à toutes et à tous. En ce printemps des poètes, nous allons parler poésie, bien sûr, avec un premier cahier, le 560e d'encre vive de Georges Catalau et qui s'intitule La Petite Toscane. La Petite Toscane, donc, c'était un territoire dans les environs de Toulouse. Dans cette encre vive, Georges Catalau nous parle de son pays, celui qu'il aime et où il vit, le Grand Lauragais dans les environs de Toulouse. Un territoire qu'on nomme la Petite Toscane. Des poèmes courts, comme à son habitude, il nous présente comme en carte postale des vues et des émotions. Par exemple, « Je viens de faire connaissance avec un vieux figuier oublié au fond d'un champ, sur une colline du Lauragais. Il était là, il m'attendait, sobre et généreux, et ce que nous nous sommes dit... ne regarde personne. » Quelques mots, des paysages et du cœur, une invitation pour chacune et chacun à écrire son pays quotidien, qu'il soit de collines, de montagnes, de mer ou bien de béton. La poésie, c'est une question de regard. Un autre exemple. Ah, n'être qu'un brin d'herbe qui se balance au gré des vents, entre deux rives et deux talus, entre deux sources dérisoires, minces filets qui disparaissent, s'abandonner et se confondre avec la douceur des choses. Brin d'herbe, simple brin d'herbe. Chez Unicité vient de paraître d'Isabelle Voisin, avec un accompagnement artistique de Albinum, Les Petites Bonnes Femmes. C'est un livre très original, format à l'italienne, reliure sur la tranche. Il s'ouvre donc comme un pupitre. Et chaque page devient alors un univers. Des poèmes, des images de femmes, des femmes du quotidien, c'est-à-dire pas des VIP, hein, juste du quotidien, la vie. Et des poèmes plutôt en délicatesse. De la bienveillance sans mièvrerie, de l'humain. C'est un livre à déguster lentement qui vient murmurer au lecteur que chaque vie, c'est respect. Un livre qu'on pourra accueillir dès le collège, en CDI, et bien au-delà, bien sûr, car on ne le répète jamais assez, la poésie n'a pas d'âge. Encore un encre vive, le 559e, Le vivant recommence. C'est de Catherine Andrieux. On est ici dans la poésie de la perte. Rien de larmoyant, au contraire. On entre dans la poésie du plein accord. L'autrice chemine auprès du vivant. Elle expérimente en allant pas à pas dans le monde. Elle entre en présence. Ici, tout se tient, tout se répond, tout se complète et s'accompagne. La vie naît, meurt, renaît à l'infini et toujours différente. Nous ne sommes que de passage, on le sait. Mais ici, ce passage ne se termine pas. Il évolue, il continue. Nous ne sommes que de passage, on le sait. Mais ici, ce passage ne se termine pas. Il évolue, il continue.

nu, fragile, offert au brasier immense du jour et de la nuit. Et un peu plus loin, l'éphémère suffit à creuser l'éternité, et dans l'écorce, dans la neige promise, demeure l'instant, nu, qui ne demande rien et pourtant nous sauve. Le vivant recommence, de Catherine Andrieux chez Encre Vive. Et toujours chez Encre Vive, juste le 563e qui a une particularité, puisqu'il présente 11 poètes du Cantal, donc une anthologie contemporaine. 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Voilà, je vous dis au revoir et à bientôt.

Chers amis de Radio Grand Ciel, bonjour. Le mois de mai est le mois de Marie, avec trois grandes fêtes, le 13 mai, Notre-Dame de Fatima, le lundi de Pentecôte, Marie, mère de l'Église, comme on l'a vu hier et avant-hier, et le 31 mai, fête de la Visitation. Nous en parlerons vendredi. Aujourd'hui, je voulais vous parler de Marie dans la spiritualité mariste. J'ai eu la chance de faire mes études secondaires chez les maristes à Dakar. Puis je les ai retrouvés ici à l'UC, où j'ai beaucoup travaillé avec eux comme diacre. Le père Roger Lordon

était et toujours un excellent ami. C'est lui qui m'a ouvert à cette spiritualité mariste que j'avais vécue sans le savoir et dont j'ai pu mesurer toute l'importance dans ma vie, notamment comme diacre. J'ai connu Roger comme aumônier des collèges de l'enseignement public à Chartres, alors que j'étais animateur surtout en cinquième. Roger est devenu aumônier de notre équipe Notre-Dame. Par la suite, quand il est parti à Lyon, il m'a appelé à travailler avec lui à Voir Ensemble, dont il était l'aumônier général. Il m'appelait comme directeur des pèlerinages. Avec Roger, je me suis rendu compte combien l'éducation des maristes m'avait marqué, notamment au niveau de ma perception de Marie. Dans la spiritualité mariste, on s'en doute, la Vierge Marie a une place centrale, mais non comme figure triomphante et altière. Souvent, il est reproché aux catholiques de voir Marie un peu comme une déesse. Non, Marie est une présence discrète, humble. Marie était là. Cette expression résume bien l'intuition de la spiritualité mariste. Marie, présente silencieusement là où naît et grandit, se transmet la foi. Pour moi, un des textes majeurs sur Marie, elle y a une influence primordiale, c'est Cana. Aussi, je me propose de méditer ce texte avec vous aujourd'hui. Écoutons-le, c'est au chapitre 2 de Saint Jean. Le troisième jour, il y eut un mariage à Cana de Galilée. La mère de Jésus était là. Jésus aussi avait été invité au mariage avec ses disciples. Or, on manqua de vin. La mère de Jésus lui dit, « Ils n'ont pas de vin. » Jésus lui répond, « Que me veux-tu? Mon heure n'est pas encore venue. » Sa mère dit à ceux qui servaient, « Tout ce qu'il vous dit, faites-le. » Or, il y avait là 6 jarres de pierre pour les purifications rituelles des Juifs. Chacune contenait 2 à 3 mesures, c'est-à-dire environ 100 litres. Jésus dit à ceux qui servaient, « Remplissez d'eau les jarres. » Et ils les remplirent jusqu'au bord. Il leur dit, « Maintenant, puisez et portez-en au maître du repas. » Ils lui emportèrent, et celui-ci goûta l'eau changée en vin. Ils ne savaient pas d'où venait ce vin, mais ceux qui servaient le savaient bien, eux qui avaient puisé l'eau. Alors le maître du repas appelle le marié et lui dit, « Tout le monde sert le bon vin en premier, et lorsque les gens ont bien bu, on apporte le moins bon. » Mais toi, tu as gardé le bon jusqu'à maintenant. Tel fut le commencement des signes que Jésus accomplit. C'était à Cana de Galilée. Il manifesta sa gloire et ses disciples crurent en lui. Marie était là. Elle est là au début de la mission de Jésus. Dans l'évangile de Jean, c'est son premier geste. Jean parle de signes, pas de miracles. « C'est le premier signe de Jésus, dit-il. Un signe ouvre à la foi, mais ne l'impose pas. » Marie y a un rôle de toute première importance, mais dans la discrétion. Marie est invitée aux noces, elle est même nommée en premier. Elle partage la vie et les joies de chacun. Très attentive, elle remarque le manque de vin. On n'a pas toujours compris la réflexion de Jésus à sa mère. On y voit une manière de la rabrouer. Comme disait un de mes copains, « c'est pas mon problème ». Mais la remarque, même discrète d'une mère, suscite d'intervenir. Dans une retraite, le prédicateur nous faisait remarquer que dans l'Évangile, Jésus change 2 fois d'avis, et les 2 fois à cause d'une femme. Marie à Cana, et la cananéenne qui peut se contenter des miettes sous la table pour ses enfants, comme les petits chiens. Marie nous montre ce qu'est une vie de service dans la discrétion. Une amie m'avait incité à faire très souvent la prière de Cana. Seigneur, ils n'ont plus de vin, plus d'amour, plus de dialogue, plus de pardon. Force de la prière d'intercession. Ils sont rares, les gens qui voient les choses.
Peut-être vous l'ai-je déjà raconté, mais c'est quelque chose qui m'a vraiment marqué. C'était aux obsèques d'une tante célibataire très engagée dans l'église. Elle se préoccupait de beaucoup de choses dans la paroisse. Le curé lui rend hommage. On pourrait penser que Geneviève était curieuse. C'était tout à fait la vie des quatre frères, de ses quatre frères qui étaient présents. Eh bien non. Elle aimait les gens tout simplement. Elle s'intéressait à eux. Marie est là, attentive. Elle voit que la fête va tourner court. Honte pour le marié. Il n'a pas su prévoir les choses. Insouciance, imprévoyance, radinisme peut-être. Les jugements et les critiques vont bon train. Marie fait confiance en Jésus. C'est sûr, il va faire quelque chose. Elle ne sait pas quoi. Elle ne dicte rien comme on fait souvent dans nos prières, disant à Dieu ce qu'il faut qu'il fasse. Non, elle fait totalement confiance. Il va faire quelque chose, malgré ce qu'il a dit à Marie. Ce n'est pas mon heure. Marie dit alors au serviteur, « Faites tout ce qu'il dira. » Elle oriente les hommes vers son fils, et c'est la joie, l'abondance. Marie s'efface alors, la suite de l'Évangile ne parle plus d'elle. Du vin, il y en a en surabondance, 600 litres, il en reste, c'est du meilleur. Et nous y puisons à chaque messe, comme dit le Père de l'Église. Vin de l'Alliance nouvelle, vin de la joie en surabondance, vin de l'Eucharistie. Et tout cela nous est offert. Marie n'a pas la première place, mais c'est elle qui nous envoie vers Jésus. Elle est à la racine de tout, comme au Cénacle, discrète présence dans la prière, avant la Pentecôte. Elle n'est pas le centre, mais elle soutient l'Église à sa naissance. Par sa foi, Marie est le modèle des croyants. Elle nous inspire une foi simple, la confiance dans le quotidien. Elle nous apprend l'humilité par sa vie de service sans se mettre en avant. Elle est proche, attentive aux besoins des autres. Elle est pleine d'espérance et de foi. Elle sait que Dieu agit, même caché. Elle est là dans les moments difficiles, fidèle au pied de la croix. À Cana, elle montre qu'on peut transformer le monde non par un pouvoir, mais par une présence humble et aimante. Marie est pour nous un modèle de discrétion, d'humilité, de silence. Sa grandeur est dans sa simplicité, sa force dans sa fidélité. Vendredi, je terminerai cette série sur Marie par le Magnificat. Il a regardé l'humilité de sa petite servante. Merci, Maman Marie, comme disent nos amis africains. Conduis-nous à Jésus. À demain, chers amis, et bonne journée.

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1: Le génie du christianisme vous propose aujourd'hui John Henry Newman et les pères de l'Église. Et pour évoquer cette histoire d'amitié et de réflexion, j'ai la chance de recevoir aujourd'hui Didier Rance. Bonjour Didier.
2: Bonjour Emeline.
1: Alors vous êtes ancien directeur national de l'aide à l'Église en détresse, vous êtes diacre et vous êtes historien de formation, très familier avec le monde mystérieux des Anglais et des catholiques anglais. Vous nous avez fait découvrir John Bunyan par exemple, haute figure et très originale figure du christianisme anglais. Mais vous avez consacré un ouvrage tout récent en 2025 chez Desclées de Brouwer intitulé John Henry Newman, maître et guide spirituel, en essayant de nous montrer face au continent qu'est ce nouveau docteur de l'Église, que c'est finalement un premier de cordée pour nous, en tout cas que c'est pas un saint de vitrail et qu'on doit le lire parce que il peut nous aider énormément. Et dans cette découverte, il y a l'histoire assez extraordinaire de ce John Henry Newman et des pères de l'Église qui ont manifestement joué un rôle essentiel dans sa vie et peut-être dans la nôtre si on se met un tout petit peu à l'école de John Henry Newman.
2: Tout à fait. Alors pour répondre peut-être à la deuxième question, c'est une parole d'Henri de Lubac. Chaque fois dans notre Occident, qu'un renouveau chrétien fleurit dans l'ordre de la pensée comme dans celui de la vie, et les deux ordres sont toujours liés, il a fleuri sous le signe des pères de l'Église. Donc Newman aurait pu la signer.
1: Petite question un petit peu béotienne, mais c'est une vraie question. Qu'est-ce qu'on entend par père de l'Église? Est-ce qu'il y a une définition canonique, une case une catégorie littéraire? Comment ça fonctionne?
2: C'est plutôt une catégorie littéraire parce que certains des pères de l'Église, je pense à Tertullien, ont mal tourné à un certain moment dans leur vie, alors qu'il était avant un grand défenseur de la foi catholique. Ce sont en gros les écrivains qui défendent la foi, ou qui la proposent, du deuxième siècle. Ignace, là-dedans, la plus récente somme, parce que ça doit faire 700, 800 pages sur les pères de l'Église de Madame Vanier, il y a Saint Ignace, par exemple Saint Ignace d'Antioche, vous voyez, donc la lettre à Dionysiète, et qui, théoriquement, se termine vers le 7e, 8e siècle, avec Saint Jean Damascène, mais les orientaux vont plus loin, souvent, il y a des auteurs du Moyen-Âge qui sont dans la ligne des pères de l'Église, plutôt que dans celle de Saint Thomas ou de Saint Bonaventure. La différence, c'est que les pères de l'Église, leurs écrits sont des écrits de circonstances. C'est pas comme fait Thomas une somme, hein, Thomas et bien d'autres, Albert le Grand, enfin tout ce qui se faisait au Moyen Âge, hein, les théologiens du Moyen Âge, ce n'est pas une somme. C'est et là on comprend pourquoi Newman est tellement attiré par eux. C'est par rapport à des problèmes, souvent des problèmes d'hérésie ou par rapport aux non-chrétiens ou par rapport à un cheminement de foi. Ce que font d'abord les pères d'Église, ce sont presque tous des évêques qui prêchent, hein, la prédication, les sermons, hein, qui écrivent des lettres, hein, on conserve des lettres en quantité d'un Cyprien, d'un Saint Jean Chrysostome, etc., et des autres, hein, voire des poèmes comme Grégoire de Nazianze, hein. Donc tout ça, Newman va faire la même chose en son temps, hein, et qui en général quand même sont des pères catholique, hein, mais il y a eu quelques exceptions, hein, et les pères orientaux qui se développent dans un autre contexte ont beaucoup aussi à nous apporter.
1: Donc, si je résume, les pères de l'Église ne sont pas des docteurs de l'Église, c'est-à-dire qu'il n'y a pas tout un processus de réflexion.
2: Sont, ouais.
1: Alors, on peut combiner les deux.
2: Oui, quelques donc, docteurs.
1: Et, voilà, il y a des pères de l'Église qui sont docteurs et des docteurs qui sont des pères de l'Église, mais voilà. C'est finalement une catégorie alors littéraire. Et alors, ce qui est aussi très intéressant à vous entendre, qui doit être complexe finalement à approcher, dans la mesure où vous le disiez, ils réagissent face à un contexte. Donc leurs écrits sont toujours liés à une histoire et à une hérésie, ce qui veut dire que leurs sermons, leurs lettres doivent être quand même historiquement contextualisés, dans la mesure où on le sait bien, quand on lutte contre quelque chose, on a peut-être tendance à durcir les positions parce qu'en face, on a des ennemis qu'il faut combattre. Voilà, c'est pas la doctrine simplement exposée au calme dans un bureau. C'est finalement des lutteurs, vos pères de l'Église.
2: Oui, mais c'est des lutteurs, ce sont des intellectuels, hein, ça c'est sûr. Hein, quand on lisait Saint Grégoire de Nice ou Saint Augustin, il faut s'accrocher. Hein, pas les confessions, mais les autres écrits. Hein. Mais je dirais, l'Église plusieurs fois a failli disparaître, enfin l'Église de la foi de Nicée. Hein, comme Newman l'a écrit dans un célèbre article qui lui a valu d'être dénoncé comme hérétique à Rome, non, il y a eu un temps où au moins... En Orient, c'était pas pareil en Occident, mais en Orient, eh bien, quasiment tous les évêques étaient ariens, hein, c'est-à-dire refusaient Nicée, et c'était le peuple qui défendait Nicée. Et puis, il y a eu un jeune intellectuel, qui était diacre d'ailleurs à cette époque, qui a joué un rôle à Nicée, qui est Athanase, qui a dit les mots et les pensées qui ont permis petit à petit de revenir.
1: Alors,
2: et puis,
1: très cher un autre Didier, qui était... je sais que vous êtes un familier d'Athanase, d'Arien. Est-ce que vous pourriez simplement préciser très rapidement ce qu'était la foi de Nicée, ce qu'étaient les Ariens et à quel point finalement cette controverse très très ancienne est tellement d'actualité que je crois que Newman s'y est fort intéressé aussi.
2: Il a écrit un livre entier là-dessus. Bon, c'est, pour le dire de la façon la plus rapide possible, Nicée c'est le Père, le Fils. Hein, L'Esprit Saint, Nicée se termine et en l'Esprit Saint, point. Il n'y a pas tout le reste qui a été mis après, 50 ans plus tard, et donc les évêques réussis en concile, presque à l'unanimité, disent notre foi, c'est ça, c'est le Père, c'est le Fils de, qui est consubstantiel au Père, enfin tout ce que nous récitons dans le credo. Hein. Et pour les Ariens, alors je vais pousser le bouchon un peu loin parce que c'est pas Darius lui-même, mais c'est d'un des suivants d'Arius, il dit finalement, Jésus, il est comme la sauterelle. Ce sont deux créatures de Dieu. Quoi. Voilà.
1: C'est quand même un peu hérétique. J'avais jamais entendu la comparaison avec la sauterelle, très honnêtement.
2: Oui, c'est un peu beaucoup, mais c'est déjà. Arius sera plus respectueux. Il est grand homme, il est tout ça, mais il n'est pas Dieu. Point.
1: Il n'est pas Dieu, mais c'est une sorte de Superman. Quoi. C'est voilà, un Hercule un peu chrétien.
2: Tout à fait, oui.
1: Ah, on comprend maintenant pourquoi c'est aussi important, parce que finalement, encore aujourd'hui, est-ce que l'idée que le Christ, fils de Dieu, est aussi répandue, est aussi évidente? Est-ce que finalement, concevoir Jésus comme étant un homme, alors certes exceptionnel, voilà, absolument extraordinaire, mais qu'un homme, est peut-être pas la tentation la plus simple de la raison humaine? C'est quand même plus simple à concevoir que fils de Dieu.
2: Tout à fait, il faut l'obéissance de la foi, et ça refaire à chaque génération. Il y a eu des Ariens qui étaient très répandus en Pologne, par exemple, au XVIe siècle. Hein. On les appelait unitariens, mais c'était les mêmes. Hein. Il y a une église unitarienne dans les pays anglo-saxons qui a eu des personnages très connus dedans, dans la politique ou dans les lettres. Hein. Et puis, je ne sais plus qui l'a dit, mais il y a une espèce d'arianisme larvé qui existe aujourd'hui un peu partout, quoi.
1: Donc, ce qui est exactement la ligne de votre ouvrage, il faut lire Newman, qui peut-être nous guider de manière très très actuelle par rapport à ces résurgences finalement des hérésies anciennes. Comment est-ce que Newman rencontre les pères de l'Église dans sa formation et dans finalement son travail intellectuel?
2: Alors, la première conversion de Newman est à l'évangélisme. Hein. C'est-à-dire qu'il était persuadé que, puisqu'il était dans cette église, il serait sauvé. Hein. C'est un peu rapide, il l'a découvert petit à petit. Hein. Mais on lui a fait lire une histoire de l'église qui avait comme avantage, même si elle était évangéliste et pas catholique, mais qui citait beaucoup de pères de l'église, et en particulier, il y a une longue version abrégée des confessions. Hein. Et Augustin, Basile, Grégoire, Chrysostome, tout ça, ils étaient dedans, et il était à l'eau de sang. il avait 16 ans, hein, même pas 16 ans, 15 ans et demi, il tombe littéralement, on peut dire, amoureux des pères, et il pense que c'est la religion même des premiers chrétiens, ce qui est pas faux du tout, hein, c'est au moins orthodoxe au sens religieux du terme. Il va d'ailleurs les oublier de façon assez surprenante. Une dizaine d'années plus tard, alors qu'il est très anti-catholique, il va le rester encore quelques années, mais il dit il faut connaître les pères de l'Église pour comprendre les corruptions de l'Église de Rome. Donc il va se remettre aux pères, hein, qu'il avait un peu oublié. Hein,
1: pour dénoncer Rome, d'accord. Connaissons nos ennemis.
2: Voilà, connaissons nos ennemis. Et puis, c'est un nouveau éblouissement, c'est sur les pères grecs. Bon, il lit le grec, le latin aussi, aisément que l'anglais et quelques autres langues. Mais il demande à un de ses amis de lui ramener d'Allemagne, parce qu'il y avait déjà des Herr Doktor allemands qui avaient fait des éditions magnifiques des pères de l'Église, hein. Et il leur consacre ses vacances. Et comme il l'écrit lui-même, ma grande découverte, c'est que je cherchais des arguments et des idées. Qu'est-ce que j'ai trouvé? Des hommes épris de Dieu et du Christ, hein, comme moi je voulais l'être. Et alors, il abandonne à la fois le christianisme libéral, vers lequel il penchait un peu, hein, et il va s'y intéresser. C'était tellement rare à l'époque que ce gamin, il a 25-26 ans à l'époque, on lui demande carrément d'écrire une histoire des premiers conciles de l'Église. Bon, il s'arrêtera au premier, parce que ça va lui prendre plusieurs années, hein, à Nicée, hein, mais ça va accroître, bien sûr, sa connaissance des pères, hein. Et quand il va lancer le mouvement d'Oxford, hein, c'est-à-dire revitalisation de l'Église anglicane, hein, qu'il faut dire n'avait quasiment plus de liturgie, plus de doctrine sociale, il y avait de la morale, il fallait bien se tenir à l'Église et en dehors de l'Église. Le philosophe américain Emerson, allant en Angleterre, a écrit le credo des Anglais, des Anglicans, c'est « Vous serez sauvés par le bon goût ». On regarde le bon goût dans leurs églises, dans leurs maisons, c'est le même. Voilà.
1: Donc, alors, on est cruel, mais probablement pas très faux, en fait.
2: Pas très faux. Et donc, Newman et ses amis dénoncent l'apostasie nationale, et ils vont écrire des textes par rapport à leur temps, bien sûr, mais qui vont être très largement pris d'Augustin, d'Athanase, des pères cappadociens, tout cela. Et Newman décide de publier une bibliothèque des pères pour mettre leurs écrits à la disposition de tous. C'est un petit peu avant la Mémigne en France, hein, oui. Mais c'est un bon siècle avant les sources chrétiennes et un siècle et demi avant les pères dans la foi, pour citer des collections célèbres d'aujourd'hui. Hein. Et les pères sont présents dans tout ce qu'il fait, dans tout ce qu'il écrit, ils resteront.
1: On c'est étonnant parce qu'il y a une dimension prophétique chez lui qui est toujours très surprenante. Il a compris déjà qu'il faut se tourner vers les pères de l'Église, vers les premiers temps de l'Église, pour faire face aux problèmes du 19e et peut-être du 21e pour nous, si on pousse un tout petit peu l'analogie.
2: Ah, tout à fait, oui, tout à, les tentations sont récurrentes. Pourquoi? Parce que dans beaucoup de choses, c'est-à-dire Jésus est-il Dieu ou est-il un homme seulement, quoi. Donc il y a le nombre de réponses, il y en a toujours il y a eu des semis, des cardariens, tout ça, mais en gros, le nombre de réponses, il est limité. Donc ce qu'on retrouve au 2e, 3e, 4e siècle, on va le retrouver au 16e, 17e, au 19e, au 20e et aujourd'hui, quoi.

0: Nous avons l'immense bonheur d'écouter Didier Rance, familier de John Henry Newman, tellement familier qu'il nous a offert un ouvrage, John Henry Newman, maître et guide spirituel chez Des Clés de Brouwer, qui nous donne, grâce à votre éclairage, toutes sortes de pistes pour aborder ce continent intellectuel et spirituel qui est Henry Newman. Alors, on le disait avant la pause, il lit les pères de l'Église pour dénoncer le catholicisme et trouver des arguments contre, et en fait on a l'impression que c'est plutôt l'inverse qui va se trouver. Il rencontre des hommes épris de Dieu avec qui il entre en amitié, et c'est finalement une des raisons de sa conversion.
1: Oui, il le dira lui-même, les pères ont fait de moi un catholique, je ne vais pas renverser l'échelle par laquelle je suis entré dans l'Église. Il raconte aussi qu'après sa conversion, il regarde dans sa bibliothèque, il y a des dizaines, il y a même 70 ou 80 volumes des Pères de l'Église, dans les grandes éditions du 19e, il dit « des mots me sont venus à l'esprit ». Je leur ai dit, maintenant, je ne fais plus qu'un avec vous. Et c'est amusant, une des converties de Newman au XXe siècle, la romancière anglaise Muriel Spark, des histoires assez sombres, mais qui est une belle conversion. Il a même écrit, fait une anthologie de sermons de Newman. Elle dira de façon similaire que, même si je ne suis pas en train de lire, de voir les livres de Newman, en train de réfléchir sur les rayons de ma bibliothèque, ça m'est cher.
0: C'est presque une preuve concrète de la communion des saints, si je pousse un petit peu la provocation dans le questionnement. C'est une amitié intellectuelle, mais on a presque l'impression, à vous entendre, qu'ils l'ont emmené en toute amitié vers le Christ, ce pauvre anglican qui était en train de se perdre.
1: Oui, tout à fait. D'abord, c'est une phrase non des moindres, c'est une phrase d'Augustin, qui va ébranler. Newman avait trouvé la solution. Il disait, il y a trois branches du christianisme légitime. Il y a les orthodoxes, mais on n'en sait pas grand-chose. Il y a les catholiques, mais ils sont très corrompus. Et puis, il y a nous, les anglicans, qui sommes dans la bonne droite. Et il y a un article, qui était d'ailleurs écrit par un prêtre catholique, qui ensuite est devenu son évêque, mais qui ne connaissait pas. Augustin disait que ceux qui s'écartent de l'Église s'écartent du vrai christianisme. Et auparavant, il était sûr que les pères ne conduiraient jamais quelqu'un à Rome, et soudain il comprend son erreur. Il ne va pas se donner tout de suite, ça va prendre encore 5-6 ans. D'abord, il essaye de dire, oui, mais nous, on a les saints dans notre Église. Et donc, il veut montrer l'exemple, il résilie presque tout ce qu'il fait, il s'installe pour une vie monastique comme celle des pères dans son église anglicane, près d'Oxford. Ensuite, il décide d'écrire vraiment le livre définitif pour montrer que l'Église des apôtres et des pères, ça peut pas être celle de Rome. Donc, c'est laissé sur le développement. Il a cette conviction qui a été reprise par Vatican II, dont on a dit de lui qu'il était le père invisible, et à savoir qu'il y a un développement bon quand c'est le principe qui se développe. On peut prendre, bien sûr, le plus simple, c'est de prendre les arbres, un noyau de pêche ne donne pas un poirier, quoi. Bon, et puis il y a ceux qui sont mauvais, parce que ça arrive aussi pour des arbres qui ne se développent pas ou qui crèvent, etc. Donc, mais en soi, le développement n'est que la réalité. Une réalité à un certain stade de son existence, le bon développement. Et donc, il voulait montrer que Rome, c'est tout faux. Donc, il travaille pendant près de 2 ans là-dessus, et quand il a terminé, il demande à rentrer dans l'Église catholique. Donc,
0: c'est extraordinaire comme histoire, surtout que en vous entendant, on voit bien que c'est pas simplement c'est pas simplement intellectuel. C'est pas une lecture intellectuelle des arguments des pères de l'Église. C'est une expérience spirituelle. Allez, est-ce que chacun peut reproduire en toute humilité, parce que bon, Newman était quand même un aigle intellectuel. Finalement, la lecture des pères de l'Église peut nous aider aussi à se développer correctement.
1: Oui. Alors, d'abord, dans ses sermons, il est de plus en plus influencé par eux. Pour lui, le christianisme n'est pas une affaire de concept. Il en faut, bien sûr. Mais pour les comprendre, il faut une formation philosophique, un vocabulaire plus ou moins compliqué. Mais il dit, pour l'essentiel, le christianisme nous parle de quelqu'un. de plusieurs de personnes et de fait dans des termes fort simples. Et dit les homélies des pères, en gros, c'est toujours la même chose. Qui est pour toi Dieu? Est-ce que tu suis le Christ? Et là, vraiment, il ira jusqu'à dire qu'ils sont pour lui des vivants, bien plus que la plupart des gens avec qui qu'il peut le rencontrer là où il est.
0: Alors, quel est son père de l'Église préféré? Alors, je sais que ça peut être un peu complexe comme question, mais il est ami, évidemment, dans cette communion avec tous, mais il a peut-être des affinités spirituelles et intellectuelles avec quelques-uns.
1: Oui, alors ce sont les pères grecs. Hein. Quand on dit grec, ils pouvaient être égyptiens comme Athanase, un autre des pères qui écrivent en grec. Hein. Ça tellement proche d'Athanase qu'il publie ses traductions en anglais des textes d'Athanase et il met honnêtement sermon d'Athanase, librement traduit par John Henry Cardinal Newman en dessous.
0: J'aime le librement qui laisse toute sa place au Saint-Esprit et voilà, oui. à cette amitié qui permet d'aller plus loin encore que le texte proprement dit.
1: Tout à fait, voilà. Il fait du père de l'Église comme Monsieur Jourdain faisait de la prose, hein, là-dessus. Hein. Il écrit d'ailleurs, j'ai besoin d'entendre mon saint converser. Il suffit pas de le considérer comme une statue, ses paroles sont l'indice de sa vie cachée. Et il peut le faire parce que la plupart ont laissé beaucoup de lettres. Autant que cette vie peut être connue d'un homme, la bouche parle de l'abondance du cœur. J'exulte devant les folios, donc les volumes des pères. Je suis pas obligé de tout lire d'eux, je lis ce que je puis, ensuite ça me satisfait, puis je recommencerai. Hein. Mais il le fait pas au détriment de la vérité. Ce qui est assez surprenant, c'est que les connaissances sur les pères de l'Église en deux siècles ont beaucoup avancé, bien sûr, mais c'est rare qu'il fasse des erreurs manifestes. Hein. Il peut manquer des choses qu'il ne connaissait pas, et d'autre part, c'est peut-être encore plus important de croire à leur sainteté qui est un modèle, ça ne le rend pas aveugle à leur petit côté, à leur défaut. Faut voir leurs fautes. Hein. Il déplore les géographies lénifiantes. Hein. Il dit non, les saints sont des hommes, et les pères de l'Église, comme les autres saints, sont des hommes canonisés ou non, qui ont dû se battre pour réaliser leur sainteté. Hein. Et là-dessus...
0: Il me semble me souvenir que Athanase et les pères grecs avaient quand même un peu le sang chaud, et que voilà, c'est cette question arienne que vous évoquiez avant la prose a suscité quand même des colères, des guerres, des batailles dans les églises. Enfin, on est loin d'effectivement des agiographies lénifiantes.
1: Tout à fait, oui. Avant Newman, il y a Pascal, une phrase que j'aime beaucoup de Pascal, il dit aujourd'hui, donc 17e, on considère saint Athanase comme un grand saint couronné de gloire, mais au temps où on le persécutait, ce grand saint était un homme qui s'appelait Athanase, accusé de nombreux crimes, etc. etc. Voilà, et bien, c'est l'homme Athanase qui intéresse. Bon, il dit que Nazian est un romantique un peu pleutre. Bon, il dit que son Athanase se met en colère facilement. Oui. Bon, il faut dire que Athanase a été plusieurs fois, il a pris une maquille purement et simplement hein, pendant des années parce qu'il était recherché pour être pris et sans doute exécuté. Hein. Donc c'est des hommes qui ont eu des vies de combat. Et puis il y a tout l'arrière-plan des persécutions. Hein, plusieurs parmi eux sont morts martyrs, pensons à Cyprien et à d'autres, hein, où Chrysostome n'est pas martyr au sens technique, mais il était envoyé dans un exil d'où il n'est pas revenu vivant. Hein. Athanase a été chassé 5 fois de son siège. Hein. Donc là, ce qui l'intéresse, ce qu'il aime recevoir d'eux, c'est des réponses pour les questions du jour de leur époque. Parce que lui, c'est les questions du jour de son époque qui l'intéressent. Il y a une partie commune et une partie où il y a effectivement du développement qui se fait. Au point de vue intellectuel, les pères lui apprennent l'impossibilité d'une religion dans les limites de la simple raison. C'est ce qu'a voulu faire Emmanuel Kant. Hein. Le Christ est un mystère et les pères ont un sens du mystère énorme. Dieu nous parle... non pas par des concepts essentiellement, mais par des événements, par des expériences, par l'imagination, par des approximations. Je déteste la logique sur le papier, il écrit, et c'était un spécialiste. Hein. Ce sont les choses concrètes qui résonnent, ce sont les choses qui résonnent. Hein. L'homme doit les suivre. Et ça a fait de lui un des grands spécialistes des pères de l'Église à l'échelle de l'Europe entière. Le plus grand nom de son siècle, Ignaz von Dellinger, dit Newman, c'est la plus grande autorité vivante sur l'histoire des trois premiers siècles du christianisme. Et en France, Louis Duchesne dit Newman est le patrologiste, c'est ce qu'on disait à l'époque, le plus autorisé de notre siècle.
0: Mais il ne faut pas s'arrêter à ça. Si je vous entends bien, on peut peut-être conclure là-dessus. C'est que oui, on peut être un grand patrologiste, mais surtout, lire les pères de l'Église, c'est lire des amis dans le Christ qui peuvent changer notre vie.
1: Tout à fait, qui peuvent changer notre vie, et où qu'on en soit, eux aussi, ils ont eu des moments qui ont été difficiles, intérieurs et extérieurs, et qui nous montrent que l'amitié avec le grand berger, avec le Christ lui-même, ça en vaut toujours la peine.
0: Merci infiniment Didier de ce partage, de cette belle dernière parole. Merci à Charles, notre technicien, et à la semaine prochaine.

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2: Nous sommes donc dans l'étude de ce qu'on appelle le récit de la chute de l'homme et de la femme au chapitre 3 du livre de la Genèse. Nous avons vu que ce récit tente de répondre à des questions existentielles. Si Dieu a tout fait, s'il est le créateur de tous les êtres, si tout est si harmonieux, bien pensé dans la nature et admirable, pourquoi l'homme est-il dans l'état où il se trouve? C'est-à-dire qu'il est profondément malheureux, qu'il va de souffrance en souffrance, qu'il peine pour tirer le pain de la terre et qu'il finit dans un trou poussière redevenant poussière. Pourquoi? Pourquoi nous en sommes arrivés là? Comment cela a-t-il pu se faire? Il n'est pas possible que cela était dans le dessein de Dieu. Ces questions sont très profondes et nous nous les posons encore, sans doute, aujourd'hui. Alors, voici quelques clés de compréhension que ce texte va nous donner. D'abord, nous voyons arriver un nouveau personnage, celui du serpent. Le serpent qui vient s'immiscer entre l'homme et la femme, s'immiscer entre Dieu et Adam et Ève. Il arrive sans qu'on y prenne garde. C'est le problème du serpent qui se faufile sans être vu, qui ne fait pas remarquer sa présence jusqu'au moment où il se jette sur sa proie, mais alors il est souvent trop tard. Vous remarquerez que dans ce récit, si vous le relisez, on n'a pas la version dans laquelle Dieu dirait à l'homme et à la femme, voilà, tous les arbres que vous voyez sont bons et agréables à voir, vous pouvez en manger autant que vous voulez, mais ne touchez pas à celui qui est au milieu et qui est l'arbre de la connaissance du bien et du mal. La Tob dit, j'aime bien cette traduction, du bonheur et du malheur. Donc, nous n'avons pas cette séquence. Nous allons apprendre que, au fur et à mesure du récit, que Dieu, effectivement, avait donné cette interdiction. Le serpent, qui est le roi du mensonge, prêche le faux pour connaître le vrai. Vraiment, dit-il à la femme, Dieu vous a dit, vous ne mangerez pas de tout arbre du jardin. Comment? Il vous a interdit de toucher à tous ces arbres? Alors vous allez vivre comment? Vous allez vivre de quoi? Il prêche le faux. Et la femme va lui répondre, elle, connaissant la vérité, nous pouvons manger du fruit des arbres du jardin. Mais du fruit de l'arbre qui est au milieu du jardin, Dieu a dit, vous n'en mangerez pas et vous n'y toucherez pas afin de ne pas mourir. Le serpent connaît maintenant la réalité des choses. Et il va s'immiscer dans cette brèche qui vient de lui être ouverte. Le serpent dit à la femme, « Mais non, vous ne mourrez pas. Mais Dieu sait que le jour où vous en mangerez, vos yeux s'ouvriront et vous serez comme des dieux, possédant la connaissance du bonheur et du malheur. » Le serpent propose donc, en fait, à la femme de ne pas obéir à Dieu. Pourquoi faire? Pour devenir comme lui. Et ici, la tentation, elle est énorme pour l'homme depuis tous les siècles et peut-être jusqu'à la fin des temps, la tentation énorme est là. Je suis un peu moins que Dieu, pourtant je lui suis semblable, je lui ressemble, et donc il faut que je devienne exactement comme lui. Il n'y a pas de raison que je sois que un tout petit peu inférieur. On retrouve ici la même chose dans la mythologie grecque, où les dieux et les hommes vivent en bonne entente au point de départ. De cette bonne entente, eh bien, naissent des demi-dieux. Le papa est Dieu et la maman est une femme humaine, ou bien la maman est une déesse et le papa est un être humain. Il y a donc des demi-dieux qui, un beau jour, vont se révolter contre les dieux. Pourquoi ? Parce qu'ils n'acceptent pas d'être que des demi. Ils veulent être des dieux complets. Ils fomentent donc une révolte contre les dieux pour prendre leur place. Les dieux sont avertis, bien sûr, ce sont des dieux. Et ils réagissent, ils se réfugient en haut de l'Olympe et disent aux hommes, maintenant c'est terminé, c'est chacun chez soi. Nous, nous vivons entre nous, vous, vous n'aurez plus accès à quoi que ce soit de notre monde, débrouillez-vous tout seul. On retrouve finalement, vous voyez, cette même perspective qui est sans doute inscrite très profondément dans le cœur de l'homme. Nous l'avons dit dans notre dernier rendez-vous, Adam et Ève étaient jusque-là innocents, c'est-à-dire au-delà du bien et du mal. Mais le fait de connaître le bien et le mal est bien tentant. Car on doit pouvoir, du coup, discerner les choses, faire des choix. On doit pouvoir guider sa vie. Et, comme le dit le texte, cet arbre de la connaissance du bien et du mal était précieux pour agir avec clairvoyance. C'est-à-dire qu'il va donner une perspicacité extraordinaire qui assurera à l'homme et à la femme le succès de leurs entreprises.

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1: La femme vit que l'arbre était bon à manger, séduisant à regarder, précieux, pour agir avec clairvoyance. Elle en prit un fruit dont elle mangea. Elle en donna aussi à son mari qui était avec elle, et il en mangea. Adam, qui a sans doute assisté à ce dialogue avec le serpent, puisque on nous dit qu'il était avec elle, et n'est pas intervenu. Il n'a pas fait obstruction. Il n'a pas discuté, même un seul instant, avec l'affirmation du serpent. Et il se laisse embarquer, sans rien dire, et il mange le fruit qu'Ève lui tend. Alors on peut effectivement se poser la question, pourquoi le serpent s'en est-il pris à Ève plutôt qu'à Adam? Et ici, nous avons deux versions fondamentalement opposées. La première nous dit, eh bien sans doute, qu'il s'est attaqué au maillon faible, sachant que Ève peut-être accepterait plus facilement que Adam, qu'elle tomberait plus vite dans le panneau, qu'elle se laisserait séduire, car la séduction fait partie, j'allais dire, de la palette, en quelque sorte, de la femme. Et notre réponse totalement opposée nous dit non, pas du tout. Le serpent s'est attaqué à Ève parce qu'elle était l'élément fort, au contraire. Et s'il arrivait à persuader l'élément fort, eh bien l'élément faible, Adam, suivrait, ce qui arriva. Quoi qu'il en soit, les voilà tous les deux dans la grande difficulté. Oui, il n'y a pas un qui a dit oui, l'autre qui a dit non. Ils sont unis. On nous l'avait dit précédemment. Ils ne forment plus qu'une seule chair. Et donc, c'est tous les deux ensemble qu'ils entrent dans cette attitude de désobéissance à la demande de Dieu. Pourquoi Dieu avait-il interdit cet arbre et uniquement cet arbre de la connaissance du bien et du mal à l'homme et à la femme, mais sans doute pour les protéger, sans doute pour qu'ils restent dans leur état d'innocence au-delà du bien et du mal, car ils savaient que s'ils possédaient cette connaissance, alors ils allaient non pas maîtriser le jeu, mais être en grand péril, et sans doute ils allaient se tourner davantage vers le mal que vers le bien. Pourquoi? Parce que souvent le mal est plus séduisant, plus attirant que le bien. Et ils seraient, au final, non pas les maîtres de leur vie, mais les esclaves du mal.
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1: Et tuer cette tradition de spectacle dans ces lieux mythiques, c'est
2: cette semaine avec le père Augustin Caïla.
1: Moi, je vibre plus dans un théâtre de ce genre que dans un Zénith, par exemple.
3: Et les apparitions.
1: Ouais, ils sont tout le temps avec nous.
4: Même quand le théâtre est vide, il est très peuplé, on pourrait dire ça.
3: L'Apocalypse,
1: c'est le moins qu'on puisse dire.
3: Chapitre 11.
4: Alors, je me demande, parce que j'ai vu qu'à l'époque, il y avait des grands spectacles, il y avait 100 personnes sur scène.
3: Car voici les noces.
4: C'est pas la scène du Châtelet non plus. Je me demande comment faisait-il pour tenir à 100 sur la scène du Casino de Paris.
1: C'est vrai qu'il devait être un petit peu à l'étroit, en effet.
4: Lorsque Chicago. L'aventure va se terminer au Casino de Paris. Quelles sont vos envies? Peut-être
3: le
4: d'abord une envie de vacances.
1: Oui, une envie de me ressourcer, de me reposer un petit peu avant de,
3: il pleut
1: avant de remonter sur les planches. Et pour le moment, ma saison prochaine reste assez libre. Donc je vais voir un petit peu les auditions qui vont arriver.
4: Vous avez repéré ou alors vous attendez qu'on vous appelle après Chicago, puisqu'on vous a remarqué dans Chicago, vous attendez que le téléphone sonne.
1: Bah, écoutez, je ne serai pas contre. Je suis tout contre cette idée. Nous verrons bien. Je vous avoue que pour le moment, j'attends plutôt que ce soit des annonces d'audition intéressantes qui surgissent. Et puis voilà, c'est reparti.
3: Plusieurs personnages.
1: Ce sera reparti.
4: Chicago, il y a aussi
3: le
4: plaisir de chanter toutes ces chansons.
3: Comme le vêtement.
1: Je ne me lasse pas de ces musiques exceptionnelles.
4: Et la figure on peut se redonner toute la journée All That Jazz, qui en français
1: Marie.
4: Devient
1: ouais,
3: les mains
1: jazz.
3: Levées
1: faut
3: en prière au niveau des épaules.
4: Merci
3: les beaucoup. Yeux tournés vers le ciel. Elle porte une couronne brillante sur la tête avec une rose au bas de la couronne. À sa droite, Saint Joseph, les mains jointes, à la tête inclinée vers elle. À sa gauche, Saint Jean porte une petite mitre. Il tient un livre ouvert dans sa main gauche.
4: Bravo, merci.
3: Et sa main droite est levée.
4: Une représentation de Chicago au Casino de Paris est nommé pour le trophée de la révélation féminine au trophée de la comédie musicale. Verdict le 18 juin 2026.
3: Une grande croix blanche.
4: Suivre Lisa Lanteri sur Instagram. Réalisation Roman Féocchio.
3: Respect des chapeaux.

Les personnages sont en mouvement, ils ne sont pas statiques comme des statues. Ce qui est entrouvert dans ce tableau muet, c'est le monde de la résurrection, le triomphe de la vie, au-delà des tempêtes et des obscurités. En ce lieu d'apparition, les souffrants trouveront consolation et les personnes troublées seront confirmées dans leur foi. Le message de Knock ne contient aucune parole. Marie s'adresse à nous en silence, mettant sous nos yeux les habitants des cieux, comme un artiste qui montre un tableau sans rien dire. Première figure, elle se montre d'abord elle-même. Elle reçut en elle l'agneau de Dieu et l'a offert sur la croix. Elle règne à présent à sa droite dans sa victoire. Elle est la femme enveloppée de soleil. Elle est l'Église qui se tient en prière. Deuxième figure, auprès d'elle, Saint Joseph, déclaré patron de l'Église universelle 7 ans auparavant par le pape Pie IX. Joseph le silencieux, l'homme qui s'est approché de plus près du mystère de Marie. Il encourage les combats de l'Église sur la terre, vers la condition céleste qui est l'Église contemplative. Troisième figure, Saint Jean, a demeuré avec l'agneau dès la première heure. Il l'a suivi en imitant sa pureté par son état virginal. Au calvaire, il reçut Marie pour mère. Le premier entrant au tombeau, il vit et il crut. Dans la vision de l'Apocalypse, l'achèvement de l'histoire s'est ouvert à ses yeux. Je vis un agneau comme égorgé. L'ange me montra la cité sainte, Jérusalem, qui descendait du ciel d'auprès de Dieu, avec en elle la gloire de Dieu. Apocalypse 21. Enfin, autre figure, les anges. Ils chantèrent la gloire de l'agneau à Bethléem. Ils s'approchèrent pour le servir après les assauts du diable au désert. L'un d'eux vint le consoler dans le combat de l'agonie et ils sont encore présents au tombeau vide pour annoncer la résurrection. Désormais, ils se tiennent autour de son trône, brûlant d'amour pour l'adorer. Le parfum des prières s'élève de leurs mains comme un encens devant l'autel céleste. Épouse de l'agneau, resplendissante de la gloire de Dieu, faites briller pour ses serviteurs le jour où il répandra sur eux sa lumière, Apocalypse 22. Montrez-leur le ciel nouveau et la terre nouvelle où il essuiera toute larme de leurs yeux. Montrez l'Église triomphante à l'Église au milieu des combats. Montrez-lui l'agneau vainqueur, ressuscité.

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Ou par courrier, Chapelet de Lourdes, boulevard Sempé, 65 100, Lourdes. Ensemble, prions pour toutes ces intentions.

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1: Je confie à la Sainte Vierge deux intentions. Une pour Jean qui a un grave problème à la prostate et François qui souffre de grave diabète. Je remercie la Sainte Vierge Marie.
2: Sainte Vierge Marie, je vous confie Marie-Madeleine et sa famille qui vit des moments difficiles pour qu'ils puissent trouver le réconfort, la paix et la joie du Christ. Merci Notre-Dame de Lourdes.
3: Votre mère de Lourdes, je vous confie Solange et Daniel pour des problèmes de santé sévères. Merci aux pèlerins de prier pour eux. Notre maman de Lourdes, je vous remercie.
4: Au nom du Père et du Fils et du Saint-Esprit.
5: Amen.
4: Frères et sœurs bien-aimés, chers amis pèlerins, soyez bienvenus, vous qui avez la grâce d'être présents ici à la grotte de Massabielle. Bienvenue aussi à vous tous qui, de par le monde, grâce à la télévision, grâce à la radio ou grâce au site internet du sanctuaire, nous rejoignez pour prier tous ensemble le chapelet. Nous méditons aujourd'hui les mystères glorieux du Saint-Rosaire. Nous le ferons avec l'aide des collégiens du doyenné des Herbiers dans le diocèse de Luçon. Ensemble, commençons par proclamer notre foi, la foi de toute l'Église, la foi de notre baptême. Je crois en Dieu, le Père Tout-Puissant, Créateur du ciel et de la terre, et en Jésus-Christ, son Fils unique, notre Seigneur, qui a été conçu du Saint-Esprit et né de la Vierge Marie, a souffert sous Ponce Pilate, a été crucifié et mort, et a été enseveli, et descendu aux enfers, le troisième jour est ressuscité des morts, et est monté aux cieux, est assis à la droite de Dieu le Père Tout-Puissant, d'où il viendra juger les vivants et les morts.
6: Je crois en l'Esprit Saint, à la Sainte Église catholique, à la communion des saints, à la rémission des péchés, à la résurrection de la chair, à la vie éternelle. Amen.
4: Dans une foi commune, prions pour notre Saint-Père, le pape Léon, ses intentions, les intentions de toute l'Église. Et d'une manière toute particulière, prions pour le prochain voyage apostolique en France. Notre Père qui es aux cieux, que ton nom soit sanctifié, que ton règne vienne, que ta volonté soit faite sur la terre comme au ciel.
6: Donne-nous aujourd'hui notre pain de ce jour, pardonne-nous nos offenses, comme nous pardonnons aussi à ceux qui nous ont offensés. Et ne nous laisse pas entrer en tentation, mais délivre-nous du mal.
4: Je vous salue Marie, pleine de grâce, le Seigneur est avec vous. Vous êtes bénie entre toutes les femmes et Jésus, le fruit de vos entrailles, est béni.
6: Sainte Marie, Mère de Dieu, priez pour nous pauvres pécheurs, maintenant et à l'heure de notre mort.
5: Amen.
4: Je vous salue Marie, pleine de grâce, le Seigneur est avec vous. Vous êtes bénie entre toutes les femmes et Jésus, le fruit de vos entrailles, est béni.
6: Sainte Marie, Mère de Dieu, priez pour nous pauvres pécheurs, maintenant et à l'heure de notre mort.
5: Amen.
4: Je vous salue Marie, pleine de grâce, le Seigneur est avec vous. Vous êtes bénie entre toutes les femmes et Jésus, le fruit de vos entrailles, est béni.
6: Sainte Marie, Mère de Dieu, priez pour nous pauvres pécheurs, maintenant et à l'heure de notre mort.
5: Amen.

0: Premier mystère glorieux, la résurrection. Le premier jour de la semaine, Jésus ressuscité disait à Marie-Madeleine : Femme, pourquoi pleures-tu ? Qui cherches-tu ? Le prenant pour le jardinier, elle lui répond : Si c'est toi qui l'as emporté, dis-moi où tu l'as déposé, et moi j'irai le prendre. Jésus lui dit alors : Marie. S'étant retournée, elle lui dit en hébreu « Rabboni », c'est-à-dire « Maître ». Jésus reprend « Ne me retiens pas, car je ne suis pas encore monté vers le Père. Va trouver mes frères pour leur dire que je monte vers mon Père et votre Père, vers mon Dieu et votre Dieu. » Vierge Marie, Mère de l'Église, regarde les habitants des pays en guerre, que par ton intercession, ils grandissent dans la foi en la victoire du prince de la paix, ton enfant, le Seigneur ressuscité.
1: Notre Père, qui es aux cieux, que ton nom soit sanctifié, que ton règne vienne, que ta volonté soit faite sur la terre comme au ciel.
2: Donne-nous aujourd'hui notre pain de ce jour. Pardonne-nous nos offenses, comme nous pardonnons aussi à ceux qui nous ont offensés.
3: Et ne nous laisse pas entrer en tentation, mais délivre-nous du mal.
4: Je vous salue, Marie, comblée de grâce. Le Seigneur est avec vous. Vous êtes entre toutes les femmes, et Jésus, le fruit de vos entrailles, est béni.
3: Sainte Marie, Mère de Dieu, priez pour nous pauvres pécheurs, maintenant et à l'heure de notre mort. Amen.
4: Je vous salue, Marie pleine de grâce. Le Seigneur est avec vous. Vous êtes bénie entre toutes les femmes, et Jésus, le fruit de vos entrailles, est béni.
3: Sainte Marie, Mère de Dieu, priez pour nous pauvres pécheurs, maintenant et à l'heure de notre mort. Amen.
4: Je vous salue, Marie pleine de grâce. Le Seigneur est avec vous. Vous êtes bénie entre toutes les femmes, et Jésus, le fruit de vos entrailles, est béni.
3: Sainte Marie, Mère de Dieu, priez pour nous pauvres pécheurs, maintenant et à l'heure de notre mort. Amen.
4: Je vous salue, Marie pleine de grâce. Le Seigneur est avec vous. Vous êtes bénie entre toutes les femmes, et Jésus, le fruit de vos entrailles, est béni.
3: Sainte Marie, Mère de Dieu, priez pour nous pauvres pécheurs, maintenant et à l'heure de notre mort. Amen.
4: Je vous salue, Marie pleine de grâce. Le Seigneur est avec vous. Vous êtes bénie entre toutes les femmes, et Jésus, le fruit de vos entrailles, est béni.
3: Sainte Marie, Mère de Dieu, priez pour nous pauvres pécheurs, maintenant et à l'heure de notre mort. Amen.
5: Je vous salue, Marie, pleine de grâce. Le Seigneur est avec vous. Vous êtes bénie entre toutes les femmes, et Jésus, le fruit de vos entrailles, est béni.
3: Sainte Marie, Mère de Dieu, priez pour nous pauvres pécheurs, maintenant et à l'heure de notre mort. Amen.
5: Je vous salue, Marie, pleine de grâce. Le Seigneur est avec vous. Vous êtes bénie entre toutes les femmes, et Jésus, le fruit de vos entrailles, est béni.
3: Sainte Marie, Mère de Dieu, priez pour nous pauvres pécheurs, maintenant et à l'heure de notre mort. Amen.
5: Je vous salue, Marie, pleine de grâce. Le Seigneur est avec vous. Vous êtes bénie entre toutes les femmes, et Jésus, le fruit de vos entrailles, est béni.
3: Sainte Marie, Mère de Dieu, priez pour nous pauvres pécheurs, maintenant et à l'heure de notre mort. Amen.
5: Je vous salue, Marie, pleine de grâce. Le Seigneur est avec vous. Vous êtes bénie entre toutes les femmes, et Jésus, le fruit de vos entrailles, est béni.
3: Sainte Marie, Mère de Dieu, priez pour nous pauvres pécheurs, maintenant et à l'heure de notre mort. Amen.
5: Je vous salue, Marie, pleine de grâce. Le Seigneur est avec vous. Vous êtes bénie entre toutes les femmes, et Jésus, le fruit de vos entrailles, est béni.
3: Sainte Marie, Mère de Dieu, priez pour nous pauvres pécheurs, maintenant et à l'heure de notre mort. Amen.

0: Ô Marie conçue sans péché,
1: priez pour nous qui avons recours à vous.
0: Deuxième mystère glorieux, l'Ascension. Après l'Ascension de Jésus, les apôtres retournèrent à Jérusalem. Tous d'un même cœur étaient assidus à la prière avec Marie, la mère de Jésus. Vierge Marie, mère de l'Église, regarde-nous, qu'avec l'aide de ta prière, nous témoignons de notre espérance en la guérison des corps et des cœurs. Notre Père qui es aux cieux, que ton nom soit sanctifié, que ton règne vienne, que ta volonté soit faite sur la terre comme au ciel.
2: Donne-nous aujourd'hui notre pain de ce jour, pardonne-nous nos offenses, comme nous pardonnons aussi à ceux qui nous ont offensés. Et ne nous laisse pas entrer en tentation, mais délivre-nous du mal.
3: Je vous salue, Marie, pleine de grâce. Le Seigneur est avec vous. Vous êtes bénie entre toutes les femmes. Et Jésus, le fruit de vos entrailles, est béni.
2: Sainte Marie, Mère de Dieu, priez pour nos pauvres pécheurs, maintenant et à l'heure de notre mort. Amen.
3: Je vous salue, Marie, pleine de grâce. Le Seigneur est avec vous. Vous êtes bénie entre toutes les femmes. Et Jésus, le fruit de vos entrailles, est béni.
2: Sainte Marie, Mère de Dieu, priez pour nos pauvres pécheurs, maintenant et à l'heure de notre mort. Amen.
3: Je vous salue, Marie, pleine de grâce. Le Seigneur est avec vous. Vous êtes bénie entre toutes les femmes. Et Jésus, le fruit de vos entrailles, est béni.
2: Sainte Marie, Mère de Dieu, priez pour nos pauvres pécheurs, maintenant et à l'heure de notre mort. Amen.
3: Je vous salue, Marie, pleine de grâce. Le Seigneur est avec vous. Vous êtes bénie entre toutes les femmes. Et Jésus, le fruit de vos entrailles, est béni.
2: Sainte Marie, Mère de Dieu, priez pour nos pauvres pécheurs, maintenant et à l'heure de notre mort. Amen.
3: Je vous salue, Marie, pleine de grâce. Le Seigneur est avec vous. Vous êtes bénie entre toutes les femmes. Et Jésus, le fruit de vos entrailles, est béni.
2: Sainte Marie, Mère de Dieu, priez pour nos pauvres pécheurs, maintenant et à l'heure de notre mort. Amen.
4: Je vous salue, Marie, pleine de grâce. Le Seigneur est avec vous. Vous êtes bénie entre toutes les femmes, et Jésus, le fruit de vos entrailles, est béni.
2: Sainte Marie, Mère de Dieu, priez pour nous pauvres pécheurs, maintenant et à l'heure de notre mort. Amen.
4: Je vous salue, Marie, pleine de grâce. Le Seigneur est avec vous. Vous êtes bénie entre toutes les femmes, et Jésus, le fruit de vos entrailles, est béni.
2: Sainte Marie, Mère de Dieu, priez pour nous pauvres pécheurs, maintenant et à l'heure de notre mort. Amen.
4: Je vous salue, Marie, pleine de grâce. Le Seigneur est avec vous. Vous êtes bénie entre toutes les femmes, et Jésus, le fruit de vos entrailles, est béni.
2: Sainte Marie, Mère de Dieu, priez pour nous pauvres pécheurs, maintenant et à l'heure de notre mort. Amen.
4: Je vous salue, Marie, pleine de grâce. Le Seigneur est avec vous. Vous êtes bénie entre toutes les femmes, et Jésus, le fruit de vos entrailles, est béni.
2: Sainte Marie, Mère de Dieu, priez pour nous pauvres pécheurs, maintenant et à l'heure de notre mort. Amen.
4: Je vous salue, Marie, pleine de grâce. Le Seigneur est avec vous. Vous êtes bénie entre toutes les femmes, et Jésus, le fruit de vos entrailles, est béni.
2: Sainte Marie, Mère de Dieu, priez pour nous pauvres pécheurs, maintenant et à l'heure de notre mort. Amen.

0: au mari conçu sans péché.
1: Priez pour nous qui avons recours à vous.
0: Troisième mystère glorieux, la Pentecôte. Quand arriva le jour de la Pentecôte, au terme des 50 jours, ils se trouvaient réunis tous ensemble. Soudain, un bruit survint du ciel, comme un violent coup de vent. La maison où ils étaient assis en fut remplie tout entière. Tous furent remplis d'Esprit Saint. Vierge Marie, Mère de l'Église, regarde nos contemporains qui attendent le salut, qu'avec l'aide de ta prière, ils rencontrent des chrétiens remplis de charité, proclamant les merveilles du Seigneur.
2: Notre Père qui es aux cieux, que ton nom soit sanctifié, que ton règne vienne, que ta volonté soit faite sur la terre comme au ciel.
3: Donne-nous aujourd'hui notre pain de ce jour. Pardonne-nous nos offenses, comme nous pardonnons aussi à ceux qui nous ont offensés. Et ne nous laisse pas entrer en tentation, mais délivre-nous du mal.
4: Je vous salue Marie, pleine de grâce, le Seigneur est avec vous. Vous êtes bénie entre toutes les femmes, et Jésus, le fruit de vos entrailles, est béni.
3: Sainte Marie, Mère de Dieu, priez pour nous pauvres pécheurs, maintenant et à l'heure de notre mort. Amen.
4: Je vous salue Marie, pleine de grâce, le Seigneur est avec vous. Vous êtes bénie entre toutes les femmes, et Jésus, le fruit de vos entrailles, est béni.
3: Sainte Marie, Mère de Dieu, priez pour nous pauvres pécheurs, maintenant et à l'heure de notre mort.
4: Je vous salue Marie, pleine de grâce, le Seigneur est avec vous. Vous êtes bénie entre toutes les femmes, et Jésus, le fruit de vos entrailles, est béni.
3: Sainte Marie, Mère de Dieu, priez pour nous pauvres pécheurs, maintenant et à l'heure de notre mort.
4: Je vous salue Marie, pleine de grâce, le Seigneur est avec vous. Vous êtes bénie entre toutes les femmes, et Jésus, le fruit de vos entrailles, est béni.
3: Sainte Marie, Mère de Dieu, priez pour nous pauvres pécheurs, maintenant et à l'heure de notre mort. Amen.
5: Je vous salue Marie, pleine de grâce, le Seigneur est avec vous. Vous êtes bénie entre toutes les femmes, et Jésus, le fruit de vos entrailles, est béni.
3: Sainte Marie, Mère de Dieu, priez pour nous pauvres pécheurs, maintenant et à l'heure de notre mort. Amen.
5: Je vous salue Marie, pleine de grâce, le Seigneur est avec vous. Vous êtes bénie entre toutes les femmes, et Jésus, le fruit de vos entrailles, est béni.
3: Sainte Marie, Mère de Dieu, priez pour nous pauvres pécheurs, maintenant et à l'heure de notre mort.
5: Je vous salue Marie, pleine de grâce, le Seigneur est avec vous. Vous êtes bénie entre toutes les femmes, et Jésus, le fruit de vos entrailles, est béni.
3: Sainte Marie, Mère de Dieu, priez pour nous pauvres pécheurs, maintenant et à l'heure de notre mort.
6: Je vous salue Marie, pleine de grâce, le Seigneur est avec vous. Vous êtes bénie entre toutes les femmes, et Jésus, le fruit de vos entrailles, est béni.
3: Sainte Marie, Mère de Dieu, priez pour nous pauvres pécheurs, maintenant et à l'heure de notre mort. Amen.
6: Je vous salue Marie, pleine de grâce, le Seigneur est avec vous. Vous êtes bénie entre toutes les femmes, et Jésus, le fruit de vos entrailles, est béni.
3: Sainte Marie, Mère de Dieu, priez pour nous pauvres pécheurs, maintenant et à l'heure de notre mort. Amen.
6: Je vous salue Marie, pleine de grâce, le Seigneur est avec vous. Vous êtes bénie entre toutes les femmes, et Jésus, le fruit de vos entrailles, est béni.
3: Sainte Marie, Mère de Dieu, priez pour nous pauvres pécheurs, maintenant et à l'heure de notre mort.

0: Ô Marie conçue sans péché,
1: priez pour nous qui avons recours à vous.
0: Quatrième mystère glorieux, l'Assomption de Notre-Dame. Déployant la force de son bras, il disperse les superbes. Il renverse les puissants de leur trône, il élève les humbles. Il comble de bien les affamés, renvoie les riches les mains vides. Il relève Israël, son serviteur. Il se souvient de son amour. Vierge Marie, Mère de l'Église, regarde tous ceux qui pleurent un être cher. Qu'avec l'aide de ta prière, ils soient consolés dans l'attente de la résurrection finale. Notre Père qui es aux cieux, que ton nom soit sanctifié, que ton règne vienne, que ta volonté soit faite sur la terre comme au ciel.
2: Donne-nous aujourd'hui notre pain de ce jour, pardonne-nous nos offenses, comme nous pardonnons aussi à ceux qui nous ont offensés, et ne nous laisse pas entrer en tentation, mais délivre-nous du mal.
3: Je vous salue Marie, pleine de grâce, le Seigneur est avec vous. Vous êtes bénie entre toutes les femmes, et Jésus, le fruit de vos entrailles, est béni.
2: Sainte Marie, Mère de Dieu, priez pour nous pauvres pécheurs, maintenant et à l'heure de notre mort.
0: Amen.
3: Je vous salue Marie, pleine de grâce, le Seigneur est avec vous. Vous êtes bénie entre toutes les femmes, et Jésus, le fruit de vos entrailles, est béni.
2: Sainte Marie, Mère de Dieu, priez pour nous pauvres pécheurs, maintenant et à l'heure de notre mort.
3: Je vous salue, Marie, pleine de grâce. Le Seigneur est avec vous. Vous êtes bénie entre toutes les femmes, et Jésus, le fruit de vos entrailles, est béni.
2: Sainte Marie, Mère de Dieu, priez pour nous pauvres pécheurs, maintenant et à l'heure de notre mort.
0: Amen.
3: Je vous salue Marie, pleine de grâce. Le Seigneur est avec vous. Vous êtes bénie entre toutes les femmes. Et Jésus, le fruit de vos entrailles, est béni.
2: Sainte Marie, Mère de Dieu, priez pour nous pauvres pécheurs, maintenant et à l'heure de notre mort.
0: Amen.
4: Je vous salue Marie, pleine de grâce. Le Seigneur est avec vous. Vous êtes bénie entre toutes les femmes. Et Jésus, le fruit de vos entrailles, est béni.
2: Sainte Marie, Mère de Dieu, priez pour nous pauvres pécheurs, maintenant et à l'heure de notre mort. Amen.
4: Je vous salue Marie, pleine de grâce, le Seigneur est avec vous. Vous êtes bénie entre toutes les femmes, et Jésus, le fruit de vos entrailles, est béni.
2: Sainte Marie, Mère de Dieu, priez pour nous pauvres pécheurs, maintenant et à l'heure de notre mort.
0: Amen.
4: Je vous salue Marie, pleine de grâce, le Seigneur est avec vous. Vous êtes bénie entre toutes les femmes, et Jésus, le fruit de vos entrailles, est béni.
2: Sainte Marie, Mère de Dieu, priez pour nous pauvres pécheurs, maintenant et à l'heure de notre mort.
0: Amen.
5: Je vous salue Marie, pleine de grâce, le Seigneur est avec vous. Vous êtes bénie entre toutes les femmes, et Jésus, le fruit de vos entrailles, est béni.
2: Sainte Marie, Mère de Dieu, priez pour nous pauvres pécheurs, maintenant et à l'heure de notre mort.
0: Amen.
5: Je vous salue Marie, pleine de grâce, le Seigneur est avec vous. Vous êtes bénie entre toutes les femmes, et Jésus, le fruit de vos entrailles, est béni.
2: Sainte Marie, Mère de Dieu, priez pour nous pauvres pécheurs, maintenant et à l'heure de notre mort.
0: Amen.
5: Je vous salue Marie, pleine de grâce, le Seigneur est avec vous. Vous êtes bénie entre toutes les femmes, et Jésus, le fruit de vos entrailles, est béni.
2: Sainte Marie, Mère de Dieu, priez pour nous pauvres pécheurs, maintenant et à l'heure de notre mort.
0: Thank you.

0: Ô Marie conçue sans péché,
1: priez pour nous qui avons recours à vous.
0: Cinquième mystère glorieux, le couronnement de Notre-Dame. Un signe apparut dans le ciel, une femme ayant le soleil pour manteau, la lune sous les pieds et sur la tête une couronne de 12 étoiles. Marie, mère de l'Église, regarde toutes les familles éprouvées ou découragées. Qu'avec l'aide de ta prière, ils soient réconfortés dans l'attente de triomphe de ton cœur immaculé.
2: Notre Père qui es aux cieux, que ton nom soit sanctifié, que ton règne vienne, que ta volonté soit faite sur la terre comme au ciel.
3: Donne-nous aujourd'hui notre pain de ce jour, pardonne-nous nos offenses, comme nous pardonnons aussi à ceux qui nous ont offensés. Et ne nous laisse pas entrer en tentation, mais délivre-nous du mal.
4: Je vous salue, Marie, pleine de grâce. Le Seigneur est avec vous. Vous êtes bénie entre toutes les femmes. Et Jésus, le fruit de vos entrailles, est béni.
5: Sainte Marie, Mère de Dieu, priez pour nous pauvres pécheurs, maintenant et à l'heure de notre mort.
4: Je vous salue, Marie, pleine de grâce. Le Seigneur est avec vous. Vous êtes bénie entre toutes les femmes. Et Jésus, le fruit de vos entrailles, est béni.
5: Sainte Marie, Mère de Dieu, priez pour nous pauvres pécheurs, maintenant et à l'heure de notre mort.
4: Je vous salue, Marie, pleine de grâce. Le Seigneur est avec vous. Vous êtes bénie entre toutes les femmes. Et Jésus, le fruit de vos entrailles, est béni.
5: Sainte Marie, Mère de Dieu, priez pour nous pauvres pécheurs, maintenant et à l'heure de notre mort.
4: Je vous salue, Marie, pleine de grâce. Le Seigneur est avec vous. Vous êtes bénie entre toutes les femmes. Et Jésus, le fruit de vos entrailles, est béni.
5: Sainte Marie, Mère de Dieu, priez pour nous pauvres pécheurs, maintenant et à l'heure de notre mort.
6: Je vous salue, Marie, pleine de grâce. Le Seigneur est avec vous. Vous êtes bénie entre toutes les femmes. Et Jésus, le fruit de vos entrailles, est béni.
5: Sainte Marie, Mère de Dieu, priez pour nous pauvres pécheurs, maintenant et à l'heure de notre mort.
6: Je vous salue, Marie, pleine de grâce. Le Seigneur est avec vous. Vous êtes bénie entre toutes les femmes. Et Jésus, le fruit de vos entrailles, est béni.
5: Sainte Marie, Mère de Dieu, priez pour nous pauvres pécheurs, maintenant et à l'heure de notre mort.
6: Je vous salue, Marie, pleine de grâce. Le Seigneur est avec vous. Vous êtes bénie entre toutes les femmes, et Jésus, le fruit de vos entrailles, est béni.
5: Sainte Marie, Mère de Dieu, priez pour nous pauvres pécheurs, maintenant et à l'heure de notre mort.
7: Je vous salue, Marie, pleine de grâce. Le Seigneur est avec vous. Vous êtes bénie entre toutes les femmes, et Jésus, le fruit de vos entrailles, est béni.
5: Sainte Marie, Mère de Dieu, priez pour nous pauvres pécheurs, maintenant et à l'heure de notre mort. Amen.
7: Je vous salue, Marie, pleine de grâce. Le Seigneur est avec vous. Vous êtes bénie entre toutes les femmes, et Jésus, le... Je vous salue, Marie, pleine de grâce. Le Seigneur est avec vous. Vous êtes bénie entre toutes les femmes, et Jésus, le fruit de vos entrailles, est béni.

0: Ô Marie conçue sans péché,
1: priez pour nous qui avons recours à vous.
0: Prions le Seigneur. Seigneur Dieu, tu as préparé à ton Fils une demeure digne de lui par la conception immaculée de la Vierge, que tu as préservée de tout péché par une grâce venant déjà de la mort de ton Fils. À son intercession, accorde-nous d'être purs nous aussi et de parvenir jusqu'à toi.

0: Seigneur soit avec vous.
1: Et avec votre esprit.
0: Que la bénédiction de Dieu Tout-Puissant, le Père et le Fils et le Saint-Esprit descende.

Hymne du matin de Nicétas, évêque de Remesiana en Serbie au IVe siècle. Céleste hauteur de la lumière, tu es le véritable astre du matin. Non pas celui dont le rayon tremblant vient annoncer le retour de l'aurore, non. Ta clarté dépasse l'éclat fulgurant du soleil. Ta lumière, c'est le jour et la vie de nos âmes. Créateur des mondes, écoute ma prière. Épanche sur moi un rayon de cette grâce qui transforme nos corps eux-mêmes en les remplissant de ton esprit. Donne à ces corps l'ineffable privilège de porter Dieu. Ne permets pas que je sois victime des perfides embûches de l'ennemi ravisseur. Parmi les petitesses et les mille sollicitudes de cette vie, fais que je conserve l'innocence et le respect de tes lois. Que la pudeur veille attentivement sur le temple que je suis et que rien n'y offense ton regard. Tel est le vœu de mon âme suppliante. Telle est ma prière matinale. Astre du matin, dans l'ombre de ce monde, sois

0: 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Amis auditeurs, bienvenue à l'écoute de ce programme. Liturgie, tradition et progrès s'intègrent et nourrissent la vie chrétienne. Le pape l'a affirmé mercredi 27 mai lors de l'audience générale dont la catéchèse était pour la deuxième fois consacrée à la constitution conciliaire Sacrosanctum Concilium. Léon XIV a expliqué que le culte de l'Église s'est incarné dans les formes culturelles de chaque époque, devenant un moteur d'évangélisation. L'actualité politique et sociale sur le continent africain concerne notamment le Bénin et la crise sanitaire due au virus Ebola. Bienvenue encore une fois à l'écoute de ce programme que nous commençons par l'actualité de l'Église avec l'audience générale du pape.
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0: Le Saint-Père a poursuivi mercredi 27 mai son nouveau cycle de catéchèse entamé le 20 mai sur le premier document promulgué par le Concile Vatican II, la Constitution sur la Sainte Liturgie Sacrosanctum Concilium. Le Saint-Père a rappelé que le magistère conciliaire invite à éviter de désorienter les fidèles en dissuadant quiconque d'ajouter, de retrancher ou de modifier quoi que ce soit en matière liturgique de sa propre initiative. Augustine Asta.
2: De l'encyclica Mediator Dei.
3: S'appuyant sur l'encyclique Mediator Dei, le pape a insisté sur le fait que le vénérable Pie XII rappelait déjà que l'Église est un organisme vivant qui, tout en préservant l'intégrité de son enseignement, sait s'adapter et se conformer aux circonstances et aux exigences qui se présentent au fil du temps. Une intuition pleinement reprise par le Concile Vatican II dans la Constitution Sacrosanctum Concilium. Les pères conciliaires y affirmaient à rappeler l'évêque de Rome la nécessité de veiller aussi à la restauration et au progrès de la liturgie afin de faire progresser la vie chrétienne et de mieux répondre aux défis du monde moderne. Citant son prédécesseur Benoît XVI, le successeur de Pierre a affirmé que la tradition inclut en quelque sorte le progrès.
2: La tradition inclut essa stessa in qualche modo il progresso.
3: Léon XIV a conclu sa méditation en exhortant tous ceux qui préparent et président les célébrations liturgiques, en particulier les prêtres, à respecter les textes et les normes liturgiques dans une attitude de disponibilité et de confiance en Dieu, en manifestant l'humilité devant sa grandeur et une fidélité sincère à la communion ecclésiale.
2: À la communion ecclésiale.
0: À l'issue de l'audience générale, Léon XIV a mis en garde contre les fléaux engendrés par la guerre et exprimé son inquiétude en raison des intenses bombardements qui ont visé l'Ukraine ces derniers jours et en particulier sa capitale. Le souverain pontife a également tourné ses pensées vers le Liban, victime d'un regain de violence. Il assure les fidèles libanais de la présence de la Vierge Marie, reine de la paix, qui veille sur chacun avec un amour maternel. Répondant aux questions des journalistes avant de quitter sa résidence de Castel Gandolfo dans la soirée de mardi 26 mai, Léon XIV a demandé aux autorités d'aider et d'accompagner dans la reconstruction les habitants de la bande de Gaza qui souffrent. Aujourd'hui, la guerre se fait avec l'intelligence artificielle qui ne tient pas compte des vies humaines comme au Liban et dans d'autres endroits du monde, a-t-il dit. C'est pourquoi il faut la désarmer, il faut poursuivre le dialogue avec les grandes entreprises. Dans la journée de mercredi 27 mai, Léon XIV a rencontré le premier ministre espagnol Sánchez Pérez Castejón. Ce dernier s'est ensuite entretenu avec le cardinal secrétaire d'État Pietro Parolin, accompagné de Mgr Paul Richard Gallagher, secrétaire aux relations avec les États et les organisations internationales. Au cours de leur discussion, ils ont évoqué la nécessité de favoriser un dialogue constructif entre l'Église locale et les autorités gouvernementales, fondée sur le respect mutuel et visant à promouvoir le bien commun, les répercussions des conflits et des migrations à l'échelle mondiale, ainsi que l'urgence d'un engagement continu en faveur de la paix. Le Saint-Père a signé, toujours dans la journée de mercredi 27 mai, le chirographe établissant un nouveau comité de pilotage pour relancer la fondation créée par Saint Pio de Pietrelcina. Ce nouveau comité sera présidé par le préfet du secrétariat pour l'économie, Maximino Caballero Ledo, et coordonné par le secrétaire de l'APSA, Fabio Gasperini. Parmi ses membres figurent le secrétaire d'État adjoint Paolo Rodelli, le président de l'APSA, Giordano Piccinotti, et l'archevêque de Foggia Bovino, Monseigneur Giorgio Ferretti. La commission travaillera sur tous les fronts financiers, administratifs et opérationnels avec plein pouvoir pour accomplir les actes administratifs ordinaires et extraordinaires nécessaires en rendant compte directement au pape avant toute décision particulièrement importante et en tout état de cause avant d'adopter des actes d'une importance particulière ou ayant un impact décisif et significatif sur les actifs de la fondation ou de modifier ses statuts. Au Kenya, le Saint-Père a nommé Mgr John Mbwa Mwandi, actuellement curé de Mulutu, évêque du diocèse de Kitui. Mgr Mwandi est né le 24 septembre 1970 et il a étudié la philosophie au Grand Séminaire Saint-Augustin de Bungoma et la théologie au Grand Séminaire Saint-Mathias Mulumba de Kapsabet. Il a été ordonné prêtre le 8 décembre 2001. Il était actuellement curé d'une paroisse à Mulutu. La cérémonie d'ouverture mardi 26 mai de la 129e assemblée plénière de l'épiscopat de Côte d'Ivoire au petit séminaire Saint-Augustin de Bingerville dans le diocèse d'Abidjan a été marquée par une série d'allocutions des différentes autorités, notamment celle de l'évêque président de la conférence épiscopale, Monseigneur Marcelin Yao Kwadio, qui est revenu sur les sujets qui seront abordés. Marcel Aristonblé.
4: Monseigneur Marcelin Yao Kwadio, évêque de Daloa, dans son homélie, a exhorté les fidèles à la sainteté et à la charité, invitant les chrétiens à imiter Dieu dans toute leur conduite. L'évêque de Daloa s'est également interrogé sur l'avenir de l'Afrique, appelant les Africains à prendre eux-mêmes en main le destin du continent dans le Christ. Il a dénoncé les divisions, les injustices sociales, le pillage et certaines idéologies toxiques qui fragilisent la Côte d'Ivoire. Malgré ce constat, Monseigneur Kwadio, président de la conférence épiscopale ivoirienne, a invité les fidèles à garder l'espérance, rappelant que Dieu voit la misère de son peuple.
5: L'Esprit Saint est sagesse et intelligence. L'Esprit Saint est courage et force. N'ayez plus peur que de ce quartier d'Abobo. Il renouvelle la face de cette terre de Côte d'Ivoire, terre d'espérance.
4: Quelques heures avant cette célébration, la cérémonie officielle d'ouverture s'était tenue au petit séminaire Saint-Augustin de Bingerville. Monseigneur Mauricio Ridabel, cet nonce apostolique en Côte d'Ivoire, a transmis aux évêques ivoiriens les salutations du pape Léon XIV par l'intermédiaire du cardinal secrétaire d'État Pietro Parolin.
6: Les Saint-Pères vous exhortent à accomplir avec courage cette mission, notamment en éclairé de la lumière du Christ, la personne humaine et la société, afin qu'elles découvrent leur identité, l'essence de la vie humaine.
4: Marcel Aristonot Blé, Abidjan, Côte d'Ivoire, pour Radio Vatican.
0: L'actualité de l'Église nous conduit au Cameroun où l'évêque de Maroua Mokolo, Monseigneur Bruno Ateba Edo, a présidé une triple célébration marquée par l'action de grâce des sœurs Catherine Saham, la bénédiction d'une maison religieuse rénovée et la confirmation de nombreux fidèles. C'était samedi et dimanche, les 23 et 24 mai. Les détails avec Paul-Valéry Mendogo.
7: L'action de grâce de sœur Catherine Saham, revenue dans sa paroisse d'origine après ses vœux perpétuels, a marqué la liturgie. La communauté chrétienne de Tokombéré a accompagné cette religieuse de bout en bout, rendant ainsi un vibrant témoignage d'accompagnement vocationnel au fil des ans par toute une communauté paroissiale. Monseigneur Ateba s'est écrié « Tout est grâce » selon les paroles de Sainte Thérèse de Lisieux citées abondamment durant la célébration. Ces journées ont aussi été marquées par la bénédiction de la maison rénovée des sœurs servantes de Marie de Douala, réhabilitée pour offrir de meilleures conditions de vie et de mission religieuse. Cet espace témoigne de l'attention portée à la présence missionnaire féminine dans cette partie du Cameroun où les congrégations religieuses jouent un rôle essentiel dans l'évangélisation, l'éducation et l'accompagnement social. Enfin, de nombreux fidèles ont reçu le sacrement de confirmation des mains de Monseigneur Bruno Benoît Tebaïdo dans cette périphérie de l'extrême nord Cameroun. Paul Valéry Mondogo depuis Tokombéré pour Radio Vatican.
0: À la suite de la publication lundi 25 mai de l'encyclique du pape Léon XIV, Magnifica Humanitas, l'abbé Apollinaire Chibaka Chikongo, docteur en théologie morale, membre de l'Académie pontificale pour la vie et recteur de l'Université officielle de Mbujimayi en République démocratique du Congo, aborde ce document sous le prisme des réalités et des défis du continent africain. Il insiste sur le fait que l'intelligence artificielle doit rester un outil au service de l'homme. On l'écoute.
8: D'abord, il faut saluer l'encyclique du Saint-Père, qui porte sur un thème de grande actualité, parce que là, nous sommes à la fois témoins et protagonistes de la révolution de l'intelligence artificielle, qui est, pour ainsi dire, l'une des nouvelles prouesses de la civilisation occidentale, entendue comme une civilisation qui, depuis plusieurs siècles, marque la marche du monde. Qu'on le veuille ou pas, depuis plusieurs siècles, la science de l'Occident est devenue la science de tous. Sa médecine, c'est notre médecine, sa philosophie, donc sa révolution, c'est aussi nos révolutions. Alors, comment apprécier cela dans le contexte africain, c'est faire remarquer d'abord que nous nous y présentons malheureusement d'abord comme des consommateurs. Notre continent sur ce point-là, c'est vrai qu'il y a de recherches, il y a des contributions par-ci par-là, mais nous pouvons dire qu'on n'a pas encore atteint cette masse critique qui fait de nous, comme dans d'autres civilisations qui ont adopté la civilisation scientifique européenne, une masse critique qui fait de nous des acteurs de premier ordre. Donc, nous nous y présentons comme des consommateurs dans un marché qui a plusieurs intérêts, un marché, si je peux dire, de la manipulation, un marché de l'exploitation, où souvent ne se marie pas avec la dignité de l'être humain.
0: L'abbé Apollinaire Chibaka Chikongo, recteur de l'Université officielle de Mbujimayi en République démocratique du Congo.
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0: Plusieurs soldats ont été tués dans deux attaques mardi dans le nord du Bénin, proche du Burkina Faso, une zone où les groupes djihadistes sont particulièrement actifs. Cette attaque survient deux jours après la prise de fonction du nouveau président, Romuald Ouadani, qui a promis dimanche que l'État sera ferme face à tout ce qui menace cohésion et sécurité. Les attaques ont été revendiquées par le groupe de soutien à l'islam et aux musulmans JNIM lié à Al-Qaïda. Le directeur général de l'Organisation mondiale de la santé a averti mercredi que le conflit qui fait rage dans l'est de la République démocratique du Congo compliquait considérablement les efforts pour maîtriser l'épidémie d'Ebola et a appelé à un cessez-le-feu immédiat. L'est de la RDC est désormais confronté à un choc catastrophique entre maladie et conflit, l'épidémie d'Ebola dans la province de l'Ituri prenant de vitesse la riposte sanitaire, a déclaré Tedros Adhanom Ghebreyesus. Les États-Unis ont décidé mercredi d'ouvrir au Kenya un centre de quarantaine pour les cas suspects ou avérés d'Ebola, essentiellement des Américains. Un responsable de l'administration kenyane a assuré que la structure serait conçue pour les Américains qui devraient quitter rapidement la République démocratique du Congo et être placés en quarantaine sans pour autant subir un long voyage vers les États-Unis.
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0: Veiller sur la conscience humaine, c'est une de grandes recommandations formulées dans Magnifica Humanitas, la nouvelle encyclique du pape Léon XIV, officiellement présentée lundi 25 mai. Tandis que le genre humain est menacé par la domination de la technologie et de l'intelligence artificielle, le pape invite à renforcer en chacun de nous l'esprit du discernement. Nous continuons donc d'en parler avec Léocadie Luchombo, théologienne venant de République démocratique du Congo, professeur à la Jesuit School of Theology Santa Clara University en Californie, une des présentateurs de la nouvelle encyclique. Pour elle, ce document met en lumière le caractère magnifique de l'humanité, une humanité qui est appelée à assumer sa condition de finitude. On l'écoute.
10: La conscience humaine devrait être capable d'orienter les machines pour que les machines soient au service du bien commun et que ce soit au service de tous. On a déjà vu que c'est possible, même qu'il y ait des algorithmes qui sont développés d'une certaine manière, qu'ils peuvent faire la guerre, ils peuvent utiliser certaines armes. Et donc, il y a des résultats qui peuvent être incontrôlables et qui peuvent détruire. Et donc, la conscience humaine soit bâtie de façon qu'il y ait un suivi. Ça veut dire qu'il faut que la conscience humaine guide les développements de l'intelligence artificielle, parce que ça peut mener n'importe où. Si la conscience humaine n'est pas suffisamment formée aux valeurs profondes de ce que la personne humaine, les valeurs morales profondes, alors on pourrait tuer avec AI. De la même manière que si la personne humaine est suffisamment informée par rapport à ses valeurs fondamentales, l'intelligence artificielle pourrait faire du bien, parce que guidée par la personne. Ça, c'est le premier critère. Et l'autre, c'est que la société a des valeurs qui forment les personnes humaines et qui ne doivent pas être perdues, tout simplement parce que maintenant, on est tourné vers les machines. Et les machines, avec l'intelligence artificielle, peuvent être simulées de façon que ça imite le caractère humain, les émotions, certaines vertus. L'intelligence artificielle est capable de faire tout ça aujourd'hui. Ça veut dire imiter le caractère humain de telle façon que ça te donne l'impression d'être en train de parler avec une personne humaine et que tu pouvais commencer une relation avec cette personne-là, comme si c'était une personne physique. Ce sont des données qui sont mises ensemble pour produire ces effets-là.
11: L'encyclique permet aussi de prendre conscience des limites humaines qu'il faut justement assumer.
10: Les limites humaines, ça fait partie de ce que nous sommes. Et donc, nous n'avons pas que des succès et qu'il n'y a pas de problème et que tout marche. Et donc, une personne humaine intègre les limites de la vie, donc la finitude. Et donc, ça, c'est quelque chose qui reste. Et donc, les machines ne vont pas te tromper pour te dire que tu vas vivre éternellement, par exemple, ou comment tu vas éviter de mourir, que tu ne mourras jamais. Donc, ça, c'est une illusion, n'est-ce pas? Et donc, ça, c'est quelque chose qui doit être préservé parce qu'on doit continuer à composer avec nos limites et nos joies et nos peines et nos capacité de faire des merveilles. Oui. Et donc, tout cela, ça doit aller ensemble.
11: Léoka Dilouchombo, vous êtes africaine vous-même, originaire de la République démocratique du Congo. On parle beaucoup de l'intelligence artificielle dans le monde, en Occident en particulier. Comment est-ce que les orientations de cette nouvelle encyclique peuvent protéger, puisqu'on parle de l'Afrique, les économies et la dignité humaine en Afrique, face au risque de ce qu'on pourrait appeler la colonisation numérique?
10: La colonisation passe par l'apprentissage. Ça veut dire ce qu'on apprend et la manière dont on apprend. Un contexte est très important et le contexte n'est pas toujours le même. Alors, donc, quand nous apprenons et que nous apprenons seulement de ce qui nous vient d'ailleurs, ça, c'est déjà un problème colonial d'une manière ou d'une autre. Parce que si nous ne sommes pas capables d'analyser bien ce qui nous est donné et comment nous l'appliquons maintenant dans nos réalités là, nos expériences qui sont différentes d'où ces données nous viennent, alors déjà nous sommes dans une dynamique de seulement prendre sans réfléchir. Et ça, c'est déjà colonial. Et c'est ça que l'intelligence artificielle peut faire de nous. Si nous lui donnons ce pouvoir, si nous ne pouvons pas contrôler, bon, alors nous nous laissons coloniser. Parce que dans le sens où, bon, tout ce qui va venir avec ça, nous prenons.
0: Interrogé par Jean-Paul Kamba, Léocadie Lushombo, professeur à la Jesuit School of Theology, Santa Clara University aux États-Unis d'Amérique.
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0: Chers amis, c'est la fin de ce programme que Marie-Josée Moindo-Boisbois a eu le plaisir de vous présenter. Au revoir et à très bientôt à l'écoute de nos prochaines éditions. Laudetur Jesus Christus. Oh,

prière de saint Hilaire, évêque de Poitiers au IVe siècle. Avant de te connaître, Seigneur, je n'existais pas. J'étais malheureux. Le sens de la vie m'était inconnu. Dans mon ignorance, mon être profond m'échappait. Grâce à ta miséricorde, j'ai commencé d'exister. Je sais maintenant clairement que je ne tiens mon existence que de ta bonté. Je sais que toi, tu ne m'as pas donné la vie pour mon malheur. Aussi longtemps que le permet la vie que tu m'as donnée, Père Saint, Dieu Tout-Puissant, je veux te proclamer comme le Dieu éternel et comme l'éternel Père.

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1: Andaler. Bonjour à tous. Dans une brève déclaration publiée le 13 mai, le cardinal Victor Manuel Fernandez, préfet du dicastère pour la doctrine de la foi, confirme que l'ordination non autorisée d'évêque par la fraternité sacerdotale Saint-Pie-X constituerait un acte schismatique. Le préfet argentin affirme réitérer ce qui a déjà été communiqué à la fraternité en février 2026, après que cette dernière a annoncé vouloir ordonner plusieurs évêques. Ces ordinations épiscopales, insiste-t-il, ne disposent pas du mandat pontifical correspondant, elles ont un précédent historique. Le 30 juin 1988, Mgr Marcel Lefebvre, fondateur de la fraternité sacerdotale Saint-Pie-X, avait en effet consacré illégalement 4 évêques à Écône, en Suisse, contre l'avis de Rome. Tous les évêques participants avaient été excommuniés dans la foulée. Se référant au motu proprio, au décret donc Ecclesia Dei, publié par Jean-Paul II, pape de l'époque au surlendemain de ses consécrations, le cardinal Fernandez déclare aujourd'hui que de telles ordinations sont un acte schismatique, soit une séparation formelle de l'Église catholique, ce que réfute la fraternité Saint-Pie-X. Le préfet du dicastère pour la doctrine de la foi rappelle en outre que l'adhésion formelle au schisme constitue une grave offense à Dieu et entraîne l'excommunication prévue par le droit de l'Église. Dans sa communication, le cardinal Fernandez ajoute enfin que le pape Léon XIV, qui n'a pas rencontré la direction de la fraternité Saint-Pie-X, continue dans ses prières à demander au Saint-Esprit d'éclairer les responsables de la fraternité sacerdotale Saint-Pie-X afin qu'ils reviennent sur la très grave décision qu'ils ont prise. Selon une source vaticane, cette communication est une ultime tentative de conciliation du Saint-Siège alors que la date des ordinations le 1er juillet prochain se rapproche. Dans sa réponse aux menaces d'excommunication du Vatican, la fraternité sacerdotale Saint-Pie-X se présente une nouvelle fois comme unique gardienne de la foi catholique, victime de l'intransigeance romaine et prête à aller jusqu'au martyre. Le Sénat français a de nouveau refusé le 12 mai en deuxième lecture le projet de la loi sur l'euthanasie, mettant ainsi un nouvel obstacle à l'adoption de l'aide à mourir dans le pays. Le Sénat n'est pas parvenu à surmonter ses divisions sur la réforme de la fin de vie, rejetant donc un article central du texte créant un droit à l'aide à mourir. Le gouvernement, qui espère une adoption définitive avant la suspension estivale des travaux, pourrait choisir de donner le dernier mot à l'Assemblée nationale pour faire aboutir cette réforme sociétale majeure, chère au président Macron. L'article 2, considéré comme la clé de voûte de la réforme, a été repoussé assez nettement par 151 voix contre 118. Ce résultat provient de l'addition des votes des socialistes qui regrettaient un durcissement du texte par rapport à la version de l'Assemblée nationale et d'une partie de la droite opposée à toute forme d'aide à mourir. Le président des Républicains, Bruno Retailleau, a fustigé un texte très permissif. Si demain le texte était voté au seuil de la mort, chacun devra se demander s'il n'est pas un poids mort, s'il n'est pas un fardeau pour la société ou pour ses proches, a-t-il lancé, craignant que les verrous encadrant ce texte finissent par sauter. De nouvelles infos dès demain, à très bientôt.

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1: Au nom du Père et du Fils et du Saint-Esprit, Amen. Mon Seigneur et mon Dieu, je crois de tout mon cœur que tu es ici, que tu me vois, que tu m'entends. Je t'adore avec profonde révérence. Je te demande le pardon de mes péchés et la grâce de faire avec profit ce moment de prière. Mère Immaculée, Saint Joseph, mon Père et Seigneur, mon ange gardien, intercédez pour moi. Lundi dernier, pour la présentation de l'encyclique Magnifica Humanitas, en présence du pape Léon XIV, il y avait cette réunion de différents cardinaux, préfets de dicaster, professeurs d'université qui ont tous pris la parole pour commenter cette encyclique. Et il y avait en plus un intrus, quelqu'un qui n'appartenait pas à ce monde de cardinaux, d'universitaires. C'était Christopher Ola, qui est le cofondateur d'Anthropic. Anthropic est une société américaine qui développe, qui crée cette intelligence artificielle. Et elle est maintenant une des principales compagnies qui fait sur ce secteur d'activité. Elle a maintenant près de 1 milliard de chiffre d'affaires. Pourquoi le pape a-t-il invité cet homme d'entreprise à venir? Ce n'est pas une approbation de tout ce qu'il fait, mais c'est pour engager le dialogue dans la liberté et dans la confiance pour s'adresser au monde, pour ne pas uniquement avoir leur point de vue, mais pouvoir avoir un échange. Et ce Christopher Olac, le cofondateur d'Anthropic, qui parlait de ce grand idéal qu'ont beaucoup de personnes qui travaillent dans cette intelligence artificielle, qu'ils veulent contribuer au bien de l'humanité, au bien-être de l'humanité en tant que telle, mais ils sont soumis à des multiples pressions. Il y a la pression économique pour arriver à une entreprise qui gagne de l'argent, scientifique pour rester toujours à la pointe de la technologie et du progrès, politique parce que les politiques veulent aussi qu'elles se mettent à leur service. Et enfin, il disait des choses un peu plus banales de tous ces chercheurs. Ils doivent aussi résister à l'orgueil et à la cupidité. Alors nous voyons, Seigneur, dans ces personnes qui sont professionnellement d'un très haut niveau, aussi des manifestations de leur fragilité, de l'orgueil, de la cupidité, des choses même internes. Et Jésus, que je reconnaisse que moi aussi, j'ai des fragilités, des faiblesses, et je voudrais, Seigneur, toujours me rappeler que j'ai besoin de toi, j'ai besoin de toi pour les surmonter, pour les affronter, pour vivre avec, et que ce ne soit pas uniquement une chose où je dois lutter seulement à la force du poignet, mais je dois, Seigneur, toujours compter sur ta présence, sur ta force, ton assistance. Et bon, oui, nous avons tous des faiblesses, des fragilités, que nous devons reconnaître humblement, et certaines pourront disparaître ou diminuer, et d'autres resteront. Nous ne savons pas, nous faisons tout en sorte pour que nous progressions, mais il y a des choses qui restent. Et je te demande, Seigneur, que malgré ces faiblesses, malgré ces petitesses, que je puisse toujours croître dans ma vie intérieure, dans ma vie de foi. Dans cette encyclique Magnifica Humanitas, le pape rappelait que l'Église rappelle que la véritable réalisation ne naît pas de la suppression des fragilités, mais d'une croissance harmonieuse. Et il y a des fragilités que nous ne pouvons pas supprimer, nous essayons toujours, mais nous en avons toujours. Et nous pouvons croître tout de même. Aujourd'hui, l'Évangile nous présente un aveugle qui mendie. Jésus et ses disciples arrivent à Jéricho, et tandis que Jésus sortait de Jéricho avec ses disciples et une foule nombreuse, le fils de Timée, Bartimée, un aveugle qui mendiait était assis au bord du chemin. Cet aveugle a une vie difficile. Il n'a pas de possibilité de travailler, il y a des personnes qui peut-être qui l'insultent, d'autres qui l'aident, il n'est pas bien considéré, les gens pensent que c'est de sa faute, que c'est lui qui l'a péché ou que c'est ses parents qui ont péché. Et quand il a entendu peut-être parler de Jésus, il a entendu des bribes de conversation qu'il évoquait Jésus et qui évoquait peut-être les guérisons qu'il avait fait précédemment. Et alors l'évangile continue. Quand il entendit que c'était Jésus de Nazareth, il se mit à crier « Fils de David, Jésus, prends pitié de moi !» Beaucoup de gens le rabrouaient pour le faire taire, mais il criait de plus belle « Fils de David, prends pitié de moi !» Et il a cet aveugle, ce Bartimée, un grand désir de changement, de guérison, comme c'est naturel. Nous aussi, Jésus, nous voulons guérir de nos infirmités, de nos défauts, de nos fragilités. Et nous devons aussi crier de plus belle, comme cet aveugle. Il ne se laisse pas décourager. Il continue à crier, même quand Jésus ne semble pas l'avoir écouté la première fois. En réalité, très certainement, Jésus l'a écouté, même la première fois qu'il a crié. Mais Jésus veut qu'il continue, qu'il augmente son désir. Et nous-mêmes, nous devons aussi être persévérants dans la prière. Nous devons continuer à prier inlassablement jusqu'à obtenir ce que nous avons demandé. Et Jésus nous laisse un peu avec cette demande pour que notre foi augmente, pour que notre désir croisse. Et il y a la difficulté de la foule. La foule le rabroue, l'essaye de le faire taire. Mais lui ne se laisse pas intimider. Et il est très beau de le voir, malgré les difficultés, malgré les personnes qui essaient de le faire taire, qui se moquent de lui, qui font tout pour pas que Jésus s'arrête. Lui continue à crier de plus belle. Alors nous aussi, nous voulons toujours avoir cette humilité, de continuer à demander, pas nous rebeller ou ne pas nous décourager ou ne pas nous laisser influencer par une ambiance trop superficielle ou qui est loin de Dieu, où on a la perte de la foi, où les gens n'ont pas l'habitude de demander, d'avoir cette belle prière de demande. Et saint Augustin disait « Face à l'adversité, la chair défaille, mais le désir augmente, le désir peut augmenter. » Et nous n'oublierons pas aussi ce que saint Paul disait « Lorsque je suis faible, c'est alors que je suis fort. » Une faiblesse que l'on sait, dont on est conscient, peut devenir notre force, parce que nous nous appuyons sur le Seigneur, parce que c'est lui qui agit à travers nous. Et que même si on aimerait pouvoir avoir toute la puissance qu'ont ces créateurs d'intelligence artificielle, leur argent, leur capacité de changer, nous avons une force beaucoup plus impressionnante, celle du Seigneur. Et le pauvre cri « Miserere mei » ou « Kyrie eleison », cette « Seigneur, prends pitié » que nous répétons dans la messe, ce cri de l'aveugle, c'est aussi le nôtre de la messe, de notre prière. Nous prions depuis notre petitesse, humblement, nous nous reconnaissons pauvres, nous nous reconnaissons limités, et nous avons aussi besoin que Jésus vienne faire des miracles. Le pauvre a été humble, il reconnaît publiquement qu'il a besoin d'aide. Et parfois aussi, ce qui a besoin d'être brisé en nous, c'est l'orgueil. Et parfois il y a les psaumes qui disent que c'est, voilà, Dieu résiste aux orgueilleux. Il veut que cet orgueil disparaisse, soit remplacé par une grande confiance. Et d'ailleurs, Jésus s'arrête, il dit « Appelez-le ». On appelle donc l'aveugle et on lui dit « Confiance, lève-toi, il t'appelle ». L'aveugle jeta son manteau, bondit et courut vers Jésus. Prenant la parole, Jésus lui dit « Que veux-tu que je fasse pour toi ?» L'aveugle lui dit « Rabouni, que je retrouve la vue ». Et Jésus lui dit « Va, ta foi t'a sauvé ». Aussitôt l'homme retrouva la vue, et il suivait Jésus sur le chemin. Bon, l'aveugle bondit, il va rencontrer Jésus, et c'est ce qui nous permet ensuite, nous, de bondir aussi, d'être heureux d'avoir ce dialogue avec Jésus, d'avoir cette prière, d'avoir la foi. Jésus insiste pour le fait que ce soit la foi qui l'a sauvé. Il dit « Va, ta foi t'a sauvé », c'est la foi de l'aveugle qui lui a obtenu cette guérison. Mais nous, c'est notre foi qui augmente toujours dans la prière, dans la considération de nos petitesses. Et nous serons aussi secourus par Jésus. Je te remercie, mon Dieu, des bonnes résolutions, des actes d'amour, des inspirations que tu m'as communiquées dans cette méditation. Je demande de m'aider à les mettre en pratique. Ma Mère Immaculée, Saint Joseph, mon Père et Seigneur, mon ange gardien, intercédez pour moi.
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4: Bonjour à tous et à toutes. Cette semaine, nous approfondissons notre liberté à l'égard de notre smartphone. Oui, nous pouvons être libres et non pas être soumis aux injonctions, à la séduction, aux inductions de notre smartphone. Nous n'avons pas à obéir aux machines dites intelligentes qui cultivent en nous une sorte de pollution mentale. Non, nous sommes invités à être libre à leur égard, non pas devoir obéir à ces machines, c'est à elles de nous obéir, elles obéissent au plus grand bien que nous voulons mettre en œuvre, parce que faire le bien, ça fait du bien, et ça rend la vie bien bonne. Pour être libre, hier nous le disions, il faut que notre œil soit pur. La lampe de notre cœur et de notre corps, c'est l'œil. Si ton œil est sain, ton corps tout entier sera lumineux. Mais si ton œil est malade, ton corps tout entier sera ténébreux. Évaluer cet œil. Est-ce que notre regard, il est pur? Est-ce que l'intention de notre vie, est-ce qu'elle est pure? Est-ce que on se laisse être sali par des mauvaises vidéos, des mauvaises images? Voilà, refusons fermement, et on refuse d'autant plus facilement qu'on est habité soi-même par une belle lumière. La lumière de la beauté de la création, la lumière de la beauté du regard de certaines personnes, la beauté surtout du regard de Dieu, de la beauté de Dieu. La beauté sauvera le monde, et cette beauté, elle illumine par son intensité, par sa générosité, elle illumine notre cœur et elle habite nos motivations les plus grandes, les plus belles, les plus généreuses, ces motivations endogènes. Alors, pour nous, chrétiens, cette lumière, c'est avant tout le Christ. Hein. C'est avant tout le Christ qui nourrit en nous un esprit de liberté qui nous rend parfaitement libres par l'amour du vin qui se diffuse en nos cœurs. Oui, nous pouvons demander cette grâce au Seigneur de nous donner son esprit de liberté. Donne-moi, esprit de liberté, la force de me dégager de ce qui m'aliène et de m'engager dans ce qui te plaît, dans ce qui est beau, dans ce qui rend vraiment libre. Je ne veux plus avoir de double vie avec mon smartphone. Je veux être libre comme toi. Je veux, Seigneur, être vraiment unifié et unifiant autour de moi. Conduis-moi sur ton chemin de liberté pour mieux aimer. Voilà. Alors voyez, spirituellement, mais de manière aussi psychologique, existentiellement et de manière proprement éthique, en silence, je prends contact pour être vraiment libre à l'égard de mon smartphone avec toutes les ressources humaines et spirituelles qui sont déjà au fond de moi. Ne nous comparons pas. Nous avons tous une belle vie, notre dignité, elle est ontologique, elle est non négociable. Même si nous avons fait des conneries dans notre vie, notre dignité intrinsèque, elle est permanente, permanente. Elle n'est pas abîmée. Notre responsabilité morale, notre dignité morale, sociale, existentielle a pu être abîmée, mais pas ce qui est à la source. Alors, ayons confiance, appuyons-nous sur cette ressource de notre dignité profonde. Respirons profondément, c'est-à-dire goûtons à cette dignité. J'inspire la vie qui est là, je l'expire aussi. Je ne fais plus attention à ce qui est encore en moi agité. Je me connecte à ce qui est stable. Mon intelligence, ma volonté, ma mémoire, mon esprit ouvert à la grâce. Et là, je me repose et là, je suis bien. Voilà. Pour être libre, il nous faut descendre au fond de nous-mêmes, de ce lieu où nous sommes bien, bien avec nous-mêmes, bien avec la vie, bien avec notre dignité, là où nous nous aimons, là où nous nous estimons. Peut-être que nous avons fait des bêtises, mais la vie nous invite à toujours entrer davantage dans la vie, à aller de l'avant. Ne regardons pas en arrière, mais regardons de l'avant. La vie nous apprend que tout problème a sa solution. L'important, c'est d'aller de l'avant, aimer, dire souvent le pape François. Alors choisissons la vie dans l'Esprit Saint, la vie dans l'intériorité, la vie dans la beauté de la vie. Cela dépend aussi de notre choix libre et responsable aujourd'hui. Une petite pause avant d'approfondir tout cela.

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1: Pour aller de l'avant dans cette liberté en croissance à l'égard du numérique et à l'égard de mon smartphone, je lutte contre la fausse anxiété. 90% des utilisateurs de smartphones ressentent les effets du syndrome de la vibration fantôme. C'est-à-dire, concrètement, ils pensent que leur smartphone vibre alors qu'il n'en est rien. Une simple démangeaison est confondue avec une vibration. Un problème survient lorsqu'on n'est pas capable de résister à la tentation, ainsi de vérifier à tout moment si l'on a été réellement appelé. La cause, l'anxiété. Le smartphone nous met en état d'anxiété et nous met en état d'avoir peur de rater quelque chose, de ne pas répondre immédiatement à quelque chose. On est sous injonction et on se soumet aux injonctions numériques et cela crée de l'anxiété. Quittons cette anxiété. Cette anxiété-là, elle n'a pas à être là. Ce qui a à être là, c'est la paix des cœurs. Pas de smartphone donc à la maison, pas d'injonction, pas d'anxiété. Alors, on essaie peut-être, moins ou pas de smartphone dans la poche, dans un sac. On consulte son smartphone deux fois par jour. On met son smartphone en gris pour ne pas avoir de couleur. On élimine les notifications qui sont comme des injonctions permanentes. Alors, posons des gestes concrets pour nous aider à être libres. Un geste concret au choix, je coupe les données mobiles en rentrant à la maison ou je mets sur mode avion. Je ne consulte pas mon smartphone avant la fin du petit déjeuner. Je ne réponds pas à mes courriels ni aux appels téléphoniques professionnels avant d'être au travail ni après en être parti. J'arrête de suivre des personnes sur des sites sauf pour un motif très très très précis. Vous voyez, cet exercice du jour, on peut le retrouver à chaque fois dans ce qui traverse ces chroniques que nous faisons sur le smartphone. Ces chroniques, elles sont inspirées d'un ouvrage. Tanguy Marie Pouliken, libéré, délivré de mon smartphone, 10 jours pour reprendre le contrôle, aux éditions première partie. Et à chaque fois, il y a un exercice pratique. Vous pouvez librement y revenir si vous voulez. Alors, un conseil psychologique, c'est de passer à l'action en jouant à gagne-terrain. Gagner à gagne-terrain. On a tous fait ça petit. Gagner à gagne-terrain. D'abord, en écartant la zone d'ombre, avec la liberté de dégager. On dégage. Tu dégages. Les personnes toxiques, elles dégagent dans notre vie. Je repousse l'obstacle, comme l'attrait de mon smartphone, en le mettant dans un tiroir le week-end, en ne l'ayant ni sur moi, ni dans la chambre, et en m'en servant seulement comme un répondeur. De temps en temps, en permanence, peut-être. Ensuite, je mets de la lumière avec une liberté d'engagement. Je suis heureux sans smartphone. Je regoute à la vie. Je goûte à la vie. Oui, l'important, ce n'est pas tant de faire beaucoup de choses, mais de goûter intérieurement la vie. Cette vie, elle est en nous et elle nous appelle à toujours plus de vie. Goûter la vie, adhérer. Et ça, c'est une liberté, non pas de dégagement, mais d'engagement. Je suis heureux sans smartphone parce que je goûte ma vie intérieure. Je goûte la vie des belles personnes autour de moi. Et j'écoute, par exemple, les personnes en face à face. J'écoute les valeurs qu'elles veulent transmettre. Je discerne et puis j'adhère. Je les regarde. Je savoure leur présence. Je les aime. J'accepte de ne pas être pressé. Je prends le temps de discerner. Que fais-je de bien avec mon smartphone? Est-ce vraiment utile au service des personnes, du bien commun? Aujourd'hui, que vais-je faire de vraiment bon avec ou sans mon smartphone, mais de vraiment bon d'abord? À bientôt.
2: Prière d'Ambroise de Milan, évêque. Au IVe siècle. Viens, Seigneur Jésus. Cherche. ton serviteur. Pasteur, cherche la brebis épuisée, cherche ton serviteur. Pasteur, cherche la brebis épuisée. Laisse les

celui que tu trouves. Place sur tes épaules celui que tu as accueilli. Un fardeau de piété n'est pas pour toi une charge. Une juste charge n'est pas pour toi un fardeau. Viens donc, Seigneur, chercher ta brebis. Viens toi-même. Porte-moi sur la croix qui est salutaire aux errants, reposant aux fatigués, vivifiant aux mourants. Viens, et il y aura le salut sur la terre et de la joie au ciel.

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2: Dans le cadre du 8e centenaire de la mort de Saint François d'Assise, le père Michel Hubot, franciscain, est venu le 25 avril à Nîmes, au monastère des Clarisses, proposer une conférence sur la vie et la spiritualité de Saint François d'Assise. Nous l'écoutons.
3: Bonjour à tous.
4: Bonjour.
3: Donc, je suis le frère Michel Hubot, franciscain. Je suis actuellement retraité, disons, entre guillemets, à Avignon. En communauté, nous sommes 10 frères. C'est une communauté de frères âgés. Moi-même, avant d'être en retraite, j'ai surtout été dans les médias, puisque avant d'être franciscain, j'étais journaliste. J'ai fait école de journalisme. Et donc, pendant toute ma vie au ministère, j'ai travaillé dans les médias, 15 ans au jour du Seigneur, pour la messe télévisée, dimanche matin, l'animation des messes, la prédication. J'ai collaboré pendant La Croix, à la revue Panorama, à la revue Prier, et voilà. Et puis, de nombreuses retraites et sessions, bien sûr. Et puis, mais voilà maintenant, à 87 ans, en retraite. Ce qui n'empêche pas de temps en temps de venir une fois par mois chez nos petites sœurs Clarisse, pour qu'elles me connaissent. On a un entretien une fois par mois. De même chez les petites sœurs Clarisse de Montfavet. Alors, cette journée est consacrée au cadre du 8e centenaire de la mort de Saint François. Et je voudrais commencer par cette petite prière qui a été écrite par le pape Léon XIV, justement pour le 8e centenaire de la mort de François. Saint François, notre frère, toi qui, il y a de cela 800 ans, allais à la rencontre de sœurs mortes, comme un homme pacifié, intercède pour nous auprès du Seigneur. Toi qui as reconnu dans le Christ suffit de Saint Damien la paix véritable, apprends-nous à chercher en lui la source de toute réconciliation qui abat tous les murs. Toi qui, désarmé, as traversé les lignes